0: quelques années, elle devient le premier groupe d'édition en France. Et qu'est-ce qui explique un tel succès? Eh bien, c'est surtout son modèle commercial novateur. Louis Hachette comprend que pour toucher un large public, il faut adapter les livres aux besoins du public. Qu'il s'agisse de manuels scolaires, de dictionnaires ou d'ouvrages destinés aux jeunes lecteurs, son intuition est de créer des ouvrages pédagogiques, accessibles à tous à des prix raisonnables. Et le pari est réussi, car ses livres se retrouvent dans toutes les écoles et contribuent à l'émergence d'une véritable culture populaire. Loin de se cantonner à l'édition scolaire, il diversifie rapidement son catalogue en publiant des romans, des biographies, des récits de voyage ou des ouvrages scientifiques. Et c'est là toute la force de sa vision. Il parvient à offrir à la fois des livres éducatifs, mais aussi des œuvres littéraires qui font de sa maison un acteur incontournable du paysage éditorial français. Un autre point marquant du génie commercial de Louis Hachette, la distribution des livres. Il innove en installant des points de vente dans des gares, là où le public est nombreux. Des points de vente qui s'appellent aujourd'hui Relais. Louis Hachette s'éteint à 64 ans, mais son nom et son œuvre perdurent toujours à travers l'énorme empire qu'il a créé. Le 9 février 1953, Henri Philippe Acquy, des éditions Hachette, publie les premiers titres d'une collection appelée « Un grand avenir, le livre de poche », un format qui séduit un public jeune car le prix est plus raisonnable. Aujourd'hui, les éditions Hachette sont parmi les plus grandes maisons d'édition au monde, mais tout a commencé à Rethel, grâce à ce jeune homme passionné par les livres et déterminé à démocratiser la culture. Louis Hachette, véritable pionnier de l'édition, c'est l'un des trésors de Champagne-Ardenne.
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2: La nature. Aux gens qui habitent à côté.
3: Bah moi, je sais pas, mais il y a monsieur le maire. Dans son prénom, il y a le maire. Bah, il y a la mère. Du coup, bah moi, du coup, je pense que c'est Ali.
4: Ah, tu penses que monsieur le maire est le propriétaire de la mer?
3: Oui.
4: Et comment on appelle les habitants de la mer?
3: C'est ceux qui habitent dans les îles.
4: Et est-ce que vous savez combien elle mesure, la mer? Est-ce que vous savez jusqu'où ça peut descendre?
3: 60 mètres.
5: 3 kilomètres.
3: 100 mètres.
4: Quels sont les animaux qui vivent tout dans le fond, tout dans le fond, tout dans le fond de la mer?
5: Une raie.
3: Une pieuvre.
5: Une tortue.
3: Les étoiles de mer.
5: Les corails.
3: Les requins.
5: Les poissons.
6: Et avec ceci,
7: oui,
6: ce sera tout.
7: Non.
6: Ce sera tout.
7: Non.
6: Ce sera tout.
7: Non.
6: Ce sera tout.
7: Non.
4: Comment ils font pour voir?
5: Ils ont une vision plus adaptée dans l'eau.
3: Ils ont des gros yeux.
4: Mais des fois, il fait vraiment très nuit. Hein, vous avez vu des images, des fois?
5: Parce qu'en fait, il y a des poissons qu'ils ont une antenne où il y a une petite boule qui fait de la lumière.
4: Mais ils n'en ont pas tous. Alors comment ils font les autres, ceux qui n'ont pas de lampe?
5: Ils s'approchent d'eux et du coup, ils voient.
4: Tu penses qu'en fait, il y en a qui ont des lampes et ceux qui veulent voir, bah, ils suivent ceux qui ont des lampes?
5: Ouais.
4: Et quel est le plus gros des animaux, selon vous, qui vit sous l'eau, tout dans le fond de l'eau?
5: Une pieuvre.
3: Des grosses pieuvres.
5: Des baleines.
3: Une grosse baleine.
5: Un requin.
3: La barrière des corails.
7: Barrière de corail!
4: C'est quoi la barrière de corail?
5: Bah, ça permet pour pas que les requins aillent manger ceux qui sont après la barrière.
4: C'est comme une clôture, en fait?
5: Un peu. C'est comme un filet dans l'eau, et c'est pour que les gens ils se baignent dedans, et pour pas que les requins ils mangent les gens qui se baignent.
4: Est-ce que les requins, ça mange les gens?
3: Les requins, c'est méchant, donc bah moi, je pense que oui.
8: Des fois, je regarde des vidéos de requins, et du coup, et ben, je vois où des fois, ils en mangent des gens, et je pense que c'est très, très, très méchant.
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9: En 2012, cela fait 2 ans que Georges, on va l'appeler Georges aujourd'hui, a ouvert un gîte à Néfiès, à côté de Pézenas. Il est anglais et ce jour-là, il attend qu'un de ses hôtes revienne quoi au gîte. C'est un concitoyen, un anglais aussi, comme lui. Il s'appelle Marc-Anthony McGovern, il a la cinquantaine sympathiquement rougeaude et il a payé son séjour en cash quelques semaines avant, à la fin du mois de février. Sauf que Marc ne revient pas. C'est les gendarmes qui arrivent. Marc-Anthony McGovern a été arrêté juste avant avenue de la gare. C'est un fugitif et ça fait 6 ans que Interpol le cherche. Avant d'atterrir dans le gîte de Néfiès, il a vécu en Espagne, il a séjourné à Marseillan. Il a été condamné en 2008 par un juge de Canterbury pour avoir mené une escroquerie à la TVA pour un montant total de 7 millions de livres, c'est-à-dire à l'époque 8,5 millions d'euros. Marc-Anthony McGovern a alors envoyé une lettre au juge en lui disant que la perspective de la prison était bouleversante et le terrifiait, et il s'est tiré. D'autant plus qu'il savait de quoi il parlait, puisqu'en fait, une dizaine d'années auparavant, il avait déjà mené une affaire de fraude, il avait déjà été découvert, et il avait déjà pris la tangente, en Belgique cette fois-là. Il avait été arrêté en 2001, extradé en Angleterre et condamné en 2002. En 2012, donc, Marc-Anthony McGovern est arrêté le 28 mars à Nefies, écroué à Villeneuve-les-Maglones, et le 16 avril, la police britannique vient le chercher à l'aéroport de Toulouse. Il est incarcéré ensuite à Gatwick. Et puis bon, plus de nouvelles pendant quelques années. Tout est tranquille, voilà, on n'a plus de nouvelles de Marc-Anthony McGovern. Jusqu'en 2020. Une entreprise, la Westway Holdings Limited, domiciliée en Estonie, a reçu 26 millions de livres de la part d'investisseurs pour les placer dans l'immobilier. Cette entreprise est placée en liquidation en 2021. Et le propriétaire de ce fonds d'investissement, c'est un dénommé Anthony Marx. Hein, vous noterez que c'est quand même assez proche de Marc-Anthony. Anthony Marx donc a caché le fait qu'il avait déjà été condamné pour escroquerie, ce qui est un problème bien sûr pour gérer un fonds d'investissement. Au-delà du fait qu'il ait menti sur son pédigré, il a aussi tapé dans la caisse allègrement. On estime qu'il a dépensé au moins 1,2 million de livres pour des dépenses personnelles. Alors, florilège, je vous fais la petite liste. Il a bien sûr acheté et loué des biens immobiliers au Royaume-Uni et en Espagne. Il a aussi dépensé 53 000 livres pour des Rolex. Il a utilisé 121 000 livres pour aller à Dubaï et en Estonie en jet privé. Il a acheté des parts dans l'entreprise d'un de ses proches pour la modique somme de 30 000 livres. 22 000 livres pour faire installer une salle de cinéma dans un logement privé. 215 000 livres pour acheter des places de foot. On est sur un gros fan de foot. 20 000 livres de shopping dans des boutiques de luxe. Et puis 450 000 livres pour spéculer à la bourse. Je ne sais pas si notre ami Georges, qui a un gîte à Nefies, écoute ici Héros, mais si par hasard il n'avait pas eu de nouvelles de son hôte sympa mais recherché par Interpol, c'est maintenant chose faite.
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1: Voici Pauline Guillouche, hépato-gastro-entérologue à Nantes. C'est un médecin très suivi sur les réseaux sociaux. Elle y partage sa passion pour la médecine avec l'envie de la rendre simple, claire et accessible à tous. Mais comment devient-on hépato-gastro-entérologue ?
2: Dès la quatrième année de médecine, quand on passe en stage en fait pendant nos études, moi j'ai été happée par le service de gastro-entérologie du CHU de Nantes, où j'ai fait toutes mes études et mon internat et mon clinica et quelques années de praticien hospitalier. Et c'est une rencontre avec les médecins, avec les seniors, avec nos mentors en fait. Et là, je me suis dit, ok, c'est vraiment cette spécialité que je veux faire.
1: Qu'est-ce que vous aimez le plus dans votre métier aujourd'hui, Pauline ?
2: Les rencontres avec les gens, le fait de les suivre. Comme je suis installée en libéral, je peux voir les patients des années et des années après. Donc en fait, je suis leur évolution. Je suis leur vieillissement aussi, je suis leur petit parcours de vie, leurs accidents de vie parfois. Et ça, c'est en dehors évidemment de la consultation et de ce qui les amène. Mais c'est ça qui rend la relation hyper intéressante entre le patient et le praticien. Moi, je ne serais pas la même sans toutes les rencontres que j'ai faites depuis le début de ma carrière. J'ai toujours des histoires qui m'ont marquée, qui m'ont inspirée. Et bien sûr que c'est ces rencontres qui, aujourd'hui, font que j'ai envie de continuer ce métier.
1: Vous êtes présente sur les réseaux sociaux, Pauline, pour vulgariser un peu la médecine. Vous avez plus de 200 000 followers, donc 200 000 personnes qui vous suivent sur les réseaux sociaux. Ça veut dire que même les médecins doivent s'y mettre ?
2: Tous les médecins doivent s'y mettre pour contrer les fausses informations en santé, ça c'est clair et net. Donc oui, j'encourage chaque confrère et chaque consoeur à s'y mettre. C'est passionnant, c'est un autre terrain de jeu, on va dire, un autre terrain d'exploration que sont les réseaux sociaux.
1: Vous êtes surprise justement de l'intérêt qu'on porte à toutes les vidéos que vous pouvez publier, à tout ce que vous pouvez dire sur les réseaux sociaux ?
2: En ce qui concerne ma spécialité, je vois que le ventre effectivement intéresse les gens, probablement les angoisses. Donc ils sont allés chercher l'information ailleurs que sur mes vidéos. Et puis ils ont plein d'idées qui sont fausses. Et l'idée, c'est de se dire, revenez vers peut-être la parole du professionnel de santé. Donc j'essaye de les rattraper et peut-être de contrer effectivement ce qu'ils ont vu. Parce que ce qu'on sait, c'est que l'information fausse, elle diffuse de façon virale par rapport à une information vraie qui a beaucoup plus de mal à circuler. Donc c'est pour ça qu'il faut qu'on soit nombreux à apporter cette parole.
1: Qu'est-ce qui vous rend le plus fier aujourd'hui, Pauline ?
2: Waouh, c'est mes enfants, en fait. Et si on en revient sur le métier, c'est de pouvoir accompagner les gens dans la durée. Ça, c'est vraiment une grande fierté.
1: Avec Pauline Guillouche, la médecine sort des cabinets pour aller à la rencontre du public. Une approche pédagogique et humaine qui permet à chacun de mieux comprendre et de se réapproprier sa santé.
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3: Jolie bouteille, sacrée bouteille, veux-tu me laisser tranquille ?
4: Une petite révolution est en train de se jouer et elle ne pèse pas bien lourd, juste 55 grammes. 55 grammes en moins par bouteille, autant dire même pas le poids du cassis que l'on met dans un kir royal.
5: Tu bois des kirs, toi ?
4: Bah oui, je bois des kirs, avec modération, bien sûr. Mais revenons à notre bouteille. 55 grammes en moins, je disais.
6: Elle est légère, légère !
4: Ce régime minceur pourrait bien alléger sérieusement le bilan carbone de toute la filière, racontent nos confrères de Lyon Républicaine. Testé par les cafilières, racontent nos confrères de Lyon Républicaine. Testé

0: miser, c'est du CO2 en moins dans l'air. À grande échelle, le calcul est vite fait. 1 million de bouteilles allégées, c'est 18 tonnes de CO2 économisées.
1: Tu sens l'impact là ? Ah oui, je sens l'impact.
0: Un gros impact, hein, mais il a fallu 2 ans de tests, de modélisation et d'essais en conditions réelles. Eh oui, encore raté. La bouteille devait tenir le choc, supporter la pression, le transport, le vieillissement en cave. Et les gens qui font de la musique avec. Maintenant, la transition va se faire en douceur. Chez Bailly Lapierre, cette démarche s'inscrit naturellement dans une philosophie déjà bien ancrée, stocker, produire et avancer pas à pas vers un crément plus éco-responsable.
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3: Aujourd'hui, direction les Grands Murcins à Arcon. C'est un site qu'on connaît un petit peu pour ses arbres majestueux et ses panoramas, mais un petit peu moins pour son emblème animal. Avec nous, Marion Gilardon de l'Office du Tourisme de Roanne. Est-ce que vous pouvez nous en dire un petit peu plus ?
4: Effectivement, l'emblème de cet espace naturel sensible est l'écureuil. C'est un clin d'œil historique. Le domaine a appartenu pendant près de 80 ans à la Caisse d'épargne, de 1934 à 2011. Et comme vous le savez, leur emblème, c'était l'écureuil. Quand Roannais Agglomération a repris la gestion du site, ils ont conservé l'écureuil comme symbole du lieu pour deux raisons, à la fois par fidélité et parce qu'il y a de vrais écureuils qui y vivent, bien sûr.
3: Et puis l'écureuil, on le retrouve un peu partout, sur les panneaux et même sur un sentier de randonnée.
4: Oui, tout à fait. Le petit sentier balisé, une boucle très accessible, s'appelle la boucle de l'écureuil. Ce sentier est idéal pour les familles avec enfants. Il est en quelque sorte l'entrée en matière idéale pour découvrir la diversité des milieux qu'offre le domaine des Grands Murcins.
3: Revenons un petit peu en arrière. Racontez-nous l'histoire de ces lieux.
4: L'histoire commence en 1932 quand la Caisse d'épargne souhaite créer un centre de vacances au grand air pour les enfants et son personnel. 2 ans plus tard, les premières plantations forestières démarrent et en 1936, on aménage un arboretum pour étudier les essences forestières adaptées au reboisement local.
3: Il y a une essence prédominante dans cet arboretum ?
4: Globalement, au Grand Murcin, on retrouve une dominance impressionnante de résineux, mais le plus répandu est le douglas, qui couvre à lui seul la moitié du domaine. Ce sont des grands arbres élancés aux aiguilles persistantes. Et à leur côté, on retrouve les sapins pectinés, qu'on appelle ici les sapins noirs, qui donnent leur nom au bois noir.
3: Et ce lieu, géré par Roannais Agglomération, vit, bouge et accueille.
4: Cet espace naturel accueille des activités de pleine nature, notamment la course d'orientation et le VTT avec des sentiers balisés. Et un programme d'animation est également proposé chaque année et renouvelé d'avril à octobre, proposant ateliers, balades, cinéma en plein air, toujours dans un respect de l'environnement.
3: Voilà, ainsi tout l'on peut respirer, apprendre, se balader et même croiser quelques écureuils malicieux. À très bientôt, Marion Gilardon.
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1: J'écrivais déjà quand j'étais punie au lycée, que j'avais quand même une scolarité un peu chaotique. Quand j'étais punie au lycée, on me demandait de faire des rédactions. Pour moi, c'est une bonne nouvelle.
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3: C'est une signature que l'on reconnaît au premier coup d'œil. Illustratrice, autrice de BD, la Vésulienne Sophie Lambda s'est imposée en quelques années dans nos librairies. Sophie, à la Haute-Saône, cette terre, qu'est-ce qu'elle représente pour vous ?
1: Oui, moi je viens de Haute-Saône. En plus, c'est une partie de la Franche-Comté. C'est pas forcément la partie de la Franche-Comté de laquelle on parle le plus. On parle beaucoup du Doubs, on parle beaucoup du Jura, du marché de Noël de Montbéliard. Mais la Haute-Saône, on est un peu les oubliés. Et moi, c'est une région qui m'est chère, c'est là que j'ai grandi, c'est là que j'aime revenir régulièrement. Et voilà, c'est chez moi.
3: Et malgré cet attachement, le déclic de la création n'est pas arrivé tout de suite. Il a fallu attendre, je crois, la trentaine pour que l'écriture s'impose un peu comme une évidence, Sophie.
1: J'écrivais déjà quand j'étais punie au lycée, que j'avais quand même une scolarité un peu chaotique. Quand j'étais punie au lycée, on me demandait de faire des rédactions. Pour moi, c'est une bonne nouvelle. Donc, je pense que j'aimais déjà écrire, mais je m'étais pas rendu compte que je pouvais le faire pour le plaisir, que je pouvais potentiellement en faire un métier. Donc, c'est arrivé tard quand j'ai vraiment ressenti le besoin de raconter une histoire. Celle que j'ai racontée dans ma première BD, qui était une espèce d'urgence à écrire. Mais voilà, c'est arrivé tard et je pense qu'on m'a pas assez peut-être à l'école, encouragée à le faire.
3: Aujourd'hui, vous, Sophie Lambda, vous ne rentrez plus dans les cases, vous les dessinez, vous explorez de nouveaux formats, comme des carnets de voyage, pour exprimer notamment une soif d'indépendance qui définit son quotidien, c'est ça un peu, non ?
1: Je fais ce format qui me ressemble, j'adore le carnet de voyage, mais celui que je fais, il est un petit peu différent, parce qu'il y a de la BD dedans, et c'est directement inspiré par des voyages que je fais, qui sont toujours très différents. Des fois, je pars avec des groupes, des fois, je pars toute seule, des fois, je vais rejoindre des amis, des fois, je pars complètement à l'arrache, des fois, je suis très organisée. C'est toujours très différent et moi c'est des aventures que j'adore raconter. Donc là j'ai le deuxième que j'ai envoyé à l'imprimeur qui va arriver d'ici 2 mois, que j'ai vendu sur ma boutique en pré-vente, sophielambda.com. Et puis voilà, là j'espère en 2026 refaire de la bande dessinée, de la vraie bande dessinée, un peu comme la première que j'ai sortie, Tant pis pour l'amour. Ma priorité c'est de garder mon d'être indépendante, d'être autonome, de compter principalement, c'est pas pour ça que je ne sais pas demander d'aide, mais je compte principalement sur moi. J'ai toujours voulu cette indépendance et ne pas compter sur quelqu'un d'autre pour vivre. Aujourd'hui, ma priorité, c'est vrai que c'est de continuer à voyager, de continuer à pouvoir bouger tant qu'on le peut, que ce soit au niveau de la santé et financièrement. C'est un luxe et c'est une chance de pouvoir faire ça.
3: Une femme libre au parcours inspirant à retrouver d'ici 2 mois, d'ailleurs, avec son nouveau carnet de voyage, et en 2026 pour sa prochaine bande dessinée aussi. C'est l'objectif. Merci Sophie Lambda d'être intervenue au micro ici Belfort Montbéliard.
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4: Wikizef, petit guide à l'usage des étrangers du sud du péage d'Arras en vacances dans notre belle région.
5: Dimanche matin, levé avant le soleil, vers 9h, vous descendez prendre un café que vous pensez amplement mérité. 8h de sommeil, franchement, on mérite une pause café. Et devant la cafetière, votre cousin regarde attentivement le café couler. Ça s'appelle une sentinelle de cafetière. Et là, il se retourne et dit « Bon, t'es déjà debout ? Il fait corps noir, t'as qu'est ta lit ou quoi ?» Ne paniquez pas, Wikizef est là pour vous aider. Taquet ta lit. C'est une réflexion semi-désagréable, parce qu'il y a plusieurs niveaux de réflexion désagréable. Ça dépend de l'heure qu'il est, du temps qu'il fait. Admettons, il fait 27 degrés à l'ombre, et ben c'est l'heure de « fais pas chier ». Ou alors, il est 3 grammes à quart. Et ben c'est pas la peine de se demander pourquoi il est désagréable d'un seul coup, c'est parce qu'il n'y a plus de canette.
4: Exemple.
5: Vous avez la réflexion désagréable qui serait « t'es déjà debout ? Ah, retourne te coucher, c'est pas le jour à me faire quiller du côté de la cafetière, hein ». La réflexion pas désagréable, t'es déjà debout. Oh bah alors, j'ai fait du café pour un régiment de soldats, t'inquiète, assis-toi, je te ramène un jet. Réflexion semi-désagréable, bah t'inquiète, t'as lit ou quoi ? Petite phrase qui présuppose que pour que vous parvinciez à vous lever tôt, il faille forcément que vous fûtes tombé du lit. Vu que vous n'êtes pas totalement du Nord, que forcément tout ce qui est au sud du péage d'Arras possède un degré de fainéantise qui augmente au fur et à mesure qu'on s'approche de la Côte d'Azur. Ou là-bas, pour se lever tôt, bah faut pas qu'ils quittent leur lit, hein, mais qu'ils descendent en rappel. Allez, au revoir, hein, et un baisse à ma reine.

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0: C'est quoi votre passion, Eric ?
1: Alors moi, c'est le chant lyrique italien.
0: Vous avez toujours fait ça ?
1: Non, pas du tout. J'ai commencé à chanter depuis à peu près 2 ans.
0: Vous faisiez quoi avant alors ?
1: Alors avant, moi, j'étais plutôt dans le côté sportif. J'étais joueur de foot national. J'ai eu la chance d'être professionnel pendant un petit peu de temps. Et ensuite, j'ai été entraîneur de football.
0: Et alors, comment votre vie a basculé ?
1: Alors, tout simplement, ça a été un concours de circonstances. J'étais dans un camping. Anne-Laure Cibon, qui a fait la finale à la Star Academy, m'a entendu ma voix et m'a proposé de faire sa première partie.
0: C'est un conte de fées.
1: Complètement, surtout que j'avais jamais fait de scène de ma vie.
0: Il y avait des chanteurs quand même dans votre famille ou pas du tout ?
1: Oui, j'avais ma maman qui était chanteuse, qui devait rentrer au conservatoire de Paris. À l'époque, c'était Jean Nouin et Régine. Et ben, je me sens un peu coupable parce que elle venait d'accoucher et donc elle n'a pas pu continuer son rêve.
0: Le chant italien, c'est important, ça m'est rendu compte.
1: Absolument. J'ai mes ancêtres qui habitaient Palerme et j'ai quand même baigné un petit peu dans le chant italien avec ma grand-mère qui adorait les chants italiens.
0: Les fauteuils se sont retournés. Dites-nous pourquoi je dis ça.
1: Oui, j'ai eu l'occasion, comme ça, c'est un concours de circonstances. J'étais sur un bateau en croisière et j'ai une amie qui était avec moi qui me dit « Rick, il y a The Voice sur le bateau ». Donc je ne le croyais pas. Et donc j'ai fait les auditions. On était 47. Il n'en gardait plus que 7. Et j'ai eu la chance de pouvoir chanter, d'aller en finale. Et donc c'était l'Italie contre la France. Mais j'ai perdu contre une sacrée chanteuse, une fille qui était superbe.
0: Vous chantez où alors aujourd'hui ?
1: Actuellement, je fais des petites scènes, mais alors quand je dis les scènes, c'est des salles des fêtes et dans les petits villages. Et j'ai eu l'occasion de faire l'année dernière le tremplin musical à Muret, où il y avait des artistes, auteurs, compositeurs, et j'ai eu la chance de gagner le prix du jury, le coup de cœur du jury, et ils m'ont offert la première partie des Vendredis de l'été qui se font chaque année sur Muret.
0: Vous y pensez régulièrement à votre maman, du coup ?
1: Absolument, oui. En fait, j'ai une coach qui s'appelle Aurore Massad, qui est ma coach et qui chante avec moi, qui me fait penser beaucoup à ma maman parce qu'elle a à peu près la même voix. Et c'est vrai que ma maman, quand je chante, j'ai l'impression qu'elle est à côté de moi, quoi. Et jamais j'aurais cru qu'un jour j'arriverais à chanter, et je sens qu'elle est avec moi.
0: Vous envoyez, en tout cas, on finit par Caruso?
1: Allez, si vous voulez.

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1: Frédéric Roch a créé à Saint-Pavas un lieu divin et qui expose bien plus de 10 vins produits à consommer évidemment avec modération. Sa passion, les vins, les vieux millésimes. Frédéric Roch, légende ici.
2: Bonjour, je m'appelle Frédéric Roch, j'ai 51 ans. Je suis né à Alençon, dans l'Orne, mais je me considère manceau de cœur. Et ma particularité, c'est donc d'être un amateur de vieux millésimes de vin. Alors, quel a été mon parcours? Je suis scientifique de formation, j'ai été statisticien dans des laboratoires pharmaceutiques. Ensuite, je suis devenu conseiller en gestion de patrimoine, où j'ai travaillé en banque, en assurance et à mon compte. Et depuis 2022, j'ai créé Boire du Bon, une cave bar à vin. Et cette cave bar à vin, elle est à Saint-Pavas. Alors cette passion pour les vieux millésimes, ça a commencé quand je me suis intéressé au vin, dès l'âge de 18 ans. Je me suis intéressé petit à petit aux vieux millésimes lors d'achats de vin en vente aux enchères. Un jour, je suis tombé sur une bouteille de ce type-là qui était vraiment exceptionnelle. Et donc là a commencé mes achats de vieux millésimes. Et c'est devenu vraiment une passion. Et la majorité de mes bouteilles en cave sont des vieux millésimes maintenant. Est-ce que je suis alcoolique si je bois des vieux millésimes? Non, au contraire, c'est vraiment dans des moments exceptionnels où je sors ce type de bouteille. Alors, quel est le plus vieux millésime que j'ai pu goûter? Alors, j'ai bu un Sauterne de 1937, qui est une très grande année de Sauterne. Et récemment, pour mes 50 ans, je me suis ouvert une bouteille de ma cave personnelle, un quart de chaume 1933 du château de l'Échardery. Et donc, c'était exceptionnel aussi. C'est le seul vin de la Loire qui a l'appellation Grand Cru. Ah, le meilleur vin du monde, ça c'est une question très difficile, parce qu'aujourd'hui, on fait du bon vin partout dans le monde. Mais c'est vrai que la France fait des vins exceptionnels. Et donc, voilà, il y a les amateurs de Bordeaux, les amateurs de Bourgogne. Donc, je ne veux pas rentrer dans ce match. Moi, je suis un amoureux des vins de la Loire. Voilà, c'est notre région. Hein, on est en Sarthe. On touche du doigt l'appellation de la Loire avec les Janières sur le sud de Sarthe. La Loire, c'est immense. Hein, ça va de Muscadet jusqu'à Saint-Étienne avec les côtes du Forez. Et donc, entre ces deux appellations, il y a énormément, énormément de choses. Est-ce qu'en Sarthe, on fait des bons vins? Oui, on fait des très bons vins. Le Janières est une appellation qui est de plus en plus réputée. Kurnonski, qui était surnommé le prince des gastronomes, disait que deux ou trois fois par siècle, le Janières peut être le meilleur vin du monde. Voilà, c'était Frédéric Roch. J'étais très heureux de vous parler de ma passion et donc profiter de la vie parce que chaque année est un bon millésime.
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4: Itinéraire bis à Mailly-le-Château cette semaine et aujourd'hui, je me suis arrêtée chez Olana, chez Amélie Moreau, ici à Mailly-le-Château. Amélie, bonjour.
5: Bonjour.
4: Olana, c'est quoi, Amélie?
5: Olana, c'est une prolongation de moi. C'est mon entreprise, en fait, que j'ai créée en 2020. Et donc, c'est Olana, laine et savoir-faire. Et donc, en deux mots, tout est dit. Laine et les savoir-faire pour la transformer.
4: Cette laine, elle vient d'où?
5: Elle vient du troupeau d'Adrien Sala, qui est aussi à Mailly-le-Château et qui est éleveur agro-pastoral, c'est-à-dire qu'il est éleveur itinérant. Et son troupeau est très intéressant pour la laine, puisque la race des brebis est Estalaine Mérinos. Et pour moi, c'est la Rolls des toisons.
4: Pratiquement, votre métier, il consiste en quoi? Vous n'élevez pas les brebis pour la laine, mais vous arrivez à quel moment?
5: Moi, le début, c'est la tonte annuelle. La source, c'est le tri de la laine. La compétence numéro un pour faire quelque chose avec cette matière, c'est de savoir trier les toisons.
4: Et ensuite, après le tri, on fait quoi?
5: Alors, après le tri, on compacte toute cette laine récoltée dans des sacs qu'on appelle des curons. Et on l'envoie dans un lavage spécialisé pour laver la laine. Et ensuite, on va décider, donc là, pour le cas, c'est du fil à tricoter qui sera envoyé dans une filature française, toujours dans une recherche de faire un produit de qualité, voire haute qualité, et sur notre territoire.
4: Alors là, on a des pelotes de laine devant nous, parce qu'on est chez vous et que chez vous, c'est également la boutique. On peut venir vous voir sur rendez-vous. Cette laine, quelles sont ses qualités ?
5: Alors, ce que vous avez sous les yeux, Catherine, c'est pas des pelotes, c'est des écheveaux. C'est le langage, c'est le vocabulaire lainier, écheveaux, et c'est la forme qu'on doit utiliser pour teindre. Et donc, les qualités du fil, c'est que la laine, c'est thermorégulateur, c'est respirant, c'est antibactérien. Ça nécessite peu de lavage, puisque s'il y a des odeurs, il suffit d'aérer son pull quelques heures à l'air libre. En fait, la matière reste vivante, comme sur l'animal, en fait.
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4: Itinéraire bis à Mailly-le-Château cette semaine. Et aujourd'hui, eh bien, nous allons parler de pâturage itinérant. Adrien Sala, bonjour.
6: Bonjour.
4: Le pâturage itinérant, Adrien, est-ce que vous pouvez m'expliquer ce que c'est ?
6: C'est marrant parce que pâturage itinérant et itinéraire bis, finalement, ça rapproche un peu parce que on prend souvent les chemins de traverse, en tout cas des endroits moins fréquentés pour déplacer les brebis. Parce qu'en fait, donc c'est un troupeau qui est arrivé en 2021 et qui depuis se déplace uniquement à pied sur des trajets jusqu'à 5-6 kilomètres pour aller chercher des pâturages chez des céréales. Aller dans leur parcelle, après accord verbal effectivement, pour faire pâturer et puis dans une démarche de restauration de la fertilité des sols.
4: Restauration de la fertilité des sols, c'est-à-dire ?
6: Aujourd'hui, on se rend compte que les engrais de synthèse sont aussi limités et que il faut trouver autre chose. Et les agriculteurs, après avoir essayé toute une série de solutions, en arrivent à se dire que remettre des bêtes sur des parcelles qui souvent n'ont pas vu d'animaux d'élevage, en tout cas depuis au moins une génération, mais des dizaines d'années, c'est potentiellement bénéfique.
4: Et j'aimerais bien que vous me parliez de vos brebis. Ce sont des brebis particulières et il y en a combien ?
6: Il y a une centaine de mères. Ce sont des brebis de race Estalène Mérinos. La race Mérinos, on la connaît pour la laine parce qu'elle est très fine, donc elle permet de faire du textile avec. Et on est sur une race spécifique puisqu'elle s'est développée sur plutôt l'est de la France, Alsace-Lorraine, croisée avec une race Württemberg d'Allemagne du Sud, qui donne une brebis de belle taille, avec une toison conséquente et une capacité à endurer les aléas climatiques extrêmes. Voilà, une race très plaisante à élever, même si c'est plus que de l'élevage. C'est vraiment, on partage, on passe du temps ensemble finalement.
4: Est-ce qu'on peut vivre de ce métier, Adrien ?
6: Oui, je vis de cette activité. Et alors, on a parlé de la laine, mais j'ai aussi une activité de vente de viande. Donc, on nourrit aussi un territoire, donc on répond à un besoin. Et en ça, oui, ça me fait vivre. Ça donne raison, ça donne sens à ma vie. Je pense que la question était aussi financière. C'est vraiment un combat. J'ai envie de dire que plus le temps passe, plus on pourra en vivre. C'est l'origine quasiment de la civilisation, du fait qu'on est passé de nomade à sédentaire. Donc tant qu'on sera sédentaire, c'est un métier qui aura du sens et qui répondra.
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4: Itinéraire bis à Mailly-le-Château, aujourd'hui encore. Et aujourd'hui, je me trouve au planétarium de Mailly-le-Château. Patrice Berger, bonjour.
7: Bonjour.
4: Un planétarium, c'est ma première question. Patrice, elle est toute simple. Qu'est-ce que c'est ?
7: Alors, un planétarium, c'est un lieu où on va pouvoir observer le ciel, comme si on était en pleine nuit, au froid. Sauf que là, on est bien au chaud et on a le ciel au-dessus de nous, mais il est en numérique, tout simplement.
4: Ce planétarium de Mailly-le-Château, il est né de quelle façon ?
7: Alors, il est né parce que on a une section dans l'association d'astronomie et nos contrées font que les samedis soirs, pour observer avec un beau ciel, ils sont très rares dans une année. Et comme on aime transmettre notre passion, on a dû trouver un autre moyen de la transmettre. Et l'autre moyen, c'est le planétarium.
4: Quand on construit un planétarium, on obéit à des règles quand même.
7: Oui, bien sûr, on est obligé, déjà parce qu'on a un ERP, on reçoit du public. Et puis, la particularité du planétarium, puisque, comme vous le constatez, c'est un dôme que l'on a au-dessus de nous, qui est notre écran.
4: On peut mettre combien de personnes, combien de spectateurs ici ?
7: 30 personnes.
4: Alors, qu'est-ce qu'on peut voir ? Là, en ce moment, moi j'ai la grande chance d'être au milieu du planétarium. J'ai un ciel, c'est le matin ou c'est le soir ?
7: Alors là, non, c'est le ciel actuel. On est en journée, là, pour l'instant, avec le soleil à l'endroit où il serait, bien sûr, si on n'avait pas les nuages au-dessus de nous.
4: Quels sont les types d'animations que vous proposez dans ce planétarium ?
7: Alors, on peut déjà observer le ciel du soir, comme on l'observerait en sortant à l'extérieur. On peut même observer le ciel comme il était il y a 2000 ans, ou comme il sera dans 2000 ans, parce qu'il sera différent, bien sûr. Alors ça, c'est la partie, je dirais, purement observation, comme on peut le faire à l'extérieur. Et on a aussi la projection de films qui sont spécifiques pour les planétariums, qui sont à 360 degrés.
4: Les films qui sont à la portée de quel public ?
7: Alors, tout public, on a des films d'animation pour les enfants, ça commence à partir de 5 ans, et puis après, on monte crescendo, hein, et bien sûr, on a aussi des films pour adultes, et pour adultes et enfants. On a des spécifiques pour les enfants, mais sinon, on a des films tout public.
4: C'est un endroit assez magique, je dois le dire, avec une réverbération du son qui est incroyable.
7: Oui, c'est très particulier parce qu'en réalité, le son reflète partout dans le dôme. Et parfois, on est à l'autre bout du planétarium et on a l'impression que la personne est juste à côté de nous. Oui, c'est complètement magique, hein, pour les personnes qui ne sont jamais venues. À chaque fois, c'est vraiment un émerveillement. Et quand on y revient, puisqu'on peut revenir pour voir d'autres choses aussi, hein, bien sûr.
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4: Itinéraire bis à Maïl Château, aujourd'hui encore, pour vous faire découvrir aujourd'hui un merveilleux métier. Gaëtane Millet, bonjour.
8: Bonjour.
4: Vous êtes vitrailliste, maître verrier. Est-ce que vous pouvez nous expliquer en quoi consiste votre métier ?
8: Mon métier consiste à la création et à la restauration de vitraux, que ce soit pour du particulier ou des vitraux de patrimoine, comme les églises.
4: Ce métier, vous l'avez approché de quelle façon ?
8: J'ai eu la chance de rencontrer Bernard Dubourg, un souffleur de verre, qui m'a transmis sa passion pour le verre au départ.
4: Votre amour du verre, Gaëtane, il est né de quelle façon ?
8: C'est la fascination par rapport à la matière, aux couleurs, aux reliefs, tout ce qu'on peut transmettre aussi à travers une création, c'est le partage.
4: Alors, ce vitrail, c'est totalement magique, on est dans votre atelier à Maïl Château, parce que la boutique, elle est à Vézelay. Hein.
8: Tout à fait, la boutique est au 10 rue Saint-Étienne à Vézelay.
4: Et expliquez-moi, qu'est-ce qu'on a devant nous, là ?
8: Alors, pour l'instant, devant vous, vous avez donc des petits vitraux pour la décoration, et je vais montrer un petit peu tous les effets du verre qui sont destinés à la boutique.
4: Ce métier de vitrailliste, maître verrier, quelle qualité il demande, Gaëtane ?
8: Il demande beaucoup de précision, un grand travail de dessin, une connaissance sur ses verres. Le choix des verres est très important par rapport au rendu que l'on veut donner et une passion débordante.
4: Quand on parle de vitrail, on pense souvent au vitrail qui prend la place d'une fenêtre, mais le vitrail, il se conçoit également à l'intérieur des maisons.
8: Tout à fait, le vitrail peut servir en miroir, il peut être aussi en séparation de portes, il peut être sur une cloison, il peut être une petite lampe décorative. On a beaucoup d'idées d'endroits différents pour mettre les vitraux.
4: Et puis, vous restaurez des vitraux. Et là, à côté de moi, il y a un vitrail d'église. Il arrive d'où, celui-ci ?
8: Celui-ci, c'est un vitrail qui arrive de Précy-le-Sec.
4: Est-ce que c'est exactement le même travail quand on crée un vitrail ou quand on le restaure ?
8: Alors non, quand on fait une création, on démarre à partir d'un dessin. On fait le dessin en taille réelle, qui va nous servir en fait de trame pour découper le verre. Pour une restauration d'église, on va conserver au maximum toutes les pièces qui sont en bon état, pas cassées, et on va remplacer uniquement celles qui sont inexistantes. Ce sont deux mondes très différents. Quand on fait de la création, on sait qu'on va laisser sa petite trace sur un verre qui va durer plus d'un siècle.
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4: Itinéraire bis, toujours à Maïl-le-Château. Cette semaine et aujourd'hui, je vous emmène dans un endroit magnifique, un endroit étonnant. Je suis allée au musée des outils d'autrefois. Jean-Louis Lajambe, bonjour.
9: Bonjour.
4: Dites-moi, ce musée ici à Maïl-Château, il existe depuis combien de temps, Jean-Louis ?
9: Ah, je réfléchis. Ah, plus de 5 ans, hein. Plus de 5 ans, oui, pas plus, je crois pas.
4: Qu'est-ce qui vous a donné envie de créer un tel lieu ?
9: Mon grand-père était ferblantier, j'ai donc récupéré tout son atelier, et c'est de là qu'il m'est venu l'idée de faire des métiers anciens.
4: Vous avez débuté avec combien d'outils ?
9: J'ai commencé avec une cinquantaine d'outils.
4: Et aujourd'hui, là, autour de nous, sur 3 étages, il y a combien d'outils ?
9: Je pense environ entre 4 et 5 000 outils, de différents métiers, évidemment.
4: Tous ces objets, vous les achetez ou on vous les donne ?
9: On m'en donne beaucoup. J'en achète très peu, en définitive.
4: Au fur et à mesure que ces outils sont arrivés dans votre musée, j'imagine qu'il a fallu que vous vous documentiez.
9: Oui, je me suis beaucoup documenté. Soit que j'allais voir des gens qui ont fait ces métiers-là, ou soit que je cherchais, mais dans les livres, hein. Pas sur Internet.
4: Parce que lorsque les gens viennent visiter ce musée, ils vous posent énormément de questions.
9: Énormément de questions, oui, oui, ben c'est normal et je peux répondre, voilà.
4: Ce musée extraordinaire, parce qu'il est vraiment extraordinaire, Jean-Louis, il est ouvert tous les jours ?
9: Oui, c'est ouvert tous les jours, à n'importe quelle heure, il suffit de me donner un coup de téléphone, voilà, un coup de fil.
4: C'est un vrai travail de mémoire que vous avez fait.
9: Oui, c'est vrai, j'aime ça, donc voilà, j'ai réussi à faire ça sans problème, quoi.
4: Vous êtes fier de ce travail quand même, j'imagine.
9: Oui, oui, oui, il y a quoi d'être fier. Ce que j'aurais jamais pensé avant, faire ça, voilà. Et puis, bon, il y a des métiers que j'avais en tête, donc comme le métier d'imprimeur, voilà, parce que j'ai fait un peu d'imprimerie dans le temps, j'ai travaillé pour un imprimeur, etc. Donc, j'ai commencé par ça.
4: Que vous disent les gens lorsqu'ils poussent la porte, comme moi, de cet écomusée des métiers d'autrefois ?
9: Ils disent, oh, c'est pas possible, ils disent, voilà. Bien souvent, ces réflexions-là, c'est formidable, c'est bien présenté, ben oui, parce que j'ai ça dans... C'est moi, quoi, voilà.
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3: C'est Décibel, toute l'actualité musicale avec ce soir un amoureux de musique qui planque depuis 5 décennies ses états d'âme derrière des lunettes noires pour ne voir que les flammes infernales du rock'n'roll. Philman pour les intimes et les fans avait sorti en 2018 ses mémoires intitulées Rock. La suite, qui s'appelle tout naturellement N-Roll, vient de sortir. Mélange de souvenirs, de chroniques, d'interviews, de rencontres. 30 textes sélectionnés sur 50 années de carrière. Réjouissant comme un deuxième rappel au concert des Stones, Philippe Manœuvre est dans Décibel. Et oh, let's go!
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3: Salut à toutes, salut à tous et bienvenue sur votre radio. Ici, c'est Décibel et c'est jusqu'à 21h. Dans l'actu musicale du jour, il y a aussi les 82 ans d'un grand réalisateur américain qui nous a offert de bien belles musiques grâce à ses films. C'est George Lucas. Rendez-vous en fin d'émission si vous voulez partir un petit coup dans les étoiles. La découverte du jour s'appelle Ronnie, un vrai coup de cœur qui, je pense, devrait vous plaire. Et puis, on retrouvera Laurent Petit-Guillaume en direct de Vienne pour la finale de l'Eurovision qui approche, hein, J-2. Il vous révélera tout ce qui se passe en coulisses et croyez-moi, il s'en passe de belles. Un petit Johnny Hallyday au cinéma aussi, ça fait partie de l'actu musicale. Vous allez pouvoir acheter vos tickets dès maintenant. Et là, je file retrouver Philippe Manœuvre parce qu'entre son bouquin et son spectacle, l'attraper en studio, c'est pas facile et c'est pas tous les jours. Bonsoir Monsieur Philman.
4: Bonsoir Émilie.
3: Comment ça va?
4: Ça va bien quand je suis avec Émilie à Paris. Tout va bien.
3: C'est vrai. Alors, grosse actualité, je le disais, Philippe, on s'est vu il n'y a pas très longtemps pour parler de ton spectacle. Un enfant du rock raconte. T'es sur scène, tu racontes tes anecdotes, tes souvenirs, les artistes. T'es pas tout seul, t'as un musicien avec toi.
4: Oui, il y a Rol Poupeau, le guitariste de FFF et de Johnny Hallyday, et qui me donne, qui me donne l'assurance, quoi. Je me sens épaulé.
3: Alors on s'était parlé, c'était au tout début de la tournée, tu avais fait quelques dates parisiennes et je crois une ou deux en France. Là ça y est, t'en as fait pas mal, il y en a de nouvelles qui viennent de tomber les amis. En 2027, Philippe Manœuvre il va passer près de chez vous, à Troyes, à Saint-Julien, en Genevois, en Belgique aussi, il y a plein de nouvelles dates qui tombent.
4: Mais oui.
3: Comment ça se passe? Est-ce que ça te plaît alors d'aller rencontrer les fans de rock partout en France?
4: Mais c'est fantastique.
3: C'est vrai.
4: C'est fantastique, je les fais crier, j'en fais des trucs qu'on n'a jamais fait dans aucun théâtre en France, je pense. C'est fou parce que on joue dans des salles entre 700 et 1000 places et moi je fais réagir la salle, c'est ça qui est incroyable.
3: Oui, tu
4: pour
3: donnes
4: moi.
3: Pas une conférence.
4: Non.
3: Toi tu veux vraiment
4: c'est
3: qu'il y ait un aller-retour.
4: Conférence, c'est un aller-retour. Hein. On a joué en Suisse, c'était bourré de monde, les gens étaient extatique là, bon, on était à Pinmar en Bretagne, mais les Bretons, mais je les embrasse sur les deux oreilles parce que c'est ils ont été mais d'une chaleur
3: déchaînée.
4: Ouais.
3: Et puis c'est beau de se dire que voilà, après la télé, la presse écrite, la radio, il y a aussi des premières fois pour Philippe Manœuvre et voilà, et pour la première fois tu montes sur scène et en plus tu te régales, donc ne ratez pas les amis ce show Philippe Manœuvre en tournée.
4: Un enfant du rock raconte.
3: Un enfant du rock raconte. Alors, je parlais de ce bouquin qui vient de sortir aux éditions Hugo. Le premier, c'était Rock. Donc là, c'est End Roll.
4: Voilà.
3: Et la quatrième de couverture nous cite quelqu'un que tu aimes beaucoup. Monsieur Keith Richards, responsable de ce solo incroyable de Sympathy for the Devil. Tout le monde parle du rock ces jours-ci. Le problème, c'est qu'ils oublient tous le rôle. Alors, Philippe, c'est quoi le rôle?
4: Moi-même, franchement, j'avais sorti Rock grâce à tous les gens qu'on a fait beaucoup autour. Rock, ça s'est vendu à 100 000 exemplaires.
3: Ah ouais, c'est un carton.
4: Oui, oui, c'était un vrai carton. Et je sors un autre bouquin juste après. Et la première dédicace que je fais, il y a un gamin, il me dit « Ah, vous avez pas osé ». Je lui dis « Osé quoi ?» Il me dit « Après Rock, il fallait faire un rôle. » je me suis dit, mais je suis trop bête, ouais. Mais heureusement, j'ai des lecteurs hyper intelligents, et donc j'ai gardé ça dans un petit coin de ma tête. Et quand tout le monde me dit, mais vous faites une pièce de théâtre, il faut sortir quelque chose, un livre, parce que c'est vrai, après, on aime bien se retrouver avec les gens qui sont venus au théâtre, ils veulent acheter un livre, oui. Qu'on leur fasse une dédicace, un selfie, des choses. C'est très adorable, très sympa. Et j'avais, sauf que j'avais pas de livre. Yarol, il a ses disques, moi j'avais pas de livre. Alors bon, on en a fait un.
3: Ouais. C'est hyper réjouissant de lire Philippe Manœuvre pour la génération bébé rocker qui lisait Rock'n'Folk, pour la génération d'avant, pour ceux qui vous ont lu, c'est vrai, dans plein d'hebdo, etc. Enfin, il y a toute une histoire vraiment de la musique. Ça a été, j'imagine, hyper difficile de choisir ces 30 textes.
4: Oui, franchement.
3: Franchement, le corpus, il fait combien ? T'as compté ou pas, Philippe ?
4: Il y a plusieurs millions de signes.
3: Non, ouais, c'est ça.
4: Il faudrait sortir trois gros bouquins de 1000 pages. Pour
3: entre les
4: tout.
3: Chroniques de disques, les rencontres, les interviews, les reportages et tout.
4: Alors souvent, il y a des gens qui me parlent de vieux textes, comme j'ai fait un immense texte sur le heavy metal. J'étais le premier en 1975, il faut savoir. AC/DC répète, ils n'ont jamais joué encore. Les groupes de Iron Maiden n'est pas formé. Et moi, je suis là à dire, ah, y a un nouveau truc, c'est le heavy metal, vous allez voir ce que vous allez voir. Enfin bon, je me base sur Led Zeppelin, Black Sabbath, donc c'est pas une erreur.
3: Oui.
4: Et après, j'ai dit quelles pourraient être les pistes. Bon, la plupart des groupes ont disparu, mais enfin, il y a des gamins qui m'ont dit sur Instagram, mais vous vous rendez pas compte, vous avez été le premier en France à écrire un article sur le heavy metal. Alors c'est amusant de dire, regardons ce qu'on a fait quand c'était que de la musique, que de l'aventure. Et puis, il y a des textes auxquels je tiens, textes sur le Bataclan que j'avais écrit.
3: Ah oui, on en parlera tout à l'heure.
4: Voilà, il y a des choses que j'aime bien. Et puis, surtout, alors, il y a un chroniqueur dans le Figaro, M. Nicolas Nguémout, qui a dit, quand on lit un texte de Philippe Manœuvre, en fait, c'est un solo de guitare avec des mots.
3: Et il est bon, Nguémout, il a raison.
4: Ça me fait plaisir, sa définition de mon livre. Je me dis, c'est que des solos de guitare avec des mots.
3: Alors, il y a des solos drôlement barrés, un peu psychédéliques, dirons-nous, M. Manœuvre.
4: Ah oui, mais c'est normal.
3: Je pense notamment page 123. Alors, c'est tiré du Rock'n'Folk numéro 134, mars 1978. Vous nous emmenez dans une espèce de voyage très étrange avec John Lennon. Et en fait,
4: j'ai la prémonition. Vous avez la prémonition assassiné.
3: De son assassinat.
4: Ouais.
3: Ça, c'est fou. On écoute quelques notes. Tiens.
4: Ouais, et quand Lennon a été assassiné, beaucoup de lecteurs de Rock et Folk m'ont écrit personnellement en disant, mais qu'est-ce que vous aviez appris? Comment vous le saviez? Et là, j'ai eu peur. C'est un coup, c'est incroyable. Ouais. Mais, c'est des prémonitions, je ne sais pas pourquoi.
3: Tu ne te l'expliques pas, toujours pas.
4: Voilà, il y en a eu une autre, un jour, je dirige le journal Rock et Folk et je dis en plein mois d'août, on va faire une couve Pink Floyd. Je ne sais pas pourquoi, ce qui m'a pris, il n'y avait aucune raison, aucune réédition, rien. Mais je commande un grand article, le journal sort, le lendemain, Syd Barrett meurt.
3: Ah, wow.
4: Le fondateur de Pink Floyd. Alors, voilà, ça, c'est inexplicable. Hein, c'est sur 40 ans de carrière. Il y a eu 2-3 fois comme ça, vraiment incroyable.
3: C'est cosmique, quand même.
4: C'est des prémonitions. Voilà.
3: Ouais. Il y a un grand moment. Ça, je pense que tout le monde va t'en parler. Celles et ceux qui l'avaient lu à l'époque s'en rappellent sans doute. Moi, je n'avais pas lu à l'époque et j'ai découvert dans ton livre le portrait de Gainsbourg dans Playboy en janvier 1980. Alors, avant qu'on écoute Gainsbourg pour se souvenir de ce mec incroyable, qu'est-ce que toi t'en gardes déjà en le relisant? Ça a dû te faire remonter des émotions.
4: Oui, parce que alors quand j'interviewe Serge, Aux Armes, etc. n'est pas sorti. Ça sort 8 jours après. Et moi, j'ai eu le test pressing. Je l'ai écouté à Metal Hurlant tout l'été. Et tous les dessinateurs de Metal Hurlant disaient, mais c'est génial. Gainsbourg fait du reggae, mais c'est fou, c'est bien. Et puis, le résultat était vraiment, donc je dis à Gainsbourg, cet album, ça va être le carton total. Et Gainsbourg, il rigole, il me dit « Dieu t'entende !» Parce que lui, il n'a jamais vendu aucun album.
3: Oui.
4: Melody Nelson, 30 000. Je t'aime moi non plus, l'album, 50 000. Enfin, alors ouais. que Johnny, Michel Sardou, Julien Clerc, tout
3: des millions,
4: vend des camionnés ouais. d'albums. Gainsbourg, il ne fait que des 45 tours. Il a cette image, il fait des 45 tours, mais il ne peut pas faire un album. Et je lui dis « Aux armes, etc. », c'est l'album. Et cet album va se vendre à 100 000, puis 300 000, puis dépasser 1 million d'exemplaires. Donc ça devient des 10 albums qui ont dépassé le million en France. Il doit y avoir un Johnny, un Julien Clerc, un Sardou, ouais. un Gainsbourg. Enfin, c'est faire 1,5 million avec un disque, c'est très très difficile. Hein. Donc voilà. Et du coup, pour Gainsbourg, j'étais un peu comme une mascotte. Mais donc, bon, on a fait cette interview. Et quand on la lit aujourd'hui, on se dit, en fait, il dit au revoir à Gainsbourg.
3: Un peu, hein.
4: Et il y a déjà Gainsbourg qui pointe le bout de son nez parce que les réactions à l'album sont terribles. Notamment, il devait aller le dédicacer à Marseille où il y avait une fête des Antilles et des tropiques, et donc il y avait un stand de la Jamaïque, et Gainsbourg devait venir dédicacer aux arbres, etc. Et les parachutistes avaient dit, eh ben nous, on va venir lui dédicacer sa gueule.
3: Oh, wow.
4: Et donc, il y avait... Gainsbourg n'avait pas osé aller dédicacer à Marseille, je le taquine là-dessus. Et en fait, il va les rencontrer à Strasbourg pendant la tournée en janvier 80. Il fait sa tournée, il fait le Palace 9 soirs, j'y suis 2 fois, et après, il part en tournée. Et quand ils arrivent à Strasbourg, les paras sont dans la salle. Et Gainsbourg, alors les Rastas ne veulent pas, on entend, y aller. Gainsbourg, il dit, on va aller jouer, on va leur montrer. Les Rastas, ils disent, oh la manne, et oh, c'est, ouais. c'est l'armée, là, nous.
3: C'est dangereux, ouais.
4: On n'y va pas. Et du coup, Serge ira seul sur scène chanter la Marseillaise, le poing brandi. Et avec les paras, quand on chante la Marseillaise, obligé de se mettre au garde-à-vous.
3: Ils n'ont pas le choix. Ouais.
4: C'est des images surréalistes hein, qu'on voyait à l'époque à la télévision.
3: C'est fou. On va la réécouter, tiens, cette Marseillaise reggae de Serge Gainsbourg, Aux armes, etc. Et si vous voulez lire un entretien incroyable entre Philippe Manœuvre et le grand Serge, bah rendez-vous dans Enroll qui vient de sortir aux éditions Hugo.

0: aux armes, etc. Dans Enroll, Philippe Manœuvre continue de raconter sa vie d'enfant du rock et ses rencontres. Une sélection voilà, d'une trentaine de textes sur ses 50 ans de carrière. Il y a évidemment l'entretien avec Serge Gainsbourg. Johnny Hallyday, statue du commandeur du rock français depuis les années 60.
1: Oui.
2: Hey Joe, cours pas comme ça, dis, y a pas le feu chez toi.
0: Il commence dans les années 60. Toi, à quel moment tu commences à l'interviewer, Johnny? À quel moment tu commences à le trouver intéressant, toi, en tant que rocker?
1: Ah, mais moi, en tant que gamin, il m'a fasciné.
0: Dès le début.
1: Parce que, ah ouais, quand j'ai entendu la guitare électrique, c'est ce que j'explique dans le spectacle. J'ai jamais su si c'était Johnny ou la guitare électrique, mais j'ai entendu un truc complet de rébellion contre la musique dominante en France à l'époque, qui était l'accordéon. Tous les bals populaires, c'était l'accordéon. Il y avait des émissions avec des accordéonistes non-stop.
0: C'est
1: les
0: vrai.
1: Plus gros, les plus gros cachets de la SACEM, c'était Aimable, André Verschuren, enfin, oui. Les accordéonistes, hein, c'était un truc. Et ça, c'était en 1960. Johnny arrive et c'est la révolution. Il y a les pour et les contre, tous les croulants, comme on les appelait. Oui. Parce que en 1968, soudain, ils se rendent compte de quoi. Il y a la moitié de la population française à moins de 25 ans. Et l'autre moitié, beaucoup plus de 50. Donc c'était un mélange détonnant.
0: Le titre de la chronique qui est dans le livre, c'est « Johnny revient, les rocks les plus terribles ».
1: Oui, c'est la chronique. C'est son album que je préfère. C'est un album que j'ai entendu qui date de 64. Et à l'époque, ils ont envoyé Johnny faire son service militaire. Quoi. Ils ne savaient plus comment faire. Ça devenait... Le général de Gaulle était concerné. Il y a eu la fête de la Nation. 360 000 personnes gratuitement sur la place de la Nation pour voir qui...

0: on va les envoyer construire des autoroutes, ces jeunes. Alors, imagine Johnny Hallyday, quoi ? Donc, il faisait des réponses au général dans ses concerts. Énorme. Il disait, nous les jeunes, nous sommes des millions ! Et toute la salle hurlait, ouais ! Non mais c'était, voilà. Donc, ça a eu un moment, et ben, donc en 64, ils se sont dit, ça y est, il peut aller faire son service militaire. Et ils l'ont envoyé 2 ans en Allemagne. Et le consensus général, Émilie, tout le monde disait, il ne reviendra jamais.
1: Oh, mais quel horreur. Ah, ces douces années 60.
0: Ouais.
1: Alors, Philippe, c'est vrai que quand on pense à toi, on pense, oui, à tes rencontres, alors, oui, avec Johnny Hallyday, avec les Stones, etc.
0: Tina Turner.
1: Tina, on en parlera tout à l'heure. Mais il y a des gens un peu moins connus, en tout cas du grand public en France, et que tu as décidé de mettre en avant dans ce nouveau livre. Et je pense notamment à Johnny Thunders and the Heartbreakers.

0: Ce beau Johnny-là, beaucoup moins connu que Johnny Hallyday. Pourquoi il est dans ton livre? Pourquoi il est marquant, selon toi?
1: Parce que c'est un personnage. Il vient de New York. Il était dans les New York Dolls. J'ai eu la chance de les rencontrer à Paris en 73, ces New York Dolls. Donc j'ai été totalement partant. Et ensuite, il est devenu un peu le avec son groupe, les Heartbreakers. C'était le meilleur groupe punk en circulation à l'époque du punk. Hein. Ouais. Ça battait tout le monde à plat de couture. Les Clash, les Pistols, au début, c'était les Heartbreakers. Et malheureusement, Johnny était un toxico, comme il y en a beaucoup dans le rock. Lui, c'était la poudre, l'héroïne. C'est des drogues qui abîment énormément, qui abîment et ton portefeuille, et ta vie privée, et tout, et ta carrière, tout. Tout. Et mais Johnny, c'était un toxico, fier et heureux de l'être. Et je trouve ça incroyable.
0: Ouais. Et il t'a marqué en tout cas.
1: Ouais, hein. Il m'a beaucoup marqué parce qu'il était vrai celui-là. C'était un vrai bonhomme. Et je me souviens toujours à la fin de l'interview, il me dit ça sort quand ton interview. Alors on était en mars. Je lui dis ça sort le 15 avril. Il me dit je serais peut-être encore vivant. Et en fait, il est mort en avril, mais pas de cette année-là. Non. Quelques années plus tard, mais. Waouh, quand tu relis ça aujourd'hui, tu dis voilà, lui c'était un authentique rocker. On pourrait se poser la question, Philippe, parce que il y en a qui prétendaient, il y en a qui l'étaient, il y en a qui se laissaient emporter par le truc, mais qui étaient des authentiques rockers? Mais ce Johnny Thunders, moi, quand je réécoute toujours les New York Dolls chez moi et ses albums solo et les Heartbreakers, et je me dis c'était vraiment de la grande musique quoi.
0: C'est beau cette interview à relire qui avait été publié dans Rock and Folk en mai 1978. Alors, il y en a un autre qui n'est pas très très bien identifié forcément par le public français, ou alors pour les mauvaises raisons, c'est-à-dire pour la télé-réalité qu'il a fait dans les années 2000.
1: Ah, c'est Ozzy.
0: Ozzy Osbourne. Alors, Ozzy, il est dans ton livre, il vient de nous quitter. Black Sabbath, Ozzy Osbourne, avant qu'on les écoute, Philippe, qu'est-ce que tu peux dire pour convaincre celles et ceux qui ne s'y sont pas encore intéressés d'y aller, mais tout droit?
1: Black Sabbath, c'est les fondateurs du heavy metal. Il n'y a pas à tourner autour du pot. Le premier album de Black Sabbath, aujourd'hui, le heavy metal, ça fonctionne. Il n'y a pas de problème. Ils ont leur festival, comme le Hellfest en France. Il y en a en Allemagne, en Angleterre, il y en a partout. Ils ont énormément de groupes. Et le metal, c'est énorme. Et il y a aujourd'hui des familles. Il y a le folk metal, il y a le metal symphonique, il y a le death metal, il y a le thrash metal. Enfin, vous voyez, il y en a beaucoup, beaucoup des metals. On compte 200-250 familles.
0: Ah, carrément.
1: Mais ils sont d'accord sur rien, sauf sur un truc. Ils descendent tous de ce premier album de Black Sabbath. C'est le début de leur histoire. Et moi, j'étais fanatique de Black Sabbath. J'adorais ce groupe qui était très décrié à l'époque. Et donc, chaque fois qu'il passait, je suppliais mon rédacteur en chef. Je disais, je peux pas aller voir Ozzy Osbourne. Voilà. Et je l'ai interviewé très souvent, Ozzy. C'est pour ça qu'il est venu aux Enfants du Rock avec Lemmy de Motorhead, où ils ont fait la fameuse séquence où Lemmy détruit la chambre. Oui. Voilà, c'est des gens que je pratiquais depuis des années. Et Ozzy, on était tellement copains que j'ai retrouvé, en faisant des recherches pour l'émission, j'ai retrouvé mon vieux carnet de l'époque où je notais les adresses des musiciens.
0: Parce que l'adresse de la maison, adresse postale.
1: On n'avait pas Internet et tout. Et Ozzy m'a écrit son adresse et m'a écrit en dessous « Viens quand tu veux ». Avec

0: son adresse écrite. Ben alors, comme c'est Ozzy, il a pris deux pages du carnet pour écrire Kathleen. Mais
1: ça va trembler un peu.
0: Ouais, c'est tellement touchant. Oh. Dans le même carnet, j'ai les adresses de Kraftwerk, des Roxy Music. Enfin, mais c'est dingue. Wow.
2: C'est génial, le carnet,
0: ouais,
2: quand même.
0: Ouais.
2: Ah, c'est magnifique.
0: Mais oui, c'était une époque pré-téléphone portable. Ouais. En tant que journaliste, il fallait avoir les numéros des journaux, les numéros des attachés de presse, les numéros des artistes. Enfin, tu sais, on faisait avec ce qu'on avait. Et donc, on avait tous un tout petit carnet dans la poche arrière où on notait tout, quoi. Voilà.
2: J'adore. Allez, Ozzy Osbourne, on va l'écouter avec le groupe Black Sabbath. Et je pense que c'est la première fois que ça passe sur la radio ici. Ça fait plaisir, hein. C'est grâce à toi, Philippe.
0: Merci, Émilie.

0: fait de la première à la dernière seconde,
1: ben
0: Philippe
1: oui,
0: Manœuvre.
1: C'est Tony Iommi, le guitariste de Black Sabbath, qui est là. Avec Bill Ward à la batterie, Geezer Butler à la basse et notre ami Ozzy aux vocaux.
0: C'est une encyclopédie du rock sympathique et qui raconte bien, qui est mon invité ce soir, Philippe Manœuvre. Alors après ce petit Black Sabbath et votre envie folle de lire évidemment l'interview d'Ozzy qui est dans le nouveau bouquin de Philippe Manœuvre, je vous annonce que nous allons parler filles, car oui, Philippe Manœuvre n'a jamais eu de problème avec les filles. Il y en a toujours eu dans ses équipes, dans les journaux dans lesquels il bossait et aussi dans les chroniques qu'il écrivait. Il y en a donc dans son nouveau bouquin. À tout de suite.
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0: Les filles journalistes rock, il n'y en a pas toujours eu, Philippe. Toi, tu les as vues arriver.
1: Ah oui. Moi, bizarrement, je suis arrivé à un tournant quand j'ai repris la direction du journal vers l'an 2000.
0: Ouais,
1: j'ai vu arriver
0: ans.
1: Beaucoup de filles qui disaient on veut écrire sur le rock. Plus des filles photographes comme Carole Épinette, Marion Ruzniewski, Gaëlle Guesquière. Enfin, j'avais vraiment une équipe.
0: Marion Ruzniewski, puisque tu en parles, un chapitre lui est consacré dans ce nouveau bouquin, N-Roll. En fait, tu reprends la préface que tu as écrite pour son livre,
1: oui.
0: Doing It to Death, 20 ans de photo au Bataclan.
1: Oui.
0: Est-ce que tu peux nous expliquer brièvement Marion? Qu'est-ce qu'elle fait dans ton bouquin et qu'est-ce qu'elle a vécu, Marion?
1: Quand il y a eu la fameuse, le 13 novembre 2015, il y a eu l'affaire du Bataclan.
0: L'attentat.
1: L'attentat terrifiant. Et moi, évidemment, je suis chez moi. J'appelle immédiatement le responsable des concerts, Basile Farkas, qui se trouvait avec toute l'équipe de Rock et Folk à un concert des Inrecuptibles, qui était à la Cigale. Ils avaient fait venir un groupe anglais, tout le monde portait les plus grands espoirs. Toute mon équipe était au festival des Inrocks. Et je dis à Basile, qui on a au Bataclan? Et il me dit, on a Marion Ruzniewski. Je me dis, oh non, c'est pas possible.
0: Photographe
1: de concert, ouais. Une petite...
0: haute comme trois pommes.
1: Ouais, c'est ce que je dis, elle est haute comme trois
0: c'est
1: pommes.
0: C'est vraiment sac photo est plus gros qu'elle.
1: Voilà. Elle a pris une balle dans le dos alors qu'elle essayait de sortir du Bataclan avec la première vague. Il y a un videur qui a ouvert une porte qui les a fait sortir. Elle a senti un choc. Il y a une balle qui a traversé son sac photo qui lui a emporté un petit bout de dos. Et dehors, dans la rue, elle s'est touchée le dos, elle a ramené sa main pleine de sang. En fait, c'était dans une telle... Elle n'a pas senti vraiment la balle arriver, quoi. Voilà. Du coup, ils l'ont emmenée à l'hôpital. Elle est partie, je crois que c'était la deuxième ou la troisième à partir dans la voiture des pompiers. Et là, son téléphone était tombé en panne, elle n'avait plus de batterie. Et donc, elle essayait de me joindre, mais elle se souvenait du numéro d'un autre journaliste qu'elle a appelé avec le téléphone d'un pompier. Elle a dit, préviens Philippe, je pourrais pas être au concert de Motorhead demain. Tu te dis, ça c'est de la roqueuse.
0: Ça c'est de la roqueuse.
1: La meuf, elle se prend une balle d'Al-Qaïda dans le dos, et ben elle a la force de m'appeler pour me faire dire, je pourrais pas être à Motorhead demain. Mais cette fille, c'est une journaliste avec un J majuscule, quoi.
0: C'est ce que tu dis, ne cherchez pas le héros ici, c'est Marion et tous ceux qui étaient au Bataclan ce soir-là, morts ou vifs. Héros du rock'n'roll.

0: Philippe, il y a aussi une reine. C'est Tina Turner.
1: Oui.
0: Ah là là, Tina Turner.
1: Animae Bollocks.
0: Ouais.
1: Animae Bollocks. Alors, elle, je l'ai rencontrée, j'ai passé 15 jours avec elle et une équipe de cinéma dans le désert australien à Coober Pedy, la ville des mineurs d'opale, où elle tournait Mad Max 3 avec Mel Gibson, George Miller réalisait, bien sûr, et nous, moi j'avais traduit Mad Max 2 en français, donc George Miller m'avait à la bonne, et on avait été invités avec les enfants du rock à aller sur ce tournage, voilà.
0: C'est fou. Mais alors là, pour le coup, quand tu vas la rencontrer, c'est déjà une icône.
1: Ah oui.
0: C'est déjà une méga star. Et encore là, tu n'as pas de trac.
1: C'est génial. Oh ben non, ça, c'est Tina, quoi. Enfin, voilà, on l'a.
0: C'est Titi.
1: On la connaît depuis tellement, depuis 1967, ouais. River Deep, Mountain High. Et donc, on sait qu'elle fait ce métier par, elle est là. Elle est tellement incroyable sur scène. Tout le monde aime Tina Turner. Et elle l'a bien senti. Elle a réussi à garder son nom de Turner.
0: Ouais.
1: Dans le divorce, elle a tout abandonné. Les voitures, les visons, la maison, tout. Elle a dit, je pars avec les enfants et le nom. Je veux garder mon nom de scène. Et donc, Ike a autorisé, vu qu'il gardait tout le reste.
0: Ouais.
1: Le juge a dit, soyons cool. Et elle a gardé ce nom de Tina Turner. Et donc, elle sait. Mais c'est une personne étrange. Elle est déjà zen. Elle est macrobio. Elle fait de la méditation. Des fois, elle dit, non, là, on peut pas se voir. Je médite. Enfin, oh non, mais c'est. On est tous dans un motel. Hein. On est ensemble dans le motel, quoi.
0: Et le texte, malheureusement, que tu partages, c'est sa nécro, hein, puisque
1: oui,
0: c'est sorti dans Rolling Stone France en 2023. Ça, c'est un exercice qui doit être particulièrement douloureux pour toi, parce qu'on sent que les artistes, quand tu les rencontres, t'es vraiment avec eux. Même si c'est 10 minutes de ta vie, c'est 10 minutes où t'es complètement avec eux. Ça, c'est un exercice dur quand tu
1: vois qu'ils s'en vont. J'avais trouvé une interview de Bob Dylan à un moment où j'aurais pu devenir le critique méchant.
0: Ouais.
1: Et Dylan, il disait dans cette interview à Rolling Stone USA, il disait, est-ce que les artistes actuels ont besoin d'être piétinés? Il disait, non, j'ai pas l'impression. Moi, en tant qu'artiste, j'ai plutôt besoin d'être épaulé. Oh! Quand j'ai lu ça, je me suis dit, ben oui, voilà la règle de ce métier. Ces gars, ils font une musique formidable. Alors, bon, bien sûr, tous les 45 tours seront pas numéro un. Tous les albums seront pas des chefs-d'œuvre inébliables qu'on va rééditer pendant 50 ans. Mais ils essayent. Ouais. Ils font le job. Ils font la musique de, et pour ça, ils ont renoncé à beaucoup de choses. Ils ont renoncé au pognon, souvent. Ils ont renoncé à leur famille. Ils ont pas eu des vies normales, mais ils nous ont donné la plus belle musique du monde. Alors, aidons-les, quoi. Ouais.
0: Mais il y a beaucoup d'amour dans ce livre. C'est là où je voulais t'emmener, parce que vraiment, et que ce soit le Philman des années 70 ou celui d'il y a 5 minutes, on sent que ça t'a pas quitté.
1: Non, et alors c'est marrant. Voilà. L'autre jour, on parlait d'un chanteur et quelqu'un disait, s'il se retrouvait face à ce qu'il était à 18 ans, son double de 18 ans lui cracherait à la gueule de
0: Donc
1: ce qu'il est devenu.
0: Donc c'est quelqu'un qui a mal évolué.
1: Voilà.
0: Que tu ne nommeras pas.
1: Non.
0: Voilà.
1: Moi, quand j'y repense, je me dis, je pense que si le Philippe Manœuvre qui a commencé à Rock & Folk à 18 ans me rencontrait le Philippe Manœuvre de 72, de 72 ans, bientôt, c'est le mois prochain.
0: Le mois prochain.
1: Donc, et je pense pas qu'il lui cracherait à la gueule. Je sais pas, je crois qu'il y aurait une compréhension.
0: Ouais. Moi, je pense qu'il te taperait dans la main.
1: Ouais, je pense qu'il se ferait un high five en disant, t'as fait le job, toi aussi, tu continues, c'est bien, voilà.
0: Bah tiens, pour finir, pour se dire au revoir et merci, Philippe, c'est un des textes les plus récents que tu as écrit pour une émission de télé, La Grande Semaine, à laquelle tu participais sur M6. Et c'est après la mort de Françoise Hardy.
1: Oh,
0: c'est un très joli texte, Les 10 raisons pour lesquelles nous perdons une immense chanteuse, qui montre aussi finalement que ton spectre est hyper large et que même s'il n'y a pas de solo de guitare, eh ben Françoise, ça te touche.
1: Alors Françoise Hardy, pour moi, c'est une personnalité rock. Ouais. Et elle était très contente quand je lui disais ça, parce qu'elle, elle se voyait pas du tout comme une chanteuse de variété pop. Mais moi, je pense que si on aime Nico Et ce qu'elle a fait avec le Velvet, bah, Françoise Hardy, c'est exactement pareil. C'est la même voix, c'est le même timbre et c'est la même façon de chanter doucement. C'est-à-dire, c'est ce que j'expliquais. Pourquoi les chanteuses devraient hurler, quoi, comme Edith Piaf hurlait, mais c'était magnifique, on adorait. Mais après, toutes les chanteuses voulaient hurler plus fort qu'Edith, plus Flossie. Alors il y avait Cora Vauquer, il y en avait d'autres. Ça y allait, c'était vraiment des ah, ça hurlait. Et Françoise Hardy arrive et elle a des choses toutes simples, très belles à dire. Dit tous les garçons et les filles de mon âge, elle va pas le hurler, non. Elle le murmure parce que c'est le murmure d'une adolescente qui se rend compte que sa vie commence bien mal, quoi. Personne l'aime, alors que c'est en fait une des plus belles filles du monde. Et c'est tellement touchant et c'est tellement vrai, c'est tellement juste. Et puis après, moi j'ai continué, mon ami La Rose. Enfin, cette femme était magnifique et j'avais un très bon rapport avec elle. Mais on s'est très peu vus, on s'est vus que 5-6 fois dans toute ma vie, mais c'est inoubliable. C'était, pour moi, c'était la grande Françoise.
0: Bah, tu lui rends un très bel hommage, tu lui as rendu à la télé, et c'est dans End Roll, ce nouveau livre, donc, Philippe, aux éditions Hugo, que vous pourrez acheter au merch, oui, en coulisses, des spectacles de Philippe Manœuvre à venir. Un enfant du rock raconte. Alors, pour toi, Philippe, pour tout le monde, et pour ton chat qui nous écoute peut-être, comment te dire adieu, Françoise?
1: Avec Françoise, merci Émilie, merci Philippe. Merci beaucoup.
0: À la prochaine, salut.
1: Allez, ciao.

0: L'original s'appelait It Hurts to Say Goodbye et c'est Serge Gainsbourg qui a signé l'adaptation française des paroles pour Françoise Hardy en 1968. Allez, on quitte Philippe Manœuvre et ses souvenirs rock pour un présent, comment dire, un petit peu plus variété et extrêmement coloré. Vous voyez ce que je veux dire ? Ici étant partenaire de l'événement et de la diffusion samedi soir sur France 2 de la grande finale, notre Laurent Petit-Guillaume national est sur place à Vienne. Salut Laurent.
1: Hey, salut la France, salut Émilie, bonsoir à tous.
0: Laurent Petit-Guillaume oui. En direct de l'Eurovision avec évidemment un accès privilégié, on va dire, à la délégation française et à la chanteuse Monroe.
1: Absolument.

0: dis-nous comment tu as vécu ce moment. C'était ce matin.
1: Oui, absolument. Ce matin, on était convoqué à l'ambassade de France, ici à Vienne, un très beau bâtiment, magnifique. L'ambassadeur avait proposé de regrouper tous les fans français qui se sont déplacés ici à Vienne. Il y en a à peu près 200, comme chaque année. Ils sont vraiment très fidèles, de les accueillir dans les salons de l'ambassade. Et à un moment donné, Monroe est arrivé, mais ils avaient préparé cette venue. Donc, ils s'étaient tous réunis, ils avaient répété la chanson. Et quand elle est arrivée, ils lui ont chanté sa chanson, qu'elle a repris ensuite avec eux plusieurs fois. C'est un très joli moment, un très joli partage, un échange. Elle était hyper émue et je dois dire que nous aussi, en tant que spectateurs, on était très émus parce que vraiment, les fans de l'Eurovision sont chaque année vraiment fans de notre représentant ou de notre représentante. Et là, c'était un très beau moment. Ensuite, elle a discuté un petit peu avec tout le monde. C'était hyper sympa. C'est une jeune fille magnifique, merveilleuse. Elle a 17 ans, elle a un charisme incroyable et puis elle chante vraiment bien en direct. Là, on a pu le juger. Et d'ailleurs, vous la verrez ce soir, puisque ce soir, on est diffusé sur France 4, la demi-finale qu'on va vivre nous ici en direct, également comme vous, ou sur le site de France Télévisions. Et Monroe, ne loupez pas son passage, elle passe en sixième.
0: Ah oui, ça va, c'est pas trop tard.
1: Non, c'est pas trop tard, non. Ça commence à 21h, je vais courir après, justement, rejoindre la salle. Et je vous recommande également le passage extraordinaire, on l'a vu cet après-midi en répétition, de l'Australienne, Delta Goodrem, on en a déjà parlé.
0: Oui.
1: Sur scène, c'est très fort, et elle monte dans les sondages, elle passe en 11e position ce soir.
0: Et voilà. Il me semble aussi que tu nous recommandes de porter attention à la candidate suisse.
1: Oui, elle s'appelle Véronica Fusaro. Alors elle est très connue du public suisse. Elle est auteure, compositrice, interprète. Elle a déjà sorti un album, donné de nombreux concerts, même participé au Montreux Jazz Festival. Donc tu vois, c'est quand même assez classe.
0: Oui.
1: C'est de la pop-soul assez surprenante, beaucoup moins avec des paillettes, des décolletés vertigineux, etc. que les autres. Et elle chante Alice. Écoutez plutôt, franchement, c'est une super belle chanson. On la verra ce soir dans les demi-finales.

0: c'est super chouette, mais c'est presque pas assez kitsch pour faire Eurovision, non?
1: Ouais. Je me suis dit que ça allait te plaire.
0: Oui, bien vu, Lolo.
1: Autre style, dans la sélection, il y a aussi des divas. Hein. Et Chypre, cette année, a sélectionné Antigone, une bombe blonde, façon Shakira du pauvre, mais quand même, elle a tous les attributs.
0: J'adore.
1: Non, non. Le déhanchement efficace, elle danse sur une table, son titre c'est... Jala, Jala, Jala, c'est entêtant, elle est vraiment hyper sympa en plus. Vous la verrez ce soir à la télévision sur France 4. Jala, Jala, Jala, c'est un tube.
0: Ah ben bah on découvre.
1: Ah oui. Il y a du

0: parce qu'elle danse sur une table et les paroles de la chanson c'est je danse sur une table. Je vois qu'on a encore sorti les meilleurs auteurs compositeurs du frigo. C'est magnifique.
1: Ah, ce qu'il faut.
0: Oh là là, là, là alors, les bookmakers ouais. j'imagine mettent pas tout ouais. leur pion sur cette petite dame.
2: Non.
0: Oui, Antigone.
2: Non.
0: Bon,
2: non.
0: Ouais,
2: non.
0: c'est comme
2: non.
0: ça.
2: Non. En revanche,
0: oui.
2: les bookmakers ils se trompent souvent. Ça n'a pas évolué. Les trois premiers, c'est toujours la Finlande, la Grèce et le Danemark. Et ensuite vient la France, ensuite vient Israël, ensuite vient l'Australie. Mais il faut se méfier du représentant danois. Il ouais. s'appelle Søren Torpegaard Lund. Lui aussi, il a, alors lui, c'est un très grand chanteur. Moi, je parle pas bien ces langues-là.
0: Oui, oui, oui, c'est normal.
2: Ouais, on est d'accord. Mais alors lui, il est très connu aussi dans son pays parce que c'est un grand chanteur de comédie musicale. Il a joué dans West Side Story, Kinky Boots, Roméo et Juliette au Danemark. Et pour l'anecdote, l'organisation de l'Eurovision avait juste demandé qu'il modifie sa tenue, jugée trop provocante. Bon, ils sont un peu coincés du...
0: Oui.
2: Parce que franchement, vous verrez, il n'y a rien de grave. Et la chanson s'intitule « For Vigar Jim ».
0: Oh là là, quel accent, merci Laurent. Un des favoris, en tout cas, il nous fait une remontada au niveau des bookmakers. Il s'appelle ouais. Søren Torpegaard Lund. On le découvre grâce à toi. Bonne demi-finale, Lolo. Et à demain soir, en direct.
2: À demain.
0: Oui, oh là là, pour la veille Bisous. De la finale. Bisous oui.

0: Soren Torpegaard Lund. Voilà, c'est pas si difficile de... Non, si, quand même, c'est difficile, j'avoue. Voilà, un des favoris de ce concours Eurovision. Demain, on sera avec Laurent Petit-Guillaume, à nouveau, en direct de Vienne. Et il nous racontera les derniers potins, j'espère les bonnes nouvelles de la délégation française. On envoie évidemment nos meilleures pensées à Monoro. Et puis voilà, samedi soir, vous vivrez la finale en direct à la télé sur France 2, avec votre radio ici.
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0: Depuis la mort de Johnny, tous les ans, le 15 juin, qui est le jour anniversaire de la naissance de Johnny Hallyday, eh bien, ses héritiers, celles et ceux qui sont là pour faire vivre sa musique et sa mémoire, préparent toujours un événement pour les fans qui auraient envie de se retrouver ce jour-là. Et là, depuis quelque temps, ça se passe au cinéma. Donc là, si vous êtes fan de Johnny Hallyday, sachez que vous avez rendez-vous au ciné le 15 juin pour découvrir sur grand écran un de ses concerts cultes. C'est le Bercy 1995 qu'on appelait le Laurada Tour. Laurada, c'était le nom de sa maison pour Laura et David. Le Laurada Tour, donc, de 95. Une projection unique dans toute la France. Le 15 juin, donc, les billetteries sont déjà ouvertes et ce sera évidemment l'occasion de se retrouver entre fans et de chanter très fort. Hein, parce que oui, c'est un concert, mais c'est aussi pas mal un karaoké, il faut bien le dire. Écoutez comment ça sonnait Johnny en 95 à Bercy sur le Laurada Tour. Voici Gabriel.

0: Johnny Hallyday, Laura Datour, dans une sélection de cinéma partout en France, ça sera le 15 juin.
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0: Ah, mon coup de cœur du jour, c'est une jeune artiste dont je vous avais parlé l'année dernière, au moment de la sortie de son premier EP qui s'appelait La Romance. Elle, c'est Rony. Elle est née à la fin des années 90 à Grenoble et elle sort de la musique depuis 2023 sur le label français Enterprise. Elle a sorti le 30 avril une nouvelle chanson que j'adore qui s'appelle Encore un peu. Et je me suis dit que ce serait une bonne idée qu'on découvre ce titre ensemble ce soir. C'est le coup de cœur de Décibel. Encore un peu, signé Rony.

0: 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Elle s'appelle Ronnie et la chanson Encore un peu vient de sortir.
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0: Ah, c'est l'heure de la chanson anniversaire. Et ce soir, nous célébrons l'anniversaire de l'Américain George Lucas, grand réalisateur hollywoodien, 82 ans aujourd'hui. Un saint homme, si vous me demandez mon avis, vu qu'il a déjà réalisé des films incroyables. Évidemment, La Guerre des Étoiles, American Graffiti. Et puis, en tant que producteur et réalisateur, il a donné beaucoup de bonheur et beaucoup de plaisir à beaucoup de gens de plein de générations différentes. Hein, derrière Indiana Jones, Willow, et même le petit dinosaure et la vallée des merveilles. Il y a George Lucas, et oui, alors joyeux anniversaire à cet homme qui nous a fait passer des heures et des heures de bonheur cinématographique et qui nous a tous mis à la musique classique et symphonique. C'était quand même pas gagné, mais c'est bien grâce à George Lucas que nous écoutons ce soir dans Décibel, sur votre radio ici, l'Orchestre Symphonique de Londres jouant en 1977 une composition de John Williams. C'est le thème principal de Star Wars et normalement, vous allez adorer ça.

0: Et joyeux anniversaire à Georges Lucas, 82 ans aujourd'hui. Décibel, pour ce soir, c'est fini. Et demain, tiens, on restera dans l'ambiance musique de film, puisque notre invité, ça sera un des Français les plus reconnus dans le monde en ce qui concerne les musiques de film depuis les années 80. C'est Eric Serra. C'est à lui qu'on doit notamment la musique du Grand Bleu et aussi de Nikita, Subway ou encore le Cinquième Élément. Eric Serra, qui célèbre ses 40 ans de carrière en faisant une grande tournée. Alors, ce sera après les grandes vacances, mais là, comme on s'est dit qu'on était en plein Festival de Cannes et que vous alliez peut-être avoir un petit peu envie de goûter au cinéma, et ben, c'est ce qu'on va faire demain soir dans Décibel. Il me reste, et c'est très important, un petit peu de temps pour remercier l'équipe de l'émission. Il y avait ce soir Iris Guitoni, Basile Combes, Elorie Roussillon et Franck Moilier. Et puis vous, évidemment, hein, parce que si vous n'êtes pas là, tout ça ne rime à rien. Je sais que le blind test vous manque un petit peu cette semaine, mais voilà, à cause de l'Eurovision, on ne fait pas de blind test. Promis, dès la semaine prochaine, on s'y remet. Promis juré.
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4: Bonjour à toutes et à tous. Ravie d'être avec vous cette semaine pendant que Valérie Damidot et Eric Bastien sont en congé. C'est l'occasion de découvrir ou redécouvrir des moments sympas et drôles avec nos candidats. D'ailleurs, si vous voulez participer à l'émission, appelez votre radio locale pour vous inscrire et ne vous mettez pas la pression pour les anecdotes. Tout le monde a des choses sympas à raconter. On vous aidera à les retrouver. Alors aujourd'hui, nous serons par exemple avec Jean-Yves qui a découvert que faire la chenille lors d'un mariage, ça pouvait être dangereux. Et Aymeric qui fait cuire son gratin dauphinois dans le four tout en jouant sur votre radio ici.
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4: Et avant de retrouver Eric Bastien, Valérie Damidot et les meilleurs moments de l'émission, nous profitons de la musique avec Daniel Balavoine, c'est le chanteur sur votre radio ici.

0: Vous écoutez ici le chanteur Daniel Balavoine. Alors en octobre dernier, Valérie Damido et Eric Bastien jouaient avec Thierry d'ici Provence et Soraya d'ici Picardie. Le premier est un homme très occupé à cause de sa femme, ou plutôt grâce à sa femme, car vous allez voir, cela lui fait plaisir. Quant à la seconde, elle aime bien le sport, mais à la télévision, comme beaucoup d'entre nous d'ailleurs.
1: Alors, Thierry, pas de point, Soraya, pas de point, Thierry qui vit à Marseille. Oh là là là, on adore Marseille. Alors, il paraît que tous les jeudis, tu fais beaucoup de sport avec ta chérie. Tu fais de l'aquatraining.
2: Exact.
1: Qu'est-ce que c'est l'aquatraining?
2: Ben, disons qu'on va se jeter dans une piscine, on fait un peu de sport, un peu de vélo, un peu de musculation, beaucoup de gestes. Parce que ma femme, elle dit que j'ai pas assez d'abdos, alors on va à l'aquatraining. Elle m'a dit, mes abdos, ils ont dégonflé, donc je les regonflais à la piscine.
1: Bah oui, t'es comme moi, t'as des tablettes de chocolat, mais à l'intérieur, voilà, c'est tout.
2: C'est ça.
1: Ouais, bah oui.
2: Pour les abdos, mais à l'intérieur.
1: Eh oui, évidemment.
3: Quand je mets une bouée à la piscine, on me confond avec moi-même, hein. On sait plus qui est qui, hein. Entre la bouée et moi.
2: Ah bon, carrément.
3: Vous riez. Vous avez, vous la voyez pas, elle a le petit sourire comme ça.
1: Non, non, vous me voyez très bien et vous pourrez avoir la preuve sur les vidéos.
3: Vous êtes en gênance?
1: Ah ouais, je suis. T'as payé Bertrand pour pas qu'il mette la musique de la vanne pourrie ou comment ça se passe?
3: Ça va bien, ça va bien.
1: Alors, il paraît que tu bricoles beaucoup à la maison.
2: Oui, quand même. Ben, j'ai pas le choix. Hein. Ma femme, à chaque fois, me dit tiens, Thierry, tu peux mettre ce tableau. Tu peux accrocher le.
3: La femme.
2: À chaque fois. Ma femme, elle me trouve toujours quelque chose. Dès que je m'ennuie, dès que je ne suis pas à mon atelier, elle trouve quelque chose. C'est fou, hein.
1: C'est dingue.
2: Tout le temps, tout le temps.
1: Oh là là là.
3: C'est une femme, ça. Le reproche.
2: Je refasse les décès suspendus. Sinon, pas de suite.
1: Oh là là là là, bah oui. Bah, elle veut pas que tu t'ennuies. Voilà.
2: C'est ça. Elle est trop gentille, elle passe à moi.
1: Bah, évidemment.
2: Elle veut pas que je m'endorme.
1: Évidemment. Alors, quand tu bricoles pas, t'es quand même très occupé parce que tu jardines. Hein, eh ben
2: c'est
1: oui.
2: Ça aussi.
1: Eh ben, oui.
2: Le jardin, c'est tous les week-ends. Le jardin, c'est tous les week-ends.
3: Oui, mais ta femme samedis. Trouve quelque chose à redire sur le jardin, j'imagine
1: non,
3: aussi.
1: Non, pas du tout.
2: Non, ça va. Ça,
3: ah,
2: va.
3: Ça va.
2: Elle est assez indulgente avec moi. Elle est trop gentille.
1: Voilà. Parce qu'attention, ils plantent les épinards, les choux, là. Enfin, dans pas longtemps, parce que c'est les légumes de l'automne.
2: C'est ça.
1: Et attention. Et en plus de tout ça, ils cuisinent une fois par semaine.
2: Mmh. Ben. Pareil, j'ai pas le choix. Non, en fait, là, c'est vraiment pour faire plaisir à ma chérie.
1: Ah.
2: Elle adore quand j'ai prépare des petits plats. Elle est trop contente. Donc, moi, ce qui me fait plaisir, me fait plaisir. On y va.
1: Mais qu'il est mignon, celui-ci. Alors, mon Thierry, tu vas marquer ton premier point immédiatement.
2: Oui.
1: Alors, je te pose une petite question. Tu as 5 secondes pour me dire vrai ou faux. C'est vraiment 5 secondes, hein, faut répondre.
2: Allez, ça marche.
1: Attention. Un berger corse a déposé le brevet du fromage anti-moustique. Alors, un berger corse a déposé le brevet du fromage anti-moustique. Est-ce que c'est vrai? Est-ce que c'est faux? Top chrono.
2: C'est faux.
1: C'est bien évidemment faux.
3: Bravo.
2: Wow.
1: Voilà. C'est totalement faux, c'est une blague de nos auteurs qu'on salue, Luigi et Raph.
3: J'ai appris que les moustiques avaient 47 dents, c'est une vraie info, j'ai lu ça hier, et c'est fou, imaginez ce petit truc avec 47 dents. Voilà, il n'y avait pas de vanne, hein. C'était même quand je donne une info, bon voilà, ok. Soraya, elle cherche un emploi, là on va être sérieux, là tu cherches un emploi en ce moment. Dans quel secteur, si on peut te donner un coup de main, on le fera avec plaisir, hein, Soraya.
4: Alors, dans le domaine de l'insertion professionnelle.
3: Ok. En fait, voilà, t'es conseillère en insertion professionnelle et tu voudrais retourner dans ce secteur. Tu veux continuer là-dedans?
4: Oui, okay. Absolument, oui.
3: Bah, écoute, si quelqu'un dans ta région Picardie, dans l'Aisne, entend voilà, ton profil ou te découvre, ou a envie de te découvrir, 0810 055 056, on donnera ton numéro de téléphone. Il paraît que tu adores le sport, mais à la télé.
5: Je suis allé les voir passer.
3: Le sport à la télé, elle n'est pas du tout sportive, Soraya.
1: Hein bah, comme toi et moi, quoi.
3: C'est ça. Soraya, tu aimes bien regarder le Tour de France, notamment les mollets, les cyclistes.
4: Ouais, j'adore. J'adore le cyclisme dans sa globalité. Et oui, plus précisément, le Tour de France, effectivement. Ouais, j'en rate pas un.
3: Ah oui,
4: c'est le rendez-vous, ouais.
3: Soraya, voici un hymne national. C'est l'hymne du Canada. Écoute bien. Et pluribus unum, de plusieurs un. C'est ce que ça signifie. Et moi j'affirme que c'est la devise du Canada. Est-ce que c'est vrai ou faux? 5 secondes top chrono.
4: Je dirais oui.
3: Et pluribus unum? Eh bien non, figure-toi que de plusieurs, +1, c'est la devise des États-Unis qui a été adoptée en 1782, devise du Canada. C'est la Mariusque ad mare, j'espère que je le prononce bien, qui autrement dit veut dire d'un océan à l'autre. Bon bah je suis désolé, Soraya, pas de points.

0: The Way You Make Me Feel, Michael Jackson sur votre radio ici. Allez, place à Julie d'ici Champagne-Ardenne et François d'ici Nord maintenant. François qui va nous faire une petite imitation de voix de bande dessinée pour le plus grand plaisir de Valérie Damido et Eric Bastien. François, vous avez du talent, j'adore.
1: Allez, donc nous sommes avec François et Julie qui ont un point chacun. François qui habite à Choc dans le Nord-Pas-de-Calais. François qui nous a mis en copie son Instagram. Dis donc, quel beau dessin! Qu'est-ce que tu dessines bien?
2: Ben, merci beaucoup. Alors, ouais, je suis allé à l'école pour apprendre, et tout petit et jusqu'à jeune adulte en fait.
1: Mais tu as fait quand même des études d'art, t'as pas...
2: Alors je suis rentré aux Beaux-Arts à l'âge de 6 ans. Sur Dunkerque, parce que je suis originaire de Dunkerque,
1: ouais.
2: Et ensuite je suis allé en école d'art appliqué, ce qu'on appelle à l'époque la section F12, donc ouais. Les sections F, bien sûr ça n'existe plus maintenant quand on est vieux, et après le bac je suis allé à la fac d'art plastique de Lille.
1: Ah, voilà. Ok, d'accord.
2: Enchaîné.
1: Ouais. D'accord. Ok, enfin, tu adores le dessin, mais tu as fait plein de métiers. Hein. Tu as été animateur pour enfants, vendeur, responsable de magasin, téléconseiller à la FDJ, tu as été serveur. Voilà. Tu voulais aussi être doubleur de dessin animé.
2: Ah. Ah, ça, j'aurais adoré. Franchement, ça aurait été un grand rêve, vraiment, de faire des voix pour des personnages, même pour des séries ou des choses comme ça. J'aurais adoré. Vraiment.
3: C'est pas facile.
1: Moi aussi, j'aurais adoré. Mmh. Mais si tu es une.
4: C'est pas facile, mais on peut avoir des voix très différentes. C'est pas sympathique.
3: Ah oui, mais non, mais il est bon.
1: Mais
3: hein.
1: C'est bien, super. Alors.
2: Exactement, Valérie.
1: Oh mon Dieu! Oh my God!
3: Il essaye de vous séduire pour les points, ça. Je le sens venir, celui-là.
1: Ouais, je le sens venir aussi. Alors, on va voir si tu as marqué un deuxième point, mon chat. Je vais te mettre une petite chanson d'Annie Cordy.
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1: Alors, arrêtez-moi.
3: Les stagiaires ne connaissent pas. Hein.
1: Bien sûr, hein, c'est de la musique d'EHPAD. Alors, pourquoi cette chanson d'Annie Cordy? Parce qu'elle parle de cucurbitacé. Et moi, je t'affirme que le mot cucurbitacé vient du grec.

0: Je mets petite chérie.
1: Julie est avec nous, elle a 22 ans, elle habite à Reims, elle est en couple avec Lucas, elle a dit, elle fait des études de droit, tu lui as dit, Gabin, c'est en master 2. Il faut que tu trouves un stage d'ailleurs bientôt, parce que nous, on est stagiaires. Oui. Bah, viens chez nous.
2: Oui, exactement, il faut que je trouve un stage. Je suis en pleine recherche en ce moment.
1: Ah oui, bien, mais, oui, mais, oui, mais nous, par rapport au droit, oui, bah non, nous, tu peux pas venir à la radio, ça n'a aucun lien, du coup.
2: Oui, ça... c'est sûr que c'est pas trop lié.
1: Le service juridique de Radio France.
0: Tout bah, est, oui, ah, tout tu est possible. Peux faire un non, stage,
2: voilà, c'est ça.
1: Exactement. Petite, tu voulais être. Vous voulez être policière. C'est vrai?
2: Oui.
1: Eh ben,
2: oui, c'est vrai, oui.
1: Eh ben. Bah, t'es dans le droit, tu me diras, mais t'as pas été jusqu'au bout du truc?
2: Non, j'avoue que j'ai un peu changé d'avis, mais oui, quand j'étais petite, je voulais beaucoup faire policière et c'est aussi un peu pour ça que j'ai fait des études de droit, parce que j'aimais bien. Mais finalement, je ne sais plus trop ce que je veux faire en ce moment, donc bon. On verra bien.
1: Bon, ça t'inquiète pas, les idées vont venir. Tu faisais de l'équitation quand tu étais petite parce que tu adores les chevaux et nous aussi. Et puis, tu fais un peu de sport, tu fais quoi comme sport?
2: Je fais de la natation.
1: Ok, brasse coulée, dos, crawl.
2: Brasse coulée et puis du dos crawl. Le crawl, j'ai un peu du mal au crawl normal.
1: Ouais. Faut qu'on aille à la piscine, Valérie, je vous rappelle. Hein.
0: Ouais, 200 kilos de bonne humeur,
1: exactement,
0: pose ta question.
1: Exactement, on a dit qu'on irait à la piscine. Allez, on parlera de pâtisserie dans un instant, Julie, parce qu'elle adore la pâtisserie. Mais voici une nouvelle question pour un point. Extrait.
2: Oui.
0: Ça, c'est Éric Bastien qui s'est cogné le petit doigt de pied dans la table.
1: Ce n'est que le début, que quand je commence à voir, mais après, c'est de pire en pire. Bon, c'est Tarzan, à la base. Tarzan, tout le monde voit qui est Tarzan, quand même.
0: Oui. Ouais. Non, mais tu les prends pour des demeurés, quand même. Bon, allez.
1: À la base, Tarzan n'avait pas de slip. Est-ce que c'est vrai? Est-ce que c'est faux? Top chrono.
2: Vrai.
1: Eh bien, c'est vrai, oui. D'après les romans originaux d'Edgar Rice Burroughs, Tarzan vivait quasiment nu dans la jungle. Le célèbre donc ensuite a mis une espèce de bagne en peau de bête, qui est une invention du cinéma pour être plus pudique, parce que Hollywood, voilà, ne supportait pas que, enfin voilà, un acteur dû ou quoi que ce soit.
0: En même temps, on n'était pas dupes. Hein. Comment tu te fabriques un petit slip avec les ficelles et les élastiques dans la jungle? Faut pas exagérer.
1: Mais c'est fou, quoi. Il avait, il avait pas de slip.
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2: Cette semaine, Éric Bastien et Valérie Damido sont en vacances. L'occasion de découvrir ou redécouvrir des moments sympas et drôles de l'émission. De quoi vous changer les idées à l'heure du déjeuner, que vous soyez à la maison ou au travail. Mais d'abord, musique avec Michel Jonas. Les vacances au bord de la mer sur votre radio ici. On a

0: Vous écoutez ici les vacances au bord de la mer, Michel Jonas. À présent, je vous propose de vous évader non pas au bord de la mer, mais avec Jean-Yves d'ici Pays de Savoie, un très grand voyageur, et Mélanie d'ici Armorique, qui a tendance à passer l'aspirateur plusieurs fois par jour. Oui, mais elle a une bonne raison, comme elle l'explique à Valérie Damido et Eric Bastien sur votre radio ici.
1: Alors Jean-Yves qui joue avec ici Pays de Savoie, qui habite à Vimines, qui est un Viminou, qui collectionne les verres à bière, qui cuisine, qui bricole, il a participé déjà à un jeu télé celui-ci. À quoi t'as participé?
2: La cible.
1: Bon, dis donc, qu'est-ce que t'as gagné?
2: Une parure, montre, bracelet.
1: Oh,
2: dis donc. Pour femme.
1: Bah, tu l'as offert à ta, bah, du coup, tu l'as offert à ta chérie.
2: Bah, bien sûr.
1: Évidemment. Alors, tu adores voyager. Hein. Toi, t'as déjà voyagé partout. Hein. Au Sénégal, à l'île Maurice, en Grèce, en Espagne, en Italie. Mais surtout au Togo et au Bénin.
2: Mais tout est originaire, mon épouse.
1: Voilà. Et alors, elle t'a fait découvrir son pays. Vous avez visité.
2: Oui, tout à fait.
1: Oh là là là là là là. Dis donc, alors qu'est-ce
2: C'est super beau.
1: Bah oui, c'est beau, bien sûr que c'est beau.
2: Oui.
1: Tu as aimé, tu voudrais y retourner?
2: Ah oui.
1: Mais t'aimerais bien aussi, j'ai vu, aller visiter les pays nordiques pour voir des aurores boréales.
3: Alors, c'est pas la même chose.
2: C'est un rêve, ça.
1: Ah bah oui, c'est un rêve. Bah ça s'organise, hein.
2: Bah bien sûr.
3: Ouais. À 3 heures de Paris, l'Islande.
1: C'est pas très
2: oui,
1: long.
2: Bah, c'est ça.
1: Eh oui, un petit camping-car et hop. Alors, là tu as 2 points. Tu es à égalité avec Mélanie. Je te propose d'en marquer 3 de plus. Attention, c'est la question à choix multiples. Je te pose la question, je te propose des réponses. Et à mon top chrono, tu as 10 secondes pour me donner ta réponse. Ok?
2: Ok.
1: Alors, Jean-Yves, de quel pays vient la fête d'Halloween à l'origine? Ça vient d'où la fête d'Halloween à l'origine? L'Irlande, les États-Unis, le Mexique ou le rayon déguisement de chez Jiffy? Top chrono, 10 secondes.
3: Salut Jiffy.
2: Ça vient d'Irlande.
3: Des idées de génie.
1: Des idées de génie.
2: Oui.
1: Et oui, bien sûr que ça vient d'Irlande, ça vient de la fête celtique Samhain, qui marquait la fin des récoltes, le début de l'hiver, et les Irlandais ont ensuite exporté cette tradition aux États-Unis avec à qui les citrouilles et les bons becs. Bravo, tu as 3 points de plus, tu es à 5.
3: Mélanie, elle déteste les activités à sensation. Elle n'est pas rassurée. Et quand elle monte dans un petit manège... Qu'est-ce que tu fais? Il paraît que tu cries tout le temps. Ça ressemble à quoi, un cri de Mélanie sur un manège?
4: Oula, faut peut-être mieux pas le faire à la radio.
3: Si, vas-y, on a éloigné nos casques.
1: Vas-y, j'ai retiré mon casque.
3: Non, mais ça fait quoi, genre, ou plus que ça?
4: C'est pire que ça. Je crie, je ferme les yeux, je suis pas bien.
3: Ouais, t'es pas bien. Alors, pour te détendre une fois que t'es pas bien, t'as un rituel et t'adores ça. Bienvenue dans le domaine de l'étrange. Ah. Elle passe l'aspirateur plusieurs fois par jour.
1: Ah d'accord, ok.
3: Alors écoutez... Mélanie, on est aspirologue comme ça, experte?
4: Bah non, mais avec tous les animaux, il faut bien.
3: Ah oui, c'est vrai qu'on rappelle, il y a 3 chats, il y a 2 chiens, oui, donc il y a des poils partout. Donc c'est plus pour eux, donc pas très étrange. Tiens, juste un petit mot avant de jouer, parce que Jean-Yves, on a voyagé avec lui, on parlait de l'Afrique, et toi, t'as fait un voyage humanitaire en Afrique, notamment au Sénégal pendant un mois.
4: Oui, c'est ça.
3: Et alors, quel souvenir tu en gardes?
4: De très très bons souvenirs, c'était il y a très longtemps maintenant, mais des souvenirs qui sont gravés.
3: Tu as été auprès d'enfants dans un village très isolé, puis dans une maternité. Je rappelle que tu es infirmière, donc voilà, ça t'a permis aussi peut-être de faire des choses intéressantes. Et il y a quelque chose de poignant, on va finir là-dessus. Tu as une maman qui a choisi ton prénom, je crois, pour son enfant.
4: Oui, pour l'une de ses filles, oui. Ouais.
3: C'est génial.
4: Ouais.
3: Pourquoi elle a choisi ton prénom?
4: J'avais sympathisé avec elle et en fait c'était le jour de mon anniversaire aussi.
3: D'accord. Bon bah il y a une petite Mélanie qui est au Sénégal et qui porte ton prénom. Ça fait plaisir de le savoir.
4: C'est agréable. Oui, c'est agréable. Oui.
3: Allez, nous allons jouer avec ta question qui vaut, rappelons-le, 3 points à choix multiples. Quelle actrice française, on va parler de cinéma, j'espère que tu es un peu branché cinéma. Quelle actrice française née en 1898 est décédée en 1992, repose sous l'épitaphe « Enfin seul ». Est-ce que c'est Jeanne Moreau, Simone Signoret, Arletty ou Hélène, qui a enfin réussi à se débarrasser des garçons dans Hélène et les garçons? La pauvre, elle n'est pas morte, top chrono.
4: La troisième, je dirais.
3: Arletty?
4: Ouais.
3: Les Pitiaf, enfin seul, donc c'est ce qui est écrit sur sa tombe. Oui, c'est Arletty, l'inoubliable partenaire de Jean Gabin dans Hôtel du Nord avec cette réplique mythique.
5: Bon Dieu, tu sais.
3: Elle est enterrée à Courbevoie et on peut lire Enfin seul, qui est un dernier clin d'œil mordant à l'image de cette icône du cinéma français.
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1: La Lune, un des derniers titres de Christophe Maé qui est actuellement en concert. Il sera à Paris fin mai, à Talence, Vienne ou encore Montauban en juin. Et puis ailleurs, puisqu'il a des dates jusqu'en mars l'année prochaine. Nous retrouvons Valérie Damido, Éric Bastien, mais aussi Mélanie d'ici Armorique et Jean-Yves d'ici Pays de Savoie. J'adore Jean-Yves. Il va nous expliquer pourquoi il a passé un mariage en caleçon. Petit indice, faire la chenille, ça peut être dangereux.
2: Alors Jean-Yves, il y a une petite anecdote que tu nous as racontée qui m'a bien amusée. Oui, parce que Jean-Yves, il a passé le mariage de sa cousine Véro.
3: Véro, ouais.
2: Eh oui, avec petit caleçon. Hein, voilà, il avait 18 ans, il était le premier à la tête de la chenille. Hein. Tu chantais comment ? La, la, la, la, la, la, la, la, pam, pam.
4: Mettez deux pieds en canard.
2: Et voilà, alors, du coup tu fais ça, et qu'est-ce qui se passe ?
3: Oui. Oh, bah, je vois une belle jardinière, donc je saute par au-dessus, évidemment, je me dis, tiens, les autres ne me suivront pas. Et malheureusement, de l'autre côté de la jardinière, il y avait une descente d'escalier, bien carrelée et tout, et voilà. Donc, le genou ouvert, on y voyait l'os, enfin, c'était pas mal. Ouais. Donc, direction hôpital, on m'a recousu, et après, retour au mariage, mais en caleçon.
5: T'as pas vu le pire au canard, il a marché comme un canard.
2: Il a marché avec une c'est attelle, ça. Quand même. Hein
3: c'est ça.
2: Mais ouais. Oh, t'avais un beau caleçon, rassure-moi, t'avais un beau caleçon.
3: Ah ben, à l'époque, oui, c'était du turquoise fleuri. Oh ouais, ça... Puis en plus, il allait bien avec ma chemise, qui était bleu turquoise aussi.
2: Ah, bah voilà, quand même.
5: Les mariés ont dû apprécier.
2: Bah oui, en même temps. Ouais. Bah oui.
3: Sûrement enfin. Que j'avais prévu le coup pour sortir le caleçon à la chemise.
2: Oui, tu te disais qu'à un moment donné... Tu te serais mis un peu en caleçon.
5: Je
2: voilà.
5: pense qu'il faut toujours prévoir la couleur de son caleçon à un prochain mariage maintenant. J'y réfléchirai.
2: Bah réfléchis-y. Voilà. Réfléchis-y bien. Oui. Alors, nous allons tout de suite essayer de gagner 5 points de plus avec la question cash et tout de suite, Dalida.
6: C'est

0: Jean-Yves. Hein.
1: Oui, oui.
2: Alors attention, Jean-Yves.
1: Non.
2: C'est pas une question difficile pour toi.
3: Ah.
2: Eh oui. En France, quelle fleur est associée au deuil? Top chrono 10 secondes.
3: Les chrysanthèmes.
2: Eh oui, les chrysanthèmes, on va pas. Il n'y a pas de suspense. Si les jardiniers, il est en plein dedans, il en a plein son truc.
0: C'est d'actualité.
2: Bah oui, c'est d'actualité. Bien sûr que c'est les chrysanthèmes. Alors, il faut savoir qu'après la Première Guerre mondiale, Raymond Poincaré a demandé que chaque tombe soit fleurie le 11 novembre. Et le chrysanthème, bah, c'est un peu la fleur de l'automne. Bah, du coup, c'est devenu la fleur du deuil. Donc voilà, 5 points de plus. Jean-Yves, 10 points.
0: Parfait. Ou Ludon, Mélanie, il s'envole là. Hein.
3: Oui.
0: Ah oui, oui, oui. Mélanie, tu es capable de faire concurrence à Vital Fraise? Tes parents s'appellent Mante et Allo? Non, du tout.
3: Non, c'est pas ça, mais je vais faire concurrence quand même.
0: Bon. Alors, on va se dire un petit mot sur la Bretagne. On a parlé de tes voyages, mais t'es évidemment fan du Finistère, notamment. Toi, tu vis dans le 22, c'est les Côtes d'Armor, hein, j'ai dit, hein,
3: oui,
0: le 22.
3: C'est ça.
0: Pourquoi? Qu'est-ce qui te marque dans le Finistère? Qu'est-ce qu'il y a de particulier dans ce département?
3: Que je trouve que c'est la coutume bretonne qui est bien plus présente, et puis c'est typique, c'est voilà, c'est l'accent en breton, et j'aime bien.
0: T'as quelques villes comme ça dans le Finistère que tu aimes bien?
3: J'aime bien Crozon, c'est très joli.
0: Ouais.
3: Quimper aussi.
0: Quimper, c'est vrai que c'est bon.
2: Le Cronan, les amis, c'est beau.
3: Le Cronan, oui, le Cronan.
0: Le Croisic, ouais, c'est dans le Finistère, le Croisic? Non, c'est, pourtant c'est pas très loin. Ah non, le Croisic, non, c'est pas du tout dans ce coin-là.
3: Non, c'est bon.
0: T'as un camping-car?
3: Oui, c'est ça.
0: Et t'as un beau camping-car, hein?
3: Oui, un vieux camping-car, c'est mon âge.
0: Ben oui, on a vu les photos, tu les as envoyées à Professeur Brown. Et alors, il y a des tags, et je crois que c'est un artiste de chez toi qui a tagué ton camping-car?
3: Oui, il vient de Saint-Brieuc, entre autres, et puis il vient de Quévert aussi.
0: Mais Saint-Brieuc, c'est la Bretagne. C'est un artiste breton, vas-y, cite-le, hein, profites-en.
3: Il s'appelle Mars, et le deuxième artiste, c'est Stratosphère.
0: D'accord. Et avec ce camping-car, tu sillonnes la France entière et tu te balades, que ce soit en Bretagne ou ailleurs. Et des fois, tu termines avec deux mecs sur le toit parce qu'à Perros-Guirec, t'es tombé en panne. On va pas raconter l'histoire, mais t'as roulé avec deux gars sur le toit du camping-car quand même.
3: Sur le capot, oui.
0: Ouais, sur le capot, ouais. Allez, nous allons jouer pour cette avant-dernière question. Elle vaut 5 points. C'est une question cash.
2: C'est la dernière question. Après, il y a le bingo
0: après.
2: Mais c'est pas une question.
0: Ah, vous considérez que c'est pas une question, le bingo?
2: Non, pour moi, c'est le tout pour le tout.
0: Chaque jour, vous me surprenez. Et chaque jour, j'apprends des choses avec vous.
2: Allez. Dites pas de bêtises.
0: Je vais vous faire plaisir. La bande originale que vous adorez.
2: Ah là là là là.
0: Ben oui, 48 heures d'Halloween. Un petit sorcier qui va bien. Question. Quel comédien incarne Harry Potter au cinéma? Question simple.
3: Daniel Radcliffe.
0: Moi j'en vois, j'ai quand même envie de prendre.
2: Attends, ta candidate, elle a l'âge de Harry Potter.
0: 36 ans. Alors ça nous fait 10 points, oui, parce que c'est la bonne réponse. Daniel Radcliffe, cet acteur britannique qui est mondialement connu depuis, il avait 10 ans hein, quand il a commencé. Bravo, J.K. Rowling et Harry Potter.
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0: You Can't Hurry Love, Phil Collins sur votre radio ici.
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2: Alors, nous sommes avec Aymeric, donc je rappelle qu'il y a deux points. Et Aymeric qui habite à La Roche-sur-Yon, et Aymeric qui suit toutes les émissions de télé-réalité, qui adore cuisiner, qui adore jardiner, mais qui alors, par-dessus tout, il paraît que tu adores le fromage.
3: Ah oui.
2: Ah oui. Ah oui, monsieur, oui, oui. Alors, qu'est-ce que
3: là,
2: vous...
3: Ça donne envie, parce que là, je vois du fromage gratiné, là. Oh, oui, oui, oui.
2: Comment ça, tu vois du fromage gratiné, mon Dieu? Qu'est-ce que tu as?
3: Là, dans mon four, il y a un petit gratin qui m'attend, là, depuis tout à l'heure.
2: Un gratin de quoi, s'il te plaît?
3: De pommes de terre, et puis, bien sûr, du fromage dessus. C'est du fromage de raclette.
2: Qu'est-ce que c'est, ton fromage préféré?
3: J'aime vraiment, franchement, tous les fromages. J'aime beaucoup le Morbier, notamment.
2: Ah, le Morbier, c'est pas mal. Le Morbier, c'est pas trop de ta région, mais c'est pas mal.
4: C'est un nectaire en force.
2: C'est un nectaire, oui. Bon,
3: c'est un nectaire aussi, c'est bon.
2: Oui, moi, c'est pas mal. Enfin, c'est vrai que le Morbier, c'est pas mal. Alors, est-ce que tu vas marquer 3 points de plus? Je te propose la question à choix multiple. Je pose la question, je te propose des réponses. Et à mon top chrono, tu auras 10 secondes pour me donner ta réponse. Alors, écoute bien. Quelle chanson arrive en tête du top 5 des morceaux les plus joués lors des enterrements en France? Une question bien joyeuse.
4: C'est sympa, hein?
2: Alors, je te propose...
3: C'est sympa,
2: hein? Le Paradis Blanc, de Michel Berger. L'Hymne à l'amour, d'Edith Piaf. Puisque tu pars, de Jean-Jacques Goldman. Ou Les Sardines, de Patrick Sébastien. Top chrono, 10 secondes.
3: Puisque tu pars.
2: Oui, c'est cette chanson de Jean-Jacques Goldman.
4: Oh, c'est gay.
2: C'est d'une gaieté aujourd'hui, c'est magnifique.
4: Elle
2: nous a quittés, puisque tu pars. Mais grâce à ça, tu marques 3 points de plus, tu as 5, Aymeric.
4: Alors que c'est tellement plus simple.

0: Aïe, aïe, aïe. Oh, aïe.
1: Dis donc, ça va.
0: Non. Eh bien, c'est bien. Moi, mon candidat a marqué 3 points. Il a 5.
2: Ah oui, donc c'est à moi.
0: C'est à toi, avec ta candidate qui s'appelle Florence.
2: Oui, Florence.
0: Qui habite en Bretagne et qui a 1 point.
2: Ouais, et qui est une trouillarde.
0: Bah, enfin, qui n'est pas trouillard? J'aimerais bien voir ta tête dans un château hanté, toi, tiens.
2: Demain, c'est Halloween.
0: Et... Non, non, mais il m'a fait le geste Halloween, quoi. Ça va, Nabila? Ça se passe bien, Nabilo? Allez.
2: Et vive le shampoing. Il paraît que tu vérifies, on va se remettre dans l'ambiance qui fait peur, hein, moi ça me va. Elle vérifie toujours les portes. T'es une trouillarde, il paraît.
3: Oui, alors je peux pas tout le temps les portes fermées sur moi.
2: Ah ouais?
0: C'est-à-dire
3: tout le temps.
0: Tu les fermes à clé, c'est ça que tu veux dire?
3: Ah, elles sont fermées à clé. Hein. Personne. Si j'ai quelqu'un qui arrive chez moi, je ferme la porte directement à clé derrière.
2: C'est une peur ou c'est. Ou il y a quelque chose ou...
3: C'est une peur, oui. Ouais. C'est une peur.
2: Je ne s'explique pas les peurs. Hein. Bon, oublions la peur et partons en Thaïlande. Voilà, quelque chose qui est plus réjouissant. Voilà, c'est un de tes rêves ou tu as déjà été en Thaïlande?
3: Ah non, ça serait un rêve.
2: Ah.
3: Mais on va partir là-bas pendant notre retraite.
2: Avec Hervé, ça fait partie de vos projets, voilà, la Thaïlande. Ouais.
3: Ça fait partie de nos projets.
2: Bah écoute, je te le souhaite, à voyager déjà au Maroc, en Tunisie, en Espagne, en Italie, tu adores, hein, le Maroc. Bon, bah la Thaïlande, c'est pour très bientôt. Florence,
3: ça sera pour très bientôt.
2: Nous allons jouer tout de suite, et cette question qui arrive avec un QCM, et ça vaut 3 points. Demain, nous sommes le 31 octobre.
0: Oh mon Dieu.
2: Et demain, c'est la journée mondiale de quoi? De l'épargne, si les bons sortent pas. Des vampires, la journée mondiale des villes ou la journée mondiale de la citrouille pour rendre hommage à tous les légumes qui se sont vidés sans broncher. Top chrono, 10 secondes. Journée mondiale de quoi demain? Vampire, ville, citrouille, épargne, vite.
3: Les vampires.
2: Les vampires. Alors demain c'est Halloween, mais c'est aussi la journée mondiale des villes. Créé par l'ONU, qui met en avant le développement urbain durable. Bon, c'est vrai qu'on pense plutôt aux citrouilles, aux vampires, je te l'accorde, par rapport à Halloween, mais c'est officiellement la journée mondiale des villes, Florence.
0: Ça me tue, j'ai appris ça ce matin. Je ne comprends pas. Moi, je trouvais que c'était classe, la journée mondiale de la citrouille, mais bon.

0: Et c'est avec Gabriel de Johnny Hallyday que nous terminons les meilleurs moments d'Otakey aujourd'hui. Rendez-vous demain pour une autre sélection. On parlera parc d'attractions, hockey, voyage entre autres, avec Valérie Damido et Eric Bastien sur votre radio ici.
1: Il est 5h, Paris s'éveille et Yoann Guérin arrive.
2: Il est très en forme, Yoann Guérin. Il vous accompagne jusqu'à 6h du matin. Donc c'est dans les prochaines minutes. On vient quand nous, Valérie?
1: Oh bah nous, on revient à midi, mon chat.
2: Ah bah on va se faire une petite chaise quand même avant, hein.
1: Évidemment.
2: À tout à l'heure.

0: Axel Red, sensualité, parfait pour bien démarrer la journée. Soyez les bienvenus.
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0: Bonjour, très bon réveil, heureux de vous savoir avec nous. C'est la grande famille ici qui se réveille ensemble avec l'équipe de Lefto. Emeline, Saveria, Mélodie, Christophe et Aude Razo. Bonjour Aude.
3: Bonjour Johan Guérin, on sera à Fort Boyard dans le journal de 5h. Parce que oui, on est comme ça. Parce que le tournage des émissions de cet été vient de se terminer. Et on a pu demander à Cyril Ferraud, le nouvel animateur, ses premières impressions.
0: Mais c'est fou, vous avez les clés de tous les lieux emblématiques.
3: Même celle de Cyril Ferraud.
0: Oh là là, c'est magnifique. Bon, tiens, Aude, sujet qui va vous intéresser parce que Valère Correa vous livre ce matin le mode d'emploi pour éviter les arnaques aux placements financiers. Explication dans 5 minutes. 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
0: Jeudi 21 mai, excellent réveil. Merci de votre fidélité. 5h. L'actu du jour, ce sont les nouvelles annonces sur le carburant.
3: Sébastien Lecornu va détailler en fin d'après-midi les nouvelles aides pour ceux qui subissent de plein fouet la flambée des prix. Alors, qui sera concerné? En tout cas, Aurélie Herbemont, le Premier ministre, a prévenu qu'il allait falloir changer d'échelle. Ce sont ses mots.
4: Toujours aucun signe d'amélioration au Moyen-Orient. Alors Sébastien Lecornu est contraint de ressortir le carnet de chèques. S'il évoque lui-même un changement d'échelle, pas question d'ouvrir en grand les vannes, car les finances publiques sont déjà dans le rouge. On reste sur des mesures ciblées, uniquement pour les secteurs d'activité et les Français qui travaillent les plus en danger, prévient Bercy. Mais les aides que détaillera Sébastien Lecornu pour le mois de juin concerneront un public plus large que jusqu'ici. Le Premier ministre compte aussi se projeter sur du moyen-long terme, explique Matignon, car cette crise est amenée à durer. La philosophie du gouvernement, c'est comment l'État aide ceux qui ont le plus besoin et comment l'État aide les entreprises à aider les gens, glisse un conseiller de l'exécutif. Manière de partager avec les employeurs le fardeau de la crise qui risque de coûter au moins 6 milliards à la France.
3: Le prix des carburants et ce coup de pression des entreprises de dépannage. Elles défilent à Paris ce matin, très touchées, elles aussi par la flambée des prix. Elles viennent de toute la France. Opération Escargot sur le périphérique parisien, direction Bercy et le ministère de l'économie.
0: La pression s'accentue sur Patrick Bruel.
3: La pétition qui demande l'annulation de sa tournée dépasse ce matin les 31 000 signatures. Et voilà maintenant les élus, les maires de plusieurs grandes villes qui appellent le chanteur à ne pas se produire sur scène, Victor Maté.
5: C'est le maire de Paris, Emmanuel Grégoire, qui a réagi le premier hier matin sur France 2.
6: Face à la multiplication des témoignages, je crois que oui, il devrait faire une parenthèse dans sa carrière, le temps que la justice soit rendue.
5: Par respect pour la parole des victimes, le maire de Marseille, Benoît Payan, demande également à Patrick Bruel de ne pas venir dans la cité phocéenne pour son concert prévu le 30 octobre. Même demande du maire de Lille, il invoque la sagesse et la responsabilité le temps que la justice passe. À Nancy, Mathieu Klein en appelle, je cite, à la clairvoyance des organisateurs pour suspendre sa tournée. Même discours du vice-président de la métropole du Grand Nancy, Hossine Chabira, sur France Info.
7: Cette présomption d'innocence ne doit pas s'exercer au détriment de la protection des femmes, et notamment de toutes ces femmes et tous ces témoignages qui affluent de jour en jour.
5: Le maire de Brest, Stéphane Roudot, lui parle de décence. En Belgique également, demande d'annulation à Forêt, commune de Bruxelles. Tous ces élus rappellent cependant qu'ils n'ont pas le pouvoir eux-mêmes d'interdire ces concerts.
3: Des parents soulagés à Paris après l'interpellation de 16 personnes d'une école maternelle du 7e arrondissement. Coup de filet dans le scandale des violences dans le périscolaire parisien. La garde à vue des 16 personnes se poursuit ce matin. Elle est prolongée. Certaines de ces personnes sont soupçonnées de viol et d'agression sexuelle. À l'école toujours, le syndicat FSUS Nuit PP dénombre plus de 3700 fermetures de classes en maternelle et en primaire à la rentrée 2026. C'est le département du Nord qui est le plus touché, devant le Rhône et la Seine-Saint-Denis. Seine-Saint-Denis où le syndicat appelle à la grève aujourd'hui.
0: À 5h03 sur votre radio ici, clap de fin sur le Fort Boyard.
3: Le tournage tirage des émissions de cet été vient tout juste de se terminer et ici La Rochelle a pu passer un petit coup de fil au petit nouveau. J'ai nommé Cyril Ferraud, l'animateur qui prend la place d'Olivier Mine, ému et enthousiaste à l'issue de ce tournage. Écoutez.
2: C'est Fort Boyard qui m'a donné envie de faire de la télé, je l'ai dit plein de fois. C'est l'émission qui m'a fait rêver quand j'étais enfant, qui m'a donné envie de faire mon métier. Je faisais partie de la famille du Fort depuis 6 ans déjà en tant que personnage, mais c'est une vraie responsabilité de prendre les commandes d'un navire aussi impressionnant, aussi bien rodé aussi, et beaucoup d'émotions. C'est-à-dire qu'après la première, par exemple, j'étais vraiment très ému de me dire voilà, c'est une histoire de film, de se dire, tu regardes une émission quand t'es gamin, elle te fait rêver, elle te met des étoiles dans les yeux, et des années plus tard, c'est moi qui cours avec les candidats, qui les encourage. Au-delà de ce que ça représente pour moi, c'était, à titre personnel, c'était un plaisir fou de tourner ces 9 émissions.
3: Bon, on a hâte de voir les nouveaux épisodes de Fort Boyard qui vont rythmer, Johan, nos samedi soir, j'en bafouille.
0: Je comprends l'émotion.
3: Cet été sur France 2. Adieu la grisaille, rangez les parapluies, un dôme de chaleur s'installe au-dessus de la France avec une masse d'air chaud qui nous remonte d'Afrique subtropicale. Météo France nous annonce un épisode précoce de forte chaleur avec, Johan, des températures estivales.
0: Oui, avec les maximales, par exemple, aujourd'hui, on attend entre 22 et 27 degrés sur la moitié nord, de 25 à 30 degrés au sud et localement 31, voire 33 au sud de la Garonne. Oula. Dès demain, on pourra dépasser les 35 degrés d'ailleurs dans le sud. En attendant, ce matin, les températures à Rennes, Clermont-Ferrand et Besançon, 9 degrés. À Lille, Caen, Nantes et Guéret, 10. Nous avons à Paris, Strasbourg et Tours, 11. 13 à Bordeaux, 14 à Toulouse, 16 à Bastia et 18 degrés à Marseille et Perpignan. Le soleil brille assez largement sur le pays aujourd'hui. Alors parfois, après la dissipation de brume matinale sur la moitié nord et près du massif central, un léger voile nuageux qui est toutefois aussi présent cet après-midi sur l'est et le nord du pays.
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0: 5h06, c'est une belle journée qui s'annonce avec le soleil au rendez-vous. On prend une grande respiration et on profite ce matin avec Clara Luciani. Bon début de journée.

0: Clara Luciani respire encore. 5h09, bon réveil.
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0: Alors, pas du tout. Vous avez bien
3: Aude,
0: changé. Vous êtes, c'est vous ou pas?
3: Je me
0: Benjamin?
3: Suis masculinisé, c'est Aude, ça?
0: C'est
3: qu'est-ce
0: ça.
3: Qui se passe?
0: Qu'est-ce que c'est que cette. Bah, écoutez, on a des petites blagues comme ça de bon matin. Bon, moi, je vous propose une grande bouffée d'air frais parce qu'on a trouvé la capitale française du bonheur.
3: Ah, bah, on y va?
0: Ouais. Selon le très sérieux Happy City Index de l'Institut pour la qualité de vie. C'est Grenoble.
3: D'accord,
0: qui est officiellement
3: j'aime beaucoup Grenoble.
0: Bah ouais, la ville où l'on vit le plus heureux en France. Alors au niveau mondial, la capitale des Alpes décroche une 23e place, coiffant Paris au poteau des deux petites longueurs. Et Bordeaux qui est loin derrière. Pour en arriver là, il y a eu 466 chercheurs qui ont passé 251 villes au crible. Alors environnement, transport, accès à la culture et même le prix de l'immobilier. Grenoble brille, même si le podium mondial reste dominé par les intouchables. Intouchables, vous avez une idée ou
3: pas? C'est dans le Nord, les pays du Nord.
0: Exactement, il y a Copenhague, Helsinki et plus près de nous, c'est en Suisse.
3: Genève. Alors.
0: Genève, exactement, Genève. Après, où que vous soyez, de toute façon, la radio du bonheur, vous l'avez trouvée.
3: C'est nous.
0: Ben oui, exactement, c'est votre radio ici. 5h10 dans l'actualité ce jeudi, Aude.
3: C'est la semaine de la sécurité routière au travail et des entreprises en profitent pour sensibiliser leurs salariés. On ira gonfler nos pneus, Johan, dans quelques minutes.
0: Pour la musique, on se réveille avec Eddie Mitchell et Taylor Swift. Light, c'est le son qui arrive dans 15 minutes, mais avant, par ici, les économies.
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0: Bonjour Valère Coréard.
5: Bonjour Johan, bonjour Aude.
3: Bonjour.
0: Chaque jour avec vous, un bon plan pour notre pouvoir d'achat. Aujourd'hui, vous vouliez nous parler des arnaques au placement.
5: Oui, parce qu'avec les réseaux sociaux, les faux conseillers financiers et les promesses de gains rapides, les arnaques explosent. Et le problème, c'est qu'on peut tous se faire avoir. Clairement, on voit passer des pubs pour des placements garantis, du trading miracle, des faux livrets mieux rémunérés que le livret A, ou encore des investissements en crypto-actifs avec des rendements complètement irréalistes. Donc, premier conseil, méfiez-vous des promesses trop belles pour être vraies. Quand on vous dit 8, 10, 15% de rendement sans risque, là, il y a un gros signal d'alerte. Deuxième réflexe, ne vous précipitez pas. Les arnaqueurs jouent souvent sur l'urgence. Genre, offre valable aujourd'hui, dernière place disponible, il faut investir maintenant. Un vrai conseiller financier vous laisse toujours le temps de réfléchir. Et puis, il y a une vérification très simple à faire. Regardez si la société est autorisée. L'autorité des marchés financiers, l'AMF, publie des listes noires et permet de vérifier les acteurs agréés. Ça prend 2 minutes et ça peut éviter de perdre beaucoup d'argent.
3: Valère, il y a d'autres signaux qui doivent nous alerter?
5: Oui, plusieurs. Déjà, attention au démarchage sur WhatsApp, Telegram, Instagram. C'est pas comme ça que travaillent les établissements sérieux. Méfiez-vous aussi des faux témoignages, des captures d'écran de gains impressionnants. Beaucoup sont truqués. Il y a aussi l'intelligence artificielle qui est derrière. Autre point important, ne versez jamais d'argent vers un compte à l'étranger sans avoir vérifié à qui il appartient réellement. Et puis enfin, un conseil très simple. Parlez-en autour de vous avant d'investir. Quand on échange avec un proche, on voit souvent les choses plus clairement. Écoutez aussi la chronique d'Aude Razo sur les arnaques. Et puis, les escrocs comptent beaucoup sur l'isolement, la pression psychologique. Donc, ne restez pas seul. Vous avez déjà été confronté à une tentative d'arnaque financière. Vous avez des conseils pour éviter les pièges. Mon mail, c'est parici-les-économies@radiofrance.com.
0: Merci beaucoup, Valère. Demain, on vous donnera la solution pour payer le parking 2 fois moins cher en vacances. Par ici, les économies, le rendez-vous à votre service. Chaque matin, on parlait du rendez-vous, c'est pas vrai, on le retrouve tout à l'heure, 5h40, on va parler notamment des péages.
3: Oui, effectivement, les arnaques aux péages sont de retour, pile avant le week-end de la Pentecôte.
0: Forcément,
3: évidemment.
0: Eh bien, soyez avec nous, ne bougez pas.
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0: Je compte sur vous pour m'impressionner de vos talents, parce qu'on joue au garagiste ce matin.
3: Et oui, parce que c'est la semaine de la sécurité routière au travail, sujet très important, puisque 440 personnes meurent chaque année lors d'un déplacement lié à leur travail, surtout sur les trajets domicile-travail. C'est donc une semaine de sensibilisation et on a décidé de la tester. On est dans la Sarthe. Notre reporter ici, Max Martin, a emmené la voiture de la radio, tout simplement sur un stand pour vérifier les pneus, stand qui se trouve sur le parking de l'entreprise LDC à Sablé-sur-Sarthe, le géant de la volaille.
2: Bonjour.
8: J'espère que la voiture d'Issimène va bien.
2: Faut pas s'arrêter. Tu avances, tu roules.
8: Xavier Poulain, responsable mobilité du groupe LDC, c'est lui qui fait passer chaque voiture sur un petit dodane entouré de plusieurs capteurs qui s'allument à l'approche d'un véhicule.
2: Les flashs se sont allumés. On a pris des photos des quatre pneus sur les flancs. On a mesuré la profondeur des quatre pneumatiques. En quelques secondes, on fasse l'équivalent d'un check qui d'habitude est fait par un professionnel dans un garage.
8: Une action de sensibilisation gratuite pour les salariés et ô combien importante pour Xavier Poulain.
2: Les pneumatiques, c'est la donnée essentielle du contact d'un véhicule à la route. C'est l'équivalent d'une feuille A4. C'est quatre cartes postales qui vous tiennent à la route. Donc si les pneus sont usés, vous aurez moins d'adhérence et vous risquez, en cas d'intempérie, en cas de freinage d'urgence, de perdre le contrôle de votre véhicule, d'avoir un accident plus grave.
8: En France, il y a deux ans, plus de 500 personnes sont mortes sur la route pour des trajets liés au travail.
2: La sécurité au travail, c'est pas simplement sur le poste de travail. Nous, en tant qu'entreprise, on veut que le salarié rentre chez lui dans les mêmes états de santé et de sécurité que quand il est venu.
9: Et ça fait longtemps qu'elle n'a pas vu un gonfleur, alors.
2: Alors justement, depuis combien de temps vous n'avez pas vérifié la pression de vos pneus, madame ?
9: Ça fait au moins 2-3 mois.
8: Mauvaise réponse pour Anaïs, employée chez LDC. Les professionnels recommandent de vérifier la pression des pneus tous les mois environ. Et justement, cette action mise en place par son entreprise est très rassurante pour elle.
9: Je trouve ça sécurisant puisque moi personnellement je fais une demi-heure de trajet aller pour rentrer chez moi et de savoir que on pense à moi quand je rentre du travail, ça me rassure aussi.
8: Après être passé sur ce dodane, les employés comme Anaïs reçoivent un QR code qu'ils peuvent scanner pour découvrir le dossier complet de l'état de leurs pneus, des pneus qui peuvent même se faire regonfler sur place, toujours gratuitement.
10: Mais on est bon monsieur.
8: Donc la voiture de la radio Issimène va bien ?
10: Oui, elle se porte bien, vous pouvez rouler tranquillement.
8: Merci monsieur.
0: Au revoir. On est rassuré. Merci à notre reporter Max Martin pour ce test grandeur nature. 5h16. Si vous avez envie de vous détendre ce soir devant la télé après une longue journée de travail, et bien Patrice Gascoin a sélectionné un programme qui va séduire toute la famille. Les 100 vidéos qui ont fait rire le monde entier. C'est sur Gulli, c'est présenté par Issa Doumbia. L'humoriste se confie justement ce matin dans les coulisses télé. Mais avant Couleur Montalo, c'est Eddie Mitchell. Allez.

0: Couleur Mentalo, Eddie Mitchell, 5h20, l'éphéméride de ce 21 mai. On souhaite un bon anniversaire aujourd'hui à Antoine de Maximi, 67 ans. Vous savez, c'est le monsieur qui s'invite chez vous dans son programme télé. Eric Carrière, la moitié du duo Les Chevaliers du Fiel, lui a 69 ans. Tiens, 21 mai 1904, c'est la fondation de la FIFA à Paris, avec une organisation mondiale donc du football qui se met en place. Et puis, 21 mai 1981, investiture de François Mitterrand, premier président socialiste de la Ve République.
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0: On retrouve Patrice Gascon avec ses coulisses télé. Aujourd'hui, Patrice, vous nous proposez de nous détendre devant notre petit écran. Vous avez repéré un programme proposé ce soir par la chaîne Gulli.
2: Pour présenter ce soir l'émission Les 100 vidéos qui ont fait rire le monde entier, Gulli a fait appel à un humoriste. Lequel ? Celui qui nous confie dans quoi il se réfugiait quand sa carrière n'avait pas encore décollé.
3: Moi, je me réfugiais dans la bouffe, mais j'avais ma recette à moi. Nuggets, camembert, mayo, Nutella. Il y a des gens qui me jugent. Respectez-moi ! J'ai besoin d'amour !
2: Et de l'amour, le public en a donné à Issa Doumbia. Il n'a plus besoin de se coltiner ce sandwich au mélange improbable. Issa Doumbia est même l'un des visages du groupe M6, alternant les apparitions sur M6, W9, Sister ou ce soir sur la chaîne Gulli, l'une des petites sœurs de M6, pour présenter les 100 vidéos qui ont fait rire le monde entier. Et ce soir, attendez-vous à une spéciale, les animaux pètent les plombs, entre des chats et des chiens complètement fous, des lamas revanchards, des dromadaires complètement toqués, Gulli nous emmène sur la piste des animaux les plus drôles de la planète. Et pour nous montrer tout cela, Issa est entourée de quatre joyeux partenaires de rire. Le chef Norbert Harrer, la chanteuse Priscilla Betty, l'ancienne Miss France et désormais animatrice Camille Serre et l'humoriste Boudère.
4: Alors que les animaux sont des humains plus vrais que nature.
5: Moi aussi je le fais ça.
4: En plateau, Issa doit domestiquer un véritable zoo.
6: Faut bien dresser les animaux.
7: Je sens qu'il y a un tournant dans ma carrière, la marche de l'empereur.
4: Et quand Boudère s'y met, c'est encore plus poilant.
7: Et là tu ramènes la mouette qui mange le poisson.
2: Issa Doumbia est comme un poisson dans l'eau à la présentation des 100 vidéos qui ont fait rire le monde entier. Mais est-ce pour autant un animateur télé comme les autres ?
8: Je suis pas un animateur de télé comme les autres parce que je viens pas du tout de ce milieu de base. Je suis comédien. J'ai fait des séries, j'ai fait du cinéma, j'ai fait des téléfilms. Et en fait, l'animation, c'est venu... par hasard un peu. On m'a proposé un programme, j'ai dit oui pour rigoler. J'ai accroché et je développe de plus en plus. Et ce qui m'intéresse, c'est que je retrouve mon métier de base et ma passion de base, c'est transmettre.
2: Issa Doumbia qui va encore transmettre ce soir sur Gulli dans les 100 vidéos qui ont fait rire le monde entier. Quant à moi, je vous dis à demain pour vous transmettre de nouvelles coulisses télé.
0: Merci Patrice Gascoigne. 5h23. Tiens Patrice, qui est un trailer, ça tombe bien parce que ce matin on part à la conquête du Mont Blanc avec vos petites baskets. Aude, on est nickel côté équipement, franchement on est au top. Stéphane Bern revient sur la première fois que des hommes ont gravi le Mont Blanc. La balade démarre dans 3 minutes, le temps de s'échauffer un petit peu avec Taylor Swift et son titre Hoplite.

0: Opolite, Taylor Swift à 5h27. Chaque jour avec votre radio ici, un peu d'histoire avant l'actu. Stéphane Bern, ce matin, on voyage au temps où on a pris de la hauteur, 4809 mètres exactement.
1: Au XVIIIe siècle, deux hommes décident que la montagne n'est plus un décor, mais un défi. Au milieu du XVIIIe siècle, un savant genevois, Horace Bénédict de Saussure, se passionne pour les Alpes et ses montagnes qui surplombent toute la région, au point qu'il lance un défi et promet une récompense à celui qui atteindra la cime du Mont Blanc. Le pari fait son chemin et, pendant des années, quelques-uns s'y risquent, mais attention, les échecs se succèdent. Les ascensions se transforment vite en ascenseurs émotionnels. Jusqu'au 8 août 1786, Jacques Balma, chasseur de cristaux, et Michel Paccard, médecin, partent avant le lever du soleil. Les deux hommes du pays grimpent sans cordée organisée, ni matériel moderne ou carte précise.
2: C'est pas le premier de cordée qui tire les autres sur la corde.
1: Les conditions sont rudes. Ils s'enfoncent dans la neige. L'air se raréfie à mesure qu'ils s'élèvent en altitude. Mais ils vont au culot. Ils ne manquent pas d'air. Forts de leur détermination, ils avancent. Si bien qu'à 18h23, ils en viennent à bout. Pour la première fois, des hommes ont atteint le sommet du Mont Blanc. L'année suivante, le scientifique genevois de Saussure gravit à son tour le Mont Blanc, aidé de 18 guides et sûrement équipé de bonnes chaussures de randonnée. Une performance qui fera le tour des salons et propulsera la montagne sur le devant de la scène. Le sommet devient une destination et même une aventure pour laquelle certains seront prêts à payer. Ces exploits ne sont pas que de simples ascensions. C'est la naissance de l'alpinisme. Aujourd'hui encore, le Mont Blanc est un sommet mythique pour les alpinistes. Je dirais même que le Mont Blanc, c'est la crème de la crème.
0: Merci Stéphane Bern. 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Nous sommes le jeudi 21 mai, il est 5h30. Toute l'actualité en France et dans le monde, c'est le 90 secondes avec vous, Drazo.
3: Sébastien Lecornu, le Premier ministre, annoncera en fin d'après-midi les nouvelles aides pour le carburant, en priorité toujours aux professions et aux gros rouleurs très touchés par la flambée des prix. Le gouvernement pousse aussi les entreprises à proposer des aides à leurs salariés. Les petites entreprises qui souffrent de la guerre au Moyen-Orient, niveau de trésorerie tendu, voire critique dans plus d'un tiers des PME et TPE françaises, avec un impact significatif du conflit pour près de la moitié d'entre elles. C'est une étude de la CPME. Les entreprises de dépannage manifestent à Paris ce matin. Il y aura à la rentrée plus de 3700 fermetures de classes en maternelle et en primaire. C'est le décompte du syndicat FSU SNUIPP. C'est selon lui le département du Nord qui est le plus touché, devant le Rhône et la Seine-Saint-Denis. Seine-Saint-Denis où le syndicat appelle à la grève aujourd'hui. Les colorants alimentaires augmentent de 14% les risques de cancer. Les conservateurs alimentaires augmentent de 24% le risque d'hypertension. Constat de chercheurs français, ils appellent à renforcer l'information du consommateur. Trois études sont publiées aujourd'hui. Est-ce que vous avez fait votre déclaration d'impôt ? Attention, si le numéro de votre département est compris entre 1 et 19, vous avez jusqu'à ce soir 23h59 pour vous rendre sur impots.gouv.fr. Pour les autres, vous avez encore quelques jours. À suivre aujourd'hui, le tirage au sort de Roland-Garros, très attendu, c'est à 14h. Quels adversaires pour nos Françaises et nos Français ? C'est Tony Estanguet, ex-président du comité d'organisation des JO de Paris, qui se charge du tirage.
0: L'info du jour, on tend le micro aux aides à domicile.
3: En première ligne face à la flambée des prix à la pompe, pour l'instant la profession n'a rien touché. Le guichet d'aide de l'État pour les gros rouleurs ouvre la semaine prochaine. Situation tendue pour cette aide à domicile dans le Nord. Il s'appelle Théo, bien obligé de mettre la main à la poche et rogner sur son salaire pour payer ses trajets chez les patients. C'est un reportage ici de Jeanne d'Anglejean.
4: Les prix de l'essence ont tellement augmenté que certains collègues de Théo ont tout simplement rendu le tablier.
5: C'est plus avantageux pour eux d'être en arrêt maladie, en arrêt de travail, que d'aller travailler. Les patients, ils se rendent compte qu'il y a moins d'intervenants, parce que leur prix de l'essence revient plus cher.
4: D'autres privilégient la trottinette électrique ou se déplacent à pied, mais ça a des limites.
5: Après, les temps de route, c'est pas toujours évident. Donc ils sont... En fait, c'est très compliqué d'utiliser d'autres moyens que notre véhicule personnel.
4: Et même si la Dacia Noire de Théo roule au GPL, moins cher que l'essence, les prix augmentent vite, surtout quand on fait le plein 3 ou 4 fois par semaine.
5: Pour le GPL, je cherche moins cher autour, parce que le GPL a augmenté aussi de 3-4 centimes. Ça paraît rien, mais ça fait 5 euros en plus sur le plein.
4: Alors le jeune homme fait tout pour faire baisser la facture.
5: Rouler en mode éco, respecter les vitesses au maximum, même si on est dans un métier malheureusement où c'est pressant.
4: Mais malheureusement, ça ne suffit pas.
5: On fait attention surtout. Je connais beaucoup de collègues qui ne vont pas profiter avec leurs enfants, ils restreignent les budgets. Au supermarché, de toute manière, je préfère me déplacer en magasin et regarder produit par produit ce qui est le plus intéressant. Regarde au prix du kilo, au prix du litre, ce qui est le plus intéressant aussi.
4: Si les négociations avec la direction de son agence n'aboutissent pas, Théo et ses collègues n'excluent pas de faire une grève.
3: Les aides à domicile qui roulent en moyenne 1000 km par mois, on verra s'ils font partie des aides ciblées, des nouvelles aides qui seront annoncées tout à l'heure par Sébastien Lecornu.
0: Ouais, le Premier ministre qui doit prendre la parole à 17h et ce matin on pense fort à vous qui êtes aide à domicile. 5h33, la météo, c'est un avant-goût d'été. Les maximales, on attend entre 22 et 27 degrés sur la moitié nord, de 25 à 30 au sud et localement jusqu'à 33 au sud de la Garonne. En attendant ce matin, les températures à Rennes, Clermont-Ferrand et Besançon, 9 degrés à Lille, Nantes et Guéret, 10 à Paris, 11, 13 à Bordeaux, 14 à Toulouse, 18 degrés à Marseille et Perpignan. Vos messages aussi sur la page Facebook ici. Dans le Calvados, à Aunay-sur-Odon, Frédéric a relevé 5 degrés, 9 en Alsace, on salue Tania, 10 degrés à Falempin dans le nord, Merciani, 11 à Metz, ça c'est une info de Patricia, on a 12 à Bourges en ce moment, où est Nadège, 13 en Corrèze, merci Rosita, 14 dans le Pays Basque, ça c'est Marie-Laure. Et puis pour ce qui est de la météo, c'est le soleil qui brille assez largement sur le pays. Alors parfois après la dissipation de brume matinale sur la moitié nord ce matin et près du Massif Central. Et à noter aussi cet après-midi un voile nuageux qui peut être présent sur l'est du pays et le nord.
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0: 5h34, bon réveil, merci de rejoindre la grande famille ici dès 5h. On démarre la journée du bon pied avec Frédéric Goldman-Jones à nos actes manqués. Excellent jeudi.

0: Mais on est comme ça le matin, on sort les trompettes pour vous réveiller avec Frédéric Goldman Jones à nos actes manqués. 5h38, bon réveil.
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0: Info, musique, bonne humeur au menu de votre petit déjeuner. Une mise en garde ce matin dans votre rendez-vous, c'est pas vrai. Ce matin, Aude, on prend l'autoroute.
3: Oui, on fait très attention à ces mails qui arrivent là en ce moment pour nous dire qu'on n'a pas payé le péage. C'est reparti pour les arnaques au péage, je vous explique.
0: Pour la musique du réveil, c'est avec ABBA. ABBA, on l'écoute avant 6h, mais avant on accueille Joël qui est à Marguerite, c'est dans le Gard. Bonjour Joël.
4: Bonjour.
0: Ravi de vous accueillir de bon matin. Marguerite, c'est, on est dans la banlieue de Nîmes, c'est ça?
4: Oui, c'est ça. Sur les à côté de Nîmes, oui.
0: Parfait.
4: C'est un petit village.
0: Ouais, petit village.
4: C'est sympathique.
0: Bah, franchement, bah, on viendra découvrir d'ailleurs avec Aude prochainement. Joël, qu'est-ce que vous faites dans la vie?
4: Là, je travaille sur les marchés. En fait, j'amène le café sur le marché directement. C'est-à-dire que j'ai une petite roulotte avec je fais du café, du chocolat, des cappuccinos, les jus d'orange, des croissants, un chocolat chaud bon matin.
0: C'est canon. C'est vous qui apportez du bonheur aux gens, Joël.
4: Exactement. Exactement. J'ai une phrase qui dit une journée commence toujours avec un bon café.
0: On est bien d'accord. Ça, c'est vrai qu'on en a bien besoin avec Aude aussi. Joël, là, vous partez donc sur le marché ce matin.
4: Oui, c'est ça. Oui.
0: Sur lequel?
4: On va sur Agnan.
0: Ok, et donc tout au long de la semaine, vous avez d'autres lieux sur lesquels on peut vous retrouver?
4: Oui, je suis sur Sommières le samedi matin.
0: Ok.
4: Je suis à Quissac le mercredi matin, je suis à Aigues-Mortes le dimanche matin. Voilà, je travaille à peu près, pratiquement toute la semaine.
0: Vous ne chômez pas. Et Joël, avec les températures là aussi qui vont augmenter, vous proposez le café frappé ou pas?
4: Je vais proposer du café frappé aussi, oui. Dès que ça commence, oui.
0: On est bien d'accord. Non, mais franchement, c'est génial. Non, mais j'adorerais venir goûter, moi, tous vos produits et goûter plaisir, votre café. Bah, franchement, on organisera
4: très,
0: ça.
4: Très bon café.
0: Ah, bah, très bien. Mais c'est vous qui fait, donc, c'est vous qui choisissez le café. Enfin, il y a un vrai travail de sélection?
4: Bah, après, je travaille avec un torréfacteur qui est à l'Est, qui s'appelle La Brûlerie. Donc, qui est un très, très bon torréfacteur. Après, on a des bonnes machines aussi, des très bonnes machines à grains. Où le café est moulu à la demande et du coup, vous avez du bon café avec une bonne saveur, de l'eau de source surtout, pas d'eau du robinet.
0: Ouais.
4: Donc voilà, d'amener de la qualité sur le marché aussi.
0: Eh ben, ça donne tellement envie. Joël, merci en tout cas pour ce petit moment. On va vous commander deux expressos avec Aude.
4: Avec
0: et nous, ce matin, on vous offre le jeu de cartes par ici, les économies de Valère Correa, pour vous amuser avec les amis, pourquoi pas avec les collègues aussi sur le marché.
4: Ben oui, pourquoi pas. En tout cas, c'est très gentil de votre part. Merci beaucoup.
0: Ben, on vous souhaite une bonne journée, Joël, et merci de votre fidélité.
4: Merci, pareillement.
0: Et à bientôt.
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0: C'est pas vrai, le rendez-vous entier arnaque et Aude, vous nous annoncez donc ce matin le grand retour des arnaques au péage.
3: Effectivement, plusieurs collègues m'ont transféré ce mail pas plus tard que cette semaine. Votre dernier passage au péage n'a pas été réglé, le montant de 6,80€ reste dû. Et ça, ça nous rappelle quelque chose. Mmh. L'été dernier, rappelez-vous, souvenez-vous, on en avait reçu des tonnes, on en avait parlé ensemble, des mails, des textos, avec à chaque fois le logo Ulis, le vrai service de télépéage de Vinci Autoroute. Un collègue me dit, j'ai failli cliquer tellement c'est bien fait, mais à y regarder de plus près, c'est n'importe quoi au niveau de l'adresse mail et du lien. Il a raison, c'est ça effectivement votre premier réflexe. Qui m'écrit? Là, le mot Vinci s'affiche certes en lettres capitales, mais l'adresse n'est pas du tout la bonne. Je lis noreply@vachiagency.com, ou ça va pas. Je vais vous mettre sur ici.fr la liste des bonnes adresses. Ulysse et Vinci. Gardez-la en poche pour ce grand week-end de Pentecôte et puis pour l'été aussi, ça peut servir.
0: Bien sûr, mais Aude, on garde aussi en tête que Ulysse Péage n'envoie jamais de texto qui commence par 06 ou 07.
3: Oui, vous avez raison, c'est important de le dire et de le savoir puisque l'arnaque a beaucoup tourné l'été dernier par SMS. Attention, parfois les textos sont ultra crédibles. L'escroc vous glisse dedans le modèle de votre voiture et carrément votre plaque d'immatriculation. Je vous annonce aussi, Johan, le grand retour de l'arnaque au kit d'urgence Vinci Autoroute, le fameux, la trousse d'urgence. Merci à Solange et Michel, deux auditeurs, de m'avoir alerté. Ce sont ces mails mensongers qui vous font miroiter un gilet jaune, un triangle de signalisation, des lampes torches, etc. Tout un tas d'outils fort pratiques. Si vous tombez en panne, l'escroc vous dit au début que c'est gratuit, mais finalement ce sera 1 euro par carte bancaire, s'il vous plaît, parce que oui, c'est votre carte bleue, toujours, qu'il veut connaître. Faites attention.
0: Ouais, soyez toujours vigilants et on est là pour vous rappeler les bonnes pratiques. Merci beaucoup, Aude Razo. Chronique à retrouver sur ici.fr, page C'est pas vrai. 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

0: voix d'Affiletta et Francis Cabrel pour vous accompagner. Tiens, ici, vous le savez, c'est la région des territoires. On s'intéresse, c'est la radio des territoires, on s'intéresse maintenant au rôle de nos régions françaises. À quel niveau agissent-elles pour votre quotidien? On en parle avec le 1 Hebdo dans moins de 2 minutes. 5h48, retrouvons l'équipe d'ici matin pour un point sur l'actualité qui va marquer votre journée. L'info près de chez vous, c'est ici. Bonjour.
1: Bonjour, oui, l'info en Seine-Maritime et dans l'heure. Manon, dans l'actualité, un anesthésiste jugé depuis hier devant la cour criminelle de l'Eure.
2: Accusé de viol et d'agression sexuelle par 3 patientes qu'il avait examinées en juin 2020 à l'hôpital privé de l'Eure. C'est le cas d'Emma, c'est un prénom d'emprunt. Elle est la première à avoir porté plainte.
3: Ma vie a basculé, vraiment basculé, parce que on pense que ça arrive qu'aux autres. Quand ça nous arrive à nous, en fait, on s'imagine plein d'autres femmes qui ont subi des choses et qui n'ont jamais osé par peur.
2: Témoignage à retrouver dans le journal de 6h.
1: Et puis on vous emmène aussi ce matin dans les coulisses de la gestion d'un incident sur les lignes ferroviaires normandes.
2: Dans le centre de supervision de Normandie de la SNCF, c'est à Rouen. Et notamment dans la salle de crise, ouverte 100 fois par an, en cas de gros incidents. Loïs Lepiouf est le dirigeant territorial opérationnel SNCF Réseau Normandie.
4: Les accidents de personnes par exemple, les incidents sur l'infrastructure qui engendreraient des dommages un peu plus importants, tels que les arbres sur la caténaire ou les animaux sauvages ou domestiques qui pourraient être sur les voies et percuter les trains.

0: Waterloo avec ABBA, 5h56, notre radar des tendances. C'est elle, Muriel Jourdan, qui décrypte pour nous le monde qui nous entoure. Ce matin, Muriel, on se penche sur notre tendance à remplir notre déclaration de revenus à la dernière minute.
1: Oui, je suis celle qui vient casser l'ambiance en vous rappelant que vous devez vous tenir prêt pour...
2: Une déclaration.
1: Dépêchez-vous, faut la remplir.
2: Ma déclaration.
1: Revenus. Oui, loin d'être une déclaration d'amour, hein, celle-là. Sauf si vous êtes secrètement amoureux d'un inspecteur du fisc. Tenez-vous prêt à la remplir, cette déclaration, parce que si vous résidez dans les départements entre 1 et 19, attention, vous avez jusqu'à ce soir minuit pour déclarer vos revenus en ligne. Les autres contribuables, selon la zone, vous aurez jusqu'au 4 juin prochain pour le faire. Comme à chaque fois, à cette période, la tendance est à la procrastination, qui porte souvent sur des tâches administratives qui nous gonflent, comme la déclaration d'impôt. C'est mon cas, hein, chaque année, coïncidence de fou, chaque fois que je me connecte sur impots.gouv.fr, il est 23h57 et il me reste 3 minutes pour la faire, cette déclaration. Incroyable hein, quand même, cette coïncidence. Dans ces moments-là, je sors mon micro dans la rue pour savoir si je suis la seule ou pas. Vous vous sentez comment, vous ?
3: J'ai envie de pleurer en général. Je pense à tout ce que je peux pas faire avec ce que je paye aux impôts.
4: Et ben moi, ma mère, elle galère un peu parce que c'est avec Internet et tout, et du coup c'est assez compliqué. Du coup à chaque fois elle râle.
5: C'est de la paperasse et tout, c'est un peu chiant.
3: Je suis contente de contribuer à l'efficacité de notre pays.
1: Ouais, bon, cette personne travaille sans doute au centre des impôts, là, juste à côté. En tout cas, la procrastination du mois de mai peut nous faire louper des échéances très importantes.
6: Et quand on remet cette déclaration d'impôt à plus tard, ça peut générer de l'anxiété, n'est-ce pas, Yoann Guérin ? Un blocage et même des symptômes physiques, Muriel ?
1: Oui, j'ai mené ma petite enquête auprès de Maïté Transer, psychologue clinicienne que j'ai contactée et qui revient sur les raisons possibles de cette procrastination.
7: Quand la charge psychique est déjà trop élevée, la moindre contrariété supplémentaire va devenir vraiment une montagne. Donc en fait, on ne se sent pas d'affronter cette chose-là. Après, on peut aussi mettre en avant le rapport à l'autorité. Donc c'est quelque chose qui s'impose dans votre vie, donc comme une forme d'autorité. Et donc, on va rejeter l'autorité et donc repousser, aller dans cette procrastination. Ce qui est intéressant, c'est de comprendre aussi pourquoi cela peut être envahissant, pourquoi cela peut vous faire peur. Donc, de comprendre l'émotion derrière, en fait.
1: Ok, qu'est-ce que vous préconisez, Maïté ?
7: Il faut prendre un petit peu de hauteur par rapport à ça, donc réussir peut-être un petit peu à dédramatiser la chose. Il faut toujours poser sa to-do list dans l'agenda. C'est-à-dire que si vous gardez votre to-do list, ça va être une charge mentale. Si vous savez, par exemple, que le mardi à 11h ou le vendredi à 15h, vous allez faire telle ou telle chose, en fait, ce n'est plus une charge mentale, car c'est posé dans votre agenda, donc vous allez le faire.
1: Bref, attendre la dernière minute pour déclarer ses impôts, c'est une tendance dont on ferait mieux de se passer, histoire d'éviter de passer de la déclaration de revenus à celle des convenus.
0: Merci beaucoup Muriel Jourdan. Vous savez quoi, je vais la faire aujourd'hui. Bon, oui. Je la ferai demain. Après-demain. Bon, écoutez, en tout cas, c'est l'équipe d'ici matin qui arrive en studio.
8: Attention aux 10% supplémentaires. Merci les amis, on vous retrouve demain avec plaisir. Il est là, le soleil. Manon Lombard-Brunel, est-ce que vous le sentez ?
4: Je croyais que vous parliez de moi du soleil, pas du tout.
8: Le soleil, oui. Non, c'est le soleil, vous le sentez, il arrive,
4: oui, il arrive,
8: est là.
4: Oui.
8: Alors, il arrive doucement, mais sûrement. Et puis, on sent bien le week-end aussi, on est jeudi, week-end prolongé. Mm-hmm. 3 jours, c'est que du bonheur, et ce bonheur, il commence tout de suite avec vous sur votre radio locale ici en Normandie, avec Loïs et avec Guillaume qui autocommande. Allez, hop là.
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8: Ici Normandie, le grand bonjour du jeudi, il est 6h. Les infos avec vous, Manon Lombard-Brunel. Les débats vont se poursuivre aujourd'hui devant la cour criminelle de l'Eure.
10: Où les témoins sont appelés à la barre à Évreux. C'est là qu'un anesthésiste de 63 ans est jugé depuis hier. 3 patientes, elle accuse de viol et d'agression sexuelle. Les faits remontent à 2020, quand il exerçait au sein de l'hôpital privé de l'Eure. Témoignage difficile. Hier, le huis clos partiel a été demandé.

0: Regardez, Emma, c'est un nom d'emprunt, a quand même accepté de témoigner. C'est la première à avoir porté plainte et elle se souviendra toute sa vie de sa consultation avec l'anesthésiste.
1: Ça m'a marquée à vie. C'est une cicatrice qui restera ouverte. L'examen, c'était juste à rendre mon questionnaire. Et pour une opération de 10 minutes, il y avait juste à prendre ma tension, c'est tout.
2: Il a fait beaucoup plus.
1: Il a fait tout. Il a touché tout mon corps. Il m'avait trouvé plein de problèmes de santé que je n'avais jamais eus auparavant. Et c'est en appelant des amis médecins, en sortant de la consultation, qu'ils m'ont dit d'appeler la police. Et c'est là où je me suis retrouvée à l'hôpital, où on m'a dit que c'était un viol par surprise. Je me suis retrouvée avec 4 policiers et un OPJ pour faire les prélèvements d'ADN et mettre mon sous-vêtement sous scellé.
2: Quand on vous a dit viol par surprise, c'est quoi? C'est la sidération? On s'effondre?
1: Ma vie a basculé. Vraiment basculé, parce que on pense que ça arrive qu'aux autres. Quand ça nous arrive à nous, en fait, on s'imagine plein d'autres femmes qui ont subi des choses et qui n'ont jamais osé par peur. Et moi, j'ai osé, en tant que femme et en tant que maman, je trouve ça important que nous, femmes, on a le droit à notre liberté et de ne pas être abusées.
0: Témoignage au micro de Laurent Philippot, c'est à lire aussi sur notre site internet. Le verdict est attendu vendredi dans la journée. L'accusé qui nie les faits encourt 20 ans de réclusion criminelle. Dans l'heure, toujours à Vexin-sur-Epte, le corps d'une femme de 80 ans a été retrouvé hier matin après l'incendie de son pavillon. Sa fille de 61 ans a de son côté été gravement brûlée, transportée dans un hôpital de la région parisienne. Une enquête pour déterminer les causes de l'incendie a été ouverte. Un appel à témoins est lancé par les gendarmes de Seine-Maritime. Depuis mardi, une femme de 33 ans est portée et disparue à Hierville. Elle a quitté son domicile dans la soirée au volant de sa Volkswagen Polo grise. La jeune femme mesure 1m65, elle a de longs cheveux blonds et porte des lunettes. Sa description et sa photo sont à retrouver sur ici.fr. Si vous avez des infos, vous pouvez contacter la gendarmerie au 02 35 96 84 12.
3: À Saint-Thomas-les-Elbeuf, les salariés de l'usine Euroapi sont appelés aujourd'hui à débrayer.
0: Mobilisation pour dénoncer le plan de sauvegarde de l'emploi annoncé mi-mars par la direction du site spécialisé dans la production d'antibiotiques et de vitamines. En septembre, une vingtaine de salariés seront licenciés sur les 300 qui composent l'usine. La direction évoque une baisse importante des ventes confrontées à la concurrence du marché asiatique. À Louviers, dans l'Eure, c'est devant le tribunal qu'une vingtaine de personnes se sont rassemblées hier en début d'après-midi. Toutes là pour soutenir Sophie Ozanne, c'est une militante engagée contre la pollution de l'eau. Elle est sous le coup d'une procédure judiciaire pour avoir participé à une manifestation non autorisée au Tremblay, au Montville, près du Neubourg. C'était en février dernier. Sophie Ozanne, qui sera d'ailleurs notre invitée tout à l'heure à 7h45.
3: Venons-en maintenant, Manon, à 6h03, à cette information que vous dévoile ce matin ici Normandie.
0: Avec cette première, oui, dans l'histoire de l'Armada de Rouen, pour la première fois, la région n'organisera pas les concerts de l'événement, concerts gratuits depuis 1994 sur l'esplanade Saint-Gervais. Pour l'édition 2027, la région va quand même mettre la main à la poche, mais pour l'organisation, elle a décidé de passer la main, Bradley de Souza.
4: Oui, la région Normandie va donner une subvention à l'association qui organise l'Armada pour qu'elle puisse elle-même piloter les concerts. Alors, on ne connaît pas encore le montant précis, la région reste muette sur ça, mais ce sera une enveloppe conséquente d'après nos informations. Il y a 3 ans, pour la dernière édition, la région avait injecté près de 2,5 millions d'euros, 8 soirées de concerts, 28 artistes présents sur scène, parmi eux Amel Bent, Jennifer ou encore le chanteur Amir. Pour la prochaine Armada, tout est encore à l'étude. Maintenir les concerts gratuits ou les rendre payants, les nouveaux organisateurs recherchent de leur côté un ou plusieurs prestataires pour gérer ces concerts. Ils souhaitent toujours une programmation forte, mais c'est un chamboulement car jusqu'à présent, c'est la région qui les organisait. Cette fois-ci, elle veut concentrer ses efforts sur les 1000 ans de la naissance de Guillaume le Conquérant l'année prochaine. Des événements prévus tout au long de l'année et parmi eux, un rassemblement de drakkars, de bateaux vikings pendant l'Armada. La plupart reviendront des pays nordiques et seront amarrés sur la rive gauche à Rouen.
0: Les précisions de Bradley de Souza lors de la précédente édition. Les concerts de l'Armada ont attiré chaque soir entre 30 et 50 000 spectateurs. L'Armada qui accueille donc chaque édition du monde, beaucoup de monde qui transite notamment grâce au train normand de la SNCF. Et ce matin, eh bien, on vous propose une plongée au cœur du réacteur. Visite d'un site stratégique, surtout en période de forte affluence. Le centre de supervision de la SNCF en Normandie, il est à Rouen. C'est là que remontent notamment les problèmes de circulation des trains dans la région. C'est aussi là que sont trouvées les solutions grâce à une salle de crise. Loïs Lepiouf nous explique son fonctionnement. Il est dirigeant territorial opérationnel SNCF Réseau Normandie.
5: Alors d'abord, il y a la survenue de l'incident qui est remontée par les opérateurs locaux, que ce soit les conducteurs ou les postes d'aiguillage ou les autorités. Une fois que l'information de cet incident est remontée, en fonction de la nature et de la gravité, nous décidons du déclenchement de l'ouverture de cette salle de crise. Alors on a les échelles, on va dire, ce qu'on appelle 0 et 1, qui sont les incidents un peu plus mineurs, qui ne nécessitent pas un pilotage par la salle de crise territoriale. Et à partir du niveau 2, hein, comme je vous l'expliquais, les accidents de personnes par exemple, les incidents sur l'infrastructure qui engendreraient des dommages un peu plus importants tels que les arbres sur la caténaire, il y a l'ouverture de cette salle de crise. Et quand les incidents sont encore d'un niveau supérieur et qui nécessitent un pilotage national, on a la Direction nationale des opérations de SNCF Réseau qui peut aussi ouvrir sa salle de crise à partir du niveau 3. On va avoir des crises qui vont durer 1, 2, 3 heures et parfois des crises qui vont durer toute une nuit, 8 heures, 10 heures, 12 heures en fonction de la gravité et éventuellement des dommages qui auraient pu être causés aux infrastructures ou au matériel.
0: Cette salle de crise est déclenchée une centaine de fois par an. Il y a 7 niveaux de gravité. La plongée dans ce centre névralgique de la SNCF en Normandie, c'est dans l'info d'ici à 6h30. Et puis en football, les places seront comptées, 600, pas une de plus pour les supporters du FCR qui voudront faire le déplacement dimanche au stade Francis Lebasserre à Laval, match retour du barrage d'accession à la Ligue 2. On vous le rappelle, ce sera victoire obligatoire pour les Diables Rouges, début de la rencontre à 17h. Et puis si vous n'arrivez pas à avoir vos places, rassurez-vous, le match sera à suivre en intégralité grâce aux commentaires d'ici Normandie.
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3: Match chaud bouillant puisqu'on annonce sur la Mayenne 31-32 degrés dimanche. Et nous, ça y est, vous le sentez là,
0: vous êtes venu avec vos lunettes de soleil ce matin, Michel.
3: Ah bah oui, on vous partage nos photos d'ailleurs ensoleillées sur les réseaux sociaux, sur Facebook. Vous nous donnez votre météo. Ce que je peux vous dire, c'est que je reçois les premières photos du ciel bleu sur Bon Secours et la métropole de Rouen. Il fait pour l'instant 9 degrés quasiment partout dans les terres et même jusqu'à 12 degrés au Havre. Soleil toute la journée, on fait vite. Et pour les températures maximales, jusqu'à 26 degrés au Havre et à Vernon, jusqu'à 25 degrés à Évreux et à Rouen, ainsi qu'à Yvetot d'ailleurs. Il fera 24 degrés à Dernay, à Verneuil-d'Avray, dit-on. La seule température qui dénote un tout petit peu, c'est à Dieppe. On est à 21 degrés maximum aujourd'hui. La qualité de l'air est bonne. Attention sur la route, c'est confirmé. La direction je couperai au montage, c'est pas grave. La direction des routes nord-ouest, c'est mieux comme ça. Voilà, c'est plus simple. Nous signale avoir coupé la nationale 154 entre Nonancourt et Évreux au niveau de l'échangeur de Chavigny. C'est la sortie numéro 11. On est dans l'heure, une déviation a été mise en place depuis l'échangeur 11 jusqu'à l'échangeur de Grosseuvre, c'est le numéro 10. La coupure, alors nous on a demandé, vous avez eu les pompiers, hein, ils sont 23 sur place, on a un poids lourd en feu, ça devrait durer encore 2 bonnes heures ce matin.
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3: Tiens, de bon matin, j'ai envie de saluer tous les patrouilleurs qui sont sur la route ou l'autoroute et tous nos amis de la direction interdépartementale des routes nord-ouest. Ouais, ça y est, j'ai réussi à
0: bravo
3: le dire.
0: Bravo Michel.
3: Ça va bien se passer. Ouais, un truc comme ça, je dis, on va passer une belle matinée ensemble.

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0: Avec tout le monde ici autour de la table du petit Dagian qui vous accueille au 02 35 07 66 66. Si vous êtes sur la route, si vous êtes à la maison, envie de partager une info avec nous, vous n'hésitez pas. Ah, Manon, aujourd'hui c'est le retour du beau temps.
3: Oui, eh ouais. Du soleil et des températures qui montent.
0: Eh ouais, on est le 21 mai aujourd'hui. Le soleil arrive, on célèbre les Constantins. Bonne fête à vous, je ne sais pas s'il y en a beaucoup qui nous écoutent. Et l'anniversaire de celui qui était à la une sur scène avec le ministère amer, avec ses solos dans les années 90. C'est l'anniversaire de Stomy Bugsy. Stomy Bugsy, mais c'est qui déjà? Oui, ministère amer, un copain de Doc Gynéco. Il a 54 ans aujourd'hui. Même les rappeurs deviennent quinca. Et puis alors lui, il a un look hors du commun. Dans les années 80, Mr. T, il a 74 ans. Il a joué dans Rocky. Il a aussi joué évidemment dans cette série. L'agence Tourisque, vous savez, c'est le gars qui a pas envie de prendre l'avion. Alors à chaque fois, il trouve un moyen de l'endormir, tout ça. Mr. T et sa coupe de cheveux, assez incroyable. Il est 6h14. Bon anniversaire à vous, si c'est votre journée. On pense à vous et on vous offre un petit thé dans un instant avec Isabelle Lebrun. On va le déguster dans les règles.
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0: Just a cup of tea avec Isabelle Lebrun de Bon Matin et une spécialiste. Hein.
6: Nous célébrons le thé aujourd'hui, le 21 mai, c'est la journée internationale du thé. Et nous sommes avec une sommelière, Manuela Le Riche. Bonjour Manuela.
7: Bonjour.
6: Master Tea, sommelier, Palais d'été. C'est vrai que vous travaillez pour Palais d'été, c'est vraiment une référence. Hein. Dans le monde du thé, il y a des boutiques partout en France et en Normandie, notamment à Rouen et au Havre. Mais alors oui, sommelière, parce que comme pour le vin, le thé a ses sommeliers.
7: Tout à fait, car il faut le déguster, il faut le décrire. Et puis comme dans le vin, vous avez cette notion de terroir, de savoir-faire, de grade. Donc voilà, il y a beaucoup, beaucoup de passerelles entre le vin et le thé.
6: Donnez-nous quelques pistes là, comment on fait pour choisir un bon thé?
7: Je pourrais vous parler de technique, un petit peu comme dans le vin. Mais ce que j'ai envie de vous dire plutôt, c'est de faire confiance à son instinct. Parce que le thé, c'est une rencontre, il faut être à son écoute. Il faut se laisser guider. Et par exemple, pour rencontrer un thé, on peut tout simplement rentrer dans une boutique, regarder dans la théothèque, ouvrir les boîtes, se laisser séduire par un parfum, ou alors par un façonnage de feuilles, par un nom, comment résister à un thé qui s'appelle Puits du Dragon. Et puis, il y a des moments, des envies, en fonction des saisons. Par exemple, en ce moment, c'est le printemps, on a envie de fraîcheur. Bah, vous voyez, moi, en ce moment, j'ai envie de thé torréfié. Notamment quand vous l'infusez selon la méthode chinoise, vous pouvez révéler des facettes incroyables. Donc voilà, il faut se faire confiance et il faut rencontrer les thés.
6: Comment il se prépare? Est-ce qu'il faut que ce ne soit pas trop chaud, l'eau ne soit pas trop chaude?
7: Alors effectivement, quand vous buvez votre thé, c'est surtout composé d'eau. Donc si vous utilisez l'eau du robinet, vous allez peut-être masquer les arômes et avoir trop de minéraux. Si votre thé est trop amer, c'est souvent que vous avez utilisé une eau trop chaude ou vous avez laissé votre thé infuser trop longtemps.
0: Ah ouais, pas trop chaude, l'eau surtout. Merci beaucoup pour tous ces conseils, Isabelle Lebrun, tous les jours, de 9h jusqu'à 11h. Dans un instant, à mon avis, Fred Romanuic, lui, il est plutôt café, hein, vous le savez, dans les Normands du bout du coin. Il se fait rincer un petit peu partout. On va taquiner le goujon dans un instant avec lui. Dans quelques instants, c'est à Conchamnouche.

0: Boogie Wonderland, c'est bon ça pour annoncer du soleil aujourd'hui. Earth, Wind and Fire, il est 6h20. Attention, un poids lourd en feu cette nuit, 23 pompiers mobilisés. Ça va durer encore quelques temps. La Nationale 154 est coupée entre Nonancourt et Évreux à la hauteur de l'échangeur de Chavigny. C'est l'échangeur numéro 11. Vous sortirez avant de rejoindre l'échangeur numéro 10.
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0: Fred Romanuik est à Conches-en-Ouche et ce matin, il a envie de zénitude au bord d'un plan d'eau.
2: Il fait beau aujourd'hui, j'ai décidé de faire le plein de plénitude. Ça me coûtera moins cher qu'un plein de gasoil et ça me fera du bien à la tête. Je suis perdu.
3: Eh ben voilà, je suis perdu.
2: Je suis censé retrouver David aux étangs de la Bonne Touche.
3: Je croyais que c'était là, mais en fait, c'est pas là.
4: Si tu mets le bon GPS, alors c'est un chemin.
3: Ah, d'accord. Donc, quand j'arrive par rapport à cette propriété, je prends à droite après.
4: Ouais, c'est ça.
2: Ouais, allez, à tout de suite. Je vais encore mettre 16 minutes à trouver David.
3: Hola.
2: Ouais, hola.
3: Ça se mérite, hein.
5: C'est pas dur à trouver, tu vois.
3: Non, ça va. Il y a des signes et tout. Alors, c'est rigolo parce qu'on rentre dans la forêt.
6: Oui.
3: Et à un moment donné, c'est pas sur une clairière que tu tombes, c'est sur un étang, quoi.
6: Deux étangs. On a deux étangs derrière et tu en as un troisième ici.
2: On est loin de tout. Pour pêcher, c'est le cadre idéal.
3: Et puis alors, comme la pêche, ça fait beaucoup de bruit, là, au moins, vous pouvez, quoi. Tu vois, faire du bruit sans déranger les voisins, quoi.
6: Non, ça fait pas de bruit. Le but, c'est pas qu'on fasse de bruit à la pêche.
2: Même pas un petit peu.
6: Surtout pas.
3: T'as toujours été passionné par la pêche, toi ?
6: Toujours.
2: Toujours.
6: Toujours. J'ai eu ma première canne à 5 ans, j'ai jamais arrêté. J'en ai 46 aujourd'hui, donc...
3: Ça fait 40 ans que tu pêches, quoi.
6: Ça fait 40 ans que je pêche, ouais. Et aujourd'hui, je partage ma passion avec les enfants. Mmh. On est un groupe d'animateurs, on est 8 à animer une école de pêche. Et aujourd'hui, ça fonctionne très bien.
3: Je savais même pas qu'il y avait des écoles de pêche dans la région.
6: On n'appelle pas ça une école, on appelle ça un APN, Atelier Pêche Nature. Donc d'accord. On essaye de faire découvrir la pêche, mais aussi la nature, la biodiversité qu'on a sur les étangs, autour, dans la rivière, sur le lac, partout.
2: Et pour découvrir la nature, à la Bonne Touche, on est bien au calme.
6: La sérénité, c'est ce que j'aime beaucoup sur ce lieu-là. Et puis c'est un lieu emblématique, ici, ça fait 70 ans que l'association elle existe, et c'est tous les Conchois connaissent la Bonne Touche.
3: La Bonne Touche, c'est le nom de l'étang ou c'est le nom du club ?
6: C'est le nom du club et des étangs ici.
3: En fait, le club a fini par donner son nom aux étangs, quoi.
6: C'est ça.
3: Qu'est-ce qui te plaît dans la pêche, toi ?
6: La tranquillité, le calme, et puis on se retrouve avec la nature. Nous, on pratique une pêche moderne, ce qu'on appelle du no-kill. Donc tous les poissons qu'on attrape, on les remet à l'eau.
2: Qui lui permet de se faire des copains chez les poissons.
6: Poissons qu'on voit grandir, parce que malgré tout, on a des carpes qui sont ici.
3: Ouais, parce que les carpes, ça a une écaille bien particulière.
6: C'est ça, chaque poisson a un écaillage vraiment très particulier, et on peut les reconnaître comme ça, et ça permet de retrouver des poissons souvent.
3: C'est-à-dire que fait toi, tu peux pêcher demain un poisson que tu avais déjà pêché il y a 3 ans, par exemple.
6: Oui, on arrive à le reconnaître avec ses écailles. Ouais.
2: Et surtout, ce qu'il arrive à faire, David, c'est transmettre sa passion aux enfants.
6: Quand ils font leur premier poisson ici, c'est un souvenir pour eux mémorable. Je sais qu'il y en a certains qui ont commencé assez jeunes. Maintenant, ils deviennent des pêcheurs confirmés. Ils s'amusent et ils prennent du plaisir.
3: Il y a quoi dans ton coffre ?
6: Là, non, du matériel pour aller travailler demain, malheureusement.
3: Ah, parce que t'es maçon, toi, donc il y a des truelles, là.
6: Donc là, il y a des truelles.
2: On va pas pouvoir pêcher.
6: Ouais, non, il y a des truelles.
3: On m'emmène jamais à la pêche l'été, hein.
6: Parce que...
3: Moi, je te plonge à côté, moi.
6: Ah, bah, tu peux, on essaie de t'attraper.
2: David, c'est le président de la Bonne Touche.
3: Je vais peut-être mordre à l'hameçon.
6: On sait jamais, ça dépend là-bas.
2: Ça dépend là-bas. Allez sur l'appli ici, je vous y mets les photos et les coordonnées de la Bonne Touche de Conches-en-Ouche.
0: Ça mouline de bon matin avec les Normands du bout du coin à Conches-en-Ouche. Merci Fred. On est avec Zaz. Un sourire, un horoscope, les infos. Voici le menu jusqu'à 6h30. C'est pas parce que...

0: Zaz, mon sourire, toute l'actu dans 4 minutes et l'horoscope. Restez, c'est dans 30 secondes, vous allez adorer.
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0: L'horoscope de ce jeudi, Catherine Viguier, alors quelle couleur pour vous?
6: Avec la lune au lion, c'est le feu, c'est du rouge.
7: Bélier, vous aimerez ce jeudi qui renforce en vous l'envie d'aimer et de l'être en retour.
8: Taureau, une rencontre possible, même si aujourd'hui vous endossez le rôle de chef de famille.
9: Gémeaux, autorisez-vous à ne pas suivre la même route que d'autres, quitte à surprendre.
10: Cancer, il est important de tenir compte de vos ressentis. Vous en ferez dans la réalité de très belles choses.
11: Lion, plein feu sur votre ego, sur votre côté solaire. Vous êtes ambitieux, vous êtes bien parti.
12: Vierge, c'est une priorité, vous apportez la sécurité qui vous manque.
13: Balance, vous allez adorer, on vous prend par la main et vous allez loin.
14: Scorpion, une journée marquante, demain aussi, avec un enjeu lié à votre vie d'homme, de femme, adulte.
15: Sagittaire, ce qui vous anime, c'est enrichir vos connaissances, voir d'autres paysages et d'autres têtes aussi.
16: Capricorne, en face de vous, des personnes aussi ambitieuses que vous et vous cherchez à faire la différence.
17: Verseau, c'est la période du mois au cours de laquelle vous avez un rendez-vous clé, une discussion majeure.
18: Cher poisson, deux choses, allégez votre emploi du temps et soignez votre forme en général.
19: Et pour nous tous, de l'amour à chaque coin de rue.
0: De l'amour à chaque coin de rue. Bon, sortez couverts quand même, hein, comme on dit. Il est 6h29.
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0: Muy bien. Ouais, aujourd'hui, j'ai envie de parler espagnol. Il y a du soleil, on met les chapeaux, c'est la folie. Bonjour Manon.
20: Bonjour Michel, bonjour à tous.
0: Avec vous, toute l'actu dans un instant. Toute l'équipe est là. Moi, j'ai mis mon chapeau. Les lunettes de soleil ne sont pas loin. La météo arrive, soyez rassurés. Ça y est, le week-end est en approche. Les températures progressent. Et c'est déjà pas mal dès aujourd'hui. Postez-nous, n'hésitez pas, sur Facebook, un petit message pour nous dire combien il fait chez vous. 6h30, c'est, une plongée au cœur du réacteur de la SNCF en Normandie.
20: Dans l'info d'ici, on fait visiter, ce matin, le centre de supervision de la SNCF dans la région, c'est à Rouen. Plein d'ordinateurs un peu partout pour tenter de trouver des solutions quand il y a des couacs sur les voies.
0: Très bien, c'est dans l'info d'ici, c'est dans 1 minute 30, juste après toute l'actualité en France et dans le monde, le 90 secondes avec vous Aude.
21: Le Premier ministre Sébastien Lecornu annoncera en fin d'après-midi les nouvelles aides pour le carburant. Priorité toujours aux professions et aux gros rouleurs très touchés par la flambée des prix. Et coup de pression ce matin des entreprises de dépannage, les remorqueuses défilent à Paris, elles viennent de toute la France. Trois ONG attaquent l'État en justice pour dénoncer, je cite, une carence fautive dans la lutte contre les PFAS. Elles soupçonnent l'État français d'avoir eu connaissance de la contamination depuis plus de 15 ans et des risques associés à ces polluants éternels massivement utilisés dans l'industrie chimique. À l'école, le syndicat FSUS NUIPP dénonce plus de 3700 fermetures de classes en maternelle et en primaire à la prochaine rentrée. C'est 60% de plus que l'an dernier selon lui. Le gouvernement invoque la baisse démographique, 120 000 élèves en moins, un prétexte selon le syndicat. La garde à vue est prolongée pour les 16 personnes d'une école maternelle parisienne interpellées hier. Coup de filet dans le scandale des violences dans le périscolaire à Paris. Plusieurs familles font part de leur soulagement. Ranger les doudounes et les parapluies, un dôme de chaleur s'installe sur la France. Les 30 degrés vont être dépassés dans le sud-ouest et ils gagneront cette semaine le reste de la France. Clap de fin sur le Fort Boyard. Le tournage est terminé pour les émissions qui seront diffusées sur France 2 cet été. Et ça a été un plaisir fou pour Cyril Ferraud, le nouvel animateur du jeu. Il remplace Olivier Mine. Il réagit à notre micro ici.
2: C'est un endroit hautement stratégique dont vous ignorez sans doute l'existence ou au moins le fonctionnement. Dans l'info d'ici ce matin, on vous emmène dans le centre de supervision de Normandie de la SNCF. C'est à Rouen et c'est là que remontent les problèmes de circulation et de retard des trains dans la région. C'est aussi là qu'on tente de trouver des solutions. Charlotte Coutard, tout est organisé pour repérer rapidement les soucis et s'organiser pour y remédier.
5: Dans le centre opérationnel de gestion des circulations, ils sont trois à scruter le réseau normand. Olivier Guinert surveille les 8 écrans à son poste. Il est coordonnateur régional des circulations.
22: Nous avons des outils informatiques qui nous permettent de suivre en temps réel tout le trafic ferroviaire de la Normandie. Tout type de train, hein, vos trains de voyageurs, trains de marchandises, avec les remontées du terrain, soit par les agents circulation, soit des balises qui nous font remonter le passage de train à telle gare, à tel endroit.
5: En cas de problème, l'information est transmise dans la pièce d'à côté, le centre opérationnel des lignes normandes, où se relaient une cinquantaine d'agents, une dizaine de personnes en permanence. Exemple avec Germain Jossé, le dirigeant de ce centre.
23: On a un conducteur qui vient de signaler une branche sur la caténaire. Tout de suite, on se met en état d'alerte. Quels sont les trains qui doivent passer à cet endroit-là? Quels étaient les trains prévus par la rame qui peut-être va être immobilisé? Que devaient faire les conducteurs dans la suite de leur journée ou les contrôleurs? Côté information voyageurs, on va tout de suite pousser un premier message en disant bah voilà, le train va avoir 30 minutes de retard parce qu'on a un signalement de branche.
24: Là, vous voyez qu'en Normandie, à l'heure précise, tout se passe bien.
5: Certains incidents plus importants entraînent l'ouverture d'une salle de crise. Loïs Le Piouf est le dirigeant territorial opérationnel SNCF Réseau Normandie.
25: Il peut y avoir les accidents de personnes, par exemple, les incidents sur l'infrastructure qui engendreraient des dommages un peu plus importants, tels que les arbres sur la caténaire, ou les animaux sauvages ou domestiques qui pourraient être sur les voies et percuter les trains, qui causeraient des dommages aux trains, par exemple.
5: Cette salle de crise est ouverte une centaine de fois par an.
25: Dès que l'incident se déroule, nous avons 5 minutes pour proposer une première heure de reprise estimée.
5: Communiquer avec les voyageurs, c'est désormais l'une des priorités selon Grégoire Forgeaud-Arc, le directeur des lignes normandes SNCF Voyageurs. 4 personnes sont chargées de transmettre les informations.
26: Là, vous avez tout un pool de personnes qui travaillent sur l'information pour que les réseaux sociaux, notre application, les écrans dans les gares, que les contrôleurs à bord des trains, ils aient tous de l'information régulière sur ce qui se passe et qu'ils aient la même information aussi.
5: En Normandie, 410 trains circulent chaque jour en semaine et transportent 114 000 personnes quotidiennement.
2: L'info d'ici, signée ce matin, Charlotte Coutard.
0: Les trains qui sont à l'heure, exception faite d'Evreux, on a quelques retards de 5 à 10 minutes vers Paris ou Cherbourg, mais rien de méchant. À la une du journal de 7h, Manon.
2: À cette mobilisation d'une vingtaine de personnes hier devant le tribunal de Louviers dans l'Eure. Mobilisation pour soutenir une militante écologiste engagée dans la lutte contre la pollution de l'eau. On ira aussi au Havre au procès de cet homme de 28 ans jugé pour proxénétisme. Et puis cette info ici Normandie à propos des concerts de l'Armada l'année prochaine.
0: Bon, on est parti pour une journée ensoleillée, voire même une semaine ensoleillée. Pour aujourd'hui, jeudi, quelques rares nuages, un petit peu de brouillard ce matin. On va y revenir dans un instant dans vos conditions de circulation. Bref, c'est du beau temps et ça continue tout le week-end. On va dépasser légèrement les 30 degrés dans les jours à venir. Pour aujourd'hui, regardons en détail les températures prévues, promises par Météo France. 26 degrés à Vernon et au Havre, à Neufchâtel-en-Bray également. 25 degrés à Rouen, à Évreux, à Yvetot ou à Pont-Audemer. 24 degrés à Verneuil-d'Avray-Diton ou à Bernay. 22 degrés à Fécamp, 21 degrés à Dieppe. La qualité de l'air, globalement, elle est convenable avec un petit bémol aux frontières avec les Hauts-de-France, la Picardie. On a un petit peu de jaune aujourd'hui.
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0: Oui, j'évoquais du brouillard, il y en a en vallée de Seine. Résultat, le bac Labouy-Sahure a arrêté ses rotations pour l'instant par manque de visibilité. Donc les autres bacs circulent, mais pas celui de Labouy. Et puis toujours cette information, depuis cette nuit, un poids lourd en feu, 2 dizaines de pompiers au moins mobilisés et une nationale 154 fermée entre Nonancourt et Évreux à la hauteur de Chavigny. La sortie 11, vous allez prendre la route classique pour rejoindre la sortie 10 à Grosseuvre et reprendre la N154.
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0: Avec ces températures, on va pouvoir enfin sortir notre garde-robe d'été, au moins de printemps. On va y aller doucement mais sûrement. Le short pour les garçons et puis pour celles qui le désirent, peut-être les jupes pour les filles.

0: Sous les jupes des filles. Non, mais ça aussi des chansons qu'on a écrites il y a longtemps. Hein, parce qu'aujourd'hui, on n'écrit plus des choses comme ça.
1: Non.
0: Non, maintenant, on est déconstruit. Hein, Alain Souchon ?
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0: Manon, est-ce que ça vous viendrait deux secondes à l'esprit de mettre une couche à votre poule pour qu'elle vienne tranquillement se balader dans la maison, dans le salon avec vous comme un chien ou un chat ?
1: Alors non, déjà parce que j'ai pas de poule.
0: Non mais imaginons une seconde.
1: Bah peut-être, je sais pas.
0: Eh bien ce sont des choses qui arrivent, on va voir avec notre veto d'Elefto dans un instant, si on peut imaginer cela, une poule dans un appartement. Mais d'abord, avec Annie, un sujet très sérieux dans Ici on s'engage, un fléau pour la société et pour ceux qui en sont dépendants, la drogue sous toutes ses formes. Sur le principe des alcooliques anonymes, les narcotiques anonymes s'entraident pour accompagner ceux qui sont encore dans la dépendance et la souffrance. Nicolas en fait partie. Il est aujourd'hui à 17 ans et 3 mois sans consommation.
4: C'est seulement en redonnant que nous conservons ce qui nous a été donné gratuitement. Je m'appelle Nicolas, j'ai 64 ans. Le sujet qui nous amène, c'est évidemment Narcotique Anonyme. Donc, il est question aussi de mon parcours et de la souffrance que j'ai connue à travers les produits de l'âge de 14 ans jusqu'à l'âge de 47 ans. Donc, c'est quand même un petit peu long jusqu'au jour où, après plusieurs cures, plusieurs sevrages, plusieurs tentatives, j'ai fini par rencontrer Narcotique Anonyme. Grâce à ce programme, ce nouveau mode de vie, j'ai enfin pu être libéré de la dépendance aux produits, à tous les produits d'ailleurs. J'ai enfin pu vivre libre.
5: Vous m'avez dit, hors antenne, avant qu'on se parle ici, vous m'avez dit « Narcotique Anonyme a sauvé la vie ».
4: Tout à fait. J'ai souvent fait l'antichambre de la morgue en allant souvent à l'hôpital avec des surconsommations, ce qu'on appelle des overdoses. Un petit peu de prison, beaucoup de garde à vue, beaucoup d'obligations judiciaires. En effet, c'était un enfer, en fait. C'était une prison mentale. À en avoir été libéré en arrêtant de consommer, m'a donné la possibilité de pouvoir vivre libre, enfin.
5: Vous auriez pu essayer d'oublier tout cela, que c'était derrière et qu'il fallait complètement mettre le passé de côté et ne penser qu'à vous. Mais aujourd'hui, vous avez envie, vous vous engagez pour aider ceux qui n'en sont pas encore sortis comme vous.
4: Il y a une phrase aussi très simple, elle n'est pas de moi, qui dit que c'est seulement en redonnant que nous conservons ce qui nous a été donné gratuitement, en fait. Moi, je suis arrivé très esselé, plein de peur, très perturbé. Et en fait, j'ai trouvé de la bienveillance, de la chaleur. Et j'ai assez rapidement pris du service. Je me suis engagé dans une cause noble, en l'occurrence. Et j'ai fait... pour les nouveaux ou les gens qui ne connaîtraient pas encore Narcotique Anonyme. J'ai surtout envie que des gens qui connaissent la souffrance dans laquelle j'étais sachent qu'il existe une solution qui s'appelle Narcotique Anonyme, qui vient en complément, évidemment, de tout un parcours de soins qui peut-être hospitalier et autres. Ouais. On n'est pas la solution miracle. Et puis, non, il faut pas oublier d'où on vient, en fait. Il faut avoir de la gratitude d'être là où on est et sans jamais oublier de là où on vient, quoi.
5: Merci beaucoup, Nicolas.
4: Mais c'est moi qui vous remercie beaucoup de nous avoir donné cette petite fenêtre pour mieux faire connaître.
5: Avec plaisir. Merci, au revoir.
4: Merci, au revoir.
0: Les Narcotiques Anonymes dont Ici on s'engage, association qui vous donne rendez-vous au Havre pour 3 jours, c'est ouvert à tous, rendez-vous les 5, 6 et 7 juin au 21 place Jean Brozek. Plus d'infos sur narcotiquesanonymes.org. Priorité à l'infotrafic avec beaucoup de brouillard ce matin. Et c'est notre camarade du week-end, Serge Béivet, qui est en route ce matin et dans le brouillard. Il nous l'a dit dans un vocal.
6: Bonjour Michel, bonjour toute l'équipe, c'est Serge. Beaucoup de brouillard en ce moment dans le Vexin normand, entre Gisors et Écouy. Soyez prudents.
0: Merci beaucoup. On a Laurent également qui nous dit entre Le Neubourg et Évreux, c'est de la purée de pois sur la D613. Et puis en Seine-Maritime, c'est le bac de Labouille qui est suspendu pour l'instant à cause de la faible visibilité. Vous restez avec nous, c'est le veto qui arrive.
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0: 7h moins le quart. Alors, je vous ai remarqué, on voit fleurir sur les réseaux sociaux une tendance pour le moins étonnante. La poule d'intérieur, oui, la poule d'intérieur, elle est promenée en laisse, installée sur le canapé, devant la télévision, et surtout affublée d'une petite couche culotte pour ne pas salir le tapis. Cette mode, elle me fait sourire, elle vous fait sourire, et ça part d'une véritable affection pour l'animal, mais nous sommes avec vous, docteur Pierre Fabin, pour voir si c'est vraiment une bonne idée, la poule de salon.
13: Et c'est vrai que la poule est un animal fascinant, très attachant, qui interagit énormément avec l'humain. Mais la transformer en chien d'appartement, c'est ce qu'on appelle un déni de besoin d'espèce. Une poule n'a strictement rien à faire sur un canapé ou sur du parquet. C'est un oiseau qui a un besoin viscéral, dicté par son ADN, de gratter la terre, de picorer des insectes et de prendre des bains de poussière pour entretenir son plumage et se débarrasser des parasites. L'enfermer dans une maison, même avec tout l'amour du monde, c'est la priver de ses comportements naturels les plus primaires et générer chez elle un stress profond.
0: Ah, et le summum de cette tendance, c'est de lui mettre une petite couche en tissu, au-delà de l'aspect purement ridicule. Est-ce qu'il y a un vrai danger médical pour l'oiseau ?
13: Et oui, le danger médical est énorme. Une poule ne contrôle pas ses sphincters de la même manière qu'un chien ou qu'un chat pour se retenir. Son métabolisme fait qu'elle fait des besoins environ toutes les 15 à 30 minutes. Son anatomie est conçue pour que les fientes tombent directement au sol. En lui mettant une couche, vous plaquez en permanence ses fientes, qui sont très acides et chargées en ammoniaque, contre sa peau et son cloaque. Le résultat est désastreux, elle perd les plumes et de redoutables infections bactériennes peuvent s'installer. Sans oublier que cet accessoire l'empêche physiquement de pondre un œuf correctement.
0: Ouais, la couche est donc une véritable maltraitance passive. Alors, comment faire si on aime passionnément sa poule et qu'on a envie de la câliner au quotidien ?
13: Eh bien, la solution, c'est d'aller chez elle plutôt que de l'obliger à vivre chez vous. Le véritable amour pour un animal, c'est de respecter sa nature profonde. Offrez-lui ce qui la rendra vraiment heureuse. Un beau poulailler sécurisé dans le jardin, avec un grand parcours en herbe et une copine. Car la poule est un animal très grégaire qui déprime quand elle est toute seule. Rien ne vous empêche de mettre un transat au milieu de l'enclos pour lire un livre. Vous verrez que vos poules viendront très naturellement se poser sur vos genoux ou vos épaules pour se faire caresser.
0: Merci docteur Pierre Fabin. Bah oui, vous vous installez chez elle. Tiens, vous y mettez un canapé dans le poulailler. Comme ça, voilà. Il n'y aura plus de soucis. Ah, on attaque la journée sous un petit rayon de soleil. Peut-être l'heure d'aller faire un tour dans le jardin, d'aller saluer votre poule. C'est vrai que chez nous, en Normandie, on a tendance à appeler les gens un peu ma poule. Hein, donc voilà. Animal grégaire. Comme nous. Toto avec Africa. Richard Gauthier arrive. Il est grégaire aussi. 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

0: Africa, Toto, il est 6h51. Vous cheminez actuellement sur la nationale 154 entre Nonancourt et Évreux. Attention, c'est coupé. Alors, vous voyez, vous avez Nonancourt. Vous remontez. Vous arrivez à la hauteur de Chavigny-Bailleul et c'est là qu'on va vous faire sortir. Et là, vous allez continuer tout droit. En fait, vous allez passer par Thomers-la-Sogne avant de rejoindre un petit peu plus loin la nationale 154. Il est 6h52 avec tout ça. Bonjour Richard Gauthier.
1: Salut Michel et bonjour tout le monde.
0: Les 3 plus, c'est pratique, c'est local, c'est utile, c'est sympa. Et l'on commence avec cette journée de jeudi, journée de sensibilisation au cancer de la peau à Rouen.
1: Oui, au CHU pour tous les publics. Et alors que le soleil est de retour, le service de dermatologie organise cette journée d'information et de sensibilisation sur les cancers de la peau et leurs facteurs de risque. Au programme, on pourra échanger avec l'équipe de dermatologie, tester nos connaissances en matière de prévention, apprendre les techniques pour surveiller efficacement notre peau. C'est une journée interactive, elle est ouverte à tous. Attention toutefois, aucune consultation ni dépistage ne sera proposée lors de cet événement.
0: Toujours aujourd'hui, Richard, à Yvetot, le secteur agroalimentaire recrute.
1: Oui, Michel, de 9h à 13h se déroulera sur le campus d'Yvetot, c'est-à-dire le foyer des élèves du lycée, un job dating agroalimentaire. Cet événement, organisé chaque année depuis 4 ans, a pour objectif de répondre aux besoins de recrutement des entreprises de l'agroalimentaire et d'accompagner les demandeurs d'emploi et jeunes diplômés de l'agroalimentaire dans leur insertion professionnelle. Les années passées, ce sont plus de 100 candidats qui s'étaient présentés face à une quinzaine d'entreprises proposant au total une cinquantaine d'offres d'emploi. Ce secteur propose de nombreux métiers et ça vaut la peine d'aller faire un tour.
0: Et enfin, ce soir au Havre, Jean-Luc Lemoine est en liquidation.
1: Oui, c'est le titre de son spectacle. Dans un monde où l'information fuse à une vitesse vertigineuse, où les communautés se cloisonnent et où la moindre phrase sortie du contexte peut enflammer les réseaux sociaux, il est temps de se poser 2 secondes.
2: Je ne sais pas si vous êtes au courant, mais dans certains cimetières parisiens, il y a 3 ans de liste d'attente. Si une place se libère, est-ce que tu es obligé de te suicider ? Pub. Quand un mannequin porte un slip, tu vois un mec super sexy. Pourquoi quand c'est moi qui le porte, tu vois juste un mec en slip? Merci pour votre compassion. Dans tous les concerts de rock, il y a des jeunes filles qui jettent leurs petites culottes sur scène. Dans les concerts de vieux chanteurs, est-ce qu'il y a des femmes qui jettent des gaines?
1: Des communautarismes aux fake news, de la montée de la bêtise à la propagation rapide des idées les plus folles, aucun sujet n'échappe à son regard acéré. Jean-Luc Lemoine en liquidation ce soir au Normandie du Havre.
0: Richard, merci, on vous retrouve dans une heure pour un nouvel épisode des 3 plus. Vous voulez des humoristes, ils arrivent. Hein. Dans un instant, Élodie Pou et Paul Mirabel dans l'humour en tube. On va essayer de répondre à cette question. Comment répondre intelligemment quand on est agressé bêtement sur les réseaux sociaux? Il est 6h55. Attention, voici la chanteuse préférée de notre directeur. Alors attention, Manon, respect.
3: Oui.

0: Eh oui, on fredonne ce matin devant la glace, dans la salle de bain ou à la table du petit déjeuner. On aimerait bien rigoler et s'informer. Eh bien écoutez, ce que je vous propose, c'est toute l'actu locale dans moins de 3 minutes. Mais d'abord nos humoristes qui arrivent. Élodie Pou en tête dans une seconde.
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0: Avec les réseaux sociaux, les violences verbales sont devenues systématiques. Alors, pour désamorcer l'agressivité, Fred Ballard, vous avez trouvé des haters au top de leur forme dans l'humour en tube.
9: Je les aime tellement. Le hater misogyne, pseudo, toutes les mêmes. Phrase fétiche,
10: les préliminaires, ça sert à rien.
9: Eh ben, glisse sur le toboggan de la piscine quand il a pas encore été mouillé, tu m'en diras des nouvelles.
11: Voilà, comme quoi on peut s'amuser follement avec un internaute agressif. Hein, il suffit de l'emmener à la piscine. Donc suivons les bons conseils d'Élodie Pou et fendons-nous la poire avec un haineux misogyne de compète.
9: Alors lui, son occupation favorite, c'est de dire aux femmes qui portent une jupe que la jupe est trop courte. Nota bene, l'homme qui reproche aux femmes d'avoir quelque chose de trop court a bien souvent lui-même
12: le même problème.
9: Et enfin, pour finir, la hater féministe. Pseudo, patriarcat égale caca. Comme dirait une tour jumelle un 11 septembre, « Hey, c'est moi ou ça vole pas haut ?»
11: Ah bah c'est sûr que c'est pas sur les réseaux sociaux qu'on repère les futurs prix Nobel, quoique hein, un certain Donald T. s'accroche à l'idée. Quoi qu'il en soit, on le sait, c'est pas en étant agressif qu'on arrive à ses fins.
13: Une phrase qui dit « la violence ne résout rien ». Alors je pense que la phrase exacte c'est « ma violence ne résout rien ». J'ai fait me battre là d'ailleurs il y a pas longtemps et j'ai voulu faire comme dans les films. Je dis « ouais, c'est à moi que tu parles ». Il m'a dit « oui, c'est à toi que je parle ». J'ai dit « bon, bah, ok, c'est juste pour être sûr ».
11: Quelle belle leçon de Paul Mirabel qui nous rappelle que quand on a la musculature d'un yaourt 0% et l'envergure d'un cure-dent, mieux vaut faire des vannes que se prendre des mandales. Humour épais, telle est notre devise.
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0: Et c'est que de l'amour. Bonjour, il est 7h. Les infos, Manon Lombard-Brunel, dans l'heure, des militants dénoncent un harcèlement judiciaire des pouvoirs publics.
14: Harcèlement à l'encontre d'une femme, Sophie Ozanne, elle est militante au sein du collectif Col au 27, association qui lutte contre la pollution de l'eau dans l'heure. Et à partir de la semaine prochaine, elle sera sous le coup d'un avertissement pénal probatoire, sorte de rappel à la loi pour avoir participé à une manifestation non déclarée en février dernier près du Neubourg. Hier, une vingtaine de personnes se sont rassemblées devant le tribunal de Louviers pour la soutenir, Emmanuel Grabé.
15: Il n'y avait eu aucun débordement, aucun heurt lors de la manifestation début février, racontent les participants. Rien qui puisse attirer l'attention de la préfecture, explique Christine Poupin, porte-parole du nouveau parti anticapitaliste.
16: Il y avait quelques dizaines de personnes qui marchaient le long d'une route. Le trouble à l'ordre public est manifeste. Il faut qu'il se calme, quoi. S'il s'effarouche pour ça, franchement... Faut pas être préfet.
15: Contacté par Ici Normandie, le procureur d'Evreux indique qu'il n'est pas fréquent qu'un signalement lui soit fait après une manifestation non déclarée. Pour Christine Poupin, cela illustre la manière dont les

0: L'État gère ses dossiers.
1: Un véritable durcissement, une criminalisation de toutes les actions militantes. Mais c'est vrai que c'est très particulier sur les questions de l'écologie, sur ces questions qui vont s'en prendre à ce qu'est l'agro-industrie.
0: Un avis que partage Lou, militant, entre autres, du collectif Colo 27.
2: Ce qui arrive à Sophie Ozanne aujourd'hui pourrait arriver à n'importe lequel d'entre nous. On prend la mesure que ce genre de procédure peut faire craindre, en fait, aux futures libertés publiques et politiques.
0: Un nouveau rassemblement de soutien est prévu vendredi 29, jour de la convocation de Sophie Ozanne au tribunal.
3: Le reportage d'Emmanuel Grabé, Sophie Ozanne, qui sera notre invité tout à l'heure à 7h45.
4: Dans l'Eure, un anesthésiste jugé depuis hier devant la cour criminelle de l'Eure.
3: Trois patientes accusent cet homme de 63 ans de viol et d'agression sexuelle. Les faits remontent à 2020, quand il exerçait au sein de l'hôpital privé de l'Eure. L'accusé qui nie les faits encourt 20 ans de réclusion criminelle. Le verdict est attendu vendredi dans la journée. Autre audience, cette fois devant le tribunal correctionnel du Havre. Un homme de 28 ans au casier judiciaire déjà bien chargé était jugé avant-hier pour des faits de proxénétisme et de violence. Il a été condamné à 3 ans et demi de prison, dont un avec sursis. Il était jugé pour avoir profité en 2023 de la vulnérabilité d'une escort girl en grande détresse psychologique, Amélie Bonté.
5: Mehdi, 28 ans, issu d'une fratrie de 4 garçons, très marqué par le décès de son père. Sa mère et sa petite amie sont présentes à l'audience. Un soutien pour lui qui souffre d'addiction aux drogues et aux jeux et qui depuis 3 ans vit très mal sa détention provisoire. Un expert indique qu'il souffre d'un trouble de la personnalité dissociale qui le rend indifférent à autrui. Pourtant, lui explique qu'il a voulu aider Safia, cette escort girl rencontrée en 2023 par des connaissances communes. Au final, tout m'est retombé dessus. Il l'a hébergée pendant plusieurs jours, mais elle affirme qu'il l'a forcé à se prostituer, 6 à 7 clients par jour, mais un seul client a pu être identifié et aucune trace d'argent retrouvée, explique son avocat. Il ajoute que Safia n'est pas fiable, elle a d'ailleurs disparu pendant l'enquête et n'est pas présente à l'audience. Safia est une jeune femme sous curatelle renforcée qui s'adonne à la prostitution depuis plusieurs années avec des troubles de personnalité borderline. Mehdi reconnaît des violences sur elle un matin de septembre 2023 parce qu'elle m'a volé de l'argent, selon lui. Elle cherchait à s'échapper, explique la procureure de la République. Reste de l'audience de nombreuses zones d'ombre, comme cette hache retrouvée dans la boîte aux lettres de Mehdi, son usage de plusieurs téléphones portables ou encore les déclarations à charge de ses ex-compagnes.
3: Les précisions d'Amélie Bonté que vous pouvez retrouver sur notre site internet ici.fr. L'homme a obtenu une relaxe partielle pour l'effet de proxénétisme. Il est ressorti libre de l'audience après une peine de détention provisoire depuis 2023. Un appel à témoins lancé par les gendarmes de Seine-Maritime depuis mardi. Une femme de 33 ans est portée disparue à Hierville. Elle a quitté son domicile dans la soirée au volant de sa Volkswagen Polo grise. La femme mesure 1m65. Elle a de longs cheveux blonds et porte des lunettes. Sa description et sa photo sont à retrouver sur ici.fr. Si vous avez des infos, vous pouvez contacter la gendarmerie au 02 35 96 84 12.
4: Ici Normandie, il est 7h04 et du nouveau côté éolien en mer.
3: La commission de régulation de l'énergie, c'est le gendarme de l'énergie, a publié hier son avis de cahier des charges pour le prochain appel d'offres pour l'éolien en mer. Cela fait suite aux annonces du gouvernement début avril pour créer d'autres parcs offshore. La filière de l'éolien en mer était dans l'attente de cet avis, alors que l'absence de nouveaux projets de développement s'est traduite par un recul de son chiffre d'affaires et des investissements en 2025, Yves René Tapon.
6: Il y a un mois, la 61e et dernière éolienne a été installée au large des îles Dieu et Noirmoutier. Ce deuxième parc des Pays de la Loire, après celui de Saint-Nazaire, produit de l'électricité correspondant à la consommation annuelle de près de 800 000 personnes, soit l'équivalent de la population vendéenne. Et si l'on ajoute les deux parcs déjà achevés de Saint-Brieuc et Fécamp, on atteint les besoins de 2 600 000 personnes. D'autres projets sont en construction au large de Dieppe et de Courseulles-sur-Mer. L'objectif de ces nouveaux appels d'offres est de passer de 2 à 15 gigawatts en 2035. Yannick Raymond, de la direction des mines qui exploite Nieu-Noirmoutier et prochainement Dieppe, est soulagé.
7: Clairement, on est une filière qui se nourrit de visibilité sur le long terme.
8: C'est une très bonne nouvelle et maintenant, ce qu'on attend, c'est que le cahier des charges en lui-même soit entièrement publié. Les lauréats vont du coup se positionner et donc on a vocation à poursuivre notre implantation en France et on va regarder avec très très grande attention l'ensemble de cet appel d'offres.
6: Dans son avis, la commission de régulation de l'énergie recommande de garantir la concurrence pour éviter les surcoûts.
3: Les explications d'Yves-René Tapon. Au large de Dieppe, les premières éoliennes en mer seront montées à la fin du mois. Ce parc situé à 17 km de Dieppe et 15 du Tréport prévoit l'implantation de 62 éoliennes qui mesureront 211 mètres chacune. Chaque turbine aura une puissance de 8 mégawatts pour un total de 500 mégawatts pour l'intégralité du parc offshore. De quoi couvrir la consommation annuelle de 850 000 habitants. Et puis, c'est une première dans l'histoire de l'Armada de Rouen. Pour la première fois, la région n'organisera pas l'année prochaine les concerts de l'événement. C'est une information ici, Normandie. Concert gratuit depuis 1994 sur l'esplanade Saint-Gervais. Pour l'édition 2027, la région va céder l'organisation mais donnera quand même des subventions. On n'en connaît pas encore le montant. D'après nos informations, ce sera quand même une enveloppe conséquente. Il y a 3 ans, pour la dernière édition, la région avait injecté près de 2 500 000 euros pour ses concerts.
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3: Michel, on retrouve le soleil.
4: Oui, mais alors pour l'instant, il faut attendre. À Évreux, par exemple, c'est le message de Kat, d'ailleurs. Kat Pouf, je pense, c'est un pseudonyme sur Facebook. Évreux, sous le brouillard, il fait 9 degrés, il faudra attendre pour voir le soleil. Bah, bonne journée à vous aussi. Du brouillard, on en a dans l'heure entre Le Neubourg et Évreux. En Seine-Maritime, on nous signale également la Bouille-Sahure, puisque le bac est à l'arrêt pour l'instant. Et puis on a mon camarade Serge Béivet tout à l'heure qui nous disait que dans le Vexin, on avait aussi beaucoup de brouillard. Du brouillard donc annonciateur d'un franc soleil toute la journée. Température du moment entre 9 et 12. Le ciel est clair sur le Havre. En revanche, j'ai reçu des photos. Le Havre, il fera 26 degrés aujourd'hui. 25 degrés à Rouen et à Évreux. Et la température la plus basse, on la trouvera à Dieppe cet après-midi avec 21 degrés. Globalement, la qualité de l'air est convenable avec un petit bémol sur l'est de notre région. Il y a un petit peu de jaune. Et sur votre route, nous avons, en plus du brouillard, une Nationale 154 coupée avec les pompiers qui ont dû éteindre ou qui terminent d'éteindre un poids lourd. La route est coupée dans le sens, pour l'instant, sud-nord. Pardon. Enfin bref, entre l'Eure-et-Loire et la Seine-Maritime, entre Nonancourt et Évreux.
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4: Nord, sud, est, ouest. Faut que je m'y retrouve un petit peu.
3: Ouais, moi, c'est un peu compliqué. Hein.
4: Ouais, bah ouais.
3: Bon, la route est coupée, bah
4: de,
3: quoi.
4: Ouais, sur la carte, c'est du bas vers le haut, à la hauteur de Chavigny-Bailleul. Bonne route à vous!

0: Ici Normandie, on bat là-bas, Maxime Le Forestier.
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0: 21, aujourd'hui 21 mai, c'est jeudi. Vous allez vous souvenir de cette journée. Vous êtes en train de prendre un petit déj tranquille. Et cette information, c'est un peu comme. Un tremblement de terre. Dorothée, sa tournée Se Retrouver est prolongée. Elle a annoncé il y a quelques heures, hier après-midi. Et on va pouvoir la retrouver. Où ça, Manon ?
3: On a de la chance à Rouen, au Zénith, Michel.
0: Et oui, le lendemain, elle sera à Paris, au Palais des Congrès. Elle vient se chauffer chez nous. Et on a rendez-vous avec elle le 17 décembre. Ça ressemble un petit peu à un cadeau de Noël, le retour de Dorothée. Elle réunit toutes les générations. Alors je clique, mais Manon, je suis sur le site là, des réservations, je ne peux pas réserver.
3: Vous êtes trop impatient Michel, c'est ce midi, midi pile.
0: À midi pile on peut réserver. Alors sachez que les places des précédents concerts ouverts, c'est en quelques minutes.
3: Bah, il va falloir être au taquet. Hein.
0: Ah ouais, c'est... Les stars américaines à côté, c'est de la rigolade. Ah,
3: Rihanna ne fait pas mieux.
0: Rihanna au Stade de France ne fait pas mieux,
3: Beyoncé,
0: effectivement.
3: Pas mieux non plus.
0: Pas mieux non plus.
3: Pas mieux non plus.
0: Dorothée, superstar, au Zénith de Rouen. Ce sera au Grand Quevilly. Ce sera le 17 décembre. Elle fait deux visites en Normandie, d'ailleurs. Elle passera à Caen également le 13 novembre, pour ceux qui sont vraiment, vraiment accros. Il est 7h13. Ce que je vous propose dans un instant, c'est de nous offrir une deux chevaux neuve. Si, bientôt, ce sera possible.
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0: Mon œil, David Ossiou, la deux chevaux revient. Et oui, le groupe Stellantis devrait dévoiler le projet aujourd'hui aux États-Unis. Elle sera électrique.
6: Eh bien, moi, j'ai envie d'y croire. Il faut rappeler ce qui a fait le succès de cette voiture née il y a 78 ans. Sa simplicité, le fait qu'un mécanicien amateur pouvait démonter le moteur avec trois tournevis. Elle pesait 600 kilos et consommait presque rien. Moi, j'ai tout adoré dans la deux chevaux. Le bruit infernal de l'essuie-glace. Ah oui, le clignotant archaïque. Et le klaxon. Dans un sondage paru en 2023, 13 ans après l'arrêt de la production, elle était encore élue voiture préférée des Français de tous les temps. Mais attention, hein, là on nous parle d'une Dodoche avec une batterie. Et ça ne se répare pas dans un hangar de ferme. À elle seule, cette batterie devrait peser la moitié de la vieille deux chevaux des années 40. Mais il y a quand même un argument. 15 000 euros. Si c'est vrai, ce serait une bonne nouvelle. Ce sera le même prix qu'en 1948 avec l'inflation. C'est très malin ça. Est-ce qu'on va succomber au retour de l'icône ? Peut-être. Pas forcément parce que c'était mieux avant, mais parce que c'est surtout le bon moment de passer à l'électrique. Le peu de voitures que les constructeurs français arrivent à vendre en ce moment se branchent sur une prise sur les 4 premiers mois de l'année, plus 48%. Un décollage provoqué, bien sûr, par la flambée des cours du pétrole. Ceux qui disaient que jamais ils n'achèteraient ce qui n'était pour eux qu'une sorte de gros téléphone portable sur roue sont en train de changer d'avis. Si c'est confirmé, la deux chevaux arrivera sur le marché sans faire de bruit. En tout cas, pas celui-là.
0: C'était bien aussi. Non, on va pas se mentir, ce petit bruit, moi j'aime bien aussi. Et si on se baladait sur les routes, en deux chevaux peut-être, on décapote, on se balade, il y a du soleil. Et on découvre ce matin notre commune mystère. On joue au panneau mystère, vous jouez pour une boîte de cartes, par ici les économies de Valère Coréard, 64, pour faire des économies. 60 cartes qui reprennent les chroniques que vous retrouvez le matin sur les coups de 9h moins le quart. Attention, nous cherchons cette commune mystère. Nous sommes sur la départementale 39 dans l'Eure, à quelques kilomètres à peine du Neubourg. Dans cette commune se trouve un château visité le 1er juillet 1997 par celui qui est dans tous les cinémas et qui remporte un vif succès dans le monde entier. Michael Jackson s'est rendu dans ce château et cette commune le 1er juillet 1997. Dernier indice, un très beau château, un très beau domaine, aujourd'hui fort bien décoré. 02 35 07 66 66. Vous trouvez notre commune mystère. Où se trouve ce château, ce domaine, et vous repartez avec vos cartes pour faire des économies. Et nous, on ne fait pas les économies d'un tube des années 80, Murray Head. On passe une nuit à Bangkok et on se retrouve dans 3 minutes avec vous et avec la bonne réponse. Il est 7h18. Bon réveil.

0: Night in Bangkok avec Murrayhead, 7h21. Attention, pas mal de brouillard sur les routes de la région dans l'heure comme en Seine-Maritime ce matin. Mais elle n'est pas dans le brouillard du tout, Daniel. Elle y voit clair. Bonjour, Daniel.
1: Mais je vais bientôt prendre la route et je vais avoir du brouillard pour aller travailler.
0: À Sainte-Colombe-la-Commanderie, vous faites quoi dans la vie?
1: Je suis secrétaire d'assurance à Lucan.
0: Vous assurez alors, au moins au jeu avec nous, ça c'est certain, puisque vous avez trouvé notre panneau mystère, une commune près du Neubourg, visitée le 1er juillet 1997 par Michael Jackson qui voulait y acheter un château. Où sommes-nous?
1: Oui, tout à fait, au Plessis Sainte-Opportune.
0: Sainte-Opportune du Bosc, enfin voilà.
1: Sainte-Opportune du Beau, c'est limitrophe avec Vito, avec la neuve du Beau, avec tout ça.
0: Du Beau, du Bosc, c'est toujours la question que je me pose. Vous êtes plutôt du Beau, hein, vous?
1: Oui.
0: Lui aussi, il aimait le beau. Michael, musique maestro. Et oui, que je vous raconte le jour où Michael a failli acheter un château. 1er juillet 1997, Michael Jackson vient d'arriver au château, au domaine du champ de bataille. Le roi de la pop cherche un refuge en France. En tout cas, c'est ce qu'on dit. Il a visité dans les années 90 pas mal de châteaux un peu partout sur le territoire. Loin des projecteurs, loin de la folie, avec son épouse à l'époque, Debbie Rowe, il arpente les couloirs de notre demeure normande du XVIIe siècle. Et là, quelque chose d'incroyable se produit. Michael découvre la bibliothèque. Il reste 2 heures, caresse les reliures, feuillette un livre sur le sacre de Louis XIV. Il confiera plus tard: je me sentais suspendu entre la monarchie des pharaons et celle de Louis XIV. The Sun King, le Sun King, pour le roi de la pop. Bon, il était conquis, et puis il y a un détail qui a tout brisé. C'est le couloir des animaux empaillés, des cerfs, des oiseaux naturalisés. Et là, Michael, il est horrifié. Michael, la magie ne fait plus effet sur lui.
1: Oui, ça s'est arrêté, là.
0: Et ben voilà, et dans la foulée, Michael remplissait le Parc des Princes 2 soirs de suite. Voilà. Daniel, est-ce qu'on se...
1: J'en avais attendu au Neubourg pour le voir passer, pour espérer le voir passer.
0: Vous vous en souvenez?
1: Oui, mais ça avait fait un... Oui, on en avait beaucoup parlé. Hein.
0: Il paraît qu'il était arrivé en hélicoptère.
1: Ah, je sais pas, on guettait un véhicule bien spécial et tout ça, mais peut-être qu'après il a fait aussi une escapade en hélicoptère, oui, c'est possible, je sais pas trop.
0: Daniel, ce souvenir de Michael, eh bien, vous permet de repartir avec la boîte de cartes par ici, les économies, passez une bonne journée. Quelle est votre radio locale dans l'heure?
1: Ici Normandie, bien sûr, comment faire autrement?
0: Ne changez rien, il est 7h23, à bientôt.
1: Merci, bonne journée, merci à vous.
0: Il y a Business Expo aujourd'hui au Parc Expo de Rouen, un salon, vous l'avez compris, sur le business. Et notre invité de l'Écho d'ici sera sur le centre de la métropole de Rouen.
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0: Sébastien Bélanger, bonjour.
3: Bonjour Michel.
0: Vous avez votre entreprise Nalios sur l'Eure et la Seine-Maritime. En fait, c'est une franchise Nalios, c'est une marque mondiale.
3: Exactement. Je viens de créer ma structure en Normandie et j'ai rejoint un réseau d'agences dont le siège se trouve en Belgique. Et la vocation de Nalio, c'est d'aider les entreprises à configurer un logiciel qui s'appelle Odoo.
0: Alors, racontez-nous, le logiciel, alors, votre métier, vous, c'est intégrateur, c'est bien ça?
3: Intégrateur, exactement.
0: C'est-à-dire que vous n'avez pas développé Odoo, ce logiciel, c'est un étudiant belge?
3: Exactement, c'était son projet de fin d'études et il a réussi à créer quelque chose d'absolument génial, très bien pensé, avec des briques un peu modulaires. Tout ça partait en fait de l'idée d'accompagner son père qui avait des ventes aux enchères, des salles de vente aux enchères, et il s'est rendu compte que en fait ça pouvait adresser tout type d'entreprise. Et depuis 20 ans, il rajoute des nouvelles fonctionnalités tous les ans à ce logiciel. Il y a tout un écosystème d'intégrateurs qui est venu en complément pour accompagner les entreprises à utiliser ce logiciel.
0: Là, vous arrivez au meilleur moment, puisque parmi les problèmes de comptabilité qui vont se poser aux entreprises, la facturation électronique, quelles sont les grandes dates, en deux mots?
3: En deux mots, septembre 2026, toute société de toute taille devra recevoir ses factures de ses fournisseurs grands comptes, essentiellement les frais généraux, factures EDF, d'accord, Orange, Bouygues. Et septembre 2027, toute société devra émettre elle-même ses propres factures vers ses clients professionnels en France.
0: Alors vous, quel est votre travail exactement chez Nalios dans l'Eure et en Seine-Maritime, c'est votre territoire ?
3: Exactement, moi j'ai créé l'agence il y a 5 mois maintenant. L'idée est d'accompagner les entreprises à utiliser ce logiciel Odoo. Vous pouvez l'utiliser si vous êtes suffisamment autodidacte et autonome et curieux seul. Mais la plupart des entreprises cherchent à avoir un accompagnement de proximité pour former les équipes, configurer l'outil, les conseiller au mieux pour utiliser les 80 modules. Il n'y a que certains modules à utiliser. En fait, il faut monter en puissance avec l'évolution de l'entreprise dans l'outil.
0: Sébastien, vous l'avez découvert comment, votre nouveau métier ? Pourquoi vous avez monté cette boîte ?
3: En fait, je l'ai découvert d'abord côté client. J'étais responsable informatique il y a maintenant 4 ans et demi. J'ai moi-même mis en place cet outil chez un industriel en Normandie, à Saint-Saëns, avec 60 utilisateurs sur cet outil-là. Et en 4 ans sur ce logiciel, d'abord j'ai découvert toute la puissance et le côté génial de l'outil, qui est à la fois très performant et très économique. Mais en 4 ans, j'ai utilisé 4 intégrateurs différents, ce qui est évidemment pas du tout la norme. C'est beaucoup trop, et je me suis rendu compte en fait qu'il y avait probablement une place sur le territoire pour accompagner de manière qualitative les entreprises de toute taille à utiliser ce logiciel.
0: 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Vous êtes installé dans la métropole de Rouen. Merci beaucoup, longue vie à votre entreprise et bonne journée.
3: Merci beaucoup Michel.
0: 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D'abord vous créez votre badge, vous allez sur le site tout simplement de Business Expo Rouen, vous le trouverez très facilement, moi j'y suis là connecté. C'est aujourd'hui toute la journée business-expo.fr. L'écho d'ici tous les matins avec ceux qui font l'économie dans notre région. 7h28, dans 2 minutes, toute l'actu, vous restez connectés, toute l'actu locale, nationale et même internationale.
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0: Deux infos, du brouillard ce matin sur la route, le bac de Labouille était arrêté, il repart et nous avons toujours une nationale 154 fermée entre Nonancourt et Évreux. On y reviendra après tout cela. 7h30 déjà. Manon, les concerts de l'Armada de Rouen resteront-ils gratuits ?
13: Eh bien, la question se pose alors qu'ici Normandie vous révèle ce matin que la région a décidé de se retirer de l'organisation de ces concerts. C'est une première depuis 1994.
0: Explication dans l'info d'ici dans 1 minute 30 après toute l'actualité en France. Dans le monde, c'est le 90 secondes avec vous, Aude Razzo.
14: C'est à 17h aujourd'hui que Sébastien Lecornu, le Premier ministre, annoncera les nouvelles aides pour le carburant. Priorité toujours aux professions et aux gros rouleurs très touchés par la flambée des prix. Le gouvernement pousse aussi les entreprises à proposer des aides à leurs salariés. Les petites entreprises qui souffrent de la guerre au Moyen-Orient, niveau de trésorerie tendu voire critique dans plus d'un tiers des PME et TPE, impact significatif du conflit pour près de la moitié d'entre elles, c'est une étude de la CPME. Les entreprises de dépannage manifestent à Paris ce matin. L'État français est responsable de la catastrophe des PFAS. Déclaration de trois ONG. Elles attaquent l'État en justice. Elles le soupçonnent d'avoir eu connaissance depuis plus de 15 ans de la contamination et des risques associés à ces polluants éternels massivement utilisés dans l'industrie chimique. À l'école, le syndicat FSU SNUIPP décompte plus de 3700 fermetures de classes en maternelle et en primaire à la rentrée prochaine. C'est selon lui le département du Nord qui est le plus touché devant le Rhône et la Seine-Saint-Denis. Le danger des aliments ultra transformés, les colorants augmentent de 14% les risques de cancer, les conservateurs augmentent de 24% le risque d'hypertension. Des chercheurs français appellent à renforcer l'information du consommateur. Ils publient trois études aujourd'hui. À suivre cet après-midi, le tirage au sort de Roland-Garros. C'est Tony Estanguet qui va s'en charger, ex-président du comité d'organisation des JO de Paris. Le premier tour commence dimanche.
13: C'est un rendez-vous que les habitués de l'Armada de Rouen ne ratent pas. Les concerts de l'Armada. Et bien ce matin, dans l'Info des Six, nous vous révélons que la région a décidé de se retirer de leur organisation dès la prochaine édition, l'année prochaine. Bradley de Souza, c'est une première depuis 1994 que la région ne sera plus aux manettes.
15: Oui, la région Normandie va donner une subvention à l'association qui organise l'Armada pour qu'elle puisse elle-même piloter les concerts. Alors, on ne connaît pas encore le montant précis, la région reste muette sur ça, mais ce sera une enveloppe conséquente d'après nos informations. Il y a 3 ans, pour la dernière édition, la région avait injecté près de 2,5 millions d'euros, 8 soirées de concerts, 28 artistes présents sur scène, parmi eux Amel Bent, Jennifer ou encore le chanteur Amir. Pour la prochaine Armada, tout est encore à l'étude. Maintenir les concerts gratuits ou les rendre payants, les nouveaux organisateurs recherchent de leur côté un ou plusieurs prestataires pour gérer ces concerts. Ils souhaitent toujours une programmation forte, mais c'est un chamboulement car jusqu'à présent, c'est la région qui les organisait. Cette fois-ci, elle veut concentrer ses efforts sur les 1000 ans de la naissance de Guillaume le Conquérant l'année prochaine. Des événements prévus tout au long de l'année et parmi eux, un rassemblement de drakkars, de bateaux vikings pendant l'Armada. La plupart reviendront des pays nordiques et seront amarrés sur la rive gauche à Rouen.
13: Et cette annonce, Bradley, bien, elle fait réagir déjà. C'est le cas dans l'opposition au Conseil régional. Mathieu Brasse est conseiller du groupe La Gauche Normande.
16: C'est une très bonne idée de faire venir des drakkars pour l'Armada. Mais pourquoi l'un contre l'autre? L'un n'empêche pas l'autre. Au contraire, les concerts gratuits de la région, c'est maintenant devenu partie intégrante, finalement, de l'Armada. De l'arrêter subitement comme ça, alors que, globalement, les Normands, les touristes sont vraiment en demande vis-à-vis de ce concert, c'est vraiment regrettable. On aurait plutôt attendu l'inverse, c'est-à-dire développer ce type d'événement et de concert gratuit lors de tout grand festival ou tout grand événement en Normandie, que ce soit au Havre avec les grandes voiles par exemple, ou la grande batterie de Cherbourg par exemple, dans le cadre du millénaire de Guillaume aussi à Caen, plutôt que d'arrêter du jour au lendemain comme ça. Voilà, donc c'est pour ça que je dis vraiment c'est une bêtise et c'est à contre-courant de ce que souhaitent également les gens qui se rendent à ces grands événements et qui font de toute façon fonctionner à la fois le tour tourisme et à la fois l'économie locale.
13: Mathieu Brasse, conseiller régional du groupe La Gauche Normande. Lors de la précédente édition, les concerts de l'Armada ont attiré chaque soir entre 30 et 50 000 spectateurs. On vous a mis toutes ces précisions sur ici.fr.
0: À la une des infos de 8 heures.
13: Cet anesthésiste, jugé depuis hier devant la cour criminelle de l'Eure pour des faits de viol et d'agression sexuelle sur 3 de ses patientes. On ira aussi au tribunal de Louviers avec cette manifestation de soutien hier à une militante écologiste. Et puis on vous propose aussi une petite visite ce matin, visite au cœur d'un lieu hautement stratégique de la SNCF dans la région.
0: Du brouillard, puis du soleil, puis du soleil, puis du soleil, puis du soleil. On n'arrête plus le soleil ce week-end et la semaine prochaine. Alors, ensoleillement excellent et la nuit prochaine bien étoilée. Alors les nuits étoilées, ça nous garantit quelques températures un peu fraîches. Pour l'instant, ce matin, et vous en convenez sur les réseaux, on n'a pas trop froid. Il fait 9 degrés à Évreux, 10 degrés à Rouen, 9 degrés à Dieppe et 12 degrés déjà au Havre où a priori le ciel est dégagé selon les photos que je reçois. C'est pas la même chose partout, en particulier dans l'Eure. Beaucoup de brouillard tout à l'heure entre Évreux et le Neubourg. Également dans le Vexin ou sur la Seine. Le bac de la Bouille a même dû s'arrêter. Mais il est première partie. Les températures maximales jusqu'à 26 degrés aujourd'hui. On va être pas mal. On va commencer doucement sur le littoral par Dieppe avec 21 degrés, 25 degrés à Rouen et à Évreux, 26 degrés au Havre et à Vernon. La qualité de l'air est convenable avec un petit bémol, un petit peu de moins bien aux frontières des Hauts-de-France et de la Normandie.
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0: La Nationale 154 coupée après l'incendie cette nuit d'un poids lourd. Poids lourd qui transporte de la nourriture animale. Résultat, la Nationale 154 coupée à la hauteur de Chavigny-Bagnoles en remontant vers la Normandie entre Nonancourt et Évreux, fermée entre les sorties 11 et 10.
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0: On les laisse chanter sous le soleil. Gold, tiens, le soleil, il est là. Vous avez sorti les lunettes? Les lunettes de soleil, nous, on les a sorties. Vous pouvez les voir sur notre Facebook. On a le chapeau aussi. Et ce qu'on aimerait voir, ce sont vos lunettes de soleil. Sur le tableau de bord, la table du petit déjeuner, le bureau au travail. Vous nous faites une photo et vous nous les envoyez via WhatsApp. Notre numéro, bah, toujours le même. 02 35 07 66 66. Je vous attends, je veux voir ça, hein.
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0: 7h40, Jenny, mon chapeau de paille, il a toujours sa casquette pour sa drôle d'humeur, c'est Antoine Louchardy.
3: Bonjour, 41, 42, 43, 44, 45.
0: Mais vous faites quoi là?
3: Je compte les candidats à la présidentielle, Michel.
0: Ah
3: mince, 46, il y a 15-9 qui s'ajoutent. Bah ouais, mais non, Bernard, non, j'étais dans mes calculs là. Non mais ils me fatiguent tous à se lancer, j'arrive plus à suivre, Michel, j'arrive plus à se lancer. Vous avez vu l'expression, on est un pays ou on est une catapulte? Non mais on est à un an du Big Bazar et ça y est, chacun s'y met, la tente a mis son petit chasuble pour être sur la ligne de départ. Si vous voulez être 15 000 et courir, faites un marathon, les gars, hein, tu vois. Comme ça, au lieu de nous faire suer, vous le ferez vous-même, ça sera plus simple. Ça donne le tournis, Michel, hein, ça donne le tournis. Alors, j'ai jamais été fort en mathématiques, mais je suis largué, parce que la somme des côtés du Glucksmann fois l'hypoténuse du Retailleau divisé par la longueur du Philippe moins la racine carrée de Ruffin plus Hollande, ça ne fait pas la grandeur de la France. Alors, je sais pas vous, mais promis, à partir de 80 candidats, j'arrête de compter. Ouais, j'arrête de compter, parce qu'à ce train-là, on va nous sortir Cahuzac et Sarkozy, tiens. Ah non, il a un livre à écrire, il peut pas. Bah ouais, c'est porte ouverte, allons-y. Mais allons-y carrément. Si on y va comme ça, allons-y carrément. Mais mettez-moi du Thorez, mettez-moi du Rocard, mais ressortez René Coty, bon sang.
0: Non, c'est difficile quand même.
3: C'est difficile. Alors, peut-être que c'est un calendrier de l'Avent, finalement. C'est peut-être ça le projet.
0: 325. Ah ouais, on ouvre la porte.
3: Exactement.
0: Et
3: 325 jours nous séparent du premier tour. 325 candidats, chacun dans sa petite case. Sa case 9, Michel. Et chaque jour, oui, je sais. Allez, chaque jour, on ouvre une petite fenêtre. Oh, un Bardella en chocolat blanc, évidemment. Oh, tiens, un Wauquiez en poivre et sel. Oh, une case toute rouge, énervée avec un Mélenchon en sucre de seum. Oh, une cloche. Ah non, c'est Marlène Schiappa. Oh, mais c'est quoi cette case? C'est la case prison, dis donc, il y a du monde là-dedans. Sérieusement, ça va poser de vrais soucis, cette multiplication des prétendants. Or déjà, les programmes dans la boîte aux lettres, ça va pas rentrer du tout. Et imaginez le jour de l'élection même, 300 candidats, 300 bulletins de vote. Mais c'est pas une table qu'il faudra dans les bureaux de vote, c'est un buffet rustique. Ou alors, imaginez, vous prenez votre bulletin, vous arrivez, vous dites, vous le mettez dans l'enveloppe? Non, c'est pas une enveloppe, c'est une malle. Qu'est-ce qu'on va faire? Vous mettez votre malle dans l'urne? Non, parce qu'il n'y a pas d'urne, c'est pas assez grand. Il faudra une benne. Voilà. Qu'est-ce que vous voulez? Ça va être compliqué. Alors peut-être que pour les départager, les amis, peut-être qu'on va devoir faire une formule Coupe du Monde. Voilà, avec des matchs de poule, des huitièmes de finale, des quarts de finale, qu'on rebaptisera les Giscard de finale, pour être un petit peu dans l'ambiance. Ou alors, et comme ça, ça va durer 12 tours. Comme ça, on bloque 12 dimanches, d'avril au mois de septembre. On a que ça à
0: occupe,
3: faire.
0: Ça occupe.
3: Bah ouais, ça occupe. Le dimanche, il n'y a rien à faire, à part aller à la pêche. Voilà, ces chiffres rendent fou. Ces chiffres rendent complètement dingue. Je sais pas si ce sont les 7 samouraïs, les 111 dalmatiens ou les 12 salopards, mais ça fait quand même vachement de types qui y pensent le matin en se rasant. Je suis pas fort en chiffres et en numéros, mais j'aimerais bien que le cesse un peu. Allez, à demain pour un nouveau candidat. On compte sur toi, Pompidou.
0: Et quoi qu'on en dise, c'est pour ça que la loi et la constitution sont bien faites. On va devoir avoir quand même les signatures pour pouvoir être candidat, bien évidemment.
3: Moi, j'en ai 4 pour l'instant.
0: Et il en faut 500. Il en faut 500.
3: 500, hein. Ça va.
0: Mais c'est vrai que j'ai une pensée pour les maires et tous les élus qui peuvent donner leur signature et qui vont être sollicités incroyablement. Ça a déjà commencé, j'imagine. Ouais.
3: Même moi, ils me sollicitent alors que je suis maire de rien. Enfin,
0: est-ce que vous avez créé une association, vous aussi, les jeunes, avec Antoine Louchardy?
3: Oui, tout à fait. Ouais. Les jeunes d'entre 38 et 39 ans. C'est des jeunes, c'est une niche, quoi.
0: Je vous dis à demain.
3: À demain.
0: Nous, on a rendez-vous dans un instant avec notre invité, une militante de l'heure convoquée devant un tribunal.
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0: 7h45, elle a fait de la pollution de l'eau dans l'Eure un véritable combat et se retrouve aujourd'hui sous le coup d'une procédure judiciaire. L'invitée d'Ici Normandie ce matin est militante du collectif Colo 27. La semaine prochaine, Sophie Ozanne est convoquée par le tribunal de Louviers pour avoir participé, en février dernier, à une manifestation non déclarée près du Neubourg. Manifestation pour dénoncer la pollution de plusieurs captages d'eau dans le secteur. Hier, une conférence de presse était organisée devant le tribunal de Louviers. Et ce matin, Sophie Ozanne répond à vos questions, Manon Lombard-Brunel.
6: Bonjour Sophie Ozanne.
7: Bonjour.
6: La semaine prochaine, Michel vient d'en parler, vous allez recevoir ce qu'on appelle un avertissement pénal probatoire. En gros, c'est un rappel à la loi. C'est une procédure que vous dénoncez. Qu'est-ce qui vous dérange ?
7: Ce qui me dérange, c'est que... ce qui s'apparente un peu à un acharnement contre moi, parce que moi, j'ai effectivement participé à ce rassemblement du collectif. Je rappelle quand même que le collectif réunit différentes associations qui se veulent être des lanceurs d'alerte. Parce que la problématique de la pollution de l'eau dans le département est récurrente. Et nous, tout ce qu'on demande, c'est pouvoir boire de l'eau du robinet sans risque d'être malade. Donc, j'ai répondu effectivement à l'appel de ce collectif le 7 février dernier. Un rassemblement sur un point de captage qui est menacé de fermeture en raison de ses taux trop élevés en nitrates et en pesticides. Et puis voilà, dans un premier temps, j'ai été convoquée à la gendarmerie en audition libre parce que j'étais soupçonnée, c'est ce qui est écrit sur ma convocation, d'avoir commis ou tenté de commettre l'organisation d'une manif et l'entrave à la circulation. Et puis à la suite de cette convocation à la gendarmerie d'Amfreville-Saint-Amand, je suis convoquée au tribunal le 29 mai prochain. Au tribunal de Louviers, et là donc il m'est reproché d'avoir organisé cette manifestation sans déclaration et d'avoir entravé la circulation ou tenté de le faire.
6: Manifestation, vous l'avez dit, non déclarée, mais vous ce que vous dites c'est qu'il n'y a pas eu de heurts de violence pendant cette mobilisation-là.
7: Absolument, c'était tout à fait familial, il y avait des gens, des personnes âgées, des enfants, des gens avec des vélos, des poussettes, enfin c'était, voilà. Et si nous avons manifesté effectivement sur la partie, le bas-côté de la départementale entre le Tremblay au Montville et le Neubourg, c'est parce que le capitaine de gendarmerie nous a autorisé à le faire. Dans un premier temps, il nous l'a interdit. Nous avons discuté tout à fait tranquillement avec lui, avec les gendarmes, et il est revenu en disant « J'ai l'aval de la préfecture, nous allons sécuriser votre manifestation, vous pouvez regagner le Neubourg, mais vous ne marchez pas sur la route ». Ce que nous avons observé, nous avons marché sur le bas-côté, on avait même une rubalise pour bien délimiter, enfin bien encercler, pour nous protéger aussi, parce qu'on est capable aussi d'assurer notre protection. Et puis voilà, on a mis 1h15, c'était un petit peu compliqué de marcher sur le bas-côté de la route, parce que il y avait des ornières, il avait plu, il y avait de la boue, il y avait des personnes âgées. Bon, donc on a mis 1h15 maximum pour rejoindre le Neubourg. Arrivé au Neubourg, la manifestation s'est dissoute, et voilà.
6: Pas dehors. On va revenir, Sophie Ozanne, sur les raisons de votre mobilisation, celle du 7 février dernier dont vous venez de parler. Qu'est-ce que vous étiez venu dénoncer ce jour-là ?
7: Mais nous, déjà, faire connaître notre collectif qui, comme je vous l'ai dit précédemment, se veut en lanceur d'alerte. Nous, ce qu'on veut, c'est pouvoir boire l'eau du robinet sans risque d'être malade.
6: Et qu'est-ce qui ne va pas dans cette eau du robinet ?
7: Pardon ?
6: Qu'est-ce qui ne va pas dans cette eau du robinet ? Qu'est-ce qu'on retrouve ?
7: Il y a des taux de nitrate, par exemple, au Tremblay au Montville. C'est un cas particulier, c'est pour ça qu'on avait choisi ce lieu de rassemblement. Mais dans le département de l'Eure, il y a des taux de nitrate qui dépassent les normes, il y a des taux de pesticides, il y a des molécules qui ne sont pas recherchées, par exemple certains médicaments, certaines hormones, des métaux lourds. Les effets cocktails ne sont pas appréhendés. Donc il y a des captages menacés de fermeture, il y a eu des captages de fermés. Donc voilà, nous, on veut agir en prenant le problème à la source. Parce que actuellement, il y a une fuite en avant dans le curatif. Effectivement, il faut construire des stations d'épuration,
6: des usines de traitement des eaux. De l'eau, voilà.
7: Mais c'est pas une solution.
6: Pourquoi ?
7: La solution, c'est de prendre le problème à la source. D'éviter de polluer, parce que le curatif, ça coûte très cher. Qui va payer ? Et en imaginant même que les subventions suffisent, c'est-à-dire l'argent public, l'argent de nos impôts, en imaginant que ça suffise pour payer le coût exorbitant de ces stations de retraitement, c'est pas une solution. Il faut prendre le problème à la source et agir de façon préventive, c'est-à-dire revoir nos modèles, nos façons d'habiter la planète et de nos modèles de production, nos modèles en particulier dans l'agriculture. Il y a des moyens de faire autrement, donc il faut réviser tout ça.
6: Et donc pas construire de nouvelles usines de traitement de l'eau. Merci
7: Sophie. On va être obligé d'en construire, mais si vous voulez, il faut arrêter dès maintenant parce qu'il y a des pollutions d'aujourd'hui qui sont dans les eaux, qui avec les effets de latence remonte à 30 ans en arrière. Donc, il faut agir dès aujourd'hui pour éviter les pollutions futures d'aggraver la situation.
6: Merci.
7: On
6: ne
7: va pas couvrir le territoire de stations de retraitement des eaux.
6: Merci.
7: Donc, il faut agir
6: Sophie
7: dès maintenant.
6: Ozan.
7: Et nous, c'est ce qu'on veut faire.
6: D'avoir été avec nous.
7: Agir avec les services de l'État, agir en bonne intelligence pour trouver des solutions aux problèmes. On ne dit pas que c'est facile, mais on ne peut pas continuer cette fuite en avant qui est la règle aujourd'hui.
6: On a bien compris votre message. Merci Sophie Ozan d'avoir été avec nous ce matin. Je le rappelle, vous êtes militante du collectif Col Eau 27 qui lutte donc pour la pollution, contre la pollution de l'eau.
0: Et Richard Gauthier nous rejoint dans un instant pour les 3 plus que notre invité n'y voit rien de personnel. Je préfère prévenir avant le titre de Charlotte Cardin. Tant pis pour elle.

0: Charlotte Cardin, il est... Bah tiens, il est moins 5 de 8 heures. Tout en Cardin, en Pierre Cardin, lui, toujours élégant, Richard Gauthier, bonjour. Les 3 plus, à Rouen, au Jardin des Plantes, l'événement de ce week-end, c'est le festival Graines de Jardin.
1: Samedi, dimanche, avec votre radio ici Normandie, Serge Baïveil sera d'ailleurs en direct samedi matin, des exposants passionnés. Cette année, il y a une thématique qui porte sur les jardins d'Afrique. Il y aura un vide-jardin, un espace pour échanger, boutures, plantes, outils variés, des ateliers créatifs, des échanges avec des amateurs de jardinage, une déambulation qui va réunir des artistes de différentes origines et différents univers, et puis maquillage artistique, des créations bio et naturelles, 4 musiciens, une dizaine de danseuses, des initiations à la danse et aux percussions, et enfin un marché local et bio avec 22 participants, ça en fait des choses hein, sur 2 jours.
0: Eh ouais, samedi
1: et sous
0: dimanche.
1: Le soleil.
0: Ah bah, s'il vous plaît, là c'est bien parti. Samedi et dimanche, on a aussi 2 jours de compétition intense du Hyrox au CrossFit Volund de Vernon.
1: Et vous écoutez Maxime et vous allez tout comprendre. Maxime, justement, c'est le patron des lieux.
2: Sur toute la journée, on a des vagues qui vont s'enchaîner avec des départs toutes les 20 minutes pour en tout 110 équipes qui vont passer du coup sur les 2 jours, 60 par jour. Et qui vont partir pour une épreuve donc basée sur l'Hyrox officiel, donc qui correspond à 8 boucles de 1 km de course à pied et 8 stations d'exercice fonctionnel qu'on peut retrouver notamment dans le CrossFit avec par exemple du rameur, des fentes, des farmer carry, donc

0: Terminer, Richard, avec cette soirée qui s'annonce très rock'n'roll.
1: Et je crois que vous avez des invitations d'ailleurs, Michel. C'est le grand retour des Barons, les Barons du Son, le festival plus rock que jamais. On rallume les amplis, on réveille la vallée, on reprend le château Gauthier-Giffard. On est à Longueville-sur-Scie, à 15 minutes de Dieppe. Et le samedi 27 juin, en tête d'affiche, Axel Bauer.
2: Éteins la lumière, montre-moi ton côté.
0: 02 35 07 66 66, soirée du 27 juin pour vous, et on n'est pas en retard, hein. Vous pouvez vous organiser, vous nous appelez tout de suite, 02 35 07 66 66. Stéphane Bern non plus n'est pas en retard, il arrive dans un instant. Richard, à plus tard.
1: À tout à l'heure.
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0: Ouais, dans deux minutes, toute l'actu locale avec vous, Manon. Mais d'abord, il est là, Stéphane Bern. Bonjour Stéphane.
5: Bonjour Michel, bonjour la Normandie.
0: Et ce matin, on voyage au temps où on a pris de la hauteur. 4809 mètres exactement.
5: Au XVIIIe siècle, deux hommes décident que la montagne n'est plus un décor, mais un défi. Au milieu du XVIIIe siècle, un savant genevois, Horace Bénédict de Saussure, se passionne pour les Alpes et ses montagnes qui surplombent toute la région, au point qu'il lance un défi et promet une récompense à celui qui atteindra la cime du Mont Blanc. Le pari fait son chemin et, pendant des années, quelques-uns s'y risquent, mais attention, les échecs se succèdent. Les ascensions se transforment vite en ascenseurs émotionnels. Jusqu'au 8 août 1786, Jacques Balma, chasseur de cristaux, et Michel Paccard, médecin, partent avant le lever du soleil. Les deux hommes du pays grimpent sans cordée organisée, ni matériel moderne ou carte précise.
6: C'est pas le premier de cordée qui tire les autres sur la corde.
5: Les conditions sont rudes. Ils s'enfoncent dans la neige. L'air se raréfie à mesure qu'ils s'élèvent en altitude. Mais ils vont au culot. Ils ne manquent pas d'air. Forts de leur détermination, ils avancent. Si bien qu'à 18h23, ils en viennent à bout. Pour la première fois, des hommes ont atteint le sommet du Mont Blanc. L'année suivante, le scientifique genevois de Saussure gravite à son tour le Mont Blanc, aidé de 18 guides et sûrement équipé de bonnes chaussures de randonnée. Une performance qui fera le tour des salons et propulsera la montagne sur le devant de la scène. Le sommet devient une destination et même une aventure pour laquelle certains seront prêts à payer. Ces exploits ne sont pas que de simples ascensions. C'est la naissance de l'alpinisme. Aujourd'hui encore, le Mont Blanc est un sommet mythique pour les alpinistes. Je dirais même que le Mont Blanc, c'est la crème de la crème.
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0: On atteint un sommet de cette émission, il est 8h. Les infos, Manon, les débats vont se poursuivre aujourd'hui devant la cour criminelle de l'Eure.
7: Où les témoins sont appelés à la barre à Évreux. C'est là qu'un anesthésiste de 63 ans est jugé depuis hier. Trois patientes l'accusent de viol et d'agression sexuelle. Les faits remontent à 2020 quand il exerçait au sein de l'hôpital privé de l'Eure. Témoignage difficile. Hier, le huis clos partiel a été demandé. Emma, c'est un prénom d'emprunt, a quand même accepté de témoigner à notre micro. C'est la première à avoir porté plainte.
8: Aujourd'hui, le fait que justice soit faite, je me sens comme un renouveau qui va être, je pense, après ces trois jours. Et surtout, de dire qu'en tant que femme, parce que c'est moi qui ai porté plainte la première, de libérer d'autres femmes qui ont subi cette agression. Elles savaient très bien qu'elles avaient subi quelque chose qu'elles ne devaient pas subir. Grâce à ma plainte, elles ont pu se libérer. Et aujourd'hui, je suis avec les deux autres victimes qui sont présentes. Et on va tout faire pour qu'ils soient punis. Parce qu'il n'avait pas réalisé ses faits en tant qu'anesthésiste à nous faire des pénétrations.
9: Être confronté aujourd'hui à lui, c'est difficile?
8: C'est très difficile. Il nie tous les faits. Nous, en tant que femmes, on ne peut pas laisser passer ça. Ce matin, il m'a regardé droit dans les yeux. Je l'ai regardé droit dans les yeux. Comme si on devait s'écraser, mais on sera beaucoup plus fortes.
9: C'est important de soutenir son regard.
8: Pour moi, c'était super important, oui. C'est quand on n'a rien à se reprocher, qu'on est droit dans ses baskets. Déjà, le mensonge, je ne supportais pas. Mais là, le mensonge d'un homme, c'est insupportable.
7: Témoignage au micro de Laurent Philippot, c'est à lire aussi sur notre site internet ici

0: Libération.fr. Le verdict dans cette affaire est attendu vendredi dans la journée. L'accusé qui nie les faits en cours 20 ans de réclusion criminelle. Dans l'heure, toujours à Vexin-sur-Epte, le corps d'une femme de 80 ans a été retrouvé hier matin après l'incendie de son pavillon. Sa fille de 61 ans a de son côté été gravement blessée, transportée dans un hôpital de la région parisienne. Une enquête pour déterminer les causes de l'incendie a été ouverte. Un appel à témoins lancé par les gendarmes de Seine-Maritime. Depuis mardi, une femme de 33 ans est portée disparue à Hierville. Elle a quitté son domicile dans la soirée au volant de sa Volkswagen Polo grise. La femme mesure 1m65. Elle a de longs cheveux blonds et porte des lunettes. Sa description et sa photo sont à retrouver sur ici.fr. Si vous avez des infos, vous pouvez aussi contacter la gendarmerie au 02 35 96 84 12.
1: À Saint-Aubin-lès-Elbeuf, les salariés de l'usine EuroAPI sont appelés aujourd'hui à débrayer.
0: Mobilisation pour dénoncer le plan de sauvegarde de l'emploi annoncé mi-mars par la direction de ce site spécialisé dans la production d'antibiotiques et de vitamines. En septembre, une vingtaine de salariés seront licenciés sur les 300 que compose l'usine. La direction évoque une baisse importante des ventes, confrontées notamment à la concurrence du marché asiatique. À Louviers, dans l'Eure, c'est devant le tribunal qu'une vingtaine de personnes se sont rassemblées hier en début d'après-midi. Toutes là pour soutenir Sophie Ozanne. Elle était notre invitée il y a quelques minutes, cette militante engagée contre la pollution de l'eau et sous le coup d'une procédure judiciaire pour avoir participé à une manifestation non autorisée au Tremblay au Montville. C'est près du Neubourg, c'était en février dernier. Les militants rassemblés hier autour d'elle dénoncent un harcèlement judiciaire des pouvoirs publics. C'est le cas de Mathilin Guilouette, il est membre de l'association En Cancer Colère.
2: Il y a un problème avec l'eau actuellement dans l'Eure, donc en fait nous on veut alerter. On a l'impression qu'on utilise notre pouvoir citoyen un peu pour alerter tout le monde. Les analyses de l'ARS montrent que notre eau est polluée. Certains villages reçoivent des consignes de la mairie pour dire que c'est déconseillé de boire l'eau du robinet pour les femmes enceintes, pour les nourrissons, donc pour les personnes fragiles. Donc on s'était rassemblés devant un point de captage qui allait fermer. On avait marché jusqu'au Neubourg et c'est pour cette raison-là qu'elle est poursuivie aujourd'hui, en tout cas inquiétée par la justice. Au sein de Cancer Colère, on est malade et on sait qu'aujourd'hui, 50% des cancers notamment sont dus à des facteurs environnementaux. Donc en fait, pour nous, c'était important de marcher pour cette raison, pour dénoncer et pour montrer aussi ce que ça fait sur nos corps. On considère presque que c'est une alerte, en fait, ce qu'on fait. Et donc, qu'il y ait des suites judiciaires à ça, je trouve que c'est inquiétant. C'est extrêmement surprenant, personne ne s'y attendait. Et surtout, ça vise une personne qui est désignée toute seule comme organisatrice de cet événement, alors que nous étions un collectif ce jour-là.
0: Des propos recueillis par Emmanuel Grabé.
1: Venons-en maintenant, Manon, à 8h04, à cette information que vous dévoile ce matin ici Normandie.
0: Avec cette première dans l'histoire de l'Armada de Rouen, pour la première fois, la région n'organisera pas les concerts de l'événement. Concert gratuit depuis 1994, organisé sur l'esplanade Saint-Gervais pour l'édition 2027 l'année prochaine. Donc, la région va céder l'organisation, mais donnera quand même une subvention. On n'en connaît pas encore le montant. L'Armada qui accueille chaque édition du monde, beaucoup de monde qui transite notamment grâce au train normand de la SNCF. Et ce matin, on vous propose une plongée au cœur du réacteur. Visite d'un site stratégique, surtout en période de forte affluence, le centre de supervision de la SNCF en Normandie. Il est situé à Rouen, c'est là que remontent les problèmes de circulation des trains dans la région. Il y a en permanence une dizaine de personnes face à leur écran d'ordinateur, une cinquantaine d'agents se relaient. Bref, c'est une sacrée organisation. C'est ce que nous explique Grégoire Forgeau-Darc, c'est le directeur des lignes normandes SNCF Voyageurs.
3: Un incident, c'est souvent sur l'infrastructure que ça se passe. Ça veut dire qu'à un moment donné, le train ne peut plus rouler parce qu'il y a un obstacle. Parce qu'il y a une coupure de la voie. Et dans ce cas-là, on a un travail très très proche avec le gestionnaire d'infrastructure sur le territoire pour essayer de voir comment est-ce qu'on résout la situation. Combien de temps ça va prendre? Est-ce qu'il y a des itinéraires alternatifs? Quelle information on donne aux voyageurs? Quelle perspective on lui donne aussi? Et puis l'équipe ici, elle travaille à la fois à traiter la situation à l'instant T, c'est-à-dire à toute une partie qui gère l'information voyageur. Donc ça, c'est pour diffuser sur les canaux digitaux, dans les gares, donner l'information aux contrôleurs dans les trains. Et puis, elle gère aussi... dans 2 heures, on nous dit qu'il y a une interruption qui va durer 2 heures. Dans 2 heures, quels trains vont pouvoir rouler? Comment je vais finalement remettre en service les trains quand l'incident sera terminé, tout en s'occupant de l'information voyageur qui est vraiment une priorité pour nous.
0: Grégoire Forgeau-Darc, le directeur des lignes normandes SNCF Voyageurs. La plongée dans ce centre névralgique de la SNCF en Normandie, c'est dans l'info d'ici, juste après les infos de 8h30.
1: Et puis
0: c'est bien fait, c'est perturbant. Puis en football, les
1: c'est
0: places
1: pour
0: seront comptées 600, pas une de plus, Michel, pour les supporters du FCR qui voudront faire le déplacement dimanche à Laval. Match retour du barrage d'accession à la Ligue 2. On le rappelle, ce sera victoire obligatoire pour les Diable Rouge. Début de la rencontre à 17h. Et puis, si vous n'arrivez pas à avoir vos places, rassurez-vous, le match sera à suivre en intégralité grâce aux commentaires d'ici Normandie.
1: Bon, je ferai bien le lien, mais Rouen-Laval en train, il doit y avoir 2-3 changements quand même.
0: Sans
1: à
0: doute.
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1: Mais c'est le soleil, désolé de vous perturber comme ça, mais j'ai l'esprit chantant. Voyez.
0: Non, mais je sens, mais c'est bien, vous avez raison, Michel.
1: Mais oui, mais il va faire beau aujourd'hui, il va faire beau ce week-end, il va faire beau toute la semaine. Du beau temps ensoleillé sur le littoral, ça me donne des envies de météo marine. Vent de sud à sud-est, 5 à 15 nœuds, soit force 2 à 4 B, s'orientant en seconde partie de journée au secteur nord-est. La mer est belle, un peu agitée. Température de l'air entre une vingtaine de degrés et 26 degrés au Havre au maximum de la journée. Température de la mer entre 12 et 13 degrés. Bon, peu mieux faire, mais on verra. On peut commencer les premiers ploufs quand même pour les plus courageux d'entre nous. Les températures dans les terres, fort agréables, jusqu'à 26 degrés également cet après-midi. Nous aurons du beau temps demain, vendredi, et puis samedi et dimanche. Sur le littoral, on ira jusqu'à 25 degrés. On dépassera certainement les 30 degrés dans les terres. Et en Mayenne aussi, le match sera chaud, hein, jusqu'à 31-32 degrés pour les joueurs du FC Rouen, j'espère qu'ils seront acclimatés. Vous avez vos lunettes de soleil déjà, elles sont sorties. On a reçu plein de photos, on en veut d'autres. Ce matin, vos photos, vous nous les mettez sur la table du petit-déj, peut-être en évidence, sur le tableau de bord de la voiture. Hop, une petite photo et nous vous envoyez tout cela sur WhatsApp 02 35 07 66 66. Attention, entre Nonancourt et Rouen, la Nationale 154 est coupée.
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1: Oui, on a un camion qui a pris feu cette nuit, je crois 23 pompiers dépêchés sur place. On a coupé la route, ça devrait rouvrir prochainement, on nous avait dit 2-3 heures, mais pour l'instant...
0: On commence petit à petit,
1: Sur ma carte, ça reste fermé avec un léger ralentissement. Quand vous arrivez de Nonancourt, que vous montez sur Évreux, la sortie 11 est obligatoire, direction Thomers-la-Sogne.

0: Laurent, Jean Schultes, là encore une chanson qu'on n'écrirait plus aujourd'hui, nous les hommes déconstruits.
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0: On profite du soleil, du beau temps. C'est jeudi, on glisse tranquillement vers un week-end prolongé. On peut même prendre de la hauteur. 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Prenez le manche du Normandie Quiz et gagnez votre...
3: Bonjour, Aurélie Quenet.
0: Non, c'était pas là. Je faisais juste un geste, Guillaume, comme ça, pour dire gagner votre décollage. Mais je marquais un petit blanc, mais c'est normal. Bon, j'avais pas prévenu, Guillaume. Parce que on communique par geste avec Guillaume, c'est pour ça.
4: Moi, j'ai décollé trop tôt.
0: Vous avez... Exactement. Non, je voulais dire avant que c'était la semaine de l'intelligence artificielle en ce moment. Et France Travail y participe sur la thématique de l'emploi. Bonjour, Aurélie.
4: Là, je peux y aller, du coup.
0: Là, voilà. Bonjour, Aurélie.
3: Bonjour, Aurélie Quenet. Je travaille à France Travail. Et je suis notamment chargée d'accompagner l'intelligence artificielle, aussi bien envers les conseillers de France Travail que vers les demandeurs d'emploi. Dans ce cadre, nous participons à la semaine de l'intelligence artificielle, IA pour tous, qui aura lieu du 18 au 22 mai. Et nous organisons des webinaires destinés aux demandeurs d'emploi. Deuxième webinaire, le jeudi 21 mai, de 10h à 11h, axé sur comment faire de l'IA une alliée dans mes démarches de recherche d'emploi. Retrouvez-nous en ligne, inscrivez-vous sur le site France Travail, Mes événements emploi.
0: C'est aujourd'hui et toute la semaine, cette semaine de l'intelligence artificielle, partout en France, partout en Normandie. 8h14, dans un instant, c'est pas vrai, votre rendez-vous anti-arnaque avec Aude Razeau. Et on essaie de nous faire payer le péage une fois, deux fois, trois fois. Ben oui, et évidemment, il faut pas craquer face à ces SMS de relance.
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0: 8h15, c'est pas vrai. Le rendez-vous anti-arnaque et Aude Razeau, vous nous annoncez ce matin le grand retour de l'arnaque au péage.
8: Oui, plusieurs collègues m'ont transféré ce mail pas plus tard que cette semaine. Votre dernier passage au péage n'a pas été réglé. Le montant de 6,80€ reste dû. Et ça nous rappelle quelque chose. L'été dernier, souvenez-vous, on en avait reçu des tonnes. On en avait parlé ensemble, des mails, des textos, avec à chaque fois le logo Ulysse, le vrai service de télépéage de Vinci Autoroute. Un collègue me dit « J'ai failli cliquer tellement c'est bien fait, mais à y regarder de plus près, c'est n'importe quoi au niveau de l'adresse mail et du lien. » Il a raison, c'est ça, effectivement, votre premier réflexe. Qui m'écrit ? Là, le mot Vinci s'affiche en lettres capitales, mais l'adresse n'est pas du tout la bonne. Je lis « noreply@vachiaagency.com ». Bon, ça va pas. Je vais vous mettre sur ici.fr la liste des bonnes adresses Ulysse et Vinci. Gardez-la en poche pour

0: J'ai oublié de vivre, Johnny Hallyday. Vous restez avec nous, toute l'actu dans une minute.
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0: Il est 8h30. Manon, c'est le cœur du réacteur de la SNCF en Normandie.
8: Le cœur du réacteur qu'on vous fait visiter dans l'info d'ici, le centre de supervision de la SNCF dans la région, c'est à Rouen. Plein d'ordinateurs un peu partout pour essayer de trouver des solutions quand il y a des couacs sur les voies.
0: C'est dans 1 minute 30, juste après le 90 secondes, avec vous, Aude Razeau.
9: Le Premier ministre Sébastien Lecornu annoncera en fin d'après-midi les nouvelles aides pour le carburant. Priorité toujours aux professions et aux gros rouleurs très touchés par la flambée des prix. Et coup de pression ce matin des entreprises de dépannage. Des remorqueurs défilent à Paris, ils viennent de toute la France. Trois ONG attaquent l'État en justice. L'État français est responsable de la catastrophe des PFAS selon elle. Elle le soupçonne d'avoir eu connaissance depuis plus de 15 ans de la contamination et des risques associés à ces polluants éternels massivement utilisés dans l'industrie chimique. À l'école, le syndicat FSUS NUIPP décompte plus de 3700 fermetures de classes en maternelle et en primaire à la prochaine rentrée. C'est 60% de plus que l'an dernier. Le gouvernement invoque la baisse démographique, 120 000 élèves en moins, un prétexte selon le syndicat. Les auditions se poursuivent pour les 16 personnes d'une école maternelle parisienne interpellées hier. Leur garde à vue prolongée, coup de filet dans le scandale des violences dans le périscolaire à Paris. Lyon obtient la note maximale du label Villa Vélo du Tour de France 2026. Palmarès qu'on vous dévoile sur ici.fr. 25 communes récompensées en tout pour leur engagement dans le développement de la pratique du vélo. Clap de fin sur le Fort Boyard. Le tournage est terminé pour les émissions qui seront diffusées sur France 2 cet été. Et ça a été un plaisir fou pour Cyril Ferraud, le nouvel animateur du jeu. Il remplace Olivier Mine. Il réagit à notre micro ici.
8: C'est un endroit hautement stratégique dont vous ignorez sans doute l'existence ou au moins le fonctionnement. Ce matin, dans l'info d'ici, on vous emmène dans le centre de supervision de Normandie de la SNCF. C'est à Rouen et c'est là que remontent les problèmes de circulation, de retard des trains dans la région. C'est aussi là qu'on tente de trouver les solutions. Charlotte Coutard, tout y est organisé pour repérer le plus vite possible les soucis et s'organiser pour y remédier.
10: Dans le centre opérationnel de gestion des circulations, ils sont trois à scruter le réseau normand. Olivier Guiner surveille les 8 écrans à son poste. Il est coordonnateur régional des circulations.
11: Nous avons des outils informatiques qui nous permettent de suivre en temps réel tout le trafic ferroviaire de la Normandie, tout type de train, hein, train de voyageurs, train de marchandises, avec les remontées du terrain, soit par les agents de circulation, soit des balises qui nous font remonter le passage de train à telle gare, à tel endroit.
10: En cas de problème, l'information est transmise dans la pièce d'à côté, le centre opérationnel des lignes normandes, où se relaient une cinquantaine d'agents, une dizaine de personnes en permanence. Exemple avec Germain Jossé, le dirigeant de ce centre.
12: On a un conducteur qui vient de signaler une branche sur la caténaire. Tout de suite, on se met en état d'alerte. Quels sont les trains qui doivent passer à cet endroit-là? Quels étaient les trains

0: prévu par la rame, qui peut-être va être immobilisé. Que devaient faire les conducteurs dans la suite de leur journée, ou les contrôleurs. Côté information voyageurs, on va tout de suite pousser un premier message en disant bah voilà, le train va avoir 30 minutes de retard, parce qu'on a un signalement de branche.
1: Là, vous voyez qu'en Normandie, à l'heure précise, tout se passe bien.
2: Certains incidents plus importants entraînent l'ouverture d'une salle de crise. Loïs Le Piouf est le dirigeant territorial opérationnel SNCF Réseau Normandie.
3: Il peut y avoir les accidents de personnes, par exemple, les incidents sur l'infrastructure qui engendreraient des dommages un peu plus importants, tels que les arbres sur la caténaire, ou les animaux sauvages ou domestiques qui pourraient être sur les voies et percuter les trains, qui causeraient des dommages aux trains, par exemple.
2: Cette salle de crise est ouverte une centaine de fois par an.
3: Dès que l'incident se déroule, nous avons 5 minutes pour proposer une première heure de reprise estimée.
2: Communiquer avec les voyageurs, c'est désormais l'une des priorités, selon Grégoire Forgeaud-Arc, le directeur des lignes normandes SNCF Voyageurs. 4 personnes sont chargées de transmettre les informations.
4: Là, vous avez tout un pool de personnes qui travaillent sur l'information pour que les réseaux sociaux, notre application, les écrans dans les gares, que les contrôleurs à bord des trains, ils aient tous de l'information régulière sur ce qui se passe et qu'ils aient la même information aussi.
2: En Normandie, 410 trains circulent chaque jour en semaine et transportent 114 000 personnes quotidiennement.
5: L'info d'ici, signée ce matin Charlotte Coutard.
6: À la une du journal de 9h.
5: On ira au tribunal correctionnel du Havre au procès de cet homme de 28 ans jugé cette semaine pour proxémétisme. Et puis cette info, ici Normandie, à propos des concerts de l'Armada l'année prochaine. Pour la première fois depuis 1994, ils ne seront pas organisés par la région. On vous explique tout à 9h.
6: Le soleil, il est là, il arrive, après dissipation des brouillards matinaux, ça c'est ce qu'on dit classiquement, mais vraiment, hein, ce matin, on a connu de bons brouillards qui vous gênent sur la route, on y reviendra sur la route dans un instant. Alors, 12 degrés ce matin, on espère avoir un temps plus chaud, nous dit Laurence, dans les jours à venir, mais oui, ça arrive, ça arrive. Jocelyne nous passe le bonjour, 10 degrés relevés officiellement à 8h10, le soleil brille, et puis il fait 13 degrés ce matin à Eugleville-sur-Scie. Merci Nadine. Du soleil aujourd'hui, demain et dans le futur. Des températures maximales qui vont de 21 à 26 degrés. Aujourd'hui, 26 degrés au Havre. Sur les secteurs de Rouen et Évreux, on aura jusqu'à 25 degrés. La qualité de l'air est convenable, mais attention, un début de dégradation. Ça nous arrive plutôt du côté des Hauts-de-France, à la frontière. Vous avez vos lunettes de soleil, n'hésitez pas. Vous les prenez en photo. Vous les mettez là où vous voulez, peut-être sur le tableau de bord de la voiture, sur la table du petit déjeuner. On vous laisse faire votre petite mise en scène. La photo, vous l'envoyez sur WhatsApp. On en a déjà plein. On va se faire un petit carrousel dans le courant de la journée et vous mettre en avant sur nos réseaux. 02 35 07 66 66 pour notre WhatsApp.
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6: Pas de nouvelles de la Nationale 154, rien de neuf, Manon, de l'autre côté.
5: Pour l'instant, rien de neuf.
6: Moi non plus, on en reste donc à une fermeture, pour l'instant, entre Nonancourt et Évreux, à la hauteur de la sortie 11. Vous serez invité à filer tout droit, à passer par Thomer-la-Sogne pour rejoindre un peu plus loin. La deux fois deux voies, pourquoi ? Eh bien parce qu'un poids lourd a brûlé cette nuit.
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6: L'événement, ce sera pour la rentrée bien évidemment, Céline Dion en concert, mais on s'ambiance un petit peu ce matin avec quelques pas de danse.

0: commencer. Pour Céline Dion, à la rentrée, c'est quoi ? Vous avez eu vos places ? Bon, super. Mais est-ce que vous aurez vos places pour Dorothée au Zénith de Rouen ? On a appris ça hier. La billetterie ouvre tout à l'heure à midi. Jeudi 17 décembre, Dorothée, avec sa tournée Se Retrouver au Zénith de Rouen. Ça va se vendre, mais alors, si c'est comme les autres concerts, en quelques minutes. Vous voilà prévenu. C'est comme pour Céline Dion. Il n'y en aura pas pour tout le monde.
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0: Les arnaques au placement. On va faire des économies dans un instant avec Valère Coréard qui va nous mettre en garde contre ces placements qu'il faut absolument éviter. Une manière de faire des économies. 8h41, tout d'abord, la chronique qui donne la parole à ceux qui ne l'ont pas, que vous n'entendez pas habituellement ailleurs. Ici, on s'engage. Avec Annie, gros plan sur un fléau pour la société et pour ceux qui en sont dépendants. La drogue, sous toutes ses formes. Sur le principe des alcooliques anonymes, les narcotiques anonymes entraident et s'entraident pour accompagner ceux qui sont encore dans la dépendance et la souffrance. Nicolas en fait partie. Il est avec nous aujourd'hui après 17 ans et 3 mois sans consommation.
3: C'est seulement en redonnant que nous conservons ce qui nous a été donné gratuitement. Je m'appelle Nicolas, j'ai 64 ans. Le sujet qui nous amène, c'est évidemment narcotiques anonymes, donc il est question aussi de mon parcours et de la souffrance que j'ai connue à travers les produits de l'âge de 14 ans jusqu'à l'âge de 47 ans. Donc, c'est quand même un petit peu long jusqu'au jour où, après plusieurs cures, plusieurs sevrages, plusieurs tentatives, j'ai fini par rencontrer Narcotique Anonyme. Grâce à ce programme, ce nouveau mode de vie, j'ai enfin pu être libéré de la dépendance aux produits, à tous les produits d'ailleurs. J'ai enfin pu vivre libre.
4: Vous m'avez dit, hors antenne, avant qu'on se parle ici, vous m'avez dit, Narcotique Anonyme a sauvé la vie.
3: Tout à fait. J'ai souvent fait l'antichambre de la mort en allant souvent à l'hôpital avec des surconsommations, ce qu'on appelle des overdoses. Un petit peu de prison, beaucoup de garde à vue, beaucoup d'obligations judiciaires. En effet, c'était un enfer, en fait. C'était une prison mentale. À en avoir été libéré en arrêtant de consommer, m'a donné la possibilité de pouvoir vivre libre, enfin.
4: Vous auriez pu essayer d'oublier tout cela, que c'était derrière et qu'il fallait complètement mettre le passé de côté et ne penser qu'à vous. Mais aujourd'hui, vous avez envie, vous vous engagez pour aider ceux qui n'en sont pas encore sortis comme vous.
3: Il y a une phrase aussi très simple, elle n'est pas de moi, qui dit que c'est seulement en redonnant que nous conservons ce qui nous a été donné gratuitement, en fait. Moi, je suis arrivé très esselé, plein de peur, très perturbé. Et en fait, j'ai trouvé de la bienveillance, de la chaleur. Et j'ai assez rapidement pris du service. Je me suis engagé dans une cause noble, en l'occurrence. Et j'ai fait... pour les nouveaux ou les gens qui ne connaîtraient pas encore Narcotique Anonyme. J'ai surtout envie que des gens qui connaissent la souffrance dans laquelle j'étais sachent qu'il existe une solution qui s'appelle Narcotique Anonyme, qui vient en complément, évidemment, de tout un parcours de soins qui peut-être hospitalier et autres. Ouais. On n'est pas la solution miracle. Et puis, non, il faut pas oublier d'où on vient, en fait. Il faut avoir de la gratitude d'être là où on est et sans jamais oublier de là où on vient, quoi.
4: Merci beaucoup, Nicolas.
3: Et c'est moi qui vous remercie beaucoup de nous avoir donné cette petite fenêtre pour mieux faire connaître.
4: Avec plaisir. Merci, au revoir.
3: Merci, au revoir.
0: Ici, on s'engage avec les Narcotiques Anonymes qui vous donnent rendez-vous au Havre pour 3 jours. C'est ouvert à tout le monde. Rendez-vous les 5, 6 et 7 juin, 21, place Jean Brozek. Et plus d'infos sur narcotiquesanonymes.org. Non, je souris parce que Guillaume, notre réalisateur, me souffle dans l'oreille depuis tout à l'heure. Les narcoleptiques anonymes.
5: Je disais qu'il ne faut pas confondre.
0: Ah, il ne faut pas confondre, d'ailleurs.
5: Ce n'est pas tout à fait les mêmes réunions.
0: Ouais. Une histoire à dormir debout, ça. Hein. Il est 8h45.
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0: Bonjour Valère Coréard. Chaque jour, le bon plan pour notre pouvoir d'achat. Alors aujourd'hui, vous souhaitez évoquer des arnaques au placement.
5: Oui, parce qu'avec les réseaux sociaux, les faux conseillers financiers et les promesses de gains rapides, les arnaques explose. Et le problème, c'est qu'on peut tous se faire avoir. Clairement, on voit passer des pubs pour des placements garantis, du trading miracle, des faux livrets mieux rémunérés que le livret A, ou encore des investissements en crypto-actifs avec des rendements complètement irréalistes. Donc, premier conseil, méfiez-vous des promesses trop belles pour être vraies. Quand on vous dit 8, 10, 15% de rendement sans risque, là, il y a un gros signal d'alerte. Deuxième réflexe, ne vous précipitez pas. Les arnaqueurs jouent souvent sur l'urgence. Genre, offre valable aujourd'hui, dernière place disponible, il faut investir maintenant. Un vrai conseiller financier vous laisse toujours le temps de réfléchir. Et puis, il y a une vérification très simple à faire. Regardez si la société est autorisée. L'autorité des marchés financiers, l'AMF, publie des listes noires et permet de vérifier les acteurs agréés. Ça prend 2 minutes et ça peut éviter de perdre beaucoup d'argent.
0: Est-ce qu'il y a d'autres signaux qui doivent nous alerter?
5: Oui, plusieurs. Déjà, attention au démarchage sur WhatsApp, Telegram, Instagram. C'est pas comme ça que travaillent les établissements sérieux. Méfiez-vous aussi des faux témoignages, des captures d'écran de gains impressionnants. Beaucoup sont truqués. Il y a aussi l'intelligence artificielle qui est derrière. Autre point important, ne versez jamais d'argent vers un compte à l'étranger sans avoir vérifié à qui il appartient réellement. Et puis enfin, un conseil très simple. Parlez-en autour de vous avant d'investir. Quand on échange avec un proche, on voit souvent les choses plus clairement. Écoutez aussi la chronique d'Audrazo sur les arnaques. Et puis, les escrocs comptent beaucoup sur l'isolement, la pression psychologique. Donc, ne restez pas seul. Vous avez déjà été confronté à une tentative d'arnaque financière. Vous avez des conseils pour éviter les pièges. Mon mail, c'est parisilleséconomies@radiofrance.com.
0: Valère Coréard. Valère avec aussi vos cartes. 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

0: Oh, pardon. Bruno Mars.
1: C'est le soleil, c'est tout ça. Moi, déjà, ça cogne. Hein. Vous avez vos lunettes de soleil? Vous nous les envoyez en photo là où elles sont, sur le tableau de bord de la voiture, par exemple. Vous nous partagez vos photos sur WhatsApp 02 35 07 66 66. Et regardez les réseaux sociaux. Vous allez vous voir bientôt. Vous êtes sur la 150. On nous signale un véhicule en panne entre Rouen et Barentin au 3e kilomètre. C'est vraiment au tout début, hein, à la hauteur de Déville-les-Rouen. Donc, quand vous sortez de la métropole de Rouen à 150, véhicule arrêté. Bonjour Sylvain Geffroy.
2: Bonjour Michel, bonjour à tous.
1: C'est l'événement d'ici et c'est ce week-end que s'ouvre le festival littéraire Terre de Parole avec votre radio ici Normandie. Un festival qui va se balader dans plusieurs villes et lieux de la Seine-Maritime, dont les jardins de l'abbaye Saint-Georges de Saint-Martin-de-Beaucherville ce samedi, avec la comédienne et réalisatrice Sandrine Bonner, accompagnée du trompettiste jazz Éric Truffat pour une lecture musicale. Sandrine Bonner est avec vous.
2: Bonjour Sandrine Bonner.
3: Bonjour. Comme si la lune avait du mal à tenir immobile au-dessus de la ville.
2: La clameur des Lucioles, tirée du livre de Joël Bastard, le poète. Vous êtes accompagné sur scène par le trompettiste Éric Truffat. Vous n'en êtes pas tous les deux à votre première collaboration, parce que vous sortez déjà deux ans autour d'un spectacle musical autour de Marguerite Duras, hein, je crois.
3: Hein. Absolument, on s'est rencontrés comme ça. Éric m'a sollicité pour lire des textes de Duras, notamment L'homme atlantique et L'homme assis dans le couloir.
2: Alors là, dans ce nouveau spectacle, il fallait trouver un nouveau défi, tous les deux. Il fallait trouver un texte, surtout. Un rythme un peu à la Kerouac, et c'est ce que nous propose La clameur des Lucioles, une errance d'un poète dans les rues la nuit à Montréal.
3: Absolument, pas forcément la nuit d'ailleurs. C'est vraiment une déambulation d'un écrivain qui observe la ville, les gens, la nature, les animaux, les SDF aussi, une observation de cette ville qui est Montréal et de cette quête d'écriture. Et je dirais que c'est un texte qui est un peu comme un... Joël Bastard, pour moi, représente souvent... je dis que c'est un documentariste avec les mots. C'est quelqu'un qui utilise les mots pour nous décrire des choses, des sensations.
2: Par exemple, des cils assouplis de lumière.
3: Oui, c'est magnifique ça, des cils assouplis de lumière. Ouais. C'est très très beau. Ah oui, il a le sens de la formule. Parfois, c'est ce qu'on aime chez lui, c'est qu'il y a une écriture qui est souvent en double lecture. Dans ce boucan lumineux, ce va-et-vient routier, des bruits de talons sous les arbres noirs du square Saint-Louis.
2: J'imagine que si Jacques Higelin était encore de ce monde, il serait venu vous applaudir. Jacques Higelin, vous avez collaboré avec lui en musique, et puis vous avez aussi signé un documentaire. Il avait cette âme de poète, lui aussi. Il avait cette âme d'errance.
3: Oui, d'ailleurs, j'ai fait des lectures, enfin une lecture, avec Alice Beauté, qui est compositeur et qui a été longtemps guitariste de Jacques Higelin. Et on a fait une lecture de ses textes, de ses lettres, ses correspondances qui sont devenues un livre, qui est le journal d'un soldat. D'un soldat de 20 ans. Et ça, on l'a fait aussi en lecture musicale. Et c'était magnifique.
2: Et c'est un lieu magnifique aussi dans lequel vous allez proposer cette lecture musicale ce week-end.
3: Oui,
2: l'abbaye Saint-Georges de Saint-Martin-de-Beaucherville. Vous allez voir, c'est un joli petit écrin de nature et d'histoire niché au cœur de la Seine-Maritime. Ça va, je pense, vous plaire. Je pense, j'en suis sûr, Sandrine. Voilà.
3: Mais je n'ai aucun doute.
2: Vous êtes la bienvenue avec Éric Truffat qui vous accompagne sur scène. Merci beaucoup, Sandrine Bonner, d'avoir pris du temps pour ici Normandie, en tout cas.
3: Merci à vous et bonne journée. Au revoir.
1: Au revoir, samedi soir, 20h30, les jardins de l'abbaye de Saint-Martin-de-Beaucherville, tout le programme sur terredeparole.com. Je vous l'annonçais, il y a des embouteillages ce matin sur la D6154 en direction d'Évreux, une trentaine de minutes. On y reviendra dans les infos tout à l'heure. Mais d'abord, docteur Kerzek, la santé mentale, comment se former au premier secours?
4: Bonjour à tous, on sait faire un massage cardiaque, on sait mettre un pansement, on sait appeler les pompiers. Ah oui, mais que fait-on quand un proche, un collègue ou même un voisin ne va pas bien, non pas dans son corps mais dans sa tête? comment on réagit pour ne pas aggraver les choses? Je vous fais une révélation. La santé mentale, c'est un peu comme un feu à la maison. On espère que ça n'arrivera jamais. Mais quand les premières flammes apparaissent, on aimerait avoir un extincteur à portée de main. Bien, figurez-vous que cet extincteur, il existe en santé mentale. Ce sont les premiers secours. L'objectif est simple, c'est apprendre à repérer les signes d'une détresse psychique, à écouter, à rassurer, à orienter. C'est pas une lubie, hein. Je vous rappelle qu'un Français sur quatre sera touché par un trouble mental à un moment de sa vie. On sera tous confrontés à un moment, pour nous ou pour notre entourage, à une personne qui ne va pas bien. Alors, l'idée, c'est pas de se substituer à un psy, bien sûr, mais c'est ses premiers secours. C'est plutôt une méthode simple, facile à retenir, et c'est un acronyme, ARE. ARE, ça veut dire A, approcher, E, écouter, R, réconforter, E, encourager et R, renseigner. Allez, approcher, c'est trouver les signes inhabituels, c'est repérer un ami qui s'isole, un proche qui change radicalement de comportement. Faut plutôt, sans jugement, avec bienveillance, lui dire « je te trouve différent ces derniers temps, quelque chose ne va pas ». Ensuite, c'est écouter. Et là, c'est le plus important. L'idée, c'est pas de juger ou de donner votre avis, mais c'est juste écouter. Parfois, la personne n'a même pas besoin d'une réponse. Elle a juste besoin de poser des mots sur son mal-être. Troisième étape, on réconforte. Je suis là pour toi. Est-ce que tu traverses, ou ce que tu traverses, c'est une période difficile. C'est pas ta faute. Donnez-lui de l'espoir. Essayez d'ouvrir. Tout ça, c'est pas toxique. Au contraire, et évitez les phrases secoue-toi, c'est dans ta tête, évidemment. Ensuite, on encourage, on oriente. Bref, c'est le renseignement sur où consulter, et ça c'est important.
0: Oui, on oriente. Hein.
4: Justement, le quatrième, c'est encourager à aller voir un professionnel, le médecin généraliste, le psychologue, le psychiatre, et puis s'y renseigner. Il y a des numéros, le 3114, le numéro national d'écoute 24h/24, ou SOS Amitié aussi. Et bien sûr, vous pouvez suivre une formation PSSM, premier secours en santé mentale. Puis la santé mentale, on est tous concernés. Allez, je vais faire un petit coup d'autopromotion pour mon livre Santé mentale, tous concernés, que je viens de sortir aux éditions Le Duc. L'idée, c'est un dico guide des symptômes pour aller mieux, justement. Et d'ici là, portez-vous bien.
0: Merci, à demain.
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0: Bonjour Isabelle.
8: Bonjour Michel, bonjour à tous.
0: Vous savez que c'est la semaine l'IA pour tous en ce moment partout en France, partout en Normandie, on s'intéresse à l'intelligence artificielle. Et avant de s'intéresser à l'IA ensemble, Isabelle, à 9h, on va déjà allumer l'ordinateur.
8: Oui, alors déjà, il y en a pas mal qui n'ont pas d'ordinateur à la maison, mais encore faut-il savoir aussi se servir de son smartphone, par exemple. Tout ça pour vous dire que les mairies, des associations mettent en place des ateliers à l'aide numérique pour donc savoir un petit peu comment ça fonctionne. Et puis, comme on sait que tout est dématérialisé maintenant, ne serait-ce que ses impôts.
0: Hein, j'allais vous le dire.
8: Voilà, pour faire ses impôts en ligne, parce que sur papier, c'est trop tard là. Hein, c'était jusqu'au 19 mai. En revanche, vous avez encore un peu de temps pour déclarer en ligne. Mais ouais, mais on ne sait pas comment
0: s'y prendre. Dites ça à Manon, tiens, parce que...
8: Manon qui va présenter les infos, oui.
9: J'ai pas encore fait ma déclaration.
0: Elle a une phobie administrative.
8: Alors, donc, il y a ces ateliers, je ne sais pas si vous avez déjà eu l'occasion d'y participer, des ateliers qui sont en principe gratuits. Effectivement, c'est très pédagogique et on vous apprend les bases hein, pour mieux vous servir de l'ordinateur ou éventuellement du smartphone. On va parler de tout ça avec une association qui est installée à Louviers et qui propose justement des ateliers numériques.
0: Vous faites la route avec Isabelle. Nous reviendrons avec vous, Isabelle, sur la fermeture de la Nationale 154, actuellement entre Nonancourt et Évreux. Résultat, vous passez tous par les D6014 et après Thomer-Lassogne. Un petit peu plus loin, vous avez un embouteillage d'une trentaine de minutes pour rejoindre Évreux. Vous voilà prévenu. Faites la route avec Isabelle. Je vous souhaite un bon début de week-end. Moi, je vous retrouverai lundi matin. C'est férié, mais nous, on sera là.
8: Bien sûr.
0: Allez, bonjour.
8: Du 1er janvier au 31 décembre.
0: Sous le soleil.
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8: Excellent jeudi avec Ici Normandie, les 9h. L'actu locale avec vous, Manon Lombard-Brunel, bonjour.
9: Bonjour Isabelle, bonjour à tous.
8: Un homme de 28 ans condamné à 3 ans et demi de prison par le tribunal correctionnel du Havre.
9: Assorti d'un an avec sursis, il était jugé avant-hier pour des faits de proxénétisme et de violence, accusé d'avoir profité en 2023 de la vulnérabilité d'une escort girl en grande détresse psychologique, Amélie Bonté.
10: Mehdi, 28 ans, issu d'une fratrie de 4 garçons, très marqués par le décès de son père. Sa mère et sa petite amie sont présentes à l'audience. Un soutien pour lui qui souffre d'addiction aux drogues et aux jeux et qui depuis 3 ans vit très mal sa détention provisoire. Un expert indique qu'il souffre d'un trouble de la personnalité dissociale qui le rend indifférent à autrui. Pourtant, lui explique qu'il a voulu aider Safia, cette escort girl rencontrée en 2023 par des connaissances communes. Au final, tout m'est retombé dessus. Il l'a hébergée pendant plusieurs jours, mais elle affirme qu'il l'a forcé à se prostituer, 6 à 7 clients par jour, mais un seul client a pu être identifié et aucune trace d'argent retrouvée, explique son avocat. Il ajoute que Safia n'est pas fiable, elle a d'ailleurs disparu pendant l'enquête et n'est pas présente à l'audience. Safia est une jeune femme sous curatelle renforcée qui s'adonne à la prostitution depuis plusieurs années avec des troubles de personnalité borderline. Mehdi reconnaît des violences sur elle un matin de septembre 2023 parce qu'elle m'a volé de l'argent, selon lui. Elle cherchait à s'échapper, explique la procureure de la République. Reste de l'audience de nombreuses zones d'ombre, comme cette hache retrouvée dans la boîte aux lettres de Mehdi, son usage de plusieurs téléphones portables ou encore les déclarations à charge de ses ex-compagnes.
9: Les précisions d'Amélie Bonté que vous pouvez retrouver sur ici.fr. L'homme a obtenu une relaxe partielle pour l'effet de proxénétisme. Il est ressorti libre de l'audience après une peine de détention provisoire depuis 2023. Dans l'heure, un anesthésiste est lui jugé depuis hier devant la cour criminelle. 3 patientes accusent cet homme de 63 ans de viol et d'agression sexuelle. Les faits remontent à 2020 quand il exerçait au sein de l'hôpital privé de l'Eure. L'accusé qui nie les faits encourt 20 ans de réclusion criminelle. Le verdict est attendu vendredi dans la journée. Dans l'heure, toujours avec Saint-Surept, le corps d'une femme de 80 ans a été retrouvé hier matin après l'incendie de son pavillon. Sa fille de 61 ans est de son côté gravement brûlée, transportée dans un hôpital de la région parisienne. Une enquête pour déterminer les causes de l'incendie a été ouverte. Un appel à témoins est lancé par les gendarmes de Seine-Maritime. Depuis mardi, une femme de 33 ans est portée disparue à Lierville. La jeune femme mesure 1m65. Elle a de longs cheveux blonds, porte des lunettes. Sa description et sa photo sont à retrouver sur ici.fr. À Saint-Aubin, les Elbeuf, les salariés de l'usine Euroapi sont appelés à débrayer aujourd'hui de 10h à 14h. Mobilisation pour dénoncer le plan de sauvegarde de l'emploi annoncé mi-mars par la direction du site, spécialisé dans la production d'antibiotiques et de vitamines. En septembre, une vingtaine de salariés seront licenciés sur les 300 qui composent l'usine. La direction évoque une baisse importante des ventes, notamment à cause de la concurrence du marché asiatique.
8: Ici Normandie 9h04, alors c'est un rendez-vous que les habitués de l'Armada de Rouen ne ratent pas.
9: Et oui, les concerts de l'Armada, Isabelle. Eh bien, ce matin, dans nous vous révélons que la région a décidé de se retirer de leur organisation dès la prochaine édition, l'année prochaine. C'est la première fois depuis 1994 que la région ne sera plus aux manettes. Et cette annonce, eh bien, elle fait déjà réagir. C'est le cas dans l'opposition au Conseil régional. Mathieu Brasse, et conseiller régional du groupe La Gauche Normande.
11: C'est une très bonne idée de faire venir des dracars pour la MADA. Mais pourquoi l'un contre l'autre? L'un n'empêche pas l'autre. Au contraire, les concerts gratuits de la région, c'est maintenant devenu partie intégrante, finalement, de l'Armada. De l'arrêter subitement comme ça, alors que, globalement, les Normands, les touristes sont vraiment en demande vis-à-vis de ce concert, c'est vraiment regrettable. On aurait plutôt attendu l'inverse, c'est-à-dire développer ce type d'événement et de concerts gratuits lors de tout grand festival ou tout grand événement en Normandie, que ce soit au Havre avec les grandes voiles par exemple, ou la grande batterie de Cherbourg par exemple, dans le cadre du millénaire de Guillaume aussi à Caen, plutôt que d'arrêter du jour au lendemain comme ça. Voilà, donc c'est pour ça que je dis vraiment c'est une bêtise et c'est à contre-courant de ce que souhaitent également les gens qui se rendent à ces grands événements et qui font de toute façon fonctionner à la fois le tourisme et à la fois l'économie locale.
9: Mathieu Brasse, conseiller régional du groupe La Gauche Normande. Lors de la précédente édition en 2023, les concerts de l'Armada ont attiré chaque soir entre 30 et 50 000 spectateurs quand même. On vous a mis toutes les précisions sur ici.fr.
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9: Oui, Isabelle, ça y est, on retrouve le soleil.
8: Oui, on l'attendait, même si ce ne sera pas la plus belle journée, parce qu'on aura quand même quelques nuages. Et déjà ce matin, localement, quelques brumes, brouillards. Oui, quelques nuages qui vont voiler un peu le soleil cet après-midi. Il fera meilleur sur le bord de mer. Il y aura davantage de soleil sur la côte. Mais il y aura du vent aussi, un vent de nord-est un peu plus présent. Les températures, ça commence à grimper. 20 degrés à Fécamp, mais 24 au Havre, à Verneuil, à Évreux, 25 à Rouen et Gisors. Et pour votre week-end, c'est vrai, au moins jusqu'à dimanche, c'est soleil et chaleur. La mer sera belle, un peu agitée. Certains iront faire trempette dans l'eau, peut-être. Une bonne visibilité, 13 degrés dans l'eau. Sur la route, je rappelle cette info qui est arrivée très tôt ce matin. Accident de poids lourd sur la RN 154 qui reste coupée pour l'instant dans le sens Nonancourt-Évreux au niveau de l'échangeur de Chavigny, sortie numéro 11. Et du coup, vous êtes dévié par la route départementale. Départementale 6154. Oui, mais tout le monde passe par là. Donc forcément, ça bouchonne dans le secteur.
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8: À 9h07, une chanson douce avec Mylène Farmer pour vous souhaiter une douce journée. C'est vrai, soleil. Ça arrive, ça s'installe, on sort les barbecues, on sort aussi les lunettes de soleil. Ah bah tiens, justement, vous nous postez une photo de votre paire de lunettes de soleil, là, vite fait, via WhatsApp 02 35 07 66 66. Montrez-nous en photo votre lunette, vos lunettes de soleil, de toutes les couleurs peut-être.

0: je crois que c'est bien parti. Elle sera douce cette journée de jeudi avec des températures qui commencent à grimper. Mylène Farmer.
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0: Bien contente d'être avec vous ce matin. L'accompagnement au numérique, c'est notre thème aujourd'hui quand on n'a pas d'ordinateur par exemple à la maison, ou bien si on en a un mais on ne sait pas toujours comment s'y prendre pour les démarches administratives notamment, et je pense aux impôts hein, par exemple. Il existe des associations ou des mairies aussi qui proposent des ateliers pratiques pour vous aider, et c'est le cas sur Louviers et dans les environs. On va en parler ce matin avec Vanessa Varin. Bonjour Vanessa.
3: Bonjour Isabelle.
0: Merci d'être avec nous ce matin. Vous faites partie de l'association PIMS Médiation Seine-Eure, et c'est ce que vous proposez, de l'accompagnement pour aider justement les habitants de l'agglo Seine-Eure dans différents services?
3: Oui, c'est ça, effectivement. Notre association est implantée sur Louviers et on a aujourd'hui des activités qui sont dispensées sur l'ensemble de l'agglomération, notamment des accompagnements numériques et la possibilité de se former pour l'ensemble des habitants de façon gratuite et en toute confidentialité.
0: Ouais, c'est ça, c'est gratuit, hein, ces ateliers. Et pourquoi ce titre de PIMS?
3: Alors PIMS, historiquement, c'était l'acronyme qui voulait dire point d'information et de médiation multiservices.
0: Ah, d'accord.
3: C'est un peu le couteau suisse sur le territoire et on accompagne l'ensemble des habitants qui auraient des besoins, soit pour être informés sur leurs droits, soit pour réaliser des démarches administratives numériques, qu'elles soient sur des opérateurs privés ou publics.
0: Donc des PIMS, il y en a un peu partout en France alors?
3: C'est ça. Des PIMS, il y en a 36 en France et on est franchisé autour du réseau national des PIMS médiation.
0: D'accord. Alors c'est Valentin, on va le saluer. Il anime un atelier ce matin, il ne pouvait pas être avec nous, mais c'est lui qui anime ses ateliers numériques. Viennent voir Valentin des gens qui n'ont pas d'ordinateur ou qui connaissent rien en informatique?
3: C'est complètement variable. En fait, effectivement, Valentin est conseiller numérique dans la structure. Les gens peuvent venir parce qu'ils ont eu des informations et souvent c'est du bouche à oreille. Mais ça peut être aussi des gens qui sont orientés par d'autres partenaires du territoire. C'est très ouvert et donc il n'y a pas de public particulier ou de conditions à remplir. Tous les habitants peuvent venir s'adresser à lui pour profiter des ateliers. Et ça peut être en une fois pour une réponse à un besoin particulier, mais ça peut être aussi des parcours d'apprentissage sur une dizaine d'heures pour apprendre des choses bien particulières.
0: Et justement, qu'est-ce qu'on vous demande très souvent ?
3: Alors, ça peut être variable. Sur les demandes en one shot, on peut être plutôt sur de l'assistance au matériel, besoin de comprendre comment fonctionne son smartphone, comment on connecte sa tablette au réseau de la maison, ou utiliser une application particulière. Ouais. Mais il y a des choses qui prennent un peu plus de temps, notamment aujourd'hui, tout ce qui tourne autour de la cybersécurité. Mmh. Et puis là, c'est la semaine de l'IA, donc il faut en parler, mais c'est devenu un sujet effectivement.
0: Aussi,
3: intéressant et qui amène beaucoup de nouveaux publics, parce que il y a ceux qui en ont peur, il y a ceux qui l'utilisent et la surutilisent et qui sont un peu fascinés par le phénomène.
0: Alors on a dû vous solliciter pour les impôts aussi, non?
3: Les impôts, on est en plein dedans. Donc effectivement, les impôts, ça fait partie des démarches qui sont accompagnées, notamment dans tous les France Services. Je le disais tout à l'heure en aparté, il y en a dans toute la France. On parle des services publics qui disparaissent, mais il y a quand même des espaces France Services qui existent sur le territoire à moins de 30 minutes de chaque habitant. Et on y traite notamment toutes les démarches relatives aux impôts, mais aussi pour d'autres opérateurs nationaux comme la CPM, la CAF.
0: Oui.
3: Et tous ces accompagnements sont gratuits.
0: Alors les impôts, effectivement, ça me permet de vous rappeler que pour la déclaration en ligne des impôts, si vous êtes dans l'Eure, vous avez jusqu'au 28 mai pour le faire, et en Seine-Maritime c'est jusqu'au 4 juin. Pour le papier, vous aurez 10% hein, parce que c'est trop tard, c'était jusqu'à mardi soir le 19 mai. Tout ou presque tout est dématérialisé hein, maintenant, donc pour vos démarches administratives, il a peut-être fallu vous adapter, vous avez suivi des cours proposés par votre mairie ou une association. Racontez-nous comment ça s'est passé, et comme il faut s'adapter, eh bien vous avez peut-être acheté un ordinateur et ce sont plutôt vos enfants ou petits-enfants qui vous ont aidé. 02 35 07 66 66 pour nous rejoindre. Ici Normandie 9h15, et maintenant c'est Silence Radio pendant 2 minutes 53 avec Gauvin Serse.

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0: Avec nous ce matin, Vanessa de l'association PIMS Médiation Saine Heure basée sur Louviers. Association qui propose entre autres des ateliers numériques pour vous aider à apprivoiser l'ordinateur, le smartphone, la tablette, pour vous guider pas à pas. Alors vous, justement, comment ça se passe? Vous avez dû vous adapter à acheter un ordinateur, est-ce que vous vous en sortez? Vous avez encore besoin d'être aidé ou alors cette année, c'est bon, hein, tout va bien, vous déclarez vos impôts sur en ligne, et pas de problème, ça suit. On vous écoute, 02 35 07 66 66. On peut imaginer que souvent, c'est un public senior qui fait appel à vos services, Vanessa? Pas forcément ou...
2: Oui, alors effectivement, oui. Majoritairement des seniors parce que ils n'ont pas forcément grandi et évolué avec le matériel qui est de plus en plus pointu. Mais aujourd'hui, ça s'adresse quand même à tout le monde. On voit de plus en plus de profils variés, notamment parce que justement, ces démarches, elles sont de plus en plus complexes. Et on l'a vu avec la double authentification, les nouveaux systèmes de sécurité où il faut l'adresse mail, le smartphone,
0: mais
2: pour
0: oui.
2: pouvoir valider, obtenir un code. Tout ça a complexifié les démarches en ligne. Et aujourd'hui, c'est vrai que sur les publics, on a des seniors, mais on a beaucoup de personnes. Alors, des gens qui sont pas toujours à l'aise avec la langue française, des personnes aussi qui ont des handicaps et qui, du coup, ont pas toujours les capacités pour apprendre les usages du quotidien, en fait.
0: J'ai quelques chiffres. Là, en 2026, plus de 5 milliards de personnes utilisent Internet, soit plus de 60% de la population mondiale. Le mobile reste le principal point d'accès. Et puis en France, plus de 90% de la population est connectée à Internet. Le temps passé en ligne continue d'augmenter, notamment sur mobile et réseaux sociaux, forcément. Et puis, on est d'accord, hein, tout quasiment est dématérialisé maintenant, donc il faut s'adapter, on est obligé.
2: Aujourd'hui, vous voulez un rendez-vous chez le médecin, il faut prendre le rendez-vous en ligne.
0: Après, il y a du bon, il y a du moins bon, mais c'est vrai que...
2: En fait, ça facilite l'accès au service. La difficulté, c'est comment effectivement on intègre ça dans son quotidien, comment on se familiarise avec ces nouveaux outils. Ce qui est sûr, c'est qu'il y a de plus en plus de monde, effectivement, qui est sur Internet. Il y a de plus en plus de gens qui sont équipés.
0: Ouais.
2: D'ailleurs, c'est de moins en moins un sujet en termes de politique publique que de savoir si les gens ou pas ont un équipement. Aujourd'hui, on sait qu'ils sont équipés. Maintenant, c'est comment effectivement on l'utilise. Et c'est là où effectivement tous les services que nous on propose, mais il en existe partout en France, sont utiles. Et je le dis souvent, ce sont des services gratuits. Il y a une offre qui existe de droit commun auquel n'importe qui peut prétendre. Il y en a aussi dans les médiathèques. Beaucoup.
0: C'est ouvert à tout le monde.
2: Des hypercafés qui existent. Parce qu'aujourd'hui, il y a de plus en plus justement d'offres payantes. Comme tout s'est dématérialisé, pour certaines personnes, face à ces difficultés, ils vont payer une prestation, alors qu'il y a des services gratuits qui existent et pour lesquels ils pourraient avoir des réponses et une aide.
0: Il y a beaucoup de mairies aussi qui proposent des ateliers gratuits.
2: Les mairies s'appuient aussi souvent sur les associations. C'est pas toujours les mairies qui portent en fonction de la taille de la mairie, tout
0: bien
2: simplement.
0: Sûr,
2: on travaille beaucoup
0: font appel
2: en ruralité. Et c'est vrai que les petites communes, elles n'ont pas forcément les moyens. Par contre, il y a des associations qui se déplacent et puis des services qui peuvent être proposés gratuitement.
0: Et puis, vous êtes là aussi pour rassurer, non? Parfois
2: Souvent.
0: Ah oui, voilà.
2: Souvent, c'est notamment sur les impôts, c'est être juste là pour le dernier clic, être sûr de dire voilà, non, vous n'avez pas fait d'erreur, on est OK, on a checké avec vous parce qu'il y a peur de se tromper, peur de mal faire et de ne pas pouvoir revenir en arrière. Donc, rassurer, accompagner l'utilisation, c'est quasiment aussi important que d'apprendre à s'en servir finalement.
0: Claudine a suivi l'un de vos cours là au Vaudreuil. Elle va nous expliquer comment ça s'est passé dans quelques minutes. Et vous aussi, dites-nous si c'est compliqué pour vous de vous adapter justement à tout ce qui est démarches administratives en ligne désormais. 02 35 07 66 66 ou un message ou un vocal WhatsApp. Dans une minute, Néné Chérie en duo avec Youssou N'Dour.
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0: Youssou N'Dour avec Néné Chéri.
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0: Le numérique, ça s'explique pour certains d'entre nous. On n'est pas forcément une génération de numérique. Disons qu'on peut avoir quelques soucis avec l'utilisation de l'ordinateur, du smartphone, des réseaux sociaux. Heureusement, il y a des associations comme la vôtre, Vanessa, l'association PIMS Médiation Saine Heure qui est basée à Louviers. Vous organisez entre autres des ateliers de pratique et Claudine y a participé. Claudine au Vaudreuil. Bonjour Claudine.
3: Bonjour.
0: Merci d'être avec nous. Alors c'est vrai que vous avez fait appel à l'association et vous avez déjà participé à des ateliers, notamment pour vous aider à plutôt savoir comment utiliser votre téléphone portable, je crois.
3: Oui, tout à fait, parce que je n'ai pas d'ordinateur, mais néanmoins j'ai un portable quand même, mais je savais faire très peu de choses et entre autres, je savais recevoir des mails, mais je ne savais pas en renvoyer. Donc, en fait, c'est Valentin qui s'est occupé beaucoup de moi.
0: Oui.
3: Et m'a appris tout ça. Et quand j'ai besoin, quand j'ai un rendez-vous, avant, je prépare ma petite liste de questions et on éclaircit tous les problèmes que je peux avoir. Mais je suis loin de tout savoir. Oh là là.
0: Bah, vous ferez appel comme ça régulièrement à l'association. Mais alors vous êtes au Vaudreuil. L'association est basée à Louviers. Vous restez au Vaudreuil? On vient jusqu'à vous?
3: Ah non. Je me déplace, je vais au siège de l'association à Louviers.
0: Ah d'accord.
3: Et de temps en temps, quand j'ai besoin d'administratif, il y a une caravane qui vient tous les lundis au Vaudreuil, à côté de la mairie. Je prends rendez-vous et c'est plutôt pour les papiers officiels, si vous voulez.
0: D'accord, ok. Mais Vanessa, qui est avec nous là de l'association, vous avez, c'est ça, une caravane? Vous êtes mobile?
4: Oui, c'est ça, la caravane du PIMS, on en entend souvent parler. C'est tout simplement un module itinérant, en fait, où on se déplace sur les communes rurales avec ce label France Service pour accompagner les habitants plutôt en proximité de leur lieu de vie et permettre effectivement qu'ils aient un service sur le dernier kilomètre.
0: Ouais. Et puis il y a un côté lien social aussi qui s'établit.
4: Ben, c'est vrai que quand on parle de caravane, ça fait un peu vacances et ça fait très proximité, mais effectivement c'est aussi un espace d'écoute où on accueille les gens, quelles que soient leurs problématiques, quelles que soient leurs questions. On les informe évidemment sur l'ensemble des champs. Ça peut être la mobilité, ça peut être la santé, ça peut être la scolarité, ça peut être l'emploi, enfin voilà, sur n'importe quel sujet. Et donc on est amené effectivement à avoir des échanges qui nous conduisent sur des sujets peut-être parfois plus intimes.
0: Oui.
4: Mais ces temps d'écoute sont importants.
0: Donc, vous validez, vous, Claudine, alors, ces ateliers et ces infos avec Valentin, parce que, du coup, pour Valentin, enfin, l'animateur de ces ateliers, il faut savoir aussi expliquer, prendre son temps. Il fait bien ça, lui?
3: Oh là là, oui. Il est très, très pédagogue. Il est très patient. Quelquefois, bon, on ne comprend pas toujours les termes employés, donc on se fait réexpliquer. Il a une patience infinie et il est très, très agréable. On peut effectivement, parfois, se laisser aller à quelques phrases plus personnelles. Et bon, voilà. Donc, c'est un moment aussi de convivialité, tout à fait.
0: Merci beaucoup Claudine pour votre témoignage. Claudine donc au Vaudreuil qui profite de ces ateliers d'aide au numérique proposés par l'association PIMS Médiation Saine Heure. Vous allez un peu sur toute l'agglo Saine Heure en fait.
4: Oui, autour de Louviers, c'est ça. Principal. D'accord.

0: millions d'actions. Après, on travaille aussi au niveau départemental sur la feuille de route France Numérique Ensemble, et on porte une action, justement, renforcer la mobilité, la proximité et le lien social. Et il y a deux choses que Claudine a dit qui sont importantes, c'est qu'elle vient avec son matériel. Et ça, c'est quelque chose d'important, parce qu'en fait, faire des formations numériques avec du matériel que les gens ne réutiliseront pas, ça a ses limites. Là, les gens peuvent venir avec leur matériel. Et la deuxième chose, elle dit, je prépare ma liste de questions, parce que c'est ça aussi, dans les formations qu'on propose, on n'a pas un PowerPoint qu'on va dérouler et qu'on va proposer en format collectif.
1: On s'adapte vraiment, à la personne,
0: on s'adapte qu'elle a complètement. Besoin. Ouais, et elle l'a dit, hein, Valentin, c'est aussi sa force, et c'est pas une facilité que d'avoir des publics complètement variés qui viennent avec leur propre matériel, leur demande, ça nécessite du talent. Donc je remercie Claudine pour le petit message pour Valentin.
1: Oui, c'est très sympa. Alors vous aussi, vous avez, comme Claudine, eu recours à des ateliers d'aide numérique pour savoir utiliser plus régulièrement et plus facilement votre ordinateur, smartphone, peut-être pour faire vos déclarations en ligne des impôts. On en discute ce matin, vous êtes les bienvenus, 02 35 07 66 66, ou bien si vous préférez, bien sûr, il y a toujours WhatsApp, le numéro est le même.
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1: Et justement, pour rester dans le thème de cette émission, si vous êtes sur Lillebonne ou pas très loin, les équipes du numérique du Fab Lab de Caussen Agglo organisent des ateliers pour les habitants. Vous apportez votre ordinateur pour vérifier s'il a besoin d'être remis à jour, parce que je crois que bientôt, Vanessa, je ne sais pas si vous êtes au courant, mais il n'y aura plus les mises à jour de Windows 10, je crois.
0: Oui, hein, y a c'est ça. Un sujet aussi en tant qu'employeur. Ça va générer des changements.
1: Ouais. Donc le but, c'est de vous éviter d'investir dans un nouvel appareil et plutôt de vous adapter et adapter l'appareil, l'ordinateur que vous avez déjà à la maison. Il y a un atelier aujourd'hui de 10h à midi, mais là c'est trop tard. Il y en aura un autre le lundi 8 juin, toujours de 10h à midi, et ce sera à la Maison des Compétences à Lillebonne.
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1: Cendrillon, le groupe Téléphone, avec votre radio locale ici Normandie. Bonne journée.

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0: L'aide au numérique, on en parle ce matin avec vous et avec Vanessa, notre invitée de l'association PIMS Médiation Senheur, qui propose des ateliers d'aide sur l'agglo Senheur. Je rappelle que vous êtes basée à Louviers. André est avec nous à Lillebonne. Bonjour André. Êtes-vous avec nous, André? J'ai un doute.
3: Bonjour.
0: Ah,
3: oui.
0: Si, vous êtes là, André. Alors.
3: Oui, j'attends.
0: Ouais, ouais. Ah, ben, on vous écoute, André.
3: Je suis belle.
0: Vous avez un nouveau téléphone?
3: Oui. Et évidemment, j'ai 80. Enfin, je ne sais pas, mais au moins, j'ai 86 ans. Et les enfants, j'ai un petit téléphone. J'ai
0: On vous a peut-être acheté un téléphone un peu plus performant et vous êtes un peu perdu.
3: Avec mon accord, bien sûr, les enfants ont acheté un grand téléphone. Donc, j'apprends. C'est comme les petites filles qui apprennent à écrire et voilà.
0: Ouais.
3: Mais eux sont nés dedans.
0: Ah bah oui, oui, oui, tout à fait.
3: Celle qui a 8 ans, elle est née dedans et même la petite qui va sur 2 ans, elle prend un téléphone de poupée et puis avec son petit doigt, elle aide.
0: Alors, mais alors vous, comment vous en sortez avec ce nouveau téléphone, André?
3: J'ai gardé le petit. Pour dépanner, j'ai gardé quand même mon petit,
0: ouais.
3: Le petit téléphone. Et pour m'apprendre, ma fille m'a fait 2 feuilles et il faut que je suive ses instructions.
0: Bon.
3: Mais c'est pas évident de lire et de faire le geste en même temps.
0: Ouais. Mais justement, puisque vous êtes à Lillebonne, j'en parlais à l'instant, il y a visiblement des ateliers aussi qui sont proposés pour mieux se servir, savoir se servir d'un téléphone, d'un ordinateur. Renseignez-vous, je pense, André, pour vous aider auprès de l'agglomération ou la mairie de Lillebonne. Je pense que éventuellement, ce serait possible de trouver une association qui pourrait vous aider. Et je pense ce serait plus simple pour vous. Merci en tous les cas pour votre témoignage. Jean est avec nous également. Bonjour Jean.
4: Bonjour.
0: Vous êtes à Tuissignol, Jean?
4: Non, je suis à Saint-Pierre-du-Beaucrerard, juste à côté de Tuissignol.
0: D'accord.
4: C'est à 2 kilomètres de Tuissignol.
0: Ok.
4: C'est très étendu, Saint-Pierre-du-Beucrerard. Donc, ce que je voulais savoir, c'est est-ce qu'il existe, moi je voudrais m'améliorer continuellement mon parcours d'informatique, parce que je suis malvoyant et j'ai fait des stages, mais je progresse pas. Bon, j'ai travaillé à partir, puisque on a imposé l'informatique dans les services où j'étais,
0: oui.
4: À l'époque, j'avais 50 ans, donc j'ai profité de formation.
0: Parlez bien fort parce qu'on n'entend pas bien votre ce que vous dites.
4: Je n'étais pas bien en face.
0: Ça y est, c'est mieux là.
4: J'ai profité dans ma fin de parcours de travail d'une formation informatique parce qu'ils nous ont donné tous des PC et on faisait nous-mêmes nos services et tout ça. Mais je voudrais continuer à m'améliorer. Mm-hmm. Et je peux vous dire que il y a du côté, je vais pas aller jusqu'à Lille. À Lille, ils font des formations continues pour aussi bien des malvoyants que des gens.
0: Mais il n'y a pas ça dans le par chez nous.
4: Il y a quelque chose de près de Tuissignol, Saint-Pierre, pour aller prendre des cours, continuer à me former.
0: Ouais.
4: Je vois pas. Donc je travaille tout avec le clavier.
0: D'accord. Mais Jean, je vous coupe un instant.
4: De lecture.
0: Jean, le mieux à mon avis, c'est vraiment de vous renseigner parce que là, on peut pas répondre à votre question, savoir. Enfin, vous avez peut-être des malvoyants quand même aussi qui viennent.
5: Oui, il y en a. Ouais, pas forcément qui viennent pour de l'apprentissage, mais qui viennent plutôt pour être accompagnés dans le cadre de leur démarche.
0: Okay.
5: Après, effectivement, des services, il en existe partout.
0: Oui,
5: il y a un site internet qui peut être intéressant à communiquer, c'est le site Dora. Alors, c'est pas l'exploratrice, c'est un site qui répertorie toutes les offres d'inclusion et on peut rentrer un territoire, une thématique et donc retrouver toutes les offres enregistrées quand on cherche un service en particulier.
0: Et Dora, c'est D-O-R-A?
5: D-O-R-A, ouais, sur Google et vous retrouvez le site, notamment pour voir là, localement, pour, s'il existe des choses.
0: Voilà, pour vous perfectionner, Jean, Dora, D-O-R-A. Tapez ça, et puis j'espère que ça répondra à votre question. Merci de votre appel, et puis il y a l'intelligence artificielle aussi qui s'ajoute à tout ça. C'est pas simple hein, de tout comprendre dans l'informatique, le numérique. On va continuer d'échanger sur le sujet. Après, Jean-Pierre Madère dans 30 secondes. Alors, mais d'abord, rappel important.
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0: disparu avec Jean-Pierre Madère.
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0: Avec nous ce matin, Vanessa de l'association PIMS Seine-Eure, qui médiation Seine-Eure, qui anime sur l'aglo Seine-Eure des ateliers d'aide au numérique, parce que c'est vrai qu'aujourd'hui, quasiment toutes les démarches se font en ligne, si on veut un rendez-vous. Alors bien sûr, on peut appeler, mais en ligne, c'est vrai que c'est quand même plus rapide. Le problème, c'est que certaines personnes sont encore perdues avec le numérique, donc heureusement qu'il existe des associations comme la vôtre pour nous aider, Vanessa. Il y a pas mal de mairies aussi qui proposent des ateliers. On va rappeler que les cours, les ateliers pratiques sont gratuits, et ça c'est très important. L'intelligence artificielle, on vient vous en parler, on vous demande aussi des infos là-dessus.
2: Oui, de plus en plus. Effectivement.
0: Ah oui.
2: Alors on en entend parler.
0: Pour mieux comprendre, pour être rassuré aussi
2: dans le milieu professionnel, mais il y a deux typologies de publics. Il y a ceux qui écartent complètement l'outil, qui en ont peur, qui ont des craintes et qui sont un peu réfractaires à son utilisation. Et puis il y a les autres, une autre partie du public qui là est passionnée par le sujet, l'utilise, mais pas forcément avec modération et avec toutes les précautions qu'il faudrait.
0: Donc là, vous avez un rôle à jouer aussi pour être un peu modérateur.
2: Donc sur tout ce qui concerne l'intelligence artificielle, il y a un mouvement, hein, c'est les cafés IA qui existent. Et d'ailleurs, sur Internet, vous pouvez taper café IA, vous retrouverez tous les événements en France sur les territoires concernant cette thématique-là. Mais donc effectivement, aujourd'hui, il y a des ateliers qui sont animés. Donc là, on n'est pas forcément avec les supports et les outils numériques. On est plutôt sous forme de jeu où on va avec des jeux de cartes, avec des fresques, des expos, travailler sur la question de l'IA. Puisque autour de l'usage, hein, une fois qu'on sait s'en servir et qu'on sait écrire un prompt, c'est aussi comment on apprend à vérifier les informations, à croiser les différentes sources pour pas se laisser induire en erreur.
0: Oui, parce que ça va très vite, hein, tout ça. Alors c'est le cours normal des choses, peut-être diront certains. Nous sommes en 2026, c'est à nous de nous adapter, mais c'est pas toujours aussi simple. Restez avec nous. Pourquoi tu restes, justement, c'est la nouvelle chanson de Amel Bent. Mais si, restez avec nous sur votre radio locale. Ici Normandie, il est 10h10.
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0: Pourquoi tu restes, Amel Bent.
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0: Et depuis 9h ce matin avec nous, Vanessa de l'association PIMS Médiation Saine Heure. Je rappelle que vous proposez des ateliers d'aide au numérique sur Louviers et là où vous êtes installé, mais en fait vous vous baladez un peu partout dans l'agglo Saine Heure, des ateliers pour apprivoiser le numérique, des ateliers gratuits, parce qu'aujourd'hui tout passe par le numérique ou presque. Ce qu'il faut peut-être dire, c'est important, faut pas avoir honte de participer à un tel atelier, parce que souvent on se dit, oh là là, moi je vais passer pour une nulle, j'y comprends rien, mais non, vous êtes là pour justement nous éclairer.
3: Non, oui, c'est ça, et il faut vraiment être rassuré là-dessus, ça s'adresse à tout le monde, et on est tous à un moment confrontés à une difficulté, hein. Valentin m'aide aussi, moi,
0: voilà, Valentin parfois, qui anime les ateliers, ouais.
3: Sur des démarches ou un blocage technique, donc c'est vraiment...
0: Il n'y a pas de jugement.
3: Il n'y a pas de jugement, et c'est une démarche à faire aussi, que d'accepter de dire je ne sais pas, mais par contre on va m'aider, et parfois le fait de chercher à plusieurs, c'est aussi une manière d'avancer et de progresser aussi.
0: Mmh. Alors on a pris l'exemple effectivement ce matin de votre association PIMS Médiation Saine Heure qui est basée à Louviers, mais là où vous êtes, renseignez-vous auprès de votre mairie, de votre agglo, parce qu'il y a certainement une association qui propose également des ateliers d'aide numérique, et encore une fois, c'est gratuit, donc
3: oui.
0: On aurait tort de
3: Et les médiathèques aujourd'hui aussi proposent souvent du matériel à disposition de façon gratuite. Il y a aussi des cours qui sont dispensés. Donc les lieux ressources existent. Maintenant, la difficulté, c'est effectivement de les faire connaître et que surtout les gens osent franchir la porte quand les structures se déplacent pas.
0: Merci beaucoup d'être venu ce matin. Merci pour vos infos et conseils. Si vous habitez donc le secteur de l'agglo Saine Heure, vous aurez peut-être l'occasion de croiser Vanessa ou Valentin qui anime ces ateliers. Plus d'infos sur le net, notamment une page Facebook que vous avez, l'association PIMS Médiation Saine Heure à Louviers. Merci beaucoup Vanessa.
3: Merci Isabelle.
0: À bientôt.
3: Bonne journée.
0: Et demain, autre sujet. Le soleil est là. Le soleil arrive, il s'installe pour quelques jours, mais attention, on se protège avec le soleil. Il faut protéger sa peau, sortez la crème solaire. On en parlera ensemble demain, entre 9h et 10h. Et à propos de crème solaire, il faut aussi sortir les lunettes de soleil. Vous les avez sorties ce matin ? Vous les prenez en photo, s'il vous plaît. Et vous partagez la photo via WhatsApp. 02 35 07 66 66. Aujourd'hui, pour l'arrivée du soleil et presque de l'été, on veut voir vos lunettes de soleil. La petite photo qui va bien, on l'attend sur WhatsApp.

0: savais que ça vous ferait plaisir. Avant l'actu locale de 10h, un bon Dire Straits.
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0: Belle matinée, merci d'être avec nous. Il est 10h. Et l'actu locale, c'est avec vous Manon Lombard-Brunel. À Saint-Aubin-les-Elbeuf, les salariés de l'usine EuroAPI sont appelés aujourd'hui à débrayer.
2: Oui, début de la mobilisation, même à l'instant, Isabelle, à 10h, ça se passera jusqu'à 14h. Ils dénoncent le plan de sauvegarde de l'emploi annoncé mi-mars par la direction du site, spécialisé dans la production d'antibiotiques et de vitamines. En septembre, une vingtaine de salariés seront licenciés. La direction évoque une baisse importante des ventes, notamment à cause de la concurrence du marché asiatique. À Louviers, dans l'Eure, c'est devant le tribunal qu'une vingtaine de personnes se sont rassemblées hier en début d'après-midi, toute là pour soutenir Sophie Ozanne. Elle était notre invitée ce matin à 7h45. Cette militante engagée contre la pollution de l'eau dans l'Eure est sous le coup d'une procédure judiciaire pour avoir participé à une manifestation non autorisée près du Neubourg. C'était en février dernier. Dans l'Eure toujours, un anesthésiste est jugé depuis hier devant la cour criminelle. Trois patientes accusent cet homme de 63 ans de viol et d'agression sexuelle. Les faits remontent à 2020, quand il exerçait au sein de l'hôpital privé de l'Eure. L'accusé qui nie les faits en cours, 20 ans de réclusion criminelle. Le verdict est attendu vendredi dans la journée. Le témoignage de l'une des plaignantes est à lire sur ici.fr. C'est aussi à retrouver sur notre site internet. La photo et la description de cette femme de 33 ans portée disparue depuis mardi à Hierville. Un appel à témoins est lancé par les gendarmes de Seine-Maritime. La jeune femme mesure 1m65. Elle a de longs cheveux blonds. Si vous avez des infos, vous pouvez contacter la gendarmerie au 02 35 96 84 12. Et puis, c'est une première dans l'histoire de l'Armada de Rouen. Pour la première fois, la région n'organisera pas l'année prochaine les concerts de l'événement. C'est une information ici Normandie. Concert gratuit depuis 1994 pour l'édition 2027, l'année prochaine. Donc la région va céder l'organisation, mais donnera quand même une subvention. On ne connaît pas encore le montant. D'après nos informations, ce sera quand même une enveloppe conséquente. Il y a 3 ans, pour la dernière édition, la région avait injecté près de 2 500 000 euros pour ses concerts.
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2: Isabelle, on a quelques nuages qui font, je crois, un peu de résistance, mais ça s'améliore quand
0: oui,
2: même.
0: Oui, voilà. Ouais, ouais, ce sera plutôt plein soleil à partir de demain. Aujourd'hui, effectivement, quelques nuages qui vont se balader dans le ciel, mais ça ne va pas empêcher l'impression de beau temps. Vent de nord-est sur la côte aux alentours de 20 km à l'heure, les températures qui commencent à grimper. 20 degrés à Dieppe, 23 à Bernay, 24 au Havre, aux Anglis, à Évreux, 25 à Rouen et 25 à Vernon. Effectivement, il fera beau jusqu'à dimanche au moins. Mer belle, à peu agité, 13 degrés dans l'eau, hein, c'est encore un peu frais. À Fécamp, la mer était basse, donc elle remonte là. Pleine mer à 15h54. Sur la route, si vous êtes dans le coin, eh ben, sachez que la RN 154 est toujours coupée dans le sens Nonancourt-Évreux au niveau de l'échangeur Chavigny, sortie numéro 11. Vous êtes dévié par la RD 6154, mais du coup, ben, y a plein de monde et ça continue de bouchonner dans le coin.
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0: Allez, pour vous donner le tempo de cette matinée que nous passons ensemble, voici le Rock Collection de Laurent Voulzy. Bon jeudi avec Ici Normandie.

0: souvenirs de colonies de vacances avec Laurent Woulzy.
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0: À 10h07, vous êtes plutôt pause thé ou pause café? Alors si vous êtes thé, ça tombe bien. Il faut vraiment en boire aujourd'hui, c'est la journée mondiale du thé. Et Manuela sera en ligne avec nous avant 10h30. Manuela est sommelière en thé. Ah bah oui, ça existe, comme pour le vin. Et puis dans 3 minutes, on file dans une pépinière du pays de Bray, qui sera ce week-end au festival Graines de Jardin, samedi et dimanche à Rouen. Voici Vanessa Paradis, Les épines du cœur, chanson écrite et composée par son copain Étienne Dao.

0: Les épines du cœur, signé Vanessa Paradis.
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0: Ici, Normandie est partenaire de Graines de Jardin. C'est ce week-end, c'est au Jardin des Plantes à Rouen. C'est le grand festival avec des pros du jardinage. Et parmi les pros, il y aura Poulette Bicyclette. Caroline, bonjour.
2: Bonjour.
0: Vous êtes la responsable de cette pépinière à Osmoy-Saint-Valery, en Pays de Bray, c'est bien ça?
2: Oui, c'est ça, exactement.
0: Mais ôtez-moi d'un doute, vous faites dans le jardinage ou vous faites dans les poules et le vélo?
2: On est dans le jardinage.
0: Et pourquoi ce nom alors, Poulette Bicyclette?
2: Ah, pourquoi ce nom? Alors initialement, on avait un projet tourisme et c'était un nom qu'on avait envie d'utiliser pour le lieu. On souhaitait ouvrir des chambres d'hôtes et faire une table d'hôtes exclusivement locale, 100% locale. Et il se trouve aussi que nous sommes installés le long de l'avenue verte, qui est la voie verte qui relie Paris à Londres. Mmh. Et poulet bicyclette fait référence en fait à une expression populaire d'Afrique de l'Ouest qui est le poulet bicyclette, qui est un poulet qui est local, qui est élevé en plein air. Il est petit, très musclé, et il arrive vivant et à vélo sur les marchés.
0: Ah ouais, d'accord.
2: Et il est en fait aussi l'inverse du poulet industriel. Il grandit lentement, il mange ce qu'il trouve dans la nature, petit à petit devient de plus en plus robuste. Et c'est l'image que l'on a de nous, c'est-à-dire nous on est une toute petite pépinière, hein, minuscule, on est au cœur de la nature.
0: Et dans le respect de la nature, ouais. Hein, vous êtes bio, hein, je crois.
2: Oui, c'est ça. C'est une démarche que l'on a, nous, dans la famille, et qui s'est imposée comme une totale évidence dans cette pratique.
0: Alors, que produisez-vous? Enfin, quel type de plantes? Et finalement, qu'allez-vous proposer au festival Graines de Jardin ce week-end?
2: On produit des plants de légumes, des plants destinés au potager. Tout ce qui va être choux, courges, potirons, tomates, poivrons, piments. Et des plants d'aromatiques, notamment beaucoup de basilic, de coriandre, les camomille, mélisse, monarde, estragon, origan, etc. etc.
0: Chouette, ça, bien.
2: Et puis des plants floraux avec le parti pris de ne produire que des plants dont les feuilles ou les fleurs sont comestibles et également des plantes qui vont être utiles au jardin, utiles aux jardiniers, tournesol, cosmos, capucine, bleuet, rose trémière, œillet d'Inde, mauve de Mauritanie, etc. etc.
0: D'accord. Et si on peut pas, par exemple, Caroline, venir vous rencontrer ce week-end au festival Graines de Jardin, vous êtes ouvert, en fait, je veux dire, on peut venir chez vous?
2: Oui, avec plaisir. Nous sommes ouverts les mercredis et jeudis de 16h à 19h. Et également, on fait une journée porte ouverte le samedi 30 mai, de 10h à 17h, donc à la maison. Et nous, on est voisins d'une autre pépinière qui est vraiment sur la parcelle à côté, qui s'appelle Arborescence. On ouvre ensemble, du coup, ça permet d'avoir une proposition de plants qui est complémentaire et très diversifiée.
0: La pépinière Poulette Bicyclette d'Osmoy-Saint-Valery qui participe au festival Graines de Jardin, au Jardin des Plantes à Rouen. En rive gauche, samedi et dimanche. Merci beaucoup, on ira vous saluer ce week-end. Merci beaucoup, Caroline.
2: Merci, au revoir.
0: Je signale que l'entrée est gratuite, 10h-19h, et vous y retrouverez en direct Serge Baillivet, samedi de 11h à midi.

0: ABBA sur votre radio ici Normandie. Les footballeurs du FC Rouen ont besoin de vous, de nous. Dimanche, ça se passe, oui, ça passe ou ça casse surtout, hein, pour monter en Ligue 2. Alors, ils vont jouer face à Laval, donc en extérieur. Au match aller joué à Rouen mardi soir, ils ont fait un partout. Donc, dimanche, celui qui gagne monte en Ligue 2. Match à suspense que vous suivrez, bien sûr, en direct sur votre radio locale ici Normandie. Notez bien l'horaire, ce sera à 17h. Avant de parler du thé que l'on célèbre aujourd'hui, c'est la journée mondiale. Dans 30 secondes, 4 mots sur un piano avec Goldman et Patrick Fiori.
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0: Quatre mots sur un piano avec Patrick Fiori, Jean-Jacques Goldman et la voix féminine Christine Ricol. Ici Normandie, 10h25.
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0: Nous célébrons le thé aujourd'hui, le 21 mai, c'est la journée internationale du thé. Et nous sommes avec une sommelière, Manuela Le Riche. Bonjour Manuela.
3: Bonjour.
0: Master Tea, sommelier, Palais d'été. C'est vrai que vous travaillez pour Palais d'été, c'est vraiment une référence. Hein, dans le monde du thé, il y a des boutiques partout en France et en Normandie, notamment à Rouen et au Havre. Mais alors oui, sommelière, parce que comme pour le vin, le thé a ses sommeliers.
3: Tout à fait, car il faut le déguster, il faut le décrire. Et puis comme dans le vin, vous avez cette notion de terroir, de savoir-faire, de grade. Donc voilà, il y a beaucoup, beaucoup de passerelles entre le vin et le thé.
0: Donnez-nous quelques pistes là. Comment on fait pour choisir un bon thé ?
3: Je pourrais vous parler de technique, un petit peu comme dans le vin. Mais ce que j'ai envie de vous dire plutôt, c'est de faire confiance à son instinct. Parce que le thé, c'est une rencontre. Il faut être à son écoute. Il faut se laisser guider. Et par exemple, pour rencontrer un thé, on peut tout simplement rentrer dans une boutique, regarder dans la théothèque, ouvrir les boîtes, se laisser séduire par un parfum, ou alors par un façonnage de feuilles, par un nom, comment résister à un thé qui s'appelle Puits du Dragon. Et puis, il y a des moments, des envies, en fonction des saisons. Par exemple, en ce moment, c'est le printemps, on a envie de fraîcheur. Bah, vous voyez, moi, en ce moment, j'ai envie de thé torréfié. Notamment quand vous l'infusez selon la méthode chinoise, vous pouvez révéler des facettes incroyables. Donc voilà, il faut se faire confiance et il faut rencontrer l'été.
0: Comment il se prépare ? Est-ce qu'il faut que ce ne soit pas trop chaud ? L'eau ne soit pas trop chaude ?
3: Alors effectivement, contrairement au vin, pour le thé, il va falloir le préparer. Donc vous avez une infinité d'ustensiles pour le faire. Et la grande règle, c'est l'harmonie. J'entends par là, il va y avoir un équilibre à trouver entre eux. Le temps d'infusion, la température de l'eau, le dosage, mais il y a également un autre paramètre auquel on pense moins, qui est la qualité de l'eau, puisque quand vous buvez votre thé, c'est surtout composé d'eau. Donc si vous utilisez l'eau du robinet, vous allez peut-être masquer les arômes et avoir trop de minéraux. Si votre thé est trop amer, c'est souvent que vous avez utilisé une eau trop chaude ou vous avez laissé votre thé infuser trop longtemps. L'erreur classique, c'est par exemple quand vous sous-dosez votre thé, vous utilisez une eau bouillante et vous le laissez infuser très longtemps avec l'eau du robinet. Bon ben voilà, là il faut tout reprendre étape par étape. Et par rapport à nos thés, tout est indiqué sur les emballages, donc il faut se laisser guider.
0: Bon les amis, on oublie le thé en sachet, hein, on est d'accord. On va vraiment dans une boutique avec des professionnels comme le Palais d'été. Et puis on voyage avec les thés aussi, Manuela.
3: Oui absolument. Et d'ailleurs nous avons des chercheurs de thé qui parcourent le monde, qui vont à la rencontre des producteurs pour nous rapporter des raretés, des thés incroyables. Donc on est vraiment en direct à la source du thé. Et chaque thé est une invitation au voyage.
0: Manuela Le Riche, on pourrait parler pendant des heures avec vous du thé. Vous êtes Master Tea sommelier au Palais d'été. Je rappelle qu'il y a beaucoup de boutiques dans la région, notamment à Rouen et au Havre. Et surtout, allez faire un tour sur le site internet du Palais d'été parce qu'il y a plein d'infos pratiques pour savoir justement quel thé choisir, comment le déguster. Il est vraiment bien fait, le site internet du Palais d'été. Merci pour ce clin d'œil au thé ce matin, Manuela, à l'occasion de cette journée internationale.

0: Ici Normandie avec Daniel Balavoine. La vie ne m'apprend rien.
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0: Nous, on essaye de vous apprendre plein de choses tous les jours. On manque de sang, on le dit, on le redit très souvent. Alors si on le peut, bien sûr, il faut donner son sang pour aider ceux qui en ont besoin. Et l'établissement français du sang propose régulièrement des collectes. Alors c'est le cas près de Verneuil ce soir, ce soir même cet après-midi, à Francheville, à partir de 14h30 et jusqu'à 18h30, dans la salle des fêtes. Il y aura demain également, vendredi, à Yvetot, une collecte de sang dans la salle des Vieux Moulins de 11h à 13h et de 14h30 à 18h. Et puis à Gisors, ce sera mardi, le 26 mai de 9h à 13h dans la salle polyvalente. Consultez le site de l'établissement français du sang pour connaître le lieu de collecte le plus proche de chez vous.
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0: Mais si, toi, mon toit. C'est Limédéros sur votre radio ici Normandie.

0: Toi, mon toi, Élie Médéros.
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0: Allez, je vous emmène en pleine mer. Ce matin, imaginez, vous êtes sur un ferry, Irish Ferry, vous partez pour l'Irlande, pour Dublin, et à bord, il y a Ben Collier. Bonjour Ben.
3: Bonjour Isabelle.
0: Ben, vous êtes Diepois et vous faites partie de l'équipe de Normandie Tourisme. Alors, vous parlez parfaitement l'anglais. Que faites-vous sur le ferry, Irish Ferry? Parce que c'est du plaisir certainement, mais c'est aussi un travail. Qu'est-ce que vous faites à bord de l'Irish Ferry?
3: C'est ça, on essaye de concilier plaisir en mer et travail. Moi, mon but, c'est de faire en sorte que les Irlandais ne passent pas seulement par la Normandie pour aller dans le sud, par exemple, de la France, mais qu'ils restent en Normandie, qu'ils consomment en Normandie. Alors, on est à bord du ferry, on leur fait déguster tout un tas de produits normands pour leur faire découvrir le meilleur de la Normandie par le biais de la gastronomie normande.
0: Et par exemple, alors, que proposez-vous en dégustation?
3: Alors, il y a tout un tas de choses, forcément les produits emblématiques comme les fromages, notamment le célèbre fromage de Seine-Maritime, Neuchâtel, le Calvados, la Bénédictine aussi, qui est produite à Fécamp en Seine-Maritime, le caramel de pommes des pois, qu'ils adorent et qu'ils découvrent tous. C'est vraiment un produit qui est unique et nouveau pour eux. Ils connaissent pas du tout ce produit. On fait découvrir également les biscuits, les sablés de la maison du biscuit, les sablés d'Annel. On leur fait découvrir notre délicieux cidre, pommeau, cidre rosé, poiré, vraiment tout un tas de produits emblématiques de notre région.
0: Ouais, et vous sentez que chez les passagers irlandais, il y a de l'engouement, alors ça y est, pour la Normandie?
3: Ah ouais, il y a énormément d'engouement. Hein. Enfin, ils adorent. En fait, à la base, les Irlandais, ils sont fans de vin. Ils adorent le vin français. Nous, en Normandie, on produit pas beaucoup de vin, mais quand on leur fait découvrir nos cidres, ils trouvent qu'ils sont vraiment différents de leurs cidres à eux, et ils sont très surpris de découvrir notamment des produits qu'ils connaissent pas du tout, comme la bénédictine. Ouais. La bénédictine, c'est un produit qui est unique. Ils connaissent pas, et puis alors, quand ils découvrent la bénédictine, surtout qu'on produit des cocktails avec, on fait bénédictine avec du jus de pamplemousse par exemple, et ils sont vraiment très très surpris de découvrir ces produits-là.
0: Alors vous êtes parti de Cherbourg, vous allez jusqu'à Dublin, là vous êtes en pleine mer, l'arrivée est prévue pour quand?
3: Alors l'arrivée, elle est prévue à 11h30, donc dans pas longtemps, on arrive à Dublin et ensuite on repart dans l'autre sens à destination de Cherbourg et on refait des dégustations pour que les touristes à bord, les Irlandais, puissent avoir un avant-goût de la Normandie avant de poser le pied sur notre belle région.
0: Ah ben c'est chouette ça. Alors il y aura peut-être davantage, et on l'espère, d'Irlandais cet été en Normandie. Grâce à vous, Ben Collier et votre équipe de Normandie Tourisme, la mer ça va? C'est calme?
3: Ouais, ça va. Le beau temps arrive, il fait un petit peu gris, mais en tout cas la mer est calme, on profite bien et puis c'est un très grand et très beau ferry.
0: Merci beaucoup pour ce clin d'œil, Ben Collier. Bonne traversée, bonne dégustation et vous saluez nos amis irlandais. Merci. À bientôt. 11h20 sur votre radio ici Normandie One Republic. Dans moins d'une minute, avant d'aller découvrir une église qui sera bientôt un lieu culturel, entre autres.
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0: J'ai testé, c'est tous les jours, nous testons pour vous tous les jours un sport, un resto, un loisir. C'est à votre tour, Richard Gauthier, que testez-vous ?
2: Aujourd'hui à Rouen, je teste l'église Sainte-Croix des Pelletiers qui va devenir très bientôt un lieu pluridisciplinaire.
3: Oh là, il y a du bruit. Et je tombe sur Mathilde. Mais qu'est-ce que vous faites là ?
4: Comme vous pouvez l'entendre derrière moi, il y a un projet d'installation d'exposition en ce moment même dans l'église.
3: Moi, ça fait des années que je passe devant et des années que je me dis mais comment est-elle cette église ? Et qu'est-ce qu'il reste de l'église originelle ? C'est une église donc qui est désacralisée. Elle remonte à quand, cette église ?
4: Alors, c'est assez difficile de la dater, puisque la première chapelle date du Xe siècle, mais l'église, comme on la connaît aujourd'hui, elle date plutôt du XVIe, XVIIe siècle.
3: La dernière messe qui a été célébrée ici ?
4: Alors, pendant la Révolution, elle a été désacralisée en 1792 exactement, donc la dernière messe remonte il y a assez longtemps.
3: Le dernier concert, parce que je sais qu'on y a organisé des concerts il y a quelques années.
4: Effectivement, ça a été une salle de spectacle des années 50 jusqu'en 2015 exactement, la date de fermeture de ce lieu.
3: Et c'est vous qui allez hériter de ce lieu ?
4: Tout à fait, l'association donc, citoyenne a candidaté pour reprendre ce lieu et continuer à le faire vivre en tant que lieu culturel pluridisciplinaire.
3: Et il existera quand ce lieu ?
4: Alors c'est un projet qui devrait naître à horizon 2031. C'est pour ça qu'on fait aussi des projets en attendant pour réouvrir exceptionnellement les portes du lieu.
3: Par exemple une exposition qu'on pourra voir bientôt.
4: Du 29 mai au 27 septembre exactement. Et évidemment on vous invite toutes et tous à venir nous voir. On a besoin de fonds, on a besoin de bras, on a besoin de cerveau, on a besoin de plein de choses. Et vous êtes toutes et tous les bienvenus pour rejoindre l'aventure.
3: Je suis à l'intérieur de l'église et je peux vous dire que c'est impressionnant. On a un échafaudage, on a une nacelle, des ouvriers qui travaillent, des hommes, et parmi ces hommes d'ailleurs des bénévoles. Hein. Ça c'est important de le préciser parce qu'ils sont précieux ces bénévoles. Qu'est-ce qu'elle a conservé l'église ? La voûte, les pierres évidemment.
4: Ces éléments remarquables, c'est évidemment cette très belle charpente en forme de coque de bateau. Il y a des poutres en bois sculptées qui sont magnifiques. On a aussi de la pierre sculptée qui est plutôt d'héritage Renaissance. Des motifs floraux, certains décors. Et on a aussi une fontaine qui est classée au monument historique qui donne sur rue que vous pouvez voir.
3: Bah ouais, la rue Sainte-Croix des Pelletiers. C'est impressionnant. C'est la première fois que je rentre dans une église désacralisée. Et je peux vous dire que c'est impressionnant de voir une église nue. Il n'y a plus d'autel, il n'y a plus de chaises, mais les pierres. Et moi, je trouve ça très impressionnant, ces pierres. Parce qu'à chaque fois que je vois ces pierres dans une église, je pense aux hommes qui ont bâti ces églises. On ne peut que penser à eux. C'est le patrimoine, c'est une histoire d'hommes, c'est l'histoire des hommes, c'est l'histoire de l'humanité, et c'est l'histoire de Rouen.
2: Aujourd'hui, j'ai testé l'église Sainte-Croix-des-Pelletiers, futur lieu pluridisciplinaire. Toutes les infos sont sur la page Facebook ou le site internet de la Nef Rouen.
0: Merci beaucoup Richard Gauthier, l'église en plein centre-ville de Rouen. Et c'est vrai, vous l'avez évoqué dans le cadre du festival Normandie Impressionnisme. Il y aura donc cette expo contemporaine avec des artistes néerlandais du 29 mai au 27 septembre. Et à tout à l'heure Richard, hein, bien sûr, 13h30, 16h pour nous accompagner en musique cet après-midi. Un petit tour de manège sur votre radio ici Normandie avec Étienne Dao.
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0: ensemble. Tout va bien, forcément, avec Ici Normandie et Étienne Dao.
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0: Notre radar des tendances, bah c'est vous bien sûr, Muriel Jordan, avec nous tous les matins. Vous décryptez un petit peu le monde qui nous entoure. Et ce matin, Muriel, on va se pencher sur notre tendance à remplir notre déclaration d'impôt à la dernière minute.
2: Oui, je suis celle qui vient casser l'ambiance en vous rappelant que vous devez vous tenir prêt pour...
3: Une déclaration.
2: Dépêchez-vous, faut la remplir.
3: Ma déclaration.
2: Revenu. Oui, loin d'être une déclaration d'amour, hein, celle-là. Sauf si vous êtes secrètement amoureux d'un inspecteur du fisc. Tenez-vous prêt à la remplir, cette déclaration, parce que si vous résidez dans les départements entre 1 et 19, attention, vous avez jusqu'à ce soir minuit pour déclarer vos revenus en ligne. Les autres contribuables, selon la zone, vous aurez jusqu'au 4 juin prochain pour le faire. Comme à chaque fois, à cette période, la tendance est à la procrastination, qui porte souvent sur des tâches administratives qui nous gonflent, comme la déclaration d'impôt. C'est mon cas, hein, chaque année, coïncidence de fou, chaque fois que je me connecte sur impots.gouv.fr, il est 23h57 et il me reste 3 minutes pour la faire, cette déclaration. Incroyable hein, quand même cette coïncidence. Dans ces moments-là, je sors mon micro dans la rue pour savoir si je suis la seule ou pas. Vous vous sentez comment, vous ?
4: J'ai envie de pleurer en général. Je pense à tout ce que je peux pas faire avec ce que je paye aux impôts.
5: Et ben moi, ma mère, elle galère un peu parce que c'est avec Internet et tout, et du coup c'est assez compliqué, du coup à chaque fois elle râle.
6: C'est de la paperasse et tout, c'est un peu chiant.
4: Je suis contente de contribuer à l'efficacité de notre pays.
2: Ouais, bon, cette personne travaille sans doute au centre des impôts, là, juste à côté. En tout cas, la procrastination du mois de mai peut nous faire louper des échéances très importantes.
0: Oui, puis remettre justement cette déclaration des impôts à plus tard, bah, ça peut générer, mine de rien, de l'anxiété, un blocage et même des symptômes physiques, Muriel.
2: Oui, j'ai mené ma petite enquête auprès de Maïté Transer, psychologue clinicienne que j'ai contactée et qui revient sur les raisons possibles de cette procrastination.
7: Quand la charge psychique est déjà trop élevée, la moindre contrariété supplémentaire va devenir vraiment une montagne. Donc en fait, on ne se sent pas d'affronter cette chose-là. Après, on peut aussi mettre en avant le rapport à l'autorité. Donc c'est quelque chose qui s'impose dans votre vie, donc comme une forme d'autorité. Et donc, on va rejeter l'autorité et donc repousser, aller dans cette procrastination. Ce qui est intéressant, c'est de comprendre aussi pourquoi cela peut être envahissant, pourquoi cela peut vous faire peur. Donc, de comprendre l'émotion derrière, en fait.
2: Ok, qu'est-ce que vous préconisez, Maïté ?
7: Il faut prendre un petit peu de hauteur par rapport à ça. Donc, réussir peut-être un petit peu à dédramatiser la chose. Il faut toujours poser sa to-do list dans l'agenda. C'est-à-dire que si vous gardez votre to-do list, ça va être une charge mentale. Si vous savez, par exemple, que le mardi à 11h ou le vendredi à 15h, vous allez faire telle ou telle chose, en fait, ce n'est plus une charge mentale, car c'est posé dans votre agenda, donc vous allez le faire.
2: Bref, attendre la dernière minute pour déclarer ses impôts, c'est une tendance dont on ferait mieux de se passer, histoire d'éviter de passer de la déclaration de revenus à celle des convenus.
0: Oui, mais histoire de pas payer plus, faut pas tarder les amis. Hein. Déclaration en ligne, si vous êtes dans l'heure jusqu'au 28 mai, et si vous êtes en Seine-Maritime jusqu'au 4 juin pour le faire. Restez avec nous, un petit baptême en ULM, ça vous tente ? C'est le beau cadeau que vous offre cette semaine dans le Normandie Quiz Pascal Vaillant entre 11h et midi. Et dans un instant, pour rejoindre l'actu locale de 11h, France Gall, Hong Kong Star.
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0: Gong Star avec France Gall sur votre radio. Ici Normandie, le Normandie Quiz. Ça commence après les infos de 11h avec Pascal Vaillant, mais forcément, on vous présente le beau cadeau qui vous attend dès maintenant.
1: Bonjour Pascal. Bonjour à tous. Et là, un temps vraiment à s'envoler dans les airs.
0: Magnifique.
1: Un ciel bleu. Et si vous alliez faire un petit tour du LM avec la complicité d'avionnormandie.com, installé à Passy-sur-Eure, on vous offre votre baptême en ULM pour aller notamment découvrir la vallée de Seine, enfin voilà, tous les trésors normands. 02 35 07 66 66, on a déjà fait 3 heureux, il y en a encore 2 qui vont gagner avant demain, donc peut-être vous. Vous nous rejoignez, c'est Anne qui vous accueille ce matin, Isabelle.
0: Ouais, ce sera magnifique, donc jouez avec Pascal. Bonne journée, à demain.
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1: L'actu locale, c'est l'heure. Bonne journée à tous, il est 11h. Emmanuel Grabet, bonjour.
3: Bonjour Pascal, bonjour tout le monde.
1: Et c'est une info ici, Normandie, la région Normandie n'organisera pas les concerts de l'Armada de Rouen l'année prochaine.
3: Ouais, elle va continuer normalement de les financer, mais sous forme de subvention, elle n'en sera plus l'organisatrice. C'est une première depuis le début de ses concerts en 1994. Alors est-ce qu'ils vont rester gratuits ou pas? Sous quelle forme? Tout est à l'étude. Info à retrouver sur ici.fr. Un mouvement social chez EuroAPI ce matin, l'usine pharmaceutique de Saint-Aubin-les-Elbeuf. 20 salariés vont être licenciés sur les 300 du site au mois de septembre. La direction justifie ça par une baisse des ventes et la concurrence du marché asiatique. Débrayage des salariés jusqu'à 14 heures. Un homme de 28 ans condamné à 3 ans et demi de prison par le tribunal correctionnel du Havre, c'était mardi, condamné pour proxénétisme et violence, accusé d'avoir profité de la vulnérabilité d'une escort girl en détresse pour la forcer à se prostituer. Ça s'était passé en 2023 au Havre et à Harfleur. Une vingtaine de personnes rassemblées à Louviers hier devant le palais de justice en soutien à Sophie Ozanne, une militante du collectif Colo 27, poursuivie en justice pour avoir participé à une manifestation non déclarée au Tremblay au Montville en février dernier. Manifestation pour dénoncer la pollution de l'eau du robinet dans l'Eure. Avec le retour du soleil, cette opération sensibilisation du CHU de Rouen aujourd'hui jusqu'à 15h, sensibilisation sur les cancers de la peau, des conseils pour apprendre à la surveiller efficacement et pour tester ses connaissances. C'est à l'initiative du groupe de cancérologie cutanée. 600 supporters des Diables Rouges sont autorisés à faire le déplacement à Laval dimanche pour le match de barrage retour pour la montée en Ligue 2 du FC Rouen. Match à 17h que vous vivrez en intégralité sur ICI Normandie. Et puis on commémore aujourd'hui le naufrage du Maid of Kent. Pendant la Seconde Guerre mondiale, un paquebot hôpital britannique qui avait coulé au large de Dieppe après avoir été bombardé par les Allemands, c'était le 21 mai 1940. On ignore toujours aujourd'hui combien d'hommes ont péri dans le naufrage. Cérémonie commémorative ce soir à 17h sur le quai de la Marne de Dieppe pour leur rendre hommage.
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1: Voilà, c'est tout beau aujourd'hui. Et si quelques nuages circulent, ils resteront purement décoratifs avec un vent plutôt de nord-est modéré en milieu d'après-midi. Vent qui fait, alors modéré pour le littoral, hein. Vent qui faiblira en soirée. De très belles valeurs pour les températures cet après-midi, 20 à 25, 20 à Dieppe, 22 à Doudeville, 23 à Pont-de-Mer, 24 pour Le Havre, Évreux et Forges-les-Eaux, jusqu'à 25 cet après-midi à Rouen et Vernon.
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1: La vie est belle dans le Normandie Quiz parce qu'on vous offre plein de beaux cadeaux. On va remettre ça dans quelques minutes, mais la vie est belle, je vous le dis, mais on le chante également avec Black tout de suite avec ici Wonderful Life.

0: Vos chansons préférées avec Ici Normandie et Black, c'était Wonderful Life.
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0: Bonjour à tous, une météo qui donne envie d'aller faire un petit tour dans les airs. Justement, cette semaine dans le Normandie Quiz, on vous offre votre baptême de l'air en ULM avec la complicité d'avionnormandie.com installé à Passy-sur-Eure. Pascal vous accueillera si vous avez la chance de gagner. Et justement, il est avec nous pour plus de détails sur le cadeau.
3: Bonjour Pascal. Eh bien alors, c'est un cadeau de baptême de l'air. Alors c'est une activité très sympa. Lors d'un baptême de l'air, on fait d'ailleurs très très attention au moment du décollage, pour ne faire peur à personne. Donc, on prend des enfants à partir de 4-5 ans. J'ai eu une passagère qui avait plus de 100 ans. Donc, on fait des baptêmes de l'air à partir de 10 minutes effectives de vol jusqu'à 1 heure. C'est principalement la vallée d'Eure et la vallée de Seine que l'on a l'occasion de découvrir. Et à l'occasion de ces baptêmes de l'air également, on fait piloter nos passagers. Ce sont des petits appareils double commande. Donc, pour ceux qui veulent s'initier et toucher un petit peu aux commandes, y a pas de souci. C'est super sympa.
0: Voilà. Et Pascal vous accueillera avec sa compagne Elodie. Donc si vous gagnez ce baptême de l'air, alors pour gagner, il faut jouer 02 35 07 66 66. Bonjour Chantal.
4: Bonjour.
0: Où êtes-vous Chantal?
4: À Forges-les-Eaux.
0: À Forges-les-Eaux, très bien. Baptême de l'air, vous avez déjà volé?
4: Non, c'est pas pour moi, c'est pour mon mari.
0: C'est pour votre mari, il aime bien les envoler, il aime bien les sensations.
4: Il aimerait bien essayer, oui, il en parle souvent.
0: Alors on peut le faire à la cool, on peut le faire plus sportif, voilà, vous choisirez. On joue tout de suite ensemble. Comment se prénomme votre époux, Chantal?
4: Michel.
0: Eh bien, vous saluez Michel, c'est très gentil de jouer pour lui. Vous le regarderez, vous prendrez des photos, vous le filmerez avec le smartphone.
4: Bah voilà, mais oui.
0: Chantal, première question, quel est le nombre maximum d'occupants dans un ULM? 2 ou 3?
4: 2.
0: Ah, c'est 2, absolument. Et je vous dis 1 point. Le film Michael triomphe en ce moment sur les écrans.

0: Jackson. Quel super-héros, attention Chantal, quel super-héros Michael Jackson rêvait-il d'incarner au cinéma au point de vouloir en acheter les droits? C'est Spider-Man ou c'est Batman?
1: Spider-Man.
0: On va vérifier. Ah bah oui, c'est Spider-Man, il était fou de ce personnage, il était même prêt à racheter les studios. Hein. Ah bon bah ça s'est pas fait, dommage. Spider-Man oui, et vous c'est bien Chantal puisque ça fait 3 points. Chantal, attention, troisième question, ça commence à monter en difficulté. Quel joueur de football natif d'Évreux a été sélectionné par Didier Deschamps pour la Coupe du Monde de football 2026? C'est Dayo Upamecano ou c'est Ousmane Dembélé?
1: Dembélé, on va dire.
0: Non, parce que Dembélé, voilà. il a joué à Évreux, il a grandi à Évreux, mais il est né à Vernon. En revanche, Dayo Upamecano, lui, il est bien né à Évreux. Enfin, les deux seront du voyage, bien évidemment, pour la Coupe du Monde. Là, il va le petit piège, là. Bon. Et dernière question, Chantal. Le JMB Aircraft VL3 est l'un des ULM les plus rapides au monde. Mais alors, quelle vitesse peut-il atteindre? Je vous fais des propositions?
1: Oui, c'est bien.
0: 290 km/h ou 420 km/h?
1: Bah, 210 déjà.
0: 290?
1: Oui.
0: Vous prenez cette option?
1: Bah, je sais pas, franchement.
0: Bon, on prend ou on prend pas?
1: Oui, on prend.
0: Allez, on prend. Bah, c'est bon. C'est bon. Ça va rarement au-delà de 300 km/h, hein, un ULM. Donc, 290. Oui, c'est bien joué, Chantal, hein, parce que cette dernière question, ça vous permet de marquer 7 points. Et 7 points, c'est un beau score, hein. Voilà, 3 sur 4, ça peut suffire. On va voir ce que font les autres. Je vous fais en tout cas une grosse bise, Chantal.
1: Merci, moi aussi.
0: À plus tard. Au revoir.
1: À plus tard. Au revoir.
0: Allons, on se fait un petit dîner avec Benabar et ici, Normandie.

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0: Benabar, avec ici Normandie, c'était le dîner.
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0: Bonjour Joël.
2: Bonjour Pascal.
0: Dans la cité aux quatre ports où nous étions il n'y a pas si longtemps, hein, puisqu'on était venu vous rendre visite pour la fête des fleurs. Ça va bien Joël à Dieppe?
2: Très bien, avec le beau soleil, ça
0: va. Ouais, super. Sur la pelouse, là, sur la grande pelouse face à la mer, pas tout à fait, non.
2: Pas tout à fait, pas loin, mais pas tout à fait.
0: Pas loin. Très bien, Joël, merci d'être là. 7 points marqués par Chantal. À vous d'essayer de faire mieux. Première question, Joël. Lundi prochain, ce sera le dernier jour férié de ce mois de mai. C'est vrai ou c'est faux?
2: C'est vrai.
0: Ah bah c'est vrai, on a eu 4 hein, quand même, c'est bien. Impeccable Joël, un point. Un ULM paramoteur, paramoteur Joël, possède-t-il un ou deux moteurs?
2: Oui, paramoteur.
0: Ouais, un ULM paramoteur, je demande s'il y a un ou deux moteurs.
2: Un moteur.
0: Un moteur, absolument. Un qui font 3, voilà, ça marche comme ça. Troisième question, quel artiste sortira demain l'album Héritage volume 1? C'est Pascal Obispo ou c'est Marc Lavoine?
2: Marc Lavoine.
0: On va vérifier.

0: Et non, c'est l'ami Obispo qui sortira demain l'album Héritage volume 1 et un volume 2 qui est prévu pour le mois d'octobre. Vous m'avez mis sur haut-parleur, Joël, ça résonne un peu dans mon casque, mais ça va aller.
1: Pour la...
0: Ah bon, bah c'est le téléphone qui est... ou peut-être la radio pas loin. Bon, peu importe, Joël, pour la première fois en France, une ville teste des panneaux solaires pour faire avancer son métro. Où sommes-nous ? Je vous fais des propositions ou pas ?
1: Oui, s'il vous plaît, oui.
0: Lyon ou Rennes ?
1: Lyon.
0: C'est Rennes. C'est à Rennes et la mise en service de cette installation solaire est prévue en début d'année prochaine. C'était bien parti, Joël, mais les deux dernières questions.
1: Ce sera pour une prochaine.
0: Ce sera pour une prochaine, absolument. Bonne journée à Dieppe, Joël. À bientôt. Oui, hein.
1: Merci.
0: Au revoir.

0: Mazouane dans les rêves de Miley Cyrus avec Ici Normandie et Solange arrive pour jouer au Normandie Quiz.
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0: Bonjour Solange.
11: Oui, bonjour.
0: Dans la campagne heuroise ensoleillée.
11: Voilà, voilà, très beau soleil.
0: Pas très loin du Neubourg, à Combon, Solange.
11: Oui, petit village.
0: Un tour d'ULM, ça vous tente ?
11: Non, pour mon mari.
0: Pour votre mari. Mais j'avais une auditrice aussi tout à l'heure qui jouait pour son époux. Et alors, il se prénomme comment le vôtre ?
11: Gildas.
0: Gildas, eh bien vous le saluez pour moi. Pour nous, de la part de toute l'équipe. Et on essaye, Solange, de réaliser le meilleur score. 7 pour le moment, c'est Chantal qui tient le bon bout. Ça va peut-être changer, d'accord. Solange. Première question, voilà, ça devrait le faire. Combien de lettres trouve-t-on dans l'abréviation ULM ? 3 ou 4 ?
11: 3.
0: 3, c'est mieux. Un point. Le comédien américain Mr. T fête aujourd'hui son anniversaire. Dans quelle saga cinématographique s'est-il illustré ? C'est dans Star Wars ou c'est dans Rocky ?
11: Star Wars.
0: Eh non, Mr. T, c'était l'adversaire de Sylvester Stallone dans Rocky 3.

0: faisait peur dans le film. Il faisait même peur à Stallone. Mr. T, bon anniversaire. Bon, c'est la question à deux points, c'est pas trop grave, Solange. Vous pouvez encore aller à 8, voire à 9. L'élection de Miss Normandie se tiendra demain. Combien de candidates heuroises, justement, sont en lice? Il y en a deux ou il y en a trois?
1: Trois.
0: Super bien joué. On va les saluer. Il y a Diane de Pont-Audemer. Diane de Pont-Audemer, Lali de Vernon et Lou-Anne de Menval. Il y a quatre Sénomarines qui sont en lice sur les 17 candidates. C'est bon, ça fait 4. Et la dernière question, Solange. Quelle est la masse maximum en kilos autorisée pour un ULM? Je vous fais des propositions.
1: La masse, c'est-à-dire
0: le poids total. Oui. Ouais. Je vous fais des propositions.
1: Bah oui.
0: 250 kilos ou 500 kilos
1: maximum?
0: Ouais.
1: 500.
0: Bien joué, vous prenez la tête.
1: C'est vrai.
0: Eh oui. Alors entre 450 et 500, c'est en fonction des classes d'appareil, il y en a 6. Mais oui. Voilà, j'attendais 500 et c'est très bien. 8 points pour le moment, c'est vous qui partez en ULM. Pas votre réponse surtout. C'est Gilles Dasse.
1: Pas encore.
0: Oui, vous avez compris qu'il y avait encore deux candidats à accueillir.
1: Voilà.
0: Vous avez bien joué quand même, Solange. Je vous fais une grosse bise.
1: Merci.
0: A plus, Solange, au revoir.
1: Merci.
0: Et Nana, un petit Bernard Lavilliers, voilà, de derrière les fagots. Normandie Quiz, ça continue pendant encore une demi-heure. Merci d'être là. Il se lève.

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0: de plantes mellifères, de miel et de pain d'épices qui sera proposé. Alors c'est une journée plutôt sympa pour le porte-monnaie puisque cette porte ouverte est complètement gratuite. Le rendez-vous c'est donc ce samedi à l'école d'apiculture de Saint-Pierre de Varengeville de 10h à 18h. Plus d'infos au 06 81 51 95 28.
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0: On va jouer avec Pascal dans quelques minutes en Normandie Quiz, mais avant ça, on va aller embrasser quelques Californiennes. David Lee Roth avec Ici Normandie, California Girls.

0: California Girls avec Ici Normandie et David Lee Roth.
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0: On entre Pascal, justement. Bonjour Pascal.
7: Bonjour Pascal.
0: Plus chanceux que moi parce qu'au bord de la mer.
7: Oui.
0: À Sainte-Marguerite-sur-Mer. Ah, tu survoles.
7: Sur Duclair.
0: Sur Duclair. Bah, c'est moi qui ai louché sur ma fiche. Hein. À Sainte-Marguerite-sur-Duclair. Bah non, je prends rien. Non, j'ai lu Sainte-Marguerite. Et voilà, ça s'est arrêté à Sur, hein, sur mon écran. Donc j'avais le choix.
7: Sainte-Marguerite-sur-Mer aussi.
0: Bon, on embrasse les Marguerites.

0: mérite pour la peine. Qu'est-ce que vous faites aujourd'hui, voilà. Pascal?
1: Bah, pas grand-chose. Hein. J'attends une ambulance pour aller passer une IRM à Charles-Nicolas tout à l'heure.
0: D'accord. Bon, bah, on va se détendre un peu avant ça. Hein. On va jouer ensemble. Vous allez essayer de faire au mieux. Pascal, première question. À quelle spécialité normande, bon, ça vous allez me le dire, la commune de Doudeville est-elle associée? C'est le lin ou c'est le Neuchâtel?
1: Le lin.
0: Bien sûr, on peut manger un petit Neuchâtel aussi à Doudeville, hein, mais c'est le lin. Évidemment, ça fait un point. Michael est le succès de ce printemps au cinéma. Le film s'arrête en 1987 sur la sortie d'un album. Lequel? C'est Bad ou c'est Dangerous?
1: Dangerous.
0: Eh non, Dangerous est sorti en 91. Ça s'arrête sur Bad.

0: Faut plus se tromper, hein. Solange est arrivé à 8 hein, avant vous, donc voilà, vous pouvez encore les faire, les 8 points, Pascal. La prochaine Armada de Rouen est programmée l'année prochaine. S'agira-t-il de la 7e ou de la 9e édition ?
1: Oula, 7e ou 9e, moi je dirais la 7e.
0: Et non, ça sera la 9e.
1: Oh bah oui, j'ai tout faux.
0: Du 17 au 27 juin. Allez, dernière question, Pascal. C'est un 21 mai que la Fédération Internationale de Football, la FIFA pour les intimes, a été créée. Un 21 mai, mais de quelle année ?
1: De quelle année ? 21 mai ?
0: Ouais, je vais vous faire des propositions.
1: Oui, oui, bah oui.
0: 1904 ou 1924 ?
1: 1924.
0: Et c'est 1904. Bah.
1: Ben, j'ai tout faux.
0: Pascal, c'était pour le plaisir d'échanger.
1: Bah oui. Bon, c'est toujours un plaisir d'échanger avec vous.
0: Moi aussi, Pascal. Bah, justement, quelle est votre radio locale en Seine-Maritime et dans l'heure, Pascal ?
1: Ici Normandie.
0: Bon courage pour le petit examen. À bientôt, Pascal. Revenez quand vous voulez.
1: Oui, merci, Pascal.
0: Au revoir.
1: À bientôt, j'espère.
0: Les Bee Gees. Toi, Jenny. Avec Ici Normandie. C'est tout de suite.

0: Les Bee Gees avec Ici Normandie, Tragédie.
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0: Bonjour Jean-Pierre.
3: Bonjour.
0: En pleine forme à Saint-Pierre-les-Elbeufs.
3: Oui, ça va très bien.
0: Très bien. Qu'est-ce que vous faites aujourd'hui, Jean-Pierre?
3: Je sais pas. Ce matin, j'ai fait du ménage.
0: Voilà. Juste après-midi.
3: Après-midi, peut-être du jardinage.
0: C'est un bon programme, ça.
3: On va profiter du beau temps.
0: Vous avez bien raison. Qu'est-ce qui pousse dans le jardin en ce moment, Jean-Pierre?
3: Beaucoup d'herbes.
0: les herbes folles. Il en faut, pour la biodiversité. Bon, Jean-Pierre. On va y aller. Vous avez retenu le meilleur score?
3: Non, j'ai pas fait attention.
0: C'est 8 points.
3: 8 points.
0: Donc là, il y a Solange à Combon qui a dû monter le son. Parce que voilà, si vous passez au-dessus de 8, la balade en ULM sera pour vous. Si vous êtes en dessous de 8, ça sera pour Solange.
3: D'accord.
0: Tout est clair, Jean-Pierre?
3: Oui, très clair. Oui.
0: Allez, on y va, première question. Jean-Pierre, laquelle de ces communes est la plus proche de Fécamp? C'est Yport ou c'est Étretat?
3: Oula, Yport.
0: Absolument. Au Yport, il y a quoi? Il y a 7 km, pas loin de 20 pour Étretat. C'est bien un point. Quelle équipe affrontera Lens ce vendredi pour la finale de la Coupe de France de football?
3: C'est pas du tout. Hein.
0: C'est Nice ou c'est Rennes?
3: On va dire Rennes.
0: Okay. Et c'est Nice. Ah. Et c'est Nice au Stade de France. Bon, c'est pas fini, Jean-Pierre. C'est pas fini. Spess Montaigne, la suite d'une bande dessinée mettant en vedette le Normand Thomas Pesquet, sera disponible demain. Quel était le titre de la première bande dessinée? Parce que donc c'est une suite. C'était Dans les yeux de Thomas Pesquet ou Dans la combi de Thomas Pesquet?
3: Dans les yeux.
0: Dans les yeux, c'est le nom d'une attraction au Futuroscope. Non, c'est Dans la combi de Thomas Pesquet, un livre signé par l'autrice Marion Montaigne. Donc la BD sera dispo demain pour le deuxième volume. Dernière question, Jean-Pierre, pour le plaisir. Ouais. Combien de kilomètres de véloroute la métropole rouennaise compte-t-elle?
3: Aucune idée.
0: 120 ou 220?
3: 220.
0: C'est 120. Pas mal déjà, juste sur la métropole. Bon Jean-Pierre, c'était pour le plaisir de venir me dire bonjour, ça je le sens.
3: Voilà, oui.
0: Écoutez, bon jardinage. Vous avez l'adresse, vous revenez jouer quand vous voulez, Jean-Pierre. D'accord?
3: Il n'y a pas un délai à attendre?
0: Non, je vous laisse vaquer. Je vous en prie, mon Jean-Pierre.
3: D'accord, merci.
0: Merci à vous, à bientôt, bonne journée. Au revoir.
3: À bientôt, au revoir.
0: Bon ça sent bon pour Solange, Solange. C'est son époux qui va s'envoyer dans les airs, je crois que c'est Gilda, ça m'a dit, on va lui redemander. Justement, une très jolie chanson de Diane Tell, « Moi, si j'étais un homme », avec votre radio locale, ici Normandie.
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Moi, si j'étais un homme, magnifique chanson de Diane Tell avec votre radio locale ici Normandie. Et il y a du beau cadeau hein, à gagner dans le Normandie Quiz. Baptême en ULM, ça va atterrir chez Solange là, qui est là dans quelques minutes, juste après ce titre de Coldplay avec ici.

0: Feels Like Falling in Love avec Coldplay et Ici Normandie.
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0: Et cette semaine dans le Normandie Quiz, on a choisi la bonne semaine pour la météo, quoique c'est surtout bien aujourd'hui, c'est un petit peu plus mitigé. Donc, votre baptême en ULM, en fait nous nous sommes associés cette semaine à avionnormandie.com, installé à Passy-sur-Eure, donc voilà pour ces baptêmes, pour aller survoler les beaux endroits de notre secteur. Et vraiment, il y en a plein, et le cadeau atterrit aujourd'hui dans l'escarcelle de Solange. Solange, rebonjour.
3: Bonjour, je suis très contente et surtout très, très émue parce que mon mari, il est soigné depuis un an et voilà, j'avais fait ça pour lui.
0: Pour lui faire un beau cadeau. Eh ben, ça me touche, Solange, je suis ravi. Je suis vraiment ravi. C'est Gildas, c'est ça votre...
3: Oui.
0: J'avais retenu le prénom que vous m'aviez donné.
3: Pas beaucoup.
0: Eh ben, il va en prendre plein les yeux.
3: Ah, il va être content.
0: Ah, ça va vraiment être un bon moment. J'en suis ravi. Et, vous faudra bien sûr vous munir du smartphone, pour filmer, pour prendre des photos, parce que ça va être inoubliable. Vous allez pouvoir vous regarder le petit film après dans le canapé. Génial, voilà. Gildas dans les airs et vous verrez que voilà l'équipe qui vous accueillera donc à avionnormandie.com, notamment Pascal, ils sont adorables, donc ils vont vraiment adapter le petit vol. Ils le feront pour tous les candidats. Vous serez accueillis comme des VIP. Vous pouvez compter sur eux. Donc voilà, et en plus vous avez un an pour en profiter. Vous choisirez le moment de votre escapade pour vous régaler. Et puis n'hésitez pas à mettre un petit mot sur le réseau social d'ici. Notamment la page Facebook, voilà, pour nous dire si c'était bien, pour nous raconter un petit peu ce baptême. D'accord, Solange ?
3: Bien.
0: Je vous fais une grosse bise. Voilà.
3: Merci. Comment je fais ? J'attends.
0: Je vais vous repasser, Anne, elle va tout vous expliquer. C'est simple comme bonjour, il n'y a pas de souci.
3: D'accord.
0: Merci, Solange.
3: Solange, merci beaucoup.
0: Quelle est votre radio locale en Seine-Maritime et dans l'Eure ?
3: Ici, Normandie.
0: Salut, Solange, à bientôt. Au revoir.
3: Au revoir.
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0: Vous n'avez pas encore gagné votre baptême, c'est peut-être pour demain. On met ça encore demain, 11h midi, dans le Normandie Quiz. On a tout de suite une très belle chanson de Jane Birkin pour nous emmener jusqu'à l'actu local. Fuir le bonheur de peur qu'il ne se sauve.

0: Magnifique chanson de Jane Birkin, fuir le bonheur de peur qu'il ne se sauve. Bah, le bonheur, il continue avec ici, et bien sûr, l'équipe d'Otaquet, Valérie Damido, Eric Bastien, bah là, ils sortent juste de la cantine, ils sont enfin prêts à jouer avec vous. 13h Ma France, ça c'est tous les jours, notre magazine du quotidien, et puis également, ne le ratez pas, Richard Gauthier, actu local, musique et bonne humeur, donc tout à l'heure, 13h30, 16h, et puis bien sûr, moi je reviens demain avec bah, le dernier de la semaine, hein, le dernier baptême en ULM à vous offrir. Donc voilà, s'il y a des copains, des copines qui sont pas encore au courant, vous les prévenez que ça se passe avec ICI Normandie.
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0: L'actu locale, tout de suite avec Emmanuel Grabé, il est midi. Cette question pour ouvrir, Emmanuel, pourra-t-on toujours assister gratuitement au grand concert de l'Armada l'an prochain ?
2: La question se pose puisque la région annonce qu'elle ne sera plus l'organisatrice de ces événements qui rassemblent à chaque édition des dizaines de milliers de personnes chaque soir. Information que vous révèle ICI Normandie, c'est une première depuis le début de ces concerts de la région en 1994, Bradley de Souza.
3: Oui, la région Normandie va donner une subvention à l'association qui organise l'Armada pour qu'elle puisse elle-même piloter les concerts. Alors, on ne connaît pas encore le montant précis, la région reste muette sur ça, mais ce sera une enveloppe conséquente d'après nos informations. Il y a 3 ans, pour la dernière édition, la région avait injecté près de 2,5 millions d'euros, 8 soirées de concerts, 28 artistes présents sur scène, parmi eux Amel Bent, Jennifer ou encore le chanteur Amir. Pour la prochaine Armada, tout est encore à l'étude, maintenir les concerts gratuits ou les rendre payants, les nouveaux organisateurs recherchent de leur côté un ou plusieurs prestataires pour gérer ces concerts. Ils souhaitent toujours une programmation forte, mais c'est un chamboulement, car jusqu'à présent, c'est la région qui les organisait. Cette fois-ci, elle veut concentrer ses efforts sur les 1000 ans de la naissance de Guillaume le Conquérant l'année prochaine. Des événements prévus tout au long de l'année, et parmi eux, un rassemblement de drakkars, de bateaux vikings pendant l'Armada. La plupart reviendront des pays nordiques et seront amarrés sur la rive gauche à Rouen.
2: Et réaction ce matin du groupe de la gauche à la région, elle voit dans ce désengagement une menace sur la culture populaire, sur des événements plébiscités par le public et la poursuite de la politique d'assèchement des subventions décidée par Hervé Morin depuis son arrivée à la tête de la région. Elle dénonce aussi l'argument du président de région qui dit vouloir privilégier l'organisation donc du millénaire de la naissance de Guillaume le Conquérant. On peut ne pas opposer les deux événements.
0: Fin de l'appel à témoins, Emmanuel, dans le secteur de Hierville.
2: La femme de 33 ans, Marjolaine, qui était portée disparue depuis mardi, disparition jugée inquiétante, a été retrouvée, annonce des gendarmes de la Seine-Maritime.
0: La route nationale 154, toujours fermée en partie à la circulation dans le département de l'Eure.
2: À hauteur de Chambois, dans le sens Nonancourt vers Évreux, à cause d'un chargement de paille qui a pris feu la nuit dernière vers 2h30. Il est toujours en cours d'extinction. Une déviation est mise en place. Un rassemblement de soutien à Louviers. Hier, une vingtaine de personnes rassemblées autour de Sophie Ozanne, cette militante du collectif Colo 27 qui dénonce la pollution des nappes phréatiques dans l'Eure par des nitrates et des pesticides. Elle est poursuivie en justice pour avoir participé en février dernier à une manifestation non déclarée au Tremblay-au-Montville, près du Neubourg. C'est la préfecture qui a fait un signalement au procureur. Procédure peu fréquente, dit le parquet d'Évreux à ICI Normandie. Alors les personnes rassemblées hier autour de Sophie Ozanne parlaient d'un harcèlement judiciaire de la part des pouvoirs publics. Mathilde Guilouette est membre de Cancer Colère. Il dénonce les poursuites engagées contre Sophie Ozanne.
4: Il y a un problème avec l'eau actuellement dans l'Eure. Donc en fait, nous on veut alerter. On a l'impression qu'on utilise notre pouvoir citoyen un peu pour alerter tout le monde. Les analyses de l'ARS montrent que notre eau est polluée. Certains villages reçoivent des consignes de la mairie pour dire que c'est déconseillé de boire l'eau du robinet pour les femmes enceintes, pour les nourrissons et donc pour les personnes fragiles. Donc on s'était rassemblés devant un point de captage qui allait fermer. On avait marché jusqu'au Neubourg et c'est pour cette raison-là qu'elle est poursuivie aujourd'hui, en tout cas inquiétée par la justice. Au sein de Cancer Colère, on est malade et on sait qu'aujourd'hui, 50% des cancers notamment sont dus à des facteurs environnementaux. Donc en fait, pour nous, c'était important de marcher pour cette raison, pour dénoncer et pour montrer aussi ce que ça fait sur nos corps. On considère suis dire presque que c'est une alerte en fait ce qu'on fait. Et donc qu'il y ait des suites judiciaires à ça, je trouve que c'est inquiétant, c'est extrêmement surprenant, personne ne s'y attendait. Et surtout, ça vise une personne qui est désignée toute seule comme organisatrice de cet événement, alors que nous étions un collectif ce jour-là.
2: Sophie Ozanne, qui était notre invitée ce matin, interview à écouter sur ici.fr. Un débrayage chez EuroAPI aujourd'hui. Les salariés de l'usine pharmaceutique de Saint-Aubin-les-Elbeuf, qui fabrique des principes pharmaceutiques, appelés à cesser le travail jusqu'à 14 heures pour protester contre la suppression de 30 postes, 10% de l'effectif au mois de septembre prochain. Ils étaient une soixantaine rassemblés devant l'usine ce matin.
0: Et pour finir, une cérémonie d'hommage aux victimes du Maid of Kent ce soir à Dieppe.
2: Ce paquebot hôpital britannique qui avait été coulé par les Allemands au large de Dieppe le 21 mai 1940, il y a 86 ans. On n'a jamais su combien de personnes avaient péri dans le naufrage. Cérémonie sur le quai de la Marne à Dieppe à 17h.
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2: C'est une météo très printanière.
0: Absolument, et des températures qu'on profite pour s'envoler jusqu'à 25, je vais y revenir. On a un vent modéré attendu cet après-midi, principalement sur le littoral. Il faiblira à l'approche de la soirée. 20 degrés cet après-midi à Dieppe, 22 à Yvetot, on attend 23 degrés au Neubourg. 24 pour Le Havre, Évreux ou encore Neuchâtel-en-Bray, jusqu'à 25 à Rouen et chez Claude Monet du côté de Giverny. Passez un excellent après-midi. Ils sont prêts, ils sont là. Valérie Damido, Éric Bastien, ils jouent avec vous au taquet. Puis moi je vous donne rendez-vous demain à 11h pour le Normandie Quiz. Portez-vous de bien et à plus tard.
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6: Bonjour la France, j'espère que tu vas bien. La France, les températures remontent, c'est bientôt l'été. Mon Dieu, comme nous sommes heureux. Comment ça va Éric Bastien?
7: Voilà l'été.
0: Okay. Ça va, bonjour à tous.
6: Il y a les négresses vertes qui viennent d'appeler, porte plainte.
0: Exactement.
6: Allez, alors, je vous rappelle que toute la semaine, les meilleurs candidats se qualifient pour vendredi pour la finale. Il y a des très jolis cadeaux à gagner. Le premier prix, il s'agit d'un séjour pour 4 personnes au parc Astérix. Et là, c'est le cap sur l'Égypte, dans la nouvelle zone. Alors, il y a les remous de la descente du Nil. Et vous allez prendre de la hauteur avec l'envol d'Ibis. Vous allez découvrir 7 automatiques. Il y a plus de 50 attractions et spectacles pour toute la famille. Vous jouez donc pour 2 jours, 4 personnes, une nuit à l'hôtel du parc en chambre familiale, les petits déjeuners, le dîner. Et puis surtout, pour aller là-bas à 100 euros en carte carburant et le parking inclus, on est tellement content de vous offrir ça. Mais il y a un très joli cadeau pour le deuxième, c'est quoi?
8: Il y a toujours ce cadeau, vous connaissez bien évidemment, cette machine Nespresso, ces 32 dosettes, ces saveurs égyptiennes que Joe Malangox a préparées avec amour. Joe Malangox y a consacré des nuits entières pour préparer cet élixir, cette potion magique. Et ce n'est pas sans un certain héroïsme, une certaine suffisance et un peu de prétention qu'après avoir conçu ce café, il a déclaré « Avec moi ». Merci Joe Malango.
6: Magnifique. Allez, on accueille tout de suite Muriel et Patrice, nos derniers candidats à se qualifier pour demain. Je rappelle à nos auditeurs chéris que, évidemment, j'ai 2 candidats déjà qualifiés.
8: Ah, commencez pas.
6: Voilà, Eric n'en a qu'un. Que va-t-il advenir? Basile, jungle chérie.
8: Aujourd'hui, c'est moi qui gagne.
6: Bonjour Muriel, bonjour Patrice, comment ça va les amis?
8: Salut, bonjour.
9: Bonjour tout le monde.
8: Bonjour
9: tout le monde. Voilà, bonjour.
10: Bonjour.
9: Oh là là, il est sonné lui, allez, bonjour.
6: Eh oui, voilà Muriel, tu as raison. Alors, bon, alors Muriel, tu habites à Nice, tu as 80 ans, le 20 mai, dis donc.
9: Hier.
6: Bon anniversaire ben Muriel,
9: oui.
6: Dis donc.
9: Ah ben oui.
6: T'as soufflé toutes les bougies ou pas?
9: Oui, j'ai soufflé toutes les bougies. C'était un 8 et un 0, donc il y en avait que 2.
6: Magnifique.
9: C'est pas mal.
6: Magnifique.
9: Voilà, c'était très bien. C'était très bien.
8: Bel âge. Hein.
6: Alors, tu as 2 enfants, Laurent et Lucie, et tu as 3 petits-enfants. C'est ça?
9: C'est ça. Exactement.
6: Magnifique. Alors, dis donc, tu as un chien qui t'a adopté. Ça veut dire quoi, c'est un chien qui t'a adopté?
9: Eh bien, c'était un chien que je côtoyais depuis longtemps dans le centre équestre où j'allais faire du cheval. Et puis, au fil des années, ce chien, il m'a aimé. Et puis un beau jour, il s'est mis le long de ma roue au moment de partir et il n'a pas voulu partir. Il avait 9 ans.
6: Oh.
9: Il en a 16. Oh. Et bien, il en a 16. Et il va bien. Et il est chez moi. Et son ancienne maman m'a dit « Emmène-le ». De toute façon, tu reviens vendredi. Ben, je dis oui, bien sûr. Je suis revenue vendredi avec le chien. Il était content, mais il est revenu quand même avec moi. Et depuis, il est là. Voilà. Oh. Une merveille.
10: Alors, il s'appelle Filou, il paraît.
9: Il s'appelle Filou, exactement.
10: Ah, c'est un Filou.
9: De son vrai nom.
10: Ah, c'est un Filou, bien sûr, évidemment.
9: Oui, mais il est tellement gentil. Oh. Et puis alors, il sait tout. Il est sourd comme un pot. il est un peu miro, mais j'ai appris des signes et je change ma voix. Je suis un peu quand je suis en colère, c'est voilà. Et bien ça se passe très bien. Non mais je ne changerai pas pour tout l'heure du monde. Hein.
10: Ah bah non. oui, on l'aime, Filou. Ouais. Alors bon,
9: on l'aime.
10: Oui. Dis donc. Tu me parles de cheval. Tu as fait beaucoup de cheval. Mais là, t'as arrêté un peu le cheval, c'est ça?
9: Non, mais depuis que ma petite fille a arrêté, je n'en ai plus fait parce que j'ai eu peur de me casser la gueule.
10: Ah, bah tu m'étonnes. Eh, tu peux te balader. Oui, tu peux te balader au pas.
9: Non, c'est pas rigolo. Non. Non, mais de toute façon, il faut ce qu'il faut à un moment où il faut.
10: Oui, t'as raison, c'est vrai, je suis d'accord avec toi.
9: C'est comme les talons aiguilles. Il faut ce qu'il faut à un moment où il faut, voilà.
10: Tu mets plus de talons...
9: Tant qu'on peut, c'est bien, mais quand on est moins sûr, on laisse.
10: Tu mets plus de talons aiguilles?
9: Si.
10: T'en mets encore?
11: Oui, quand même.
9: Mais moins haut.
10: Oh là là, t'es mon héroïne, je n'en mets jamais, moi.
9: Pourquoi les filles, elles ne mettent pas de talons aiguilles?
10: Mais parce que...
9: Moi, j'ai une fille qui n'en met pas du tout, et je ne comprends pas.
10: Bah parce que moi, quand j'en mets, tu sais, tu vois la vache dans Mickey qui s'appelle Clarabelle?
9: Et bien,
10: si je mets des talons, on dirait la vache. On dirait Clara.
9: Non, ça vient de tes chaussures. Ah. C'est parce que tes chaussures ne sont pas appropriées.
10: Bon, je vais réfléchir à ça. Bon, ma chérie, on va tout de suite marquer le premier point. Écoute bien, ça va parler de McDo.
9: Oh merde.
10: Alors, écoute bien. Oui. Au Canada francophone, donc le côté francophone du Canada, on dit que le Happy Meal de chez McDo s'appelle un menu bonne humeur. Est-ce que c'est vrai qu'au Canada francophone, il y a le menu bonne humeur à la place du Happy Meal? Vrai ou faux? Top chrono, 5 secondes.
9: Moi, je pense que c'est pas vrai. Parce que pourquoi le transformer? Tout le monde sait qu'un Happy Meal, c'est de la bonne humeur pour celui qui le vend.
10: Eh ben, t'as bien raison, Muriel. Un point, ça n'existe pas. Bravo, premier point pour Mumu.
11: Ah là là, une des doyennes d'Otaquet, d'ailleurs. 4 fois 20 ans, Muriel. Quelle énergie incroyable, ça fait vraiment plaisir.
10: Ah ben, c'est sûr qu'elle a plus d'énergie que toi. Ouais. Hein.
11: Dis donc, ok, tu vas te calmer, toi. Patoche, les galoches, il est avec nous. Bonjour, mon Patrice.
12: Bonjour à tous les deux, bonjour à toute l'équipe.
11: Ah, c'est salut. Sympa, Patrice. Ici Lorraine, qui habite à Malzéville, c'est en Meurthe-et-Moselle. Comment on appelle les habitants de Malzéville? Malzévillois?
12: Très bien.
11: Et comment?
12: Oui, Malzévillois.
11: Et les Villois, c'est bon, salut tout le monde. Qu'est-ce qu'il fait Patrice dans la vie?
12: Ben, je suis retraité, jeune retraité depuis le 1er avril.
11: Tu
13: n'as plus le temps.
11: Bah oui. Ah dis donc, c'est frais cette retraite 1er avril, il y a un mois et demi. Alors tu faisais quoi? C'était quoi ton métier juste avant?
12: Alors moi j'étais directeur de secteur dans l'hôtellerie-restauration pour un groupe français, groupe important français, voilà.
11: Et avant t'as été restaurateur, mais longtemps t'as été restaurateur?
12: Oui, j'ai été restaurateur à mon propre compte, oui, jusqu'en 2012, et après 2012, les événements ont fait que j'ai dû fermer, vendre, et puis après j'étais dans une entreprise en tant que salarié.
11: Bon, voilà. Comment tu vis la retraite depuis un mois et demi, bientôt deux mois, là? Tu le sens bien? T'es content? T'as du temps? Tu dors le matin?
12: Ah oui, très bien, oui. Non, mais c'est vrai que la vie, elle change. Comme j'étais toujours en déplacement, je revois un petit peu les Malzévillois, la famille, les amis.
11: Ah oui.
12: Ouais, on a du temps pour soi.
11: Ouais, puis tu profites de tes petits-enfants, parce que t'es grand-père, Patrice, il me semble.
12: Oui, j'ai deux enfants et donc deux petits-enfants aussi, ouais.
11: Isaac, qui a 5 ans, et Farel, qui a 3 ans, c'est bien ça?
12: Tout à fait, des petites têtes blondes aux yeux bleus.
11: Trop mignon, et on salue tes enfants Alexandre et Ophélie. Voilà, mon petit Patou, on va jouer ensemble sur ici, je suis heureux de t'accueillir, et on va tout faire pour aller être mon candidat aujourd'hui. J'en ai besoin d'un quand même, mon Patrice, hein, je compte chez toi, parce que là...
12: On va faire le maximum.
11: Allez mon Patrice, mais elle a l'air très en forme Muriel, hein, je me mets.
10: Muriel est très forte.
11: Oh là là, Muriel est très forte.
12: J'ai déjà la pression avec le point qu'elle a marqué.
11: Oh, t'inquiète.
10: Et voilà.
11: Ça va aller. Allez, on retombe en enfance, on vient de parler de tes petits-enfants.
12: Ouais.
11: Petite boîte à musique sympathique. Écoute bien cette histoire. Dans le Var, département 83, Saint-Tropez, un doudou a été retrouvé 11 ans après avoir été perdu. Est-ce que cette histoire est vraie ou fausse? Top chrono, 5 secondes.
12: Je vais dire vrai, c'est tellement sympathique.
11: Bah, c'est sympa et c'est mignon, et t'as raison, c'est vrai. On est en avril dernier, Baptiste, il a 14 ans, il a retrouvé à Tourtour son doudou perdu 11 ans plus tôt pendant des vacances. C'est un habitant du village qu'il avait récupéré il y a 10 ans, qu'il a toujours laissé dans sa maison accroché. Comme quoi, enfin voilà, l'espoir fait vivre, c'est de la folie 11 ans plus tard. Bonne réponse, Patrice, bravo.
10: Un point Mumu, un point Patoche, et là tout de suite, vous écoutez ici, et moi je vous emmène faire une virée à deux.
11: Bien sûr.
10: Et ouais, on va aller avec Lily Cube, voyage en Italie, vous écoutez ici. On vous

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1: Oh yeah, on ira en Italie.
0: On est tous au taquet.
1: Yeah.
0: Taquet, taquet. C'est tous les midis.
1: Yeah. Midi.
0: Et c'est sûr.
1: Ici. Ici.
0: Ici. Oh là là, c'était notre premier duo. Ah, ce sera le tube de l'été, mesdames, messieurs. Le Damido Bastien. Sur les plages.
1: On va faire la reprise de Lily Cube. Allez, jingle.
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0: Allez, cube de rosé, nous.
1: Allez, Muriel, ici Azur, Patrice, ici Lorraine, ont un point chacun. Muriel, dis donc, mais t'es ma meilleure amie, toi. D'abord, tu fais du cheval et t'adores les chevaux, t'adores les chiens, mais t'adores bricoler. Il paraît que t'adores bricoler.
3: Oui, j'aime bien bricoler. Je maroufle.
1: Ah, tu maroufles. Oh, tu maroufles. Oh,
3: je maroufle pas toujours. Des fois, je maroufle avec n'importe quoi.
1: Eh oui, de toute façon, maroufler, c'est maroufler. Tu sais, on fait bien comme on veut.
3: Exactement.
0: Excusez-moi de vous interrompre. Déco, c'est le générique de Déco.
1: Oui, c'est le générique
0: que,
1: de Déco.
0: Muriel, tu sais que je crois, hein, Valérie, que Muriel, Déco revient sur M6, il me semble.
1: Hein. Et tout à fait.
0: Je ne veux pas vous interrompre pour rien.
3: Ça, c'est pas mal.
1: Tu pourras me regarder maroufler. Alors.
3: Oui, on va te piquer des idées.
1: Mais évidemment que tu vas me piquer des idées. C'est fait pour ça. Tu adores aussi ton petit. Tu as inventé un jardin dans ta copropriété pendant le Covid.
3: Ah,
1: Et alors,
3: qu'est-ce qu'il y en a qui font d'autres choses. Eh bien, j'ai tapé dans la butte, j'ai aplati, j'ai fait une petite rocaille, j'ai planté des plantouilles, et puis voilà, et puis c'est très bien. J'ai récupéré à la poubelle une table en fer forgé que j'ai réadaptée, poncée, nettoyée, peindue, et tatati. Et puis c'est très bien. Bon, il y a des gains qui viennent, mais je m'en fous.
1: Il y a des gains, mais on s'en fout des gains, c'est toi l'essentiel.
3: Mais on s'en fout, ça m'est bien égal. C'est tellement agréable.
1: Oui.
3: Par mon café, sur le soleil, il y a des petits oiseaux qui viennent. C'est très bien, c'est très bien. Il faut faire quelque chose.
1: Évidemment.
3: Pas rester à attendre que ça se passe.
1: Je suis bien d'accord avec toi, Mumu. Alors, voilà. Tu vas marquer tout de suite le deuxième point, parce que moi, je te veux demain avec moi en finale. Je veux que tu gagnes. Alors, écoute bien. On va faire le générique de Batman.
3: Oh là là.
1: Alors, on va parler de chauve-souris, ma chérie. Moi, j'adore les petites chauves-souris, c'est trop mignon. Alors. Il paraît que les chauves-souris, elles tournent toujours à gauche quand elles sortent d'une grotte. Est-ce que c'est vrai ou faux que elles tournent toujours à gauche quand elles sortent de la grotte, les petites chauves-souris?
3: C'est bien possible, Oui.
1: Tu dis oui?
3: Oui, je pense bien que c'est ça.
1: Et non, en fait, elles tournent pas toujours à gauche. Ça dépend. En fait, on sait pas trop. Ils essayent d'étudier, mais parfois il y en a qui sortent à gauche, parfois pas de point. Je suis bien triste.
0: Ah là là, Patrice qui a déjà un point qui est en Meurthe-et-Moselle. Patrice qui est à la retraite depuis bientôt 2 mois. Il se régale, notre Patrice, à Malzéville. Il était directeur de secteur dans l'hôtellerie. Mais alors, petit, t'avais un autre rêve. Tu voulais pas être dans la restauration. Tu voulais faire quoi, petit Patrice?
4: Moi, j'aurais voulu être pilote de ligne dans l'armée.
1: Ah ouais, Top Gun.
0: Attends, pilote de ligne ou pilote de chasse?
4: Pilote de chasse, pardon, dans l'armée, pilote de chasse. Oui.
1: Bah donc Top Gun.
0: Top Gun, avec tes petites lunettes.
4: Oui, tout à fait.
0: T'as quand même été, t'as été jusqu'à prendre des cours de pilotage.
4: Oui, j'ai commencé le brevet de pilotage.
0: Ouais.
4: Et la théorie, ça allait, c'était un peu difficile, mais bon, je m'accrochais.
0: Ouais.
4: Par contre, quand on a commencé à la pratique, ça n'allait pas du tout. Je transpirais des mains, même avec l'instructeur à côté. Hein.
0: Ouais.
4: Donc, j'ai très vite arrêté. Malheureusement, j'ai pas été jusqu'au bout parce que c'était pas pour moi, tout simplement.
0: Hein. Ah, tu t'es rendu compte que t'avais peur en avion, donc ça fout mal,
4: voilà,
0: quoi, du coup.
4: Ça, ouais. Bon. Alors que j'ai pas peur dans les gros, hein,
0: ouais, je comprends.
4: Les avions de ligne, le petit Cessna, ça me touchait un peu partout. Atterrissage, décollage, j'étais vraiment pas du tout.
0: Et tu connais un peu Piper, Cessna, Robin, des R400, tout ce genre de
4: Avion, c'était une passion pour moi, mais
0: je vois ça, ouais,
4: malheureusement, c'était pas. Elle a pas voulu de moi, cette passion. Ah,
0: alors, t'es fan de padel, par contre?
4: Oui, j'ai commencé le padel il y a un peu plus de deux ans. Voilà.
0: Ouais.
4: J'étais fan de tennis et petit à petit, quand j'ai commencé le padel, eh bien, j'ai arrêté le tennis et je fais quasiment plus que du padel. Et c'est vraiment quelque chose qui c'est une convivialité, c'est avant, c'est après, et puis c'est pendant, mais on est sur du cardio, mais cardio sympa, quoi.
0: Du baby foot au beau jour, tu t'es même préparé un terrain de pétanque pour ta retraite. Quelle bonne idée.
4: Oui.
0: Génial, ça.
4: C'est vrai, c'est vrai. Il est terminé, on l'a pas encore inauguré, on attend les beaux jours avec les amis et on va l'inaugurer très bientôt, hein, parce que ça arrive.
0: Ah ouais, c'est super, semaine, terrain de pétanque, là, l'été, les beaux jours qui arrivent en plus dans les prochains jours. Ouais. Bah, plein de bonnes choses grâce à ton terrain de pétanque, je pense que tu vas te marrer. Voici ta question, elle vaut un point. On écoute un extrait de Pascal Obispo. Qui nous parle de drapeau, et justement, le drapeau de la Roumanie et du Tchad, c'est la question, le drapeau de la Roumanie et du Tchad sont identiques, vrai ou faux? Top chrono, Patrice, 5 secondes.
4: C'est vrai, c'est vrai.
0: Tu les vois, tu vois la couleur, tu vois tout là?
4: Ouais, jaune, bleu et rouge,
0: oui, trois bandes verticales, bleu, jaune et rouge. Les drapeaux de la Roumanie et du Tchad sont quasiment identiques. Il y a une seule différence qui est une nuance de bleu qui est un tout petit peu plus foncé pour le Tchad. Eh, hey, bravo Patrice, t'es connaisseur. Hein.
1: Allez, Patrice 2, Muriel 1, Mumu, tu vas te reprendre parce que là, tout de suite, je vais te mettre une chanson qu'on adore tous. La lumière revient déjà. Hey, la dernière séance. Eddie Mitchell, vous écoutez ici, on vous aime. La lumière.

0: 10.
1: Non mais je connais Mumu.
0: Demain c'est la finale.
1: C'est encore moi qui va gagner.
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3: Oui, on termine toutes les chansons aujourd'hui.
4: Oui, aujourd'hui on a décidé de faire ça. Alors, Muriel a un point, Patrice a deux points. On va faire un quiz musical. Mais d'abord, on va raconter cette petite histoire incroyable. Il paraît qu'on a fait de la figuration dans le film Ocean 12 avec ta fille.
5: Ouais, et on s'est jamais vu.
4: Comment ça, on s'est jamais vu?
5: Ben non, on s'est jamais vu, parce qu'on était dans la dernière prise, et puis ils l'ont coupé.
4: Ah ben voilà.
5: Alors, en plus, on a été voir le film, parce qu'on voulait se voir.
4: Bah oui.
5: Et on attendait, et quand on a vu que où on avait tourné sur le port de Nice, ça arrivait, on était très attentive, et puis on s'est jamais vu passer.
4: Oh my God,
5: ah ouais, c'était terrible.
4: Est-ce que t'as au moins vu Brad Pitt et George Clooney?
5: Non, même pas.
4: Oh.
5: Parce que nous, on était vraiment sur la dernière vue du film.
4: Oh là là.
5: Ils se sont servis de nous que pour regarder pour eux, en fait. On était trop belles, ils n'ont pas voulu que tout le monde nous voie.
4: Mais évidemment, c'est
5: mais
4: ça.
5: Voilà.
3: Mais elle a été payée quand même. Hein.
4: Mais non, elle a...
5: Oui, bien sûr, on voulait se voir.
4: Mais t'as raison, vous étiez trop belles, toutes les deux. Alors,
5: c'est
4: écoute...
5: Ça, mais c'est... Oui.
4: Tu aimes chanter, tu aimes la musique, je le sais. Là, c'est le quiz musical. Alors, il va y avoir trois chanteurs qui vont chanter. Enfin, il y a trois chansons surtout. Et parmi ces trois chanteurs, évidemment, il y en a deux, c'est les mêmes. Et un, c'est l'intrus. Il faut que tu me trouves l'intrus. Écoute bien, ça devrait pas être trop dur. Vas-y.
5: Ouais.

0: des pizzas.
1: Alors, c'est qui l'intrus?
2: C'est Syracuse qui est l'intrus.
1: Et oui, alors, comment il... c'est qui le chanteur?
2: C'est vous le dites? Non?
1: Oh, mon Dieu.
2: Ah, mais non, il y en avait un autre plus vieux encore qui chantait ça.
1: Eh oui.
2: Ah,
1: oui. Alors.
2: Ah, merde.
1: Ouais. Alors, tu m'as dit Syracuse. Moi, j'ai envie de te donner un point.
3: Alors.
1: Bah, quoi? Elle a dit Syracuse et c'est vrai que. Et c'est vrai que Woolsey, il l'a chanté.
3: Oui, Syracuse,
1: elle a dit Syracuse.
3: On l'entend, extrait, dit Syracuse. Donc,
1: bon, d'accord. Okay.
3: Il
1: bon,
3: fort dans tout ça. Hein.
1: Bon, d'accord. Bon, pas
3: oh, c'est vous qui décidez.
1: Bon, j'ai envie d'en donner un sur les deux, quoi.
3: Ah,
1: c'est Henri Salvador. Syracuse. Et voilà. Bon, écoute, je ne te donne pas de points parce que il m'a fait les gros yeux, Éric Bastien. Et bon. Oh, je suis désolée. Bon, allez.
3: Patrice, tu as vu, j'œuvre pour toi. Hein. Je fais ce que je peux. Hein.
4: C'est gentil, merci.
3: Bah, bien sûr, c'est normal. On va aux Antilles. Allez, juste avant de jouer, pareil que t'adores cuisiner, notamment le curry, le lait de coco et tout ça et tout ça.
4: Oui, c'est vrai. C'est une passion qui m'est arrivée là tout récemment. Je me suis mis à la cuisine, j'ai un peu de temps.
3: Ouais.
4: Et bon, je suis des sites de recettes, bien entendu. Et j'improvise pas, mais j'aime bien les résultats. Et je fais goûter à la famille, aux amis. Ça plaît des fois, ça plaît souvent. Mais bon, quelquefois, je l'ai loupé.
3: Lait de coco, bah oui, ça arrive. Lait de coco, vanille. Tu t'es essayé au Saint-Honoré, mais tout est resté tout plein, du coup. Mais c'est bien.
4: Le Saint-Honoré, c'était une catastrophe.
3: Ouais, mais c'est pas grave.
4: Il a jamais monté, il est sorti, il était tout plat. J'ai pris des photos. Tout le monde s'est moqué de moi.
3: Oh, mais c'est pas grave, t'as raison d'essayer de toute façon. Allez, Patrice, avec le sourire, c'est parti pour ton mix. Il y a trois artistes. Enfin, il y en a deux qui sont les mêmes. Il y en a un qui est un intrus, ça tu l'as compris. Il faut l'identifier, son nom, son prénom. On écoute.

0: Et on envoie le chrono, Patrice. Qui est l'intrus qui n'a rien à faire là.
1: Alors, et maintenant, que vais-je faire? Nougaro. Claude Nougaro.
0: Eh oui, bien sûr. Et maintenant, Claude Nougaro, évidemment.
2: Et...
0: mais tellement pas, c'est Gilbert Bécaud. Et maintenant, mon Patrice, qu'est-ce que tu me fais là? Et maintenant que...

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4: Alors, je vous rappelle que c'est le dernier jour pour se sélectionner pour la finale de demain. Muriel a 1 point, Patrice a 2 points. Le cadeau pour le gagnant demain, c'est un séjour pour 4 personnes au parc Astérix. Cap sur l'Égypte, vous allez faire la descente du Nil, vous allez prendre de la hauteur avec l'envol d'Ibis, vous allez découvrir 7 automatiques. Vous aurez l'hôtel, la suite, les petits-déj, le dîner, 100 euros de carburant et le parking inclus pour y aller. Et si vous ne gagnez pas ça, vous gagnez la magnifique machine expresso EO fabriquée par Malongo avec 32 dosettes et 6 verres en verre. On reprend tout de suite la compétition. Alors, Muriel, elle n'a pas croisé Georges Clooney, Brad Pitt. En revanche, dis donc, il paraît qu'on a croisé Brigitte Bardot.
5: Ah oui, mais ça, c'était quand j'étais toute petite.
4: Alors, raconte, il paraît qu'elle tournait c'était Dieu créa la femme.
5: C'était son premier film. Dans la vieille ville, c'était donc un jeudi, parce qu'à l'époque, on n'avait pas école le jeudi. J'étais avec 3 copines, on allait voir, bien sûr, j'avais 10 ans. Et au moment de sa pause, elle nous a payé une glace au nouveau glacier.
4: Bah, les gens aussi.
5: Super. Elle était, on s'en rappelle toujours. Et cette chose, ça m'a permis de retrouver, peut-être 50 ans après, une copine qui avait mangé la glace avec moi.
4: Et voilà. Bah oui, parce que t'as raconté l'anecdote sur ici, ouais. Et les copines ouais. T'ont appelé.
5: Eh bien, exactement. C'est formidable quand même de se retrouver 60 ans après.
4: Et
5: on ne se reconnaît pas, mais ça fait rien.
6: Grâce à la radio ?
4: Ben oui, elle a raconté l'anecdote sur la radio et, elles se sont retrouvées. Ça, c'est bien sympa.
5: J'ai retrouvé une copine. Oui, c'est super sympa.
4: Ah, voilà, tu vois.
5: On devrait faire ça plus souvent.
4: Je suis d'accord avec toi.
6: Avis alors, de recherche.
5: Ouais.
4: Il y a, quand elle avait 60 ans, c'est-à-dire un âge exceptionnel, il paraît que tu t'es inscrite à Koh-Lanta. Mais finalement, lors de la sélection, tu devais partir au Kenya avec ta fille.
5: Mais oui. Ça a été la fatalité. Hein. Bon, j'ai rien fait du tout. Juste ils m'ont téléphoné en me disant est-ce que vous êtes toujours d'accord. Je lui ai dit oui, mais là je pars. Elle me dit non, là c'est tout de suite. Et donc voilà, c'était mort. C'était mort. J'ai pas de bol, mais c'est pas grave. Peut-être que j'aurais mangé quelque chose de pas bien et ça m'aurait.
4: Oh non, et puis c'est dur à Koh-Lanta. Bon, ma chérie, là.
5: Oui, mais il était pas dur comme ça. Et puis il était beaucoup mieux.
4: Oui, c'est vrai.
5: Sympa.
4: C'est vrai. Voilà, je suis d'accord avec toi.
5: Là, ils sont hard.
4: Ah, là, ils sont hard. Alors, ma chérie, c'est la question à 3 points. Je te pose la question, je te fais des réponses, je te propose des réponses. Et à mon top chrono, tu auras 10 secondes pour me donner ta réponse. Alors, tiens,
5: on va pas.
4: Mais non, tu vas gagner. Allez, on va parler du jeu vidéo Pac-Man.
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4: Alors, Pac-Man, figure-toi que cette semaine, Pac-Man célèbre son 45e anniversaire. Alors, est-ce que tu sais quel est l'aliment qui a inspiré la forme de Pac-Man ? Alors, un citron coupé, une pizza à laquelle il manque une part, un donut croqué ou les joues de Éric Bastien. Oui. Alors, qu'est-ce qui a inspiré la forme de Pac-Man ?
5: Moi, comme je suis près de l'Italie, je pense que c'est une pizza, donc il manque une part.
4: Une pizza à laquelle il manque une part ?
5: Ouais, ça me plaît, ça.
4: Eh bien, figure-toi, ma petite Mumu, que c'est une bonne réponse.
6: Ah.
4: Eh oui, c'est totalement une pizza à qui il manque une part. C'est magnifique, tu as 3 points, ça fait 4.
6: Oui, ça fait 4. Patrice est avec nous. Pour ceux qui nous rejoignent, Patrice, on fait connaissance avec lui depuis midi, avec ici Lorraine. Il habite à Malzéville, il est marié et il a 2 petits-enfants. Patrice, est-ce que t'es chaud? Est-ce que ça va? Est-ce que t'es en forme, Patrice?
8: Je suis au taquet.
6: Patrice?

0: chante ça.
1: Déco. Voilà. Déco.
0: Vous pouvez pas me dire ça il y a 5 minutes.
1: Je suis nul.
0: Il nous a dit nous garo quand même le gars. Patrice,
2: tu vois ça,
1: n'importe quoi.
0: Moi tu m'inquiètes Patrice pour la suite.
2: Eric, tu vois ça, c'est du mauvais coaching, c'est de l'humiliation de candidat et c'est ces petits détails de malveillance qui font que le candidat est déstabilisé.
0: Non, c'est pour qu'il se souvienne bien de Beko.
2: Ouais, enfin comme ça.
1: Beko.
2: Ne te déstabilise pas Patoche, tu sais il y a plein de trucs qu'il ne connaît pas.
0: Non, mais moi je leur donne des devoirs, hein. Il y a 100 lignes à copier sur Beko, il y a un service après-vente quand même, hein. Patrice qui aime les sensations forte, qui aime bien les manèges. Alors c'est ta fille qui t'entraîne dans les manèges et je crois d'ailleurs que c'est pour elle que tu joues pour l'emmener au parc Astérix.
1: Tout à fait, c'est vrai. C'est vraiment quand on a entendu ça, elle m'a dit vas-y papa. Voilà. Donc oui, c'est à 90% c'est ma fille Ophélie.
0: Bon, bah, je te souhaite de gagner ce beau séjour pour elle. Pareil que t'as déjà sauté à l'élastique, donc voilà, côté sensation, t'es pas mal, hein.
1: Oui, j'aime bien. Ouais. Bon, je sais pas si je referai, mais 60 mètres sur un parking près de Saint-Tropez, j'avais beaucoup hésité, et puis je me suis lancé parce que bon, on était une bande de potes, il fallait pas que je faille.
0: Est-ce que tu avais regardé la météo le matin ?
1: Non. Pourquoi ?
0: Pourquoi je te demande ça ? Parce que c'est ton rituel. Il paraît que tous les matins.
1: Ah oui.
0: Tous les matins, Seigneur, tu regardes la météo.
2: Aïe, aïe, aïe, que frio.
0: Ah oui, bah oui.
1: Bah, ce matin-là aussi, oui.
0: Bah oui, non, mais t'organises vraiment ta journée suivant le temps. Il y a nombreux à le faire, mais ça détermine beaucoup de choses. Le tennis, le paddle pour toi. La météo, c'est quelque chose.
1: C'est ça, ouais, les activités indoor et puis celles qu'on fait à l'extérieur. Ouais, non, c'est vrai, c'est important.
0: Je suis d'accord. Quel temps il fait en Amérique du Sud, tu crois?
1: En ce moment, il fait pas très chaud.
0: Alors, c'est pas le moment d'y aller. Pourtant, c'est ton rêve.
1: Oui, c'est vrai. C'est un continent que je n'ai pas visité. Je suis allé un peu sur tous les continents, quasiment, ouais, sauf l'Australie et l'Amérique du Sud. Ouais.
0: Il a une phobie, notre Patrice. Ouais, je vous le fais court. Le nombril.
2: Qu'est-ce que ça ?
0: On ne peut pas s'approcher du nombril de Patrice.
2: Pourquoi ?
1: Non, parce que c'est une phobie depuis toujours. Parce que je pense que ça vient de ma petite enfance. On m'a expliqué que le nombril, c'était au moment où l'enfant est coupé le cordon et on faisait un petit nœud. Et ce petit nœud, ben moi, dans ma tête, c'est peut-être rentré comme quelque chose de fragile. Comme un nœud, ça peut se défaire. Donc j'ai dit, on touche pas mon nombril, je touche pas le nombril des autres d'ailleurs. Ah, et c'est devenu une phobie. Même sous la douche, faut que je fasse très attention quand même.
2: Ah ouais. Ah ben dis donc. Ah oui.
0: Sinon, Patrice, ça va?
1: Oui, ça va bien.
2: T'aurais été malheureux. Moi, je me suis fait opérer de la vésicule biliaire. Ils te font un trou dans le nombril pour passer le truc. Ouais. Et après, il y a de la colle. Et il faut nettoyer le nombril tous les jours. Trois fois par jour.
1: Tu serais devenu fou. Très, très malheureux.
2: Ouais. Fais attention à ta vésicule.
0: Patrice, voici la question. Écoute bien cet extrait. Qui chante? Qui chante?
1: Beko.
0: Voilà, bien. Bon.
1: Gagné.
0: Ouais, c'est déjà. Au moins, t'auras retenu un truc. Voici donc ta question. Ça ne concerne pas du tout Beko, mais Vanessa Paradis. Toi, celui qui met mon cœur au galop, sa voix dessus le flot, et lorsque t'as me glissé. Les épines du cœur, c'est le tout nouveau Vanessa Paradis. Aujourd'hui, 21 mai, Vanessa Paradis est en concert au Zénith de Paris. Et Vanessa Paradis, elle est identifiée par ses jolies dents du bonheur, hein, les dents un petit peu écartées. C'est un petit espace visible, tu le sais, entre les dents du haut. Comment s'appelle ce phénomène d'avoir les dents du bonheur? Ça porte un nom. Est-ce que c'est un prognathisme? Prognathisme. Est-ce que c'est une malocclusion? Est-ce que c'est un diastème? Est-ce que c'est une damidodite aiguë? Top chrono, 10 secondes. Prognathisme, malocclusion, diastème, damidodite aiguë.
1: Ah, je dirais...
0: Allez.
1: Diastème, allez.
0: Qu'est-ce que tu me fais plaisir? Longtemps considéré comme un défaut, c'est un petit détail physique qui est aujourd'hui totalement associé au charme et à la personnalité. C'est le cas d'ailleurs d'Yannick Noah aussi. C'est bien un diastème. Bravo!
2: Allez, 4 pour Mumu, 5 pour Pat. Et là, tout de suite, You keep me hanging on. Ah là là, mon idole, 1986, Kim Wilde, les amis.
0: Ah oui.
2: 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À tout de suite.

0: 1986, You Keep Me Hanging On, c'est signé Kim Wilde sur notre radio ici.
1: Eh oui, nos nuits sont Kim Wilde, jingle.
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1: Muriel à 4, Patrice à 5. Alors Muriel, elle adore voyager. Oui. Elle adore aller l'Italie, le Maroc, la Tunisie, les États-Unis, le Canada, le Kenya et la Jamaïque.
3: C'était pas mal.
1: Ça t'a plu la Jamaïque? Paraît qu'on est, on aime bien les spécialités locales.
3: Oui.
1: Oui.
3: On était dans le car,
1: Eh oui, voilà.
3: Eh oui.
1: Le
3: mec qui passe comme ici avec des chouchous, avec des spice cakes.
1: Et voilà. Et ben comme ça, on est détendu. Alors.
3: Ouais, voilà.
1: Il paraît que tu aurais, si t'étais un animal, tu aimerais être un dog allemand.
3: Oui, parce que c'est pas tout. C'est gentil, mais un dog allemand mâle, hein.
1: Oui, bah oui.
3: Voilà, voilà.
1: Est-ce que tu l'as vu, Kate Basset, pour un dog?
3: Non, justement, je ne l'ai pas vu, mais j'ai eu deux dogs allemands.
1: Ah, oh, c'est trop mignon.
3: Et c'est vraiment extraordinaire. Oui, voilà, j'aimerais.
1: C'est très gentil, les dogs allemands.
3: Oui, j'aimerais bien.
1: Et alors, si tu devais déjeuner avec une célébrité, tu voudrais déjeuner avec notre Johnny National?
3: Eh oui, bien sûr. Qui ne voudrait pas?
1: Moi, j'adore Johnny, c'est mon idole. Hein.
3: Bah, bien sûr.
1: Moi aussi. Tellement gentil. Bon, écoute, tu es nul en diplomatie, tu es rancunière, mais tu reviens jamais en arrière pour les choses importantes.
3: Ouais.
1: Hein. T'es rancunière.
3: Oui, c'est vrai.
1: Et à 80 balais, tu sais encore toucher tes pieds avec tes mains à plat. Voilà.
3: Oh. Tout à fait.
1: Ça fait rire
3: mon petit-fils.
1: Ça fait rire
3: mon petit-fils qui lui n'y arrive pas.
1: Et voilà, bah, je te rassure, Éric Bastien non plus.
4: Ouais, bah, c'est sûr.
3: Mais c'est chacun sa vie.
1: Et voilà.
3: Lui, je crois qu'il touche son nez avec sa langue, non? Un truc dans ce goût-là?
1: Non, même pas. Non, il a. Il sait pas faire tout ça.
4: Il sait pas faire tout ça. Voilà.
1: Il a pas de talent inutile.
4: Non.
1: Imiter les canards. Alors.
4: Oh, il fait peur, on en parle?
1: Tu as 4. Là, je te propose de marquer 5 points. Écoute bien. Tiens, je te mets Jeanne Masse.
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1: Alors, qui a écrit le livre Le Rouge et le Noir? Qui a écrit
3: Stendhal.
1: Stendhal. Eh ben, écoute, est-ce que c'est une bonne réponse? On va le savoir tout de suite. En rouge et noir, j'oublierai le temps d'avant, qui est jamais trop grand. Et oui, bien sûr que c'est une bonne réponse. Publié en 1830, L'Ascension sociale de Julien Sorel, un grand classique de la littérature. Bien sûr, tu as 9 points.
4: Oui, 9 points, oui.
1: Bah oui, elle vient de marquer 5 et 4.
4: Oui, donc j'étais en train de me dire que si Patrice marque les 5 points qui arrivent, on serait à 10 points, on resterait en tête.
1: Oui, bon, il y a le bingo. Hein,
4: oui, il y a le bingo et plein de choses. Mon Patrice qui est avec nous là depuis la Meurthe-et-Moselle, qui a envie de jouer pour sa fille, Ophélie, qui adore les sensations fortes et notamment, bah oui, le parc Astérix. Si on parlait des déjeuners, toi t'aimerais déjeuner avec un footballeur, il me semble.
6: Oui, alors qu'est-ce que j'avais noté? Ouais, parce que je suis très football.
4: Ah, t'es fan de qui? T'es fan de Cristiano, toi? De Ronaldo?
6: Cristiano Ronaldo. Ah oui, c'est mon idole. Oui, oui.
4: Bah alors.
6: Faudrait un traducteur, mais autrement, oui, ça me plairait bien. Ouais.
4: Je pense qu'il y a le plus compliqué. Tu dis que c'est beau de le voir jouer, que c'est quelqu'un de généreux.
6: C'est un très beau joueur, puis avec les performances extraordinaires en plus.
4: Évidemment.
6: Ouais.
4: Alors, on a dit que tu étais à la retraite depuis le 1er avril, tu étais directeur de secteur dans l'hôtellerie, tu as travaillé dans la restauration, et c'est justement là que tu as rencontré ta femme, Delphine, dans un restaurant. C'était sympa, hein?
6: Oui, c'était sympa. Ouais. Elle venait régulièrement, j'étais propriétaire, et puis, ça s'est fait parce qu'elle venait régulièrement avec une amie tous les samedis soirs, et puis un soir, ben voilà, ça.
4: Oh, c'est le café le premier pas, hein, quand même, hein?
6: Oui, tout à fait, on peut le dire. Ouais. C'était avec un 600. J'avais 90%, elle avait fait 90% du chômage. J'ai fait 10% qui restaient.
4: Oui, mais de toute façon, elle a toujours voulu aller vite, Delphine, parce que j'ai cru comprendre qu'après votre rencontre en 94, en moins d'un an, elle voulait officialiser la relation. Elle voulait, elle voulait le petit mariage, quoi.
6: Oui, elle a acheté sa robe de mariée.
4: Ouais. Et alors, vous êtes mariés ou pas?
6: Non, on s'est mariés il y a 2 ans.
4: Alors,
6: en 2023.
4: Attends.
6: 3 ans, pardon.
4: Vous rencontrez en 94. Elle achète la robe de mariée, donc en 95, et vous mariez 30 ans après.
6: C'est ça. C'est le temps de la réflexion. Hein.
4: Bien sûr, c'est une belle réflexion. Et ce qui est génial, je crois qu'elle rentre dans sa robe de l'époque. il y a 30 ans.
6: Oui, tout à fait. Ouais, ouais, c'est vrai. Elle a pas bougé. Hein, ouais.
4: Bon, ça,
6: c'est un peu familial, sa maman aussi. Elle est rentrée dans sa robe de mariée, oui, 30 ans après. C'est vrai. Ouais, tout à fait.
4: Bon, écoute, belle histoire. Je sais que tu es fou amoureux de ta femme après autant d'années. Donc, vraiment, c'est très sympa.
7: Qu'est-ce qui m'arrive aujourd'hui? Je suis amoureux de ma femme. C'est bizarre, c'est vraiment pas normal. Allez.
4: Patrice, qu'est-ce qu'on fait maintenant?
1: On marque 5 points ou pas?
4: Patrice, qu'est-ce qu'on fait maintenant? Qu'est-ce qu'on fait maintenant? Que vais-je faire? On va jouer.
1: Ah là là, mon Dieu.
4: Qui chante, Patrice, au fait?
6: Un petit déco, oui. Monsieur Gilbert.
4: Oui, c'est bien. Alors, petit extrait de notre ami Obélix.
8: Hé, Astérix, tu crois que nous aurons du sanglier?
4: Ah, avec la voix de Pierre Tornade, magnifique. Comment s'appelle le bébé sanglier? Question cash, comment s'appelle le bébé sanglier? 10 secondes, top chrono.
6: Marcassin.
4: Marc Assin. Mmh. Son prénom c'est Marc et Assin son nom de famille. Marc Assin. Le bébé sanglier, c'est un Marc Assin, oui, c'est une bonne réponse. Bravo, 5 points. Ça te fait 10.
1: Allez, ça fait quand même 9 pour notre Muriel, 10 pour Patrice. Il restera le bingo pour vous départager. Mais avant, on va écouter dans la musique. On va écouter Pascal Obispo et Francis Cabrel. Et on est bien d'accord avec eux, il faudrait que pleuve l'amour. 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

0: chanson de beauté, Pascal Obispo, Francis Cabrel, Il faudrait que pleuve l'amour. On a aimé ce petit crachin sur ici.
1: On adore l'amour, nous. 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
1: Nous sommes au taquet avec Muriel
0: oui.
1: et Patrice.
0: Exactement.
1: Muriel à 9, Patrice à 10, il y a le bingo. Avant de tenter de gagner le bingo, ma petite Mumu, je raconte cette anecdote qui me fait beaucoup rire. Il paraît que quand ton fils avait 4 ans, c'était l'époque de Dallas.
3: Oh, oui.
1: Voilà.
0: Ah, génial.
1: On adorait Dallas.
0: Ah, on adorait le chapeau.
1: L'univers impitoyable, ouais. tout ça, sous Hélène, ouais. l'alcoolique.
0: Bobby.
3: Ouais,
1: Bobby, oui. Et il paraît que ton fils t'a demandé une petite sœur. Petite, oui. grosse, blonde et bouclée, comme Lucie oui. Ewing.
3: Oui, c'est ça.
1: Et du coup, quand elle est arrivée, elle était comment?
3: Ben, elle était pas grosse, toute petite, complètement ronde. Elle avait pas de cheveux, par contre. Mais elle avait des yeux bleus, comme Ewing. Et on l'a appelée Lucie.
1: Et voilà comment le destin décide du prénom
3: drôle,
1: que tu vas porter.
3: Ouais, voilà, exactement. Et Lucie avec un Y, hein, comme la Lucie de Dallas.
1: Eh ben, évidemment.
3: Évidemment.
1: Évidemment.
0: Vous avez
1: évidemment.
0: Une bonne idée, comme on dit, de bonnes idées, mais pas de pétrole. Pétrole, Dallas, tout ça.
1: Oh là là.
0: Le pétrole, Dallas, non, vous l'avez pas?
1: Je l'ai, j'ai la ref, mais d'abord okay, t'étais pané quand il y avait cette pub, et voilà.
0: J'adore alors, la ref, c'est votre podcast, ça.
1: Ça, c'est ça, exactement. Ouais. Alors, ma chérie, pour t'encourager, on va écouter évidemment notre Johnny National. Bien avant l'envie, j'ai rêvé, merci. Alors, et le désir aussi.
3: Quand on lui donne l'envie.
1: Et l'envie. L'envie de gagner, ma chérie, c'est maintenant. Écoute bien.
3: Ouais.
1: Ton bingo, on va parler de musique. À mon top chrono, tu vas avoir 10 secondes pour me donner un maximum de chanteuses étrangères. C'est-à-dire que des étrangères. Aucune chanteuse ouais. française. Toute époque confondue, bien évidemment. Tu as le droit de me donner des chanteuses des années 30, des années 40, des années 50. On
3: D'accord.
1: s'en fiche. Un maximum de chanteuses étrangères. Top chrono, 10 secondes.
3: Oh là là. Tina Turner, Tina Arena, Ella Fitzgerald, étrangère toujours.
1: Eh bien, trois.
3: Annie Cordy, elle est belge.
1: Eh, trois, il n'y en a que trois. Il y avait Madonna, Britney Spears, Mariah Carey, Whitney Houston, Beyoncé, Shakira, que sais-je, Lady Gaga. Tu m'en as donné trois.
0: Bon, c'est pas mal ça, Patrice. Hein. Bon, déjà, t'es en tête d'un tout petit point, 10 à 9. Elle a fait 3 dans ce bingo. Celui qui marque le plus de points remporte 10 points, c'est ce que vaut notre bingo du jour. T'as compris que là, il faut faire plus de 3.
1: Oh,
0: c'est clair, hein, Patrice?
4: Tu as compris qu'il fallait faire plus de 3.
0: Oui, il faut faire 4. Dis-moi, Patrice, qu'est-ce que tu retiendras de cette émission?
5: Moi, j'aime bien la vivacité, l'humour, le chant. Enfin, les années 80, ça me va bien. Et puis, je retiendrai Muriel, Valérie et Eric.
1: Oh là là.
0: Je pense que tu as oublié l'essentiel.
5: L'écho.
6: Et maintenant.
0: Non, merci. Je vois que c'est acquis. Je vois que tout est acquis, c'est parfait.
5: Ça, je vais m'en souvenir.
1: Tu vas chanter ça toute la semaine, mon pauvre.
0: On va te chambrer un peu, là. Je pense qu'ils vont te le sortir souvent dans ton entourage.
5: Ouais,
0: bon,
5: clair, ouais.
0: Merci en tous les cas, t'as été super. Et merci pour les compliments que tu viens de faire sur l'émission. On va te faire plaisir en écoutant la musique que tu as. Péco, ça va de soi. Mais aussi Balavoine. Je ne résiste pas à te demander de me siffler quelque chose parce qu'il paraît que tu siffles très bien, que tu arrives à faire de très belles mélodies. Est-ce qu'on peut avoir une petite démo?
5: Alors, qu'est-ce qu'on va chanter?
1: C'est...
0: Alors, ceux qui ont trouvé son
1: alors,
0: préfet,
1: moi,
0: c'était quoi?
1: C'était quoi?
5: La Giza.
1: Ah ouais. Tiens, maintenant je vais te siffler un truc, on va voir si tu reconnais. Micheline Dax en moi. Allez.
0: Exactement, Micheline Dax. C'est vrai qu'elle était siffleuse.
7: Bah, évidemment.
0: Exactement, mais quelle référence. Mais cette Valérie, elle sait tout sur tout.
7: Ah,
0: c'est
7: là,
0: pas
7: là.
0: Pour rien que vous avez cet excellent podcast qui s'appelle La Rêve, qui est disponible sur YouTube dès à présent. Il y en a encore plein qui arrivent, en plus, c'est génial.
7: Allez.
0: Allez, c'est parti pour le bingo, mon Patrice.
7: Il y a le bingo.
0: Un max de points à gagner. Il faut que tu fasses 4 hein, pour être avec moi en finale demain vendredi. Patrice, je te demande de me citer un maximum de chanteurs. Nous sommes d'accord.
7: Chanteurs.
0: Ce sont les chanteurs qui ne sont pas français. Voilà, tous les chanteurs étrangers connus. Top chrono.
5: Alors, Harry Belafonte,
0: Allez.
5: Michael Jackson.
0: Oui.
5: James Brown.
7: Et sur... c'est tout, ça fait 3.
0: On est sur une égalité là alors.
7: Eh oui, il faut se dépêcher. Voilà. Là là là. Alors une question pourcentage, tout de suite pour vous départager. C'est le premier qui répond au plus près, sans dépasser. Écoutez bien.
0: Quel pourcentage d'adultes dans le monde est alphabétisé selon vous et selon une source de l'UNESCO, Muriel?
3: Alphabétisé, on a dit. Hein.
7: Ouais.
0: Ouais.
3: Ouais.
0: Vite. Allez.
3: 70%.
0: Patrice, tu dis combien le pourcentage d'adultes dans le monde qui est alphabétisé?
5: Je vais dire 69.
0: 69%, la personne la plus près. Et ça se joue au poil de c'est 86%. Donc comme t'as dit 69 en dessous, c'est Mumu.
7: C'est Mumu. Demain, tu seras avec nous, ma Mumu, en finale pour gagner le séjour pour 4 au parc Astérix, pour descendre le Nil, pour t'envoler avec les Ibis, pour aller découvrir cette Automatix ou pour gagner notre ami.
0: Bah, Joe Malongox, mais bon, là, il aurait dit 71, il gagnait.
7: Eh oui, bah, il n'a pas dit. Bah,
0: pas
7: Patrice,
0: dit,
7: il l'a pas dit, c'est comme ça, c'est tout.
0: Je suis triste, Patrice.
7: Eh oui, et si tu ne gagnes pas ça, ma petite Mumu, si tu ne gagnes pas le séjour au parc Astérix, tu gagneras peut-être la machine expresso EO fabriquée par Malongo. Alors, je rappelle à nos auditeurs que demain j'ai 3 candidats.
0: Oui, oh bah mince.
7: Voilà, je remercie Céline à la réalisation, Basilou à la technique, Marion Standard, le prof Coupez au savoir. Je vous remercie tous de nous écouter, je vous aime d'un amour sincère. À demain.
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0: Il a été très performant, Patrice, je salue quand même son héroïsme. Et maintenant, quelle heure il est maintenant?
7: Et maintenant, que vais-je faire? Je vais vous dire qu'il est 13h. 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
0: Une heure de spécial Printemps des Territoires, Wendy Bouchard.
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8: Bonjour, bonjour à tous, bienvenue dans Ma France jusqu'à 14h aujourd'hui, au cœur d'un événement au carrefour en effet de bien des sujets de société, le Printemps des Territoires, rendez-vous annuel de la Banque des Territoires, soutien essentiel des collectivités locales. Comment construire vos communes, les départements, vos régions? Demain, on va parler des maisons de santé, du grand âge, de la vision élargie aussi de la fin de vie à domicile, de la revitalisation si importante de vos centres-villes, de l'intelligence artificielle là encore au service de vos territoires. Et je vais recevoir jusqu'à 14h des élus engagés, de Lyon à la Savoie, de la Normandie à l'Essonne, de la Mayenne à l'Indre-et-Loire. Nous irons aussi avec nos reporters dans le Limousin et en Creuse. Nos invités sont mobilisés. Bienvenue, chers amis, dans Ma France. D'abord à 13h, voici le journal. Bonjour Benjamin Mathieu.
9: Bonjour Wendy.
8: Et à la une pour commencer, ces annonces attendues, celles du Premier ministre cet après-midi sur les prix des carburants.
9: Oui, tous les micros seront tendus à Matignon à 17h pour une conférence de presse d'une heure de Sébastien Lecornu avec des annonces concernant le prix de l'essence très élevé qui a d'importantes répercussions sur le pouvoir d'achat des Français. Le Premier ministre, accompagné par une dizaine de ministres de son gouvernement, ne devrait pourtant pas annoncer de mesures qui creuseraient davantage de déficit de l'État. Car Jérôme Val, les services de l'État sont sur un fil.
10: On n'a pas les moyens d'arroser tout le monde, alerte Bercy. Aide ciblée, oui, mais pas plus, reconnaît l'entourage du ministre des Comptes Publics. Il faut plutôt, nous explique-t-on, encourager les entreprises à proposer elles-mêmes des aides à leurs salariés, ce qui serait une charge nulle pour l'État. Au moment où il doit trouver à minima 6 milliards d'économies pour garder le cap des 5% de déficit, et ça devrait être même plus compte tenu du contexte international. En attendant, les aides promises le mois dernier n'ont toujours pas été versées. La prime grand rouleur, par exemple, ne le sera que dans une semaine.
9: Et donc Sébastien Lecornu ne va pas déroger à son principe. Il va continuer à proposer des aides ciblées vers ceux qui travaillent, comme pour les transporteurs routiers. Il y a urgence, presque 3 mois de crise et la survie de certaines petites entreprises est désormais en jeu. C'est par exemple le cas des transports marchands basés à Ablis dans les Yvelines qui envisagent même de stopper leur activité, Alexis Morel.
11: Ici, les camions partent encore chaque matin, même s'il serait moins coûteux de les laisser au garage.
12: On travaille pour payer le carburant, il n'y a plus de marge, il n'y a plus rien, on est même déficitaire.
11: Pascal Ancel dirige avec son mari cette entreprise de 9 salariés.
12: On serait tenté de ne pas faire sortir le camion, mais bon, il faut quand même un minimum de chiffre d'affaires pour qu'on puisse payer nos charges.
11: Ces dépenses de carburant ont bondi de 26% depuis mars et elle ne pourra pas puiser encore très longtemps dans sa trésorerie.
12: Ça se vide très vite. Je pense qu'on va faire face jusqu'à début d'été. Après, on ne sait pas comment on peut faire. On réfléchit déjà à comment éventuellement arrêter l'entreprise sans casse.
13: J'imagine que c'est dur à vivre.
12: Oui, on passe des nuits blanches, on se réveille la nuit. En 35 ans d'existence, on n'a jamais connu une telle situation.
11: Un cas loin d'être isolé, constate William, l'un des chauffeurs.
14: C'est toute une chaîne qui est à l'arrêt, quoi. Donc ça impacte également les conducteurs. On peut l'entendre dans les restaurants routiers. Ça parle entre conducteurs de perdre son emploi avec l'entreprise qui peut couler.
11: Alors ici, on a un message pour le Premier ministre.
12: Ah bah si je l'avais en face de moi, je lui dirais, écoutez, réfléchissez déjà sur les aides. 20 centimes par litre, c'est ce qui est annoncé, mais ce n'est pas du tout la réalité. C'est en dehors des difficultés des transporteurs. C'est une usine à gaz pour demander cette aide.
11: Ce n'est pas ça qui nous sauvera, ajoute Pascal Ancel, qui préférerait un geste fort sur la fiscalité du carburant.
9: Voilà donc les premières annonces à 17h. Et ce matin, 250 dépanneuses venant de tout le nord de la France ont mené une opération escargot sur le boulevard périphérique parisien pour réclamer, elles aussi, des aides pour faire face à cette crise. Trois ONG attaquent l'État en justice pour faire reconnaître sa responsabilité dans le scandale des PFAS, ces polluants éternels que l'on retrouve dans l'eau courante ou dans nos casseroles. Elles soupçonnent l'État d'avoir eu connaissance que des risques associés à ces polluants depuis plus de 15 ans. Une laiterie fait un don de 600 000 litres de lait à des étudiants et des familles défavorisées. Une initiative de la laiterie de Saint-Denis-de-l'Hôte dans l'Indre qui va distribuer ses excédents de production à différentes associations caritatives de la région. C'est ce que nous apprend ici Berry ce matin. On passe à ce que l'on met dans nos assiettes dans ce journal, les pains industriels, les plats cuisinés, les nuggets ou les desserts lactés, on en consomme beaucoup. Ils représentent un tiers de nos apports caloriques journaliers, mais ces plats ultra transformés, comme on les appelle, sont aussi très mauvais pour la santé. Une étude scientifique dévoilée ce matin démontre un risque augmenté de diabète, de cancer et d'hypertension en cas de consommation de ces aliments, Anne Le Gall.
15: Sur les emballages, ces additifs portent un code allant de E100 à E399. Ils sont présents dans près d'un quart des aliments industriels et ces chercheurs ont établi dans le détail que d'une part, les colorants alimentaires augmentent de 14% le risque de cancer, de 38% le risque de diabète de type 2 chez les plus gros consommateurs et que d'autre part, les conservateurs augmentent, eux, de 24% le risque d'hypertension. Pour Mathilde Touvier, chercheuse INSERM qui a coordonné ces travaux, plus on ajoute de portions de produits ultra transformés dans son alimentation, plus le risque augmente.
16: Ça va être par exemple une portion d'un plat préparé avec une pâtisserie industrielle et un soda qui contient ces conservateurs ou ces colorants. C'est ce type d'exposition-là qui est en jeu. Ce ne sont pas des consommations extrêmes avec des participants qui consommeraient des kilos de ces conservateurs ou de ces colorants chaque jour.
15: Ces trois études ont été publiées dans des revues de référence. Elles sont inédites par leur ampleur. Face à ces résultats, les chercheurs appellent à réévaluer la sécurité d'utilisation de certains ingrédients, d'autant que certains additifs, les colorants notamment, n'ont pas d'autre fonction que de rendre les aliments plus attractifs.
9: Des pratiques abusives des distributeurs alimentaires observées par une commission d'enquête du Sénat qui publie un rapport ce matin. Celui-ci dénonce des menaces de déréférencement ou la vente de services inutiles des géants de la grande distribution. Les sénateurs qui dénoncent aussi la brutalité des négociations commerciales avec les fournisseurs de ces enseignes. De nouveaux maires appellent Patrick Bruel à annuler ses concerts prévus dans leur ville dans le cadre de sa tournée, comme celui d'Amiens en Picardie ce matin. Depuis la publication d'au moins 9 plaintes pour viol et violences sexuelles de la part de la star contre plusieurs femmes, les élus craignent des troubles à l'ordre public si ces dates sont maintenues. Et puis vous avez forcément remarqué ce brusque changement de temps, le thermomètre qui va dépasser les 30 degrés aujourd'hui pour la première fois de l'année à Bordeaux, Agen, Biarritz, Toulouse ou encore Albi. Il va même faire 30 degrés à Rennes, des températures absolument anormales pour la saison, qui contrastent avec le froid le week-end dernier, preuve de ce dérèglement climatique en cours. Pour Patrick Marlière, météorologue, c'est même un épisode pré-caniculaire qui s'installe sur la France et ça va durer.
13: qu'il va faire de plus en plus chaud. Et au fil des jours, eh bien, l'inquiétude est plus présente, car on n'est pas très loin d'un risque de canicule, ce qui est assez exceptionnel pour une mi-mai. Je regardais sur différentes régions de France. Dans le sud, ça va même monter bien au-dessus des 30 degrés. On devrait dépasser même les 35 degrés dans le sud-ouest. Et je regardais sur la Normandie, pendant une semaine quasiment, on aura des températures entre 25 et 30 degrés. Mmh. À cette époque du mi-mai, on va battre des records de chaleur sur de très nombreuses régions en France. Et là, effectivement, le réchauffement et le dérèglement climatique intensifient ces phénomènes. Et là, on va être confronté à ça pendant une bonne dizaine de jours, quasiment jusqu'à la fin du mois de mai.
9: Et puis prudence, si vous profitez de ce beau temps pour aller vous baigner aujourd'hui ou demain, les préfectures des Landes, de Gironde et des Pyrénées-Atlantiques appellent à la prudence en raison d'un risque élevé pour les courants de baïne, des courants qui sont très forts et qui peuvent entraîner les nageurs vers le large. Il est conseillé de se baigner exclusivement entre les drapeaux des zones surveillées.
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8: Il est 13h08, merci de nous rejoindre, chers auditeurs, jusqu'à 14h, au cœur d'un rendez-vous essentiel pour nos territoires, porté par la Banque des Territoires. Nous sommes à Paris, dans cette grande salle 104 qui accueille ce printemps des territoires, un rendez-vous d'échange, d'atelier, de partage d'expériences qu'à distance on va vous faire vivre, tant il est important pour l'avenir justement de vos communes, avec une aide parfois vitale apportée par un acteur de la cohésion sociale, de la cohésion de nos territoires, c'est la Banque des Territoires, que vous représentez comme directeur. Bonjour Antoine Saint-Oyant.
17: Bonjour Wendy Bouchard.
8: Vous êtes notre hôte et nous avons plaisir chaque année à vous accompagner, car les enjeux dont nous allons parler sont des enjeux du quotidien, des enjeux essentiels pour nos auditeurs. C'est ce que vous voulez montrer aussi par l'intermédiaire de cette émission, même si vous rencontrez et accueillez beaucoup d'experts en dehors des élus.
17: Tout à fait, ce printemps des territoires, il se tient à un moment particulier, un moment qui est le début de nouveaux mandats pour beaucoup de maires. Et donc, ces maires recherchent des partenaires de confiance, des points d'appui, et la Banque des Territoires en est un. Et elle souhaite, comme nous l'avons choisi comme slogan pour ce printemps des territoires, être engagé,
8: oui,
17: engagé sur tous les terrains, auprès des élus, auprès des acteurs territoriaux, pour pouvoir les aider à porter leurs projets.
8: Sur les grands défis de nos communes, de nos départements, de nos régions, vous citiez le maître mot cette année avec des dossiers d'importance que vous mettez en avant. Sur quelles priorités vous voulez-vous particulièrement agir pour cette 7e édition ?
17: Alors, nous avons choisi 3 priorités. La première, c'est le logement, parce que il est apparu clairement à l'occasion de ces élections municipales que le logement était un des motifs de préoccupation majeure des Français.
8: Oui.
17: Le deuxième, c'est la santé et le grand âge. Parce que là aussi, c'est d'abord une question de dignité, et de plus en plus, c'est une question vraiment d'accès aux soins, de proximité pour beaucoup d'élus. Et donc, nous souhaitons pouvoir aussi réfléchir à des solutions sur cette question de la santé et du grand âge. Et enfin, la troisième thématique, c'est celle du numérique et surtout de l'intelligence artificielle.
8: Oui.
17: Pour que l'intelligence artificielle soit mise au service des politiques publiques et puisse garantir la souveraineté, la maîtrise de ces outils pour l'ensemble des collectivités, l'ensemble des acteurs publics.
8: Ces sujets, on va les illustrer avec des reportages à l'avenant, dans un centre de santé, mais aussi dans le cadre de la revitalisation des cœurs de ville, de vos centres-villes, chers auditeurs. Et j'accueille deux élus qui sont particulièrement aussi engagés sur ces actions déployées dans ce printemps des territoires. D'abord, Christophe Bouillon, qui est maire de Barentin, en Seine-Maritime. Bonjour, monsieur le maire.
18: Bonjour.
8: Vous qui présidez aussi l'Association des petites villes de France. Et à vos côtés, Nicolas Sauret, maire de Joigny. Bonjour, Nicolas Sauret.
19: Bonjour, Wendy Bouchard.
8: Deux élus attablés ici qui sont venus participer à ce rendez-vous d'importance. Christophe Bouillon, vous allez rester avec nous toute l'émission, mais pourquoi comptez-vous sur ce rendez-vous pour faire avancer aussi la cause de votre territoire ?
19: Pour faire avancer la cause d'un territoire ou la vision qu'on porte sur son territoire, il faut des partenaires, il faut des bons partenariats. La preuve que la Banque des Territoires est un bon partenaire, c'est qu'il comprend les attentes des élus. Lorsqu'on fixe, comme aujourd'hui c'est le cas, 3 priorités qui sont celles du logement, de la santé, du grand âge, et puis la question du numérique dans nos territoires, c'est qu'on a compris nos attentes.
8: Mmh.
19: Et nous, on est souvent considérés comme proches des problèmes, mais on a envie d'être proches des solutions. On a des solutions qu'on porte nous-mêmes, mais pour aller un peu plus loin, on a besoin de partenaires qui apportent leur expertise, qui apportent leurs moyens aussi, leur force de frappe d'une certaine manière, pour faire effet levier. C'est pour ça qu'un rendez-vous comme celui-ci, c'est pas le premier rendez-vous du printemps des territoires, mais le printemps annonce sans doute un bel été pour les collectivités quand on trouve des solutions en venant ici.
8: Quand on sait que aussi l'un des boulots des maires les plus éreintants, c'est d'aller trouver des financements Nicolas Sorey. Vous avez ici un acteur qui est un acteur public qui aide à prêter, qui aide à financer des grands projets.
19: Ah oui, c'est un acteur majeur, incontournable pour nous, les maires et les élus que nous sommes, parce qu'on a besoin d'avoir des relations de confiance, c'est le cas avec la Banque des Territoires, et puis des relations qui s'inscrivent dans le temps. Et donc nous avons des interlocuteurs avec lesquels on peut travailler nos projets en amont, avec la Banque des Territoires qui vient nous financer des études, de l'ingénierie, dans le cadre de petites villes de demain, si on a réussi à revitaliser le commerce à Joigny, c'est notamment parce que la Banque des Territoires nous a financé une ressource humaine qui s'est occupée de ça à temps plein. Mm-hmm. Et puis, c'est évidemment après les solutions de financement, mais au-delà des solutions de financement, l'intérêt de la Banque des Territoires, c'est tous les acteurs qui gravitent autour de la Banque des Territoires, y compris un centre de filiales qui se spécialisent sur le logement, qui se spécialisent sur le grand âge. Et donc, être là aujourd'hui, au Printemps des Territoires, c'est important parce que en une journée, vous faites un tour de piste quasiment intégrale de l'ensemble des politiques publiques que vous avez le rôle de déployer sur votre territoire.
8: C'est ça. Alors merci de rendre accessible justement votre travail à la Banque des Territoires, Antoine Saint-Oyant, pour les auditeurs. Il y a un peu de Banque des Territoires partout finalement dans leur commune. Est-ce que vous pouvez donner quelques exemples marquants derrière lesquels finalement vous vous cachez ?
17: Alors effectivement, un exemple que vous avez évoqué, c'est la revitalisation des centres-villes, la redynamisation commerciale. Et évidemment, c'est une thématique particulièrement marquée dans les petites villes et dans les villes moyennes. Et donc, dans ce cadre-là, la Banque des Territoires porte des actions d'accompagnement avec le financement, effectivement, de managers de commerce, des personnes qui peuvent anticiper les éventuelles fermetures, la vacance commerciale et proposer des solutions pour rapidement réimplanter des commerces.
8: Oui.
17: C'est également la possibilité d'investir, la Banque des Territoires investit dans des foncières qui peuvent porter les murs de commerce, qui peuvent les rénover, les agrandir pour que ça corresponde mieux aux besoins de consommation actuels des Français. Et donc on l'a fait dans beaucoup de villes. Ça a permis ensuite d'appliquer des loyers globalement plus bas, plus maîtrisés, au moins au début pour arriver à relancer le commerce. Mmh. Et puis quand la redynamisation commerciale effectivement fonctionne, on a des bons exemples à Chambéry, par exemple, à Chinon, à Châteauroux. Toutes ces villes ont enclenché ces dynamiques rue par rue et aujourd'hui ont gagné en attractivité et permettent d'avoir des modèles qui sont beaucoup plus attractifs, beaucoup plus conviviaux pour l'ensemble de leurs habitants.
8: C'est bien de citer évidemment ces communes, ces territoires, parce que les auditeurs se reconnaîtront dans ces actions. Je voudrais qu'on parle santé, messieurs, avec vous, directeur de la Banque des Territoires, Antoine Saint-Foyant, avec Christophe Bouillon, président de l'Association des Petites Villes de France, avec Nicolas Sorey pour la mairie de Joigny. La santé en Haute-Vienne, c'est un exemple que l'on va prendre aujourd'hui, face au délai d'attente moyen, vous le savez, pour obtenir un rendez-vous, délai qui s'est encore rallongé ces dernières années pour un généraliste. Eh bien, les solutions, heureusement, se multiplient dans les territoires. Nous sommes à Bellac, c'est un centre de santé public qui a ouvert, Nathalie Cole, au début de l'année, et ça change tout pour les administrés.
18: Pendant 5 ans, le docteur Florent Magnien a exercé en libéral dans ce cabinet médical avec d'autres confrères, mais il ne se voyait pas continuer seul après leur départ en retraite. Il a donc fallu changer la structure pour attirer la relève.
20: L'ultime et la seule solution qu'on ait trouvée, c'est de monter un centre de santé où les médecins seraient salariés. Et là, j'ai trouvé des collègues qui acceptaient de venir uniquement à cette condition, c'est d'être salarié. Donc là, maintenant, on est 4 médecins. Ce qui est inespéré, parce qu'il y a quelques mois, c'était un peu la catastrophe.
18: Ce généraliste exerce désormais aux côtés de 3 jeunes collègues qui étaient déjà venus à Bellac pour leur internat ou pour des remplacements, comme le docteur Marie Patin. Et elle confirme, le statut de salarié a été déterminant.
21: On a moins de travail administratif. Être installé en libéral, c'est pratiquement la gestion d'une petite entreprise avec de la comptabilité, toutes les tâches supplémentaires que le temps médical.
18: Moins de paperasse, mais aussi des horaires plus maîtrisés et un loyer pris en charge par la mairie de Bellac. C'est rassurant pour les jeunes praticiens et les patients y trouvent aussi leur compte, comme Liliane, dont le généraliste est justement parti à la retraite récemment.
22: Je me suis dit, on va encore avoir plus personne et puis on peut pas aller à Limoges ou ailleurs. Donc c'est le soulagement.
18: Sentiment partagé et exprimé aussi par de nombreux patients du docteur Hélène Kériou-Chevalier.
23: Pas chaque consulte, mais c'est tous les jours, oui.
18: D'autant plus qu'elle assure aussi des consultations gynécologiques, l'une des spécialités où la Haute-Vienne figure parmi les 4 départements avec les délais d'attente les plus longs.
23: Moi, là, actuellement, je vois des femmes qui n'avaient plus de suivi depuis quelques années.
18: La situation de Bellac semble donc avoir de quoi faire des envieux avec les 4 médecins de ce centre public de santé, même si tous ne sont pas à temps plein. Il y a aussi une maison de santé pluridisciplinaire où exercent 2 généralistes, un à mi-temps et l'autre qui se rapproche toutefois de la retraite. L'équilibre reste donc fragile.
8: Merci Nathalie. Les centres de santé, les maisons de santé pluridisciplinaires, Christophe Bouillon, vous connaissez bien comme maire de Barentan, comme représentant aussi des petites villes de France, c'est devenu essentiel face à la fatalité des déserts médicaux.
19: J'ai envie de dire que c'est devenu même vital. Il n'y a pas un jour où on ne parle pas de la question de l'offre de soins. C'est une question encore plus présente aujourd'hui avec le vieillissement de la population. Mais il y a encore des chiffres qui font froid dans le dos, c'est-à-dire qui montrent que la situation ne s'arrange pas vraiment. Il y a encore 7 millions de Français qui n'ont pas de médecin traitant. Il y a une grande proportion d'entre eux qui renoncent aux soins, pour 63%, et il y en a 23% qui finissent par arriver aux urgences, tout simplement parce qu'ils n'ont pas de médecin en proximité. Pour autant, on ne reste pas les bras croisés ou les bras ballants, on agit. Les collectivités portent des projets de maisons pluridisciplinaires de santé. Elles portent aussi parfois des projets de salariat. L'exemple du reportage est assez intéressant. Il y a des conseils départementaux qui se lancent dans cette aventure. Il y a des dispositifs qui ont été portés aussi comme les CPTS pour permettre la mise en réseau finalement de l'ensemble des acteurs de santé, en lien parfois avec l'hôpital public quand il existe et quand il est encore à proximité. Mais force est de constater malgré tout que malgré tous ces efforts, malgré tous les investissements, malgré toutes les bonnes volontés, on reste aujourd'hui dans une situation critique. C'est simple, hein, il faut plus d'un médecin aujourd'hui pour remplacer un médecin. C'est l'ordre de médecins qui le dit, il faut parfois même 2 médecins, voire un peu plus, quand ils partent à la retraite, parce que les habitudes de vie ont changé, parce que les ententes ont évolué. Donc, Joigny, par exemple, et mon collègue Nicolas Assoré pourrait le dire, agit avec le fait d'accueillir avec des logements spécifiques des internes. Parce qu'il faut donner aussi l'envie très très tôt à venir exercer dans nos territoires, en montrant parfois une autre représentation d'eux-mêmes. Et c'est vrai qu'accueillir des internes dans des logements qui permettent de les accueillir quand on a la présence d'établissements de santé, ça c'est aussi une action utile. Mais encore une fois, malgré tout cela, il y a encore beaucoup de trous dans la raquette.
8: À Joigny, Nicolas Soret, vous êtes allé de déconvenu, heureusement, en réussite. Mais c'est pas un long fleuve tranquille, hein, de faire revenir des médecins sur un territoire.
1: Non, c'est compliqué, c'est long par ailleurs. Donc on a ouvert à peu près toutes les voies, toutes les pistes. On a effectivement créé cette maison des internes qui permet de faire venir à nous des internes soit à l'hôpital, dans le public, soit chez les médecins libéraux qui sont devenus maîtres d'apprentissage, avec l'espoir que le fait de venir faire leur internat, eh bien ils souhaitent rester, ce qui est arrivé. Mais on a aussi créé, comme ça a été dit, ex nihilo des cabinets. Là, on a investi dans un cabinet dentaire. Intégralement, ça nous a permis d'accueillir 2 dentistes sur le territoire. Mais c'est la puissance publique qui a dû porter l'investissement, y compris sur les fauteuils, ce qui était a priori quand même pas tout à fait initialement.
8: Donc la puissance publique, c'est quoi ?
1: La puissance publique, c'est la ville de Joigny, c'est la communauté de communes du Jovinien, bien aidée par ses partenaires, comme la Banque des Territoires, par exemple, qui nous a aussi accompagnés sur cet investissement. Mais si on ne prend pas la main, si les élus locaux ne prennent pas la main, eh bien, on ne parviendra pas, on ne parvient pas à attirer à nous de nouveaux professionnels de santé.
8: Antoine Saint-Oyon, vous êtes directeur de la Banque des Territoires. La santé reste aujourd'hui la priorité, peut-être avec le logement, la raison pour laquelle, en numéro un, on vous appelle, on vous sollicite.
17: Oui, la santé, c'est clairement un sujet qui a progressé très vite au cours des dernières années en termes de sujets de préoccupation, sujets sur lesquels on est sollicité. Et c'est pour ça qu'on a lancé à la Banque des Territoires en 2025 un grand programme sur la santé, sur le grand âge, avec un objectif de mobiliser 5 milliards d'euros d'ici à 2028 sur ces thématiques de la santé et du grand âge. Alors sur la santé, plus particulièrement, je rebondis peut-être sur les maisons de santé, les centres de soins. On a mis en place un prêt spécifique qui repose sur le livret A, donc sur l'argent des Français. Cette épargne est mobilisée et elle permet de prêter à très long terme à des collectivités qui vont vouloir monter des centres de santé et pouvoir mettre à disposition, justement dans les meilleures conditions possibles, un local, un cabinet, pour accueillir de nouveaux professionnels de santé. Et ce prêt, il a connu une très forte dynamique au cours des 12 derniers mois.
8: Ah, c'est intéressant ça. Alors, je vais vous donner la parole aussi, monsieur le maire, 10h sur Creuse. Nous sommes dans l'Indre-et-Loire avec vous, Jackie Périvier, bonjour.
3: Bonjour.
8: Merci de nous rejoindre. Vous étiez en table ronde juste avant parce qu'au Printemps des Territoires, il y a des échanges, des ateliers, des partages d'expériences. Alors justement, sur ce sujet-là du centre de santé que vous avez ouvert dans votre commune, quelle expérience pouvez-vous partager aux auditeurs qui sont à l'écoute partout en France?
3: Alors, tout d'abord, je voulais juste rejoindre les commentaires faits précédemment parce que effectivement, je me reconnais complètement dans l'histoire. Merci à la Banque des Territoires. C'est effectivement, comme vous l'avez dit, grâce à l'aide que vous apportez et aux conditions de financement que vous apportez, que nous, à la commune de 1370 habitants, nous avons pu créer ce projet de maison de santé avec des professionnels de santé qui vont d'ores et déjà exercer. Alors, elle n'est pas ouverte encore, elle ouvre dans un mois.
8: Ah pardon, j'ai anticipé un peu les questions.
3: C'est pas grave.
8: C'est bâti.
3: Elle devrait être... voilà. Alors, c'est pas bâti, c'est de la rénovation.
8: C'est de la rénovation, d'accord.
3: On a pris une friche, enfin, c'est pas une friche, ça allait devenir une friche. On a pris une ancienne entreprise de maçonnerie que nous avons mis... transformé en maison de santé, et justement on y a inclus des logements, c'était évoqué tout à l'heure. Il y a deux studios qui permettent d'accueillir les stagiaires, qu'ils soient stagiaires kinés, parce qu'on a deux kinés qui vont être dans la maison, des stagiaires infirmiers et des stagiaires internes, en fait des internes en médecine, pour que nos médecins puissent les former et les attirer sur le territoire.
8: Très bien, alors concrètement, comment la Banque des Territoires que vous citiez, que vous remerciez, vous a aidé, Jacques Perrier?
3: Alors elle nous a aidé par un prêt qui a permis de compléter le reste à charge, en fait, de la commune, puisqu'on a été aidé à hauteur de 55% sur l'ensemble des subventions que nous avons reçues de l'État, de la région, du département, de la communauté de communes. Et le reste, les 45% restants, ont été financés par un prêt, donc 668 000 euros précisément, par la Banque des Territoires sur 25 ans. Et nous pouvons voir 30 ans. On a joué en disant, allez, on y va pour 25 seulement, parce qu'on était une commune pour 25 ans, c'est long.
8: Bien sûr.
3: Mais c'est un... on va se dire que c'est une valeur qui doit être sûre au fil du temps.
8: Oui. Alors justement, Antoine Saint-Oyant, vous qui dirigez la Banque des Territoires, il y a des acteurs privés pour les prêts, des acteurs bancaires privés, et il y a cet acteur public. Comment faites-vous la différence? Pourquoi volontairement, spontanément, vous êtes devenu le partenaire essentiel des collectivités territoriales aujourd'hui, en termes de compréhension, d'éthique et d'arrangement, si j'ose dire?
17: Alors je pense que ce qui nous caractérise, c'est vraiment le fait d'être un partenaire effectivement qui... et là pour le long terme, que ce soit en investissement, on est prêt à faire des investissements pour une période très longue avec les collectivités, que ce soit en prêt, on est capable de prêter sur des périodes qui sont très longues. Et lorsque on est sur des infrastructures, des réseaux d'eau, des logements, des rénovations d'écoles qui ont vocation à durer longtemps, vocation à durer 30 ans, parfois 50 ans, dans ce cas-là, s'endetter sur cette période-là, c'est logique, c'est même souhaitable, parce que ça permet effectivement d'avoir des annuités plus faibles chaque année, les premières années, et de pouvoir lever une dette plus importante, porter des projets qui vont bénéficier à tous les habitants, à la fois les habitants d'aujourd'hui et les habitants de demain. Et donc, cette capacité à prêter jusqu'à 35 ans, 40 ans, ça c'est vraiment une particularité de la Banque des Territoires. L'autre particularité, c'est bien sûr l'attractivité des taux que nous pratiquons, puisque les taux que nous pratiquons, c'est des taux qui sont assis sur le taux du livret A. Et aujourd'hui, ces taux-là, par rapport aux taux que proposent les banques, sont intéressants, il me semble, pour toutes les collectivités. C'est pour ça que la maturité très longue et les taux bas, ça crée effectivement une capacité à pouvoir accompagner dans les meilleures conditions les collectivités.
8: Merci de nous donner aussi l'exemple, Jacques Perrivier, avec votre commune de 1300 habitants à Yzeure-sur-Creuse en Indre-et-Loire, où votre centre de santé est attendu avec impatience par vos administrés, avec impatience et un grand plaisir aussi d'être enfin accompagné, Jacques, pour le mot de la fin.
3: Complètement. Alors évidemment, les habitants sont satisfaits, forcément. Ils vont d'ailleurs être invités à une porte ouverte, parce qu'avant d'ouvrir, on va les inviter. C'est eux qui vont payer les impôts pour la commune, entre autres, pour rembourser et les loyers quand même aussi. Et les loyers qui vont rembourser le prêt. Mais l'honneur sera mis sur tout d'abord les artisans qui ont construit, l'architecte qui a suivi, les partenaires, bien entendu, et puis les habitants. Ils doivent voir ce qu'il en est pour se rendre compte de ce qu'on a mis en place. Finalement, c'est un bel outil. Enfin, on ose dire, c'est un peu prétentieux, mais on ose dire que c'est un bel outil, parce que c'est un bel outil, grâce à vous, qui a été mis en place, quoi, en fait.
8: Voilà. Merci beaucoup, Jacques Perrivier.
3: Et puis, si je peux rajouter, s'il y a des médecins qui sont candidats, je suis preneur.
8: Écoutez, mais on peut se transformer aussi en agence et en plateforme de mise en relation, et ce sera avec un grand honneur, parce que c'est aussi ça, la force de la proximité et de la radio, et je sais que c'est vraiment questions préoccupantes pour vous au quotidien, chers élus, représentés aussi ici par Christophe Bouillon pour la mairie de Barentin et par un président de département, c'est Olivier Richefou qui nous accueille, qui nous rejoint ici, qui nous accueillons avec grand plaisir, président du département de la Mayenne. Bonjour monsieur Richefou, président du groupe de travail Grand Âge aussi de département de France. On parle santé, on va parler Grand Âge, autre thématique d'importance au cœur de ce grand printemps des territoires. C'est un sujet sur lequel vous travaillez, vous capitalisez depuis des années. Vous êtes intervenu ce matin au printemps des territoires. Qu'êtes-vous venu dire ici et cet après-midi encore ?
4: D'abord, je veux dire que le sujet de la santé et le sujet du grand âge, c'est deux sujets qui sont très liés. D'abord parce que quand on vieillit, on veut vieillir en bonne santé. Et c'est bien évidemment indispensable. Et puis, on le voit aussi, les acteurs sont en partie les mêmes. Et donc, il est important de lier ces deux politiques. Et d'ailleurs, dans l'organisation municipale, on le voit souvent, je parle sous ton contrôle, Christophe, mais souvent, ce sont les mêmes élus qui s'occupent de ces dossiers. Ce que je suis venu dire ici, c'est merci d'abord à la Banque des Territoires, parce que nous avons pris une initiative en Mayenne qui est de créer une foncière. Et la Banque des Territoires a accepté de rentrer au capital avec deux banques mutualistes locales.
8: Oui.
4: Pour porter le foncier, parce que le portage du foncier est aussi un sujet. Et donc nous avons monté cet outil, qui est le premier en France monté de la sorte, et qui a vocation notamment à aller sur les sujets du médico-social et de la santé. Nous apprêtons à faire une première opération qui consiste à acquérir les anciens locaux d'une entreprise qui s'appelle Enedis, qui est bien connue par tous les acteurs locaux, pour le transformer en centre de santé. Et qui va accueillir un certain nombre de médecins retraités que nous faisons travailler une journée par semaine. Eh bien, c'est cette foncière qui va pouvoir acquérir les murs. Et puis la deuxième opération, c'est une acquisition d'un lieu nouveau pour accueillir des personnes en situation de handicap. Voilà, donc ça c'est sur le lien important avec la Banque des Territoires et le soutien important dont nous pouvons bénéficier. Sur un titre plus large, au titre des départements, aujourd'hui nous attendons effectivement que ce sujet devienne un peu plus visible sur le plan politique. La démographie, c'est une science exacte. On sait tous qu'on a le mur du vieillissement qui arrive.
8: Oui.
4: On va fermer des écoles et on va ouvrir des nouveaux lieux d'accueil pour les personnes âgées. Pour ça, on a besoin d'une réglementation qui soit assez souple, qui permette de les rendre visibles aussi, qu'on puisse communiquer sur ces nouveaux lieux et puisqu'on définisse les questions de gouvernance. Qui doit piloter ces politiques ?
8: Ça suppose évidemment aussi de repenser, de penser ensemble et de repenser le grand âge de demain, peut-être de repenser le maintien à domicile. On va en parler dans quelques instants parce que nous sommes aussi au cœur de vos territoires, pas seulement dans les EHPAD, mais dans des habitats partagés qui permettent aussi ce maintien dans des structures alternatives. Merci beaucoup messieurs. Vous restez avec nous, chers auditeurs également. On se retrouve dans quelques instants au cœur du printemps des territoires. Rendez-vous important pour les acteurs de vos...
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1: Ma France jusqu'à 14h en direct du 7e printemps des territoires. C'est un événement qui rassemble les acteurs qui font vivre vos territoires, vos collectivités locales, avec les associations, les entreprises, les acteurs du logement social pour faire face aux défis qui façonnent nos pays, nos paysages également. Notre hôte est Antoine Saint-Oyant, directeur de la Banque des Territoires, et nos élus représentent ici justement cette force d'action, ce dynamisme. On a parlé santé, centre de santé, on a parlé de l'action extrêmement identifiée de la Banque des Territoires, avec ce prêt notamment issu de notre participation autour du livret A. Et je voudrais qu'on parle grand âge, on l'a déjà évoqué, avec au Pays Basque une première dans un EHPAD des Pyrénées-Atlantiques. C'est un bistrot ouvert dans un EHPAD, un lieu pour les résidents, pour les familles, mais aussi pour toute personne extérieure. L'association SIG 64 espère créer ainsi du lien social en favorisant dans ces EHPAD des rencontres et des moments partagés. C'est un reportage pour ici de Thibaut Vincent.
2: Je t'ai expliqué, on a acheté
3: les tickets.
4: Assise au soleil devant l'EHPAD, Maïté est entourée de ses enfants, petits-enfants et arrière-petits-enfants. Le bistrot, elle valide.
3: Bien sûr que c'est une bonne idée pour rassembler le monde.
4: Sa fille Monique acquiesce.
5: C'est vraiment très sympa comme idée. Puis on sympathise entre enfants de résidents. Moi j'ai sympathisé avec des personnes qui ont leurs parents comme moi là.
4: Jean-Paul est l'un des bénévoles qui tiennent le bistrot les mardis et vendredis en fin de journée.
6: C'est un lieu de vie qui favorise les rencontres. C'est très convivial, donc je pense que le résultat est atteint.
4: La création d'un lien social au sein de l'établissement pour lutter contre ce chiffre terrible dans les EHPAD.
7: La moyenne, c'est 1 an et demi de vie.
4: Ramener de la vie, c'est l'objectif de Marie-Josée Grandjacques, présidente de la SIG 64, notamment en réintroduisant dans les EHPAD des habitudes du quotidien, comme payer son café.
7: J'ai une tante qui est dans une maison, elle me dit, on me demande plus rien, il y a tout gratuit, et ça lui plaît pas du tout. Que là, il faut acheter des tickets. C'est simplement pour donner une certaine autonomie.
4: Frédéric Arrivongs, la directrice de l'EHPAD d'Arcang, voit, elle, une autre vertu.
8: L'objectif aussi, c'est de l'ouvrir aux habitants dans les immeubles autour de l'EHPAD pour qu'ils n'aient plus peur de rentrer dans un EHPAD. Et c'est aussi pour dire, mais c'est pas parce qu'on vieillit qu'on n'est plus dans la société.
4: La SIG 64 aimerait ouvrir d'autres bistrots dans d'autres EHPAD.
1: Ah, c'est un très beau reportage qui va faire réagir nos invités. Christophe Bouillon, maire de Barentin, Olivier Richefou, président du département de Mayenne. Christophe Bouillon.
9: L'espérance de vie, c'est à la fois une chance, faut quand même partir de là, mais c'est aussi un certain nombre de défis. Et moi, ce que j'observe, c'est que ça bouge aujourd'hui dans les territoires. Il y a des initiatives communes, privées, publiques. Il y a de belles initiatives. On vient d'en avoir un exemple à travers votre reportage. Ce qu'il faut, c'est pas lâcher prise, parce que, comme le disait notre collègue à l'instant, la démographie, c'est une science exacte. C'est-à-dire, on sait aujourd'hui, dans chacune de nos communes, quelle sera la proportion des plus de 65 ans, de plus de 85 ans. On connaît aussi l'aspiration de rester à domicile, par exemple. C'est vrai qu'il y a la situation des EHPAD, mais il y a aussi le fait qu'il faut agir très fortement. Tout à l'heure, Olivier disait le lien qui existe entre vieillissement de la population et santé, mais il y a un lien aussi entre vieillissement de la population et logement. Parce que pour accueillir ou maintenir des personnes dans leur logement, ou en tout cas leur permettre d'avoir des logements qui correspondent à leurs attentes, il faut les adapter. Il faut qu'il y ait aussi la proximité des commerces, des services publics, des moyens de mobilité. Bref, ça change complètement un certain nombre de politiques publiques, mais il faut aller vite, parce que souvent, quand on parle de ce sujet du vieillissement, on a l'impression que c'est dans 10 ans. C'est maintenant. C'est vraiment maintenant. Donc il faut des accélérateurs, et la Banque de Territoire peut nous permettre d'accélérer aussi ces politiques.
1: Heureusement que vous n'attendez pas le plan grand et que vous agissez de votre côté dans ces territoires face à ces chiffres qui parlent. Nous avons 7000 EHPAD en France, 600 000 résidents dans ces EHPAD, donc une écrasante majorité de personnes plus âgées qui restent à la maison, d'où cette interrogation sur la notion de domicile. Vous l'interrogez souvent, ce concept, Olivier Richefou. Justement, et on entendait ici cette création de liens dans les EHPAD. Qu'est-ce que ça vous inspire aussi ?
10: Le domicile, c'est l'essentiel de la vie et du maintien de la vie pour une personne âgée. Elle veut continuer à habiter dans son domicile historique le plus longtemps possible, d'où l'intérêt de mobiliser beaucoup de moyens pour aménager les logements existants, pour soutenir les bailleurs sociaux qui accueillent de plus en plus de personnes âgées qui restent longtemps dans ces logements sociaux. Donc priorité, c'est aménager les logements sociaux pour que les gens puissent rester dans leur logement historique. Quand ce n'est plus possible, il faut leur proposer des nouveaux habitats, et la maison de Blandine en est un bon exemple, et je lui laisserai le soin d'en parler, qui bien évidemment permet de poursuivre ce nouveau domicile.

0: domicile, dans d'autres conditions, en étant davantage accompagné dans des lieux plus adaptés.
1: Oui.
0: Et puis, il y a environ 15% de la population qui passe ensuite sur cette dernière étape, qui est la plus douloureuse pour les familles aussi, qui est l'EHPAD. Mais l'EHPAD, c'est néanmoins son domicile. C'est sa chambre. On frappe à la porte avant de rentrer dans la chambre d'un résident d'EHPAD. Et donc, c'est aussi un domicile, et c'est la raison pour laquelle les départements qui sont l'acteur reconnu par tout le monde de mise en œuvre de ces politiques, même si on s'appuie beaucoup sur les communes et les CCAS, bien évidemment, notamment sur l'aspect domicile, eh bien, on souhaite être en première ligne, et on souhaite effectivement que ce sujet de gouvernance et ce sujet de financement soit mis à l'ordre du jour, je l'espère, de la présidentielle, puisque ça sera un peu court de faire des choses importantes.
1: C'est un sujet en effet capital. Alors vous citiez la maison de Blandine. Blandine de Traverse est avec nous. Bonjour madame.
2: Bonjour.
1: Vous qui êtes infirmière de formation, vous avez monté un cabinet d'infirmières libérales, et puis fort de cette expérience, de votre humanité, vous avez décidé de fonder la maison de Blandine. C'est un habitat, ce sont des habitats aujourd'hui partagés pour seniors. Vous êtes développé en particulier dans le sud-est, dans le Grand Est. On trouve vos maisons de Beaune à Charolles, de Roussillon à Sariance. 10 maisons aujourd'hui ouvertes. Est-ce que vous pouvez nous expliquer le concept avant de comprendre comment la Banque des Territoires vous a aidé dans cette affaire?
2: Oui, bien sûr. Je remercie la Banque des Territoires effectivement de nous accompagner et d'accompagner notre croissance.
1: Oui.
2: Effectivement, fort de ce constat en tant qu'infirmière libérale, on parle de l'isolement social des personnes âgées. Vous parliez de 600 000 personnes en EHPAD, mais il y a 750 000 personnes âgées aujourd'hui à leur domicile qui sont en situation de mort sociale.
1: Oui.
2: Voilà, donc fort de ce constat, on a effectivement souhaité créer les maisons de Blandine qui sont aujourd'hui de l'habitat intermédiaire. On parle de l'habitat partagé, accompagné et participatif. En fait, nos maisons, ce sont des petits lieux de vie. Il y a 25 appartements pour personnes âgées. On a souhaité mettre de la mixité générationnelle. Donc, il y a 4 jeunes dans chacune de nos maisons. Et on est toujours implanté en centre-bourg, justement, pour que les habitants, les personnes âgées, continuent à être des citoyens à part entière.
1: Dans leur secteur, dans leur bassin de vie.
2: Dans leur bassin de vie, exactement. Donc, on ne change pas leurs habitudes. Et voilà, et ils sont heureux de rester dans cette commune. Et puis, on crée du lien aussi avec la vie associative, avec les artistes de la commune, les écoles, les crèches. Voilà, toutes ces initiatives, comme dans cette EHPAD, qui sont générateurs de vie pour accompagner ce grand âge. Donc, la maison de Blandine, effectivement, c'est 25 appartements, c'est 4 jeunes, c'est accompagné par une équipe formée d'une coordinatrice, d'une animatrice, et leur cœur de mission, c'est vraiment d'accompagner chacun à rester acteur et décideur de leur vie.
1: C'est magnifique, et vous parliez de croissance, il y a 10 maisons actuellement en France, il y en a 16 en construction, et là, votre rôle a été déterminant avec la Banque des Territoires, Antoine Saint-Oyen. D'abord, vous avez été bouleversé, je pense, par cette idée, par ce concept. Comment aujourd'hui vous soutenez ces maisons de Blandine?
3: Oui, tout à fait. Ces maisons de Blandine, elles illustrent vraiment l'enjeu sur lequel il est nécessaire aujourd'hui de se positionner. On l'a dit, il y a un enjeu qui est d'adapter les logements existants pour le maintien à domicile. Ça, on le finance de manière importante, notamment dans le parc social. Il y a l'enjeu de rénover les EHPAD, augmenter le nombre de places dans les maisons de retraite. Mais il y a cet enjeu essentiel de l'habitat intermédiaire, de l'habitat partagé, celui dans lequel on peut rester en quelque sorte à son domicile, ce que vous disiez, Monsieur le Président, à son domicile, mais de manière partagée, dans un logement collectif. Et là, la maison de Blandine a une petite échelle, parce que c'est une structure de 25 personnes, ce que vous indiquez, permet de conserver à la fois cette possibilité d'être chez soi, de se sentir chez soi, et être en même temps rassuré, de pouvoir bénéficier de l'aide des autres, et de pouvoir transmettre son aide, rester utile au sein de cette maison. C'est pour ça que on a été convaincu par ce modèle, on l'a accompagné en investissement. Là, en l'occurrence, c'est vraiment des fonds propres de la Banque des Territoires qu'on a investi.
1: Vous êtes au capital.
3: Au capital, voilà, pour venir permettre le développement de ces nouvelles maisons, porter les murs. C'est des investissements qui sont importants. C'est des investissements qui sont importants. Et pour beaucoup d'acteurs, le cœur de leur travail, c'est la prise en charge, le soin, l'accompagnement des personnes âgées. C'est un peu moins, finalement, le fait de construire, de financer de l'immobilier.
1: Oui.
3: Et ça, en quelque sorte, la Banque des Territoires cette partie-là, elle peut en prendre une partie à sa charge pour libérer finalement de la bande passante, comme on dit, de la concentration des acteurs sur là où ils seront le plus utiles, qui est vraiment d'innover dans ces modèles qui permettent la prise en charge de ces personnes âgées pendant toute cette période pendant laquelle elles ont encore une certaine autonomie, mais où elles doivent quand même pouvoir s'appuyer sur ce type de...
1: Mais ce qui est intéressant, c'est que la Banque des Territoires aide les collectivités locales, on a compris, mais aussi des associations, des acteurs de la vie sociétale comme vous, Blandine, pour terminer.
2: Oui, tout à fait. Effectivement, sans la Banque des Territoires à nos côtés, on n'arriverait pas à pousser cette croissance qui est indispensable, hein, justement, pour accueillir dignement des personnes âgées.
1: Merci beaucoup, chère Blandine. Les maisons de Blandine que vous retrouvez en particulier dans le Sud-Est et... je vous donnais quelques villes et le Grand Est également, et vous avez un site internet dédié. Nous sommes à 13h41 au cœur des territoires.
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1: 7e printemps des territoires, la Banque des Territoires qui accompagne de grands sujets, la santé, le grand âge à l'instant, et puis le logement, évidemment, on l'évoquait avec ces habitats inclusifs partagés, l'accès au logement social, le rachat du foncier par les mairies, ça on l'évoquait évidemment aussi. Merci Olivier Richepoux de votre présence. Je vais accueillir le maire de Chambéry, vice-président de l'Association des maires de France, qui co-préside le groupe Habitat, Logement, Hébergement pour l'AMF, Thierry Repentin, qui s'installe en studio à nos côtés avec des programmes d'action au cœur de vos territoires qui portent aussi le logement, cher Christophe Bouillon. Quand on parle du logement, on est aussi dans le cœur de la vitalité des centres-villes, Christophe.
5: Oui, le logement, c'est la vie. C'est la vie parce que, par exemple, lorsqu'on souhaite accueillir des activités économiques, des entreprises, pour recruter, il faut loger les salariés. Et d'ailleurs, il y a des difficultés parfois quand ça n'a pas été anticipé. Le logement, c'est la vie aussi, on vient de le voir, par rapport au vieillissement de la population. Oui. Qu'est-ce qu'on observe concrètement ? C'est qu'on a un moyen, avec ce biais-là, de repeupler, entre guillemets, notre centre-bourg ou nos centres-villes. Pourquoi ? Parce que les personnes, l'âge avançant, ne peuvent plus entretenir des terrains quand ils ont des maisons individuelles dans les tout petits villages. Oui. Et ils ne souhaitent pas aller dans les très grandes villes. Ils souhaitent aller dans la ville d'à côté qui a un centre-ville, qui a un peu de commerce, qui a de la santé, des cabinets par exemple, mais qui a aussi un logement qui est adapté. Donc, c'est pour ça qu'il ne faut pas lâcher prise là-dessus. Il y a un enjeu aussi qui est la répartition de la population dans le territoire français. C'est pas faute de dire qu'il y a la fameuse diagonale du vide. Parfois, on a aussi des enjeux de déprise ou de dépopulation, et on a des maires qui s'activent coûte que coûte pour ne pas perdre la main là-dessus, d'où l'enjeu de Petites Villes de Demain, d'Action Cœur de Ville, de Village d'Avenir, qui sont des programmes portés par l'Agence Nationale de Cohésion du Territoire avec le soutien de la Banque des Territoires, et qui permettent concrètement de changer la donne à la maille des petites villes ou des villes moyennes.
1: Thierry Repentin, vous êtes avec nous, maire de Chambéry. Bonjour, monsieur le maire. Et vous connaissez très bien, en tant qu'élu, la Banque des Territoires. À Chambéry, vous avez une histoire. Vous avez vraiment une histoire avec ce partenaire. Vous avez d'ailleurs, puisque Christophe en parlait, accueilli le programme Action Cœur de Ville en décembre. Preuve que ces projets sont éclairants, sont porteurs dans des villes aussi à dimension comme celle de Chambéry.
6: Oui, effectivement. C'est un beau partenariat sur une ville de 60 000 habitants, chef-lieu d'un département, qui a un cœur de ville médiéval. Donc, avec la question de la recomposition de ces logements, dont beaucoup sont vacants parce que des successions, les unes après les autres, n'ont pas été entretenues. Et on se retrouve parfois avec des copropriétés complètement vides, parfois des appartements dans une copropriété qui ont été abandonnés. Pour remettre tout ça à flot, il faut énormément d'argent parce que vous avez des suggestions de l'architecte des bâtiments de France, dont le rôle est de protéger effectivement le patrimoine, ce qui veut dire que vous ne sortez pas ces logements de la vacance sans investir plus que si vous construisiez un nouveau logement ailleurs. En gros, 4 500 € du mètre carré sur la rénovation pour 3 500 € pour la construction neuve. Si vous n'avez pas les partenariats qu'apporte la Banque des Territoires, des prêts à taux bonifiés, une recapitalisation de notre société d'économie, ce qui le permet, vous n'arrivez pas à le faire. Et puis aussi la question, en rez-de-chaussée, souvent, c'est la même chose avec des commerces. La lutte contre la vacance commerciale, et là aussi, oui, la Banque de Territoire est à nos côtés.
1: Sujet essentiel, alors vous évoquez deux d'entre eux, lutte contre les logements vacants, lutte aussi parce qu'on parle de la construction des villes de demain, Antoine Satoyan, beaucoup au Printemps des Territoires, lutte aussi contre les îlots de chaleur. Ça, vous avez beaucoup avancé à Chambéry, vous êtes au carrefour aussi de ces réflexions.
6: Oui, on a la chance d'avoir d'ailleurs été accompagné par la Caisse, mais également par d'autres collectivités territoriales, il y a aujourd'hui une très forte demande de nos compatriotes de pouvoir avoir, même dans les centres-villes, des espaces de rafraîchissement, des îlots de verdure. Et donc, nous recomposons complètement en désimperméabilisant parfois des places entières des voies à la voiture pour recomposer, planter des arbres, des espaces verts, leur ramener de l'eau également. Et moi, je sors d'une élection, comme beaucoup ici, et la question du logement a été la question essentielle. Je le dis, ça a été dit par le maire de Paris, par la maire de Dijon ce matin. C'est vraiment le sujet central aujourd'hui de nos concitoyens, la question du logement. Elle a été hyper présente dans la campagne électorale.
1: Complètement. Priorité urgence aussi avec la santé, et tous les maires qui se sont succédés dans nos différents programmes sur ici en ont témoigné. Je reviens d'un mot, Christophe Bouillon, parce que vous êtes là, vous, depuis le petit matin, comme maire de Parentin, comme représentant des petites villes de France. Vous avez rencontré la ministre des Territoires chargée de la décentralisation, Françoise Gatel.
5: Oui, on a eu un temps d'échange avec Françoise Gatel. C'est pas le premier. On a une habitude de dialogue avec la ministre, et on voulait souligner l'importance de poursuivre aussi les programmes tels que Action Cœur de Ville, Petite Ville de Demain. Pourquoi ? Parce que la transformation urbaine, c'est aussi du temps long. Vous savez, vous vous attaquez pas à un urbanisme dégradé, à des enjeux de bien s'en mettre, à des situations assez complexes. Il faut l'aide de partenaires, la Banque des Territoires, l'ANA par exemple, mais il faut aussi un peu de temps, un peu de durée. Et si vous avez des coups d'arrêt comme ça, eh bien, ce sont des efforts qui sont annihilés du jour au lendemain. Donc, le message qu'on lui a passé, c'est laissez-nous du temps. Si Action Cœur de Ville aujourd'hui, ça marche, il y a plein d'exemples qu'on peut montrer.
1: Oui.
5: C'est parce qu'il s'inscrit dans la durée depuis 2018. Petite Ville de Demain, il faut que ça soit la même chose pour avoir le même effet.
1: Ouais. On est au cœur de vos territoires, de vos préoccupations, mais aussi au cœur de votre événement, Antoine Saint-Oyen. Je vais vous libérer parce que vous avez quand même des petites choses à faire. Mais avant de partir, je vais quand même vous demander d'insister sur un programme, une dimension d'importance pour cette 7e édition du Printemps des Territoires autour de l'intelligence artificielle. Les territoires IA, tels que vous amenez le programme dans la réflexion des élus, à quoi ça rime ? Dites-nous, qu'est-ce qu'il y a derrière ?
3: Bah là, depuis quelques mois, en fait, un an peut-être, on assiste à une accélération fulgurante des enjeux liés à l'intelligence artificielle dans toute la sphère publique. Et beaucoup de collectivités locales souhaitent se saisir de cette problématique-là, souhaitent s'en saisir pour pouvoir améliorer l'efficacité des politiques publiques qu'elles portent, que ce soit dans la relation avec l'usager, que ce soit dans finalement la gestion des différentes procédures, le recours à des subventions, la gestion de leurs infrastructures. Et pour ça, un certain nombre d'initiatives sont lancées, mais nous souhaitons passer à l'échelle avec des partenaires, et avec des partenaires français, des partenaires souverains, qui vont permettre d'offrir des solutions d'intelligence artificielle souveraine. Et ça rassure beaucoup à la fois les collectivités, mais aussi les Français, de savoir que les données, de savoir que les instruments, c'est des instruments dont on gardera la maîtrise pour s'assurer que tout ce qui va être permis demain par l'intelligence artificielle va rester effectivement sous le contrôle de la sphère publique et des élus qui portent ces projets. Donc nous, on est convaincus que l'intelligence artificielle peut permettre d'améliorer l'action publique, c'est même un enjeu majeur, renforcer son efficacité. On veut le faire en confiance, de manière maîtrisée, de manière souveraine, en lien avec des partenaires et avec les collectivités, de manière collective, parce que des cas d'usage qui sont développés dans une collectivité peuvent tout à fait être répliqués dans une autre collectivité. C'est ce qu'on va voir cet après-midi,
1: oui,
3: avec l'annonce de plusieurs collectivités à la métropole de Bordeaux, région Grand Est, le département de la Côte d'Or, qui vont tester avec nous dans ce qu'on appelle une IA Factory, en quelque sorte une usine à fabrication de solutions d'IA, des solutions pour le bénéfice de leurs habitants.
1: Merci beaucoup, cher Antoine Saint-Oyen. Merci. Voilà, je vous laisse. Vous avez pas mal de choses à faire, d'élus à saluer et d'ateliers aussi à animer en partie. Merci beaucoup, Antoine Saint-Oyen.
3: Merci, Wendy Bouchard.
1: Et je laisse la parole aux élus, justement, sur cette force d'innovation, sur ce programme territoire d'IA, l'intelligence artificielle. Et je salue Rémi Darmon qui nous rejoint, qui est maire d'Orsay, dans l'Essonne. Bonjour, monsieur Darmon.
7: Bonjour.
1: Aux côtés de Thierry Repentant pour Chambéry, de Christophe Bouillon pour Barentin. Dites-nous, justement, vous, comment vous saisissez au vol cette réflexion sur l'innovation, sur l'intelligence artificielle au cœur, par exemple, d'une ville comme Orsay.
7: Orsay vient d'un territoire qui est très spécifique, qui est celui de la vallée de Chevreuse, du plateau de Saclay, avec une grande ambition nationale qui est de construire un cluster international qui est capable de concurrencer les mégalopoles chinoises et la Silicon Valley américaine. Et donc, on a besoin finalement de co-construire l'investissement en matière d'innovation, de numérique et d'intelligence artificielle. Mm-hmm. Concrètement, moi, la première question que je me suis posée, c'est que fondamentalement, ça change le rôle du maire. Aujourd'hui, le rôle du maire est d'être un carrefour du montage de projets et des stratégies de cofinancement. Et donc, c'est d'aller chercher les autres collectivités, la région, le département, l'État et le bras armé financier de l'État, qui est la Caisse des dépôts et la Banque des territoires. Oui. Et donc, très concrètement, oui, aujourd'hui, la Banque des territoires, elle nous aide à construire un démonstrateur de ville durable dans le quartier de Corbeville à Orsay pour faire en sorte que les eaux grises des habitants, elles puissent être recyclées pour en faire des engrais pour les agriculteurs. Elle nous aide à avoir des laboratoires d'agriculture urbaine pour innover justement en prenant les étudiants du territoire Paris-Saclay et l'université Paris-Saclay et en les faisant travailler avec les agriculteurs, ou encore à identifier de nouveaux matériaux, par exemple la terre crue, la fibre de paille, le bois, pour construire les modes d'habitat de demain. Et donc cet investissement local, main dans la main, État, Banque des territoires et collectivités, l'agglomération Paris-Saclay aussi, ça permet finalement de repenser la façon dont on fait la ville.
1: Mais ça, c'est très intéressant, parce que dans cette projection, c'est un début d'appel que vous lancez finalement aussi à ces acteurs qui s'engagent pour vous aider à porter des sujets d'envergure pour demain, en associant, et vous le disiez, vos administrés.
7: Exactement. Évidemment qu'on est dans une période économique et financière qui est compliquée, que la situation des finances publiques est compliquée. Mais moi, si je devais passer un message à votre micro, c'est organisons-nous pour soutenir l'investissement public local. Pourquoi ? Parce que c'est une dépense de qualité. Oui. Une dépense de qualité parce que c'est de l'emploi local. On fait appel à des entreprises et à des boîtes du territoire. Et parce que quand on fait de l'investissement aussi en matière de transition énergétique, on diminue le coût de fonctionnement des collectivités locales. Et donc, par exemple, là, on se lance dans un grand projet de rénovation d'une école, l'école de Mondétour à Orsay. C'est moins 60% de consommation énergétique. Et donc, c'est autant de moins en coût de fonctionnement pour la collectivité et la commune.
1: Rémi Darmon pour la mairie d'Orsay dans l'Essonne. C'est passionnant. Et Rémi est l'un des maires. Bonjour Guillaume Gadi.
8: Bonjour.
1: Bonjour, que vous avez suivi justement dans votre formidable ouvrage. On en a déjà parlé. Être maire malgré tout. Je vais vous donner la parole dans quelques instants. Mais je voudrais que Thierry Repentin pour Chambéry réagisse à l'innovation, à l'IA, au cœur justement des politiques publiques qui sont les vôtres dans une commune comme Chambéry.
6: Alors, je vais parler pour Chambéry, mais je vais parler pour l'ensemble des maires, parce que notre pays, la France, a la chance d'avoir plus de 34 000 communes, avec évidemment des tailles, des ambitions différentes, des compétences aussi différentes. Et il faut que l'IA, justement, permette à toutes les communes de France d'avoir finalement le même accès à l'information. Je prends un exemple. On a tous un programme électoral. Vous mettez le programme électoral dans une configuration IA, elle va aller vous chercher, par exemple, toutes les sources de financement possibles qui existent, soit en France, soit auprès de l'Union européenne. Et à un moment, par exemple, où nous cherchons beaucoup de moyens, avec l'évaporation, malheureusement, de l'accompagnement de l'État sur nos propres projets, l'IA peut aussi nous accompagner, finalement, être plus efficace. Et je le dis aussi pour les petites communes qui, parfois, sont épaulées par un secrétaire général, deux ou trois personnes. Si on arrive à faire que cette IA soit disponible, y compris sur ces communes, alors on leur apporte un service extraordinaire dont ils n'ont pas aujourd'hui l'usage, hélas.
1: Ouais. Très bien, très intéressant. Christophe Bouillon, dans la même veine que Thierry Repentin.
9: Je confirme, c'est simple. Hein. Les collectivités locales ont été au rendez-vous quand il y a eu le numérique, les usages du numérique sur la e-administration. Ils ont été à la pointe sur les questions de cybersécurité, et c'est pas terminé. Il faut qu'ils soient à la pointe aussi sur l'IA. Faut pas penser que c'est un sujet uniquement de nation. Ça reste un sujet de nation, mais on réussira si on s'appuie sur les collectivités locales, si on fait en sorte comme ça de d'essaimer, de jouer le rôle de démonstrateur comme à Orsay, comme ça marche, ou comme à Chambéry. Il y a plein d'usages aujourd'hui qu'on a bien vu. Et puis un élément aussi qui est important, on a vu comment l'IA aujourd'hui a joué un rôle dans la campagne électorale qui vient de se terminer au municipal. C'est une première, c'est la première campagne IA. Donc on voit quelque part qu'il ne faut pas être à côté de la plaque, il ne faut pas être à la ramasse, il faut y aller franchement, mais il faut encore une fois ne pas oublier la case collectivité locale si vous voulez réussir, être au rendez-vous de l'IA, même façon mondiale.
1: Propos de Christophe Bouillon, maire de Barentin, président de l'association des petites villes de France. Propos de Thierry Repentin aussi, maire de Chambéry et qui travaille grandement notamment aux thématiques du logement à l'association des maires de France. Des maires que vous avez rencontrés pour quelques-uns. Vous avez choisi une trentaine d'entre eux dans un livre « Être maire malgré tout », dont le maire d'Orsay qui nous a parlé d'innovation, Rémi Darmon. Guillaume Gadi, vous qui êtes spécialiste du développement territorial, directeur d'un cabinet de conseil pour les territoires, donc tous ces enjeux dont nous avons parlé, la santé, le grand âge, le logement, la vitalité des centres de commerce, de centre-ville, ça vous connaissez par cœur. Vous avez choisi 30 maires dans ce livre.
8: On en a exactement 23 et même 24 parce que la préface est faite par François Barouin. Donc 23 maires partout en France. L'idée c'était d'aller les voir. Là on parle technique, on parle investissement, on parle innovation. Avec ce livre, ce qu'on avait envie avec Émilie Babkin, ma co-autrice, c'était de montrer des personnes, montrer des gens, en fait, de montrer les personnes qu'il y a derrière la fonction. Alors, je suis assez impressionné, là, j'en ai
1: 3
8: face à
1: costaud,
8: moi.
1: Hein, bravo. Mais
8: on voulait parler des femmes et des hommes qui s'engagent et qui s'engagent pour les gens. On dit rarement que la première qualité pour être maire, c'est d'aimer les gens. Et alors, je vais faire une formule, mais l'anagramme de maire, c'est aimer. Et ça, c'est pour moi assez révélateur, et c'est ce qu'on a voulu montrer dans Être maire malgré tout, avec plein de gens différents. On a des villages de, le plus petit, je crois que c'est un habitant. Oui, ça existe. Wendy.
1: Ouais.
8: Et la plus grande ville dans le livre, ce doit être l'ancien maire de Nice, Christian Estrosi.
1: Voilà. Et quand on est maire d'un habitant, on doit aussi faire des investissements pour sauvegarder son territoire.
8: Des investissements, oui. Alors après, c'est aussi ce qu'on montre dans le livre, c'est qu'ils sont sous tension. C'est pour ça, c'est être maire malgré tout. C'est que les communes ont aussi souffert ces dernières années avec des dotations moins importantes, avec une fiscalité qui a quand même largement évolué. Et c'est vrai que le maire, on a envie d'aller le voir pour régler nos problèmes en tant qu'administré, mais il ne peut pas tout. Elle ne peut pas tout non plus. Et c'est un peu ça le conflit, en tout cas la polarisation, c'est que les administrés attendent beaucoup, les citoyens attendent beaucoup de leur maire, et pour autant, lui-même, elle-même ne peut pas faire autant que ce qu'on lui prête, et donc il faut travailler aussi avec les intercommunalités, il faut travailler avec les services de l'État, et voilà.
1: Et on a envie de vous dire merci, voilà, en parlant avec Guillaume Gadi de cet ouvrage, Être maire malgré tout, de vous dire merci, ça vous touche évidemment, mais c'est tellement logique de vous remercier, Thierry Repentin, Christophe Bouillon, en quelques mots, et Rémi.
6: Oui, c'est vrai que le maire, c'est la porte d'entrée de la démocratie. En fait, quand on a un problème, parfois personnel, on vient voir le maire pour l'aider à trouver une solution. La solution, on doit nous-mêmes aller la chercher à l'intercommunalité, au département. Bref, mais il faut aimer les habitants et le territoire.
1: 10 secondes.
7: Moi, je voudrais vraiment remercier Émilie et Guillaume parce que derrière la fonction, ils mettent des visages, des émotions, etc. Et s'il avait un seul message à passer, ça serait, après statut local, en fait, quel mode d'articulation entre les vies professionnelles, les vies personnelles et les mandats. À Orsay, on vient de voter, par exemple, le fait que la prise en charge des modes de garde pendant les conseils municipaux puisse être prise en charge par la commune.
1: Merci Christophe, un mot.
0: Merci de nous dire merci parce qu'on ne lui dit pas souvent merci.
1: Eh ben merci.
0: Ça fait du bien. Merci.
1: Merci infiniment, chers amis. Merci à cette équipe de Choc qui m'a aidé à préparer cette émission. Manuel Calma, Nasser Nadji, l'équipe technique. Je vous laisse avec l'actu locale, la proximité, la bonne humeur. Les infos, 14h.
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1: 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Voici le journal avec Benjamin Mathieu pour vous éclairer. 14h donc.
13: Deux petits garçons français âgés de 3 et 5 ans ont été retrouvés seuls mardi soir sur une route du sud du Portugal. Le parquet de Colmar annonce ouvrir une information judiciaire pour délaissement de mineurs. La mère des enfants domiciliés en Alsace a disparu sans donner d'explication. Elle est activement recherchée. Airbus et Air France condamnés en appel pour homicide involontaire dans le procès du crash du vol Rio-Paris. C'était en 2009. Les deux compagnies avaient été relaxées en première instance. L'accident avait fait 228 morts. Le constructeur automobile Stellantis annonce réduire les capacités annuelles de ses usines automobiles en Europe de plus de 800 000 unités d'ici 2030. Un plan stratégique est également annoncé, un plan qui donne notamment la priorité à la marque Peugeot après une année 2025 catastrophique pour le constructeur. Les annonces très attendues de Sébastien Lecornu sur les prix de l'essence, le Premier ministre qui va annoncer de nouvelles aides à 17h en faveur des travailleurs qui utilisent leurs véhicules. 50 kilos de kétamine saisis la semaine dernière par la douane dans l'Oise sur l'autoroute A1, on l'apprend ce matin avec Ici Picardie. Les deux occupants du véhicule de nationalité néerlandaise ont été condamnés à 2 ans de prison ferme et 100 000 euros d'amende. 5 personnes interpellées suite à une tentative de vol, c'était hier au domicile du joueur de football de l'OM Benjamin Pavard dans les Bouches-du-Rhône. Les suspects sont comme par hasard tous de région parisienne. Et puis c'est une star du volleyball, il est de retour en France. Erwin Engapet s'engage avec son club formateur le Tour Volleyball pour 2 saisons. L'attaquant français de 35 ans jouait depuis 2011 à l'étranger.
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14: Et en ce jeudi, nous entrons dans une belle période chaude et ensoleillée sur nos deux départements. À 16h, vous aurez 25 degrés à Rouen, 24 à Évreux, 20 degrés à Dieppe et 24 degrés au Havre, avec une mer belle à peu agitée, une eau à 13 degrés. La nuit prochaine sera belle, au réveil nous aurons entre 10 et 15 degrés et demain vendredi, soleil très généreux. Attention, ça va grimper côté Mercure, 24 le long des côtes, mais 27 à 30 dans les terres. Samedi, même programme, le soleil brille sans discontinuer et il fera entre 24 et 30 degrés.
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0: Isaac avec Wicked Game, ici Normandie et trois chansons françaises. À la suite, je vous les envoie dans quelques secondes. Il y aura au menu des étreintes au petit matin, un mauvais copilote et toute une vie sur pellicule.
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1: Ce soir au Havre, Jean-Luc Lemoyne est en liquidation.
0: Richard Gauthier.
1: C'est le titre de son spectacle.
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0: Vos chansons préférées, vous les écoutez chaque après-midi sur votre radio locale ici Normandie, et vos lunettes de soleil, vous les avez sûrement sur le nez en ce moment même, et elles nous intéressent, figurez-vous. Bah oui, on entre dans un week-end, un long week-end de la Pentecôte très ensoleillé, où nous annonce également un pic de chaleur. Alors, pour être dans le vif du sujet et pour entrer dans le vif du sujet, on vous demande depuis ce matin de prendre vos lunettes de soleil en photo. Alors cette photo, vous nous l'envoyez via WhatsApp au 02 35 07 66 66. Avant l'actu de 15h, je vous propose Police, Christophe Maé et France Gall.
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1: Bel après-midi, merci d'être avec nous ici Normandie, il est 15h. L'actu en France et dans le monde en 90 secondes.
2: Air France et Airbus déclarés seuls et entièrement responsables de l'accident le plus meurtrier de l'aviation française. Les deux sociétés relaxées en première instance sont condamnées en appel dans le cadre du procès du vol Rio-Paris en 2009. Ce crash dans l'Atlantique avait fait 228 morts. La mère de deux garçons âgés de 3 et 5 ans retrouvés seuls mardi dernier au bord d'une route au Portugal est activement recherchée par la justice. Ses enfants avaient disparu il y a une dizaine de jours à Colmar en Alsace. Selon les premiers éléments de l'enquête, cette femme de 41 ans a effectué ce long trajet en voiture. 200 dépanneuses venues de tout le nord de la France qui viennent de se garer devant le ministère de l'économie à Bercy après avoir effectué une opération escargot sur le périphérique parisien. Ils demandent des aides pour faire face à la hausse des prix des carburants. Le Premier ministre Sébastien Lecornu qui doit faire des annonces à 17h. Le constructeur automobile Stellantis va réduire la voilure en Europe et se recentrer sur 4 marques, notamment la marque française Peugeot. Le groupe en grande difficulté va réduire ses capacités de production. Le fabricant chinois Dongfeng va lui produire des voitures dans l'usine Stellantis de Rennes. On connaît l'adversaire du numéro 1 français en tennis, Arthur Fils, au premier tour de Roland-Garros. Ça commence dimanche prochain. Ce sera face au Suisse Stan Wawrinka. Ancien vainqueur de tournoi il y a fort longtemps, en 2015, le vétéran du tennis a aujourd'hui 41 ans. Et puis du côté des Françaises, Loïse Boisson, demi-finaliste l'année dernière, sera opposée au premier tour à un gros morceau, Anna Kalinskaya, la 22e mondiale.
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1: Et en ce jeudi, nous entrons dans une belle période chaude et ensoleillée sur nos deux départements. À 16h, vous aurez 25 degrés à Rouen, 24 à Évreux, 20 degrés à Dieppe et 24 degrés au Havre, avec une mer belle à peu agitée, une eau à 13 degrés. La nuit prochaine sera belle, au réveil nous aurons entre 10 et 15 degrés, et demain vendredi, soleil très généreux. Attention, ça va grimper côté Mercure, 24 le long des côtes, mais 27 à 30 dans les terres. Samedi, même programme, le soleil brille sans discontinuer, et il fera entre 24 et 30 degrés.
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0: Maniac, Michael Sambello sur la BO du film culte Flashdance et dans votre jeudi après-midi sous le soleil. Dans un instant, trois chansons françaises avec au programme Jacques, Kenji et Julien.
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0: 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On est en équipe de 2 là pour ce format là.
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0: Time After Time, vous étiez avec Cyndi Lauper sur votre radio ici Normandie. Dites-moi, ça faisait un petit bout de temps qu'on ne les avait pas sortis, nos lunettes de soleil. Alors, en ce jeudi et à la veille d'un long week-end estival sur nos deux départements, on a décidé de marquer le coup et on vous demande de nous envoyer via WhatsApp vos photos de vos lunettes de soleil en ce moment. Où sont-elles, vos lunettes? Prenez votre photo. Vous nous l'envoyez et je vous redonne le numéro 02 35 07 66 66. On attend vos clichés. Chris De Burg, Florent Pagny et France Gall, c'est le menu avant l'actu de 16h.
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1: Et une très belle fin d'après-midi avec nous, ici Normandie, les 16h. Et voici le 90 secondes.
2: Théâtre dans l'affaire du crash du Rio Paris en 2009 qui avait fait 228 morts. Air France et Airbus, relaxés en première instance, sont condamnés en appel et reconnus seuls et entièrement responsables de l'accident le plus meurtrier de l'aviation française. Les deux entreprises aéronautiques annoncent ce pourvoir en cassation. La prévision de croissance pour la France en 2026 révisée de 0,9 à 0,7% par le Fonds monétaire international, le FMI, qui demande à ce que la réponse des autorités françaises au choc énergétique lié au Moyen-Orient soit temporaire et ciblé sur les plus vulnérables. Le Premier ministre Sébastien Lecornu doit faire de nouvelles annonces justement dans une heure à destination des travailleurs frappés par la hausse des prix de l'essence. Deux petits garçons français âgés de 3 et 5 ans retrouvés seuls mardi soir sur une route du sud du Portugal. Le parquet de Colmar annonce ouvrir une information judiciaire pour délaissement de mineurs. La mère des enfants domiciliés en Alsace a disparu il y a une dizaine de jours sans donner d'explication. Elle est activement recherchée. En sport, à quelques jours du début de Roland-Garros, c'est une petite fronde menée par les joueurs de tennis. Ceux-ci considèrent qu'ils ne sont pas suffisamment rémunérés par le tournoi. En représailles, ils vont écourter leurs interviews médias d'avant-tournoi organisées demain. Et puis, avant le début du tournoi de tennis, les fans de foot vont pouvoir se régaler avec la finale de la Coupe de France. C'est demain soir à 21h au Stade de France entre Lens et Nice. Une finale des extrêmes entre le 2e et le 16e de Ligue 1. Le 16e de Ligue 1 qui joue sa survie dans l'élite la semaine prochaine.
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4: Ouf, enfin, on range les pulls et les parapluies. Ça valait le coup d'attendre, hein, mais ça a été long. Le ciel est le plus souvent dégagé aujourd'hui, les éclaircies sont assez belles et les températures se sont envolées cet après-midi. Entre 22 et 24 degrés, ce n'est qu'un début. On a quand même un petit 18 à Saint-Valéry, 19 à Dieppe, 23 degrés à Neufchâtel, à Buchy, la même chose à Rouen et Évreux. Sur les routes, ah, ça commence déjà à coincer sur la rue des Martyrs de la Résistance à Marom. C'est du classique, mais là, c'est des marteaux. Peut-être des retours à la maison pour profiter du jardin. Et je vous rappelle ces travaux. Sur le pont de Bretonne, ça va durer jusqu'au 29 mai. On a une circulation à double sens, donc évidemment, aux heures de pointe, eh bien, ça ralentit sérieusement.
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4: Oui, on a tout ça pour vous. Et on a Céline Dion surtout. On ne change pas. Céline Dion sur votre radio ici Normandie pour bien démarrer cet après-midi ensemble.

0: plutôt bien commencer avec deux stars qui feront les beaux jours des scènes parisiennes. Ce sera pour Bruno Mars en juin prochain au Stade de France. Et évidemment Céline Dion, mais ça je ne vous apprends rien. À partir du mois de septembre jusqu'au mois d'octobre, à Paris La Défense Arena.
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0: On a troqué le chocolat chaud contre une boisson rafraîchissante aujourd'hui, hein, et ça va durer. Notre parapluie contre les lunettes de soleil et les grimaces contre un sourire. Oh, quoi qu'on l'avait gardé, nous, quand même, le sourire. Et on l'a tous les matins avec l'équipe d'ici matin entre 6h et 9h. Et Antoine Lucciardi, qui rejoint Marianne Naquet et Michel Jérôme à 7h40. Et Antoine était en campagne ce matin.
3: Bonjour, 41, 42, 43, 44, 45.
4: Mais vous faites quoi là?
3: Je compte les candidats à la présidentielle, Michel. Ah mince, 46, il y a 15-9 qui s'ajoutent. Bah ouais, mais non, Bernard, non, j'étais dans mes calculs là. Non mais ils me fatiguent tous à se lancer, j'arrive plus à suivre, Michel, j'arrive plus à se lancer. Vous avez vu l'expression, on est un pays ou on est une catapulte? Non mais on est à un an du Big Bazar et ça y est, chacun s'y met, la tente a mis son petit chasuble pour être sur la ligne de départ. Si vous voulez être 15 000 et courir, faites un marathon, les gars. Hein, tu vois, comme ça, au lieu de nous faire suer, vous le ferez vous-même, ça sera plus simple. Ça donne le tournis, Michel. Hein, ça donne le tournis. Alors, j'ai jamais été fort en mathématiques, mais je suis largué parce que la somme des côtés du Glucksmann fois l'hypoténuse du Retailleau divisé par la longueur du Philippe moins la racine carrée de Ruffin plus Hollande, ça ne fait pas la grandeur de la France. Alors, je sais pas vous, mais promis, à partir de 80 candidats, j'arrête de compter. Ouais, j'arrête de compter parce qu'à ce train-là, on va nous sortir Cahuzac et Sarkozy, tiens. Ah non, il a un livre à écrire, il peut pas. Bah ouais, c'est porte ouverte, allons-y. Mais allons-y carrément. Si on y va comme ça, allons-y carrément. Mais mettez-moi du Thorez, mettez-moi du Rocard, mais ressortez René Coty, bon sang.
4: Non, c'est difficile quand même.
3: Difficile. Alors, peut-être que c'est un calendrier de l'Avent finalement. C'est peut-être ça le projet.
4: 325. On ouvre la porte et
3: exactement,
4: hop.
3: 325 jours nous séparent du premier tour, 325 candidats, chacun dans sa petite case, sa case 9, Michel. Et chaque jour, oui, je sais. Allez, chaque jour, on ouvre une petite fenêtre. Oh, un Bardella en chocolat blanc, évidemment. Oh, tiens, un Wauquiez en poivre et sel. Oh, une case toute rouge, énervée avec un Mélenchon en sucre de somme. Oh, une cloche. Ah non, c'est Marlène Schiappa. Oh, mais c'est quoi cette case? C'est la case prison, dis donc, il y a du monde là-dedans. Sérieusement, ça va poser de vrais soucis, cette multiplication des prétendants. Or déjà, les programmes dans la boîte aux lettres, ça va pas rentrer du tout. Et imaginez le jour de l'élection même, 300 candidats, 300 bulletins de vote. Mais c'est pas une table qu'il faudra dans les bureaux de vote, c'est un buffet rustique. Ou alors, imaginez, vous prenez votre bulletin, vous arrivez, vous dites vous le mettez dans l'enveloppe? Non, c'est pas une enveloppe, c'est une malle. Qu'est-ce qu'on va faire? Vous mettez votre malle dans l'urne? Non, parce qu'il n'y a pas d'urne, c'est pas assez grand. Il faudra une benne. Voilà, qu'est-ce que vous voulez? Ça va être compliqué. Alors peut-être que pour les départager, les amis, peut-être qu'on va devoir faire une formule Coupe du Monde. Voilà, avec des matchs de poule, des huitièmes de finale, des quarts de finale, qu'on rebaptisera les Giscard de finale, pour être un petit peu dans l'ambiance. Ou alors, et comme ça va durer 12 tours, comme ça on bloque 12 dimanches, d'avril au mois de septembre. On a que ça à faire.
4: Ça occupe.
3: Bah ouais, ça occupe, le dimanche, y'a rien à faire, à part aller à la pêche. Voilà, ces chiffres rendent complètement dingue. Je sais pas si ce sont les 7 samouraïs, les 111 dalmatiens, ou les 12 salopards, mais ça fait quand même vachement de types qui y pensent le matin en se rasant. Je suis pas fort en chiffres et en numéros, mais j'aimerais bien que l'heure cesse un peu. Allez, à demain pour un nouveau candidat. On compte sur toi, Papidou.
0: On vote pour Antoine Lucciardi tous les matins, 7h40, dans Ici Matin. Et dans un an, d'ailleurs, dans un an pile poil, on ne sait pas qui, mais on aura forcément un nouveau président, puisque le mandat d'Emmanuel Macron s'arrête au plus tard le 13 mai, donc dans un an. Stevie Wonder, tiens, il a fêté cette semaine, c'est 76 ans.

0: avec Just Call to Say I Love You, avec Stevie Wonder. Sur votre radio, ici Normandie, dans un instant, dans 30 secondes, le sourire de Zaz, le souvenir de Johnny parmi tous les bons qu'on a avec lui, et des idées comme ça avec Bertignac.
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3: Un match décisif pour revenir en Ligue 2. Le FC Rouen attend ça depuis 22 ans. Après le match nul mardi, tout se décidera dimanche. Stade Lavallois, FCR, ce dimanche 17h. Un barrage retour à suivre avec votre radio, ici Normandie.
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0: Cyril et Johnny, j'oublierai ton nom.
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0: Demain, le palais bénédictine, on est à Fécamp, ouvre ses portes pour un moment exceptionnel. Vous pourrez y découvrir le travail remarquable de Gustave. Gustave a 19 ans, il est originaire de Fécamp. Il est couvreur et aspirant chez les Compagnons du Devoir et du Tour de France. Et dans le cadre

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1: Je crois que je vais avoir besoin d'une cuillère de bénédictine pour ma gorge. Une cuillère, ça va, c'est modéré. C'est bon, en plus c'est plein de plantes. La bénédictine à Fécamp. Aussi, ma petite entreprise sur votre radio ici, Normandie, à la Bachunga.

plaisir toujours de retrouver Annie Béchaud, ma petite entreprise. On a aussi retrouvé, ouf, le soleil. Le soleil a pointé le bout de son nez, enfin. Et depuis ce matin, on vous demande de jouer le jeu. On a tous envie et besoin de sortir nos lunettes de soleil. Alors, comment sont les vôtres? Car il y en a pour tous les goûts. Aviateurs, façon Macron ou Tom Cruise. Les lunettes rondes, esprit bohème, vintage, à la John Lennon. Alors, on vous demande de vous poster... de poster une photo de vous avec vos lunettes de soleil sur le WhatsApp de votre radio ici, 02 35 07 66 66, et merci parce que vous êtes nombreux depuis ce matin, ça a duré toute la journée et ça continue, on va le faire ensemble. Alors Vincent m'a écrit, coucou ici Normandie, je vous envoie cette photo, c'était il y a à peine une heure, je vous envoie cette photo avec mes lunettes de soleil dans mon car, en attendant la sortie des élèves à l'école du Bocas. Et voilà, ben vous êtes super, Vincent, en photo. Et

0: avec Gimme Love. L'heure de retrouver Fred Ballard pour l'humour en tube sur votre radio ici. Alors, avec les réseaux sociaux, c'est malheureusement vrai, les violences verbales sont devenues systématiques. Alors, pour désamorcer l'agressivité, Fred Ballard a trouvé des haters au top de leur forme. C'est l'humour en tube.
1: Je les aime tellement. Le hater misogyne, pseudo, toutes les mêmes. Phrase fétiche, les préliminaires, ça sert à rien. Eh ben, glisse sur le toboggan de la piscine quand il n'a pas encore été mouillé, tu m'en diras des nouvelles.
2: Eh ben voilà, comme quoi on peut s'amuser follement avec un internaute agressif. Hein, il suffit de l'emmener à la piscine. Donc suivons les bons conseils d'Élodie Pou et fendons-nous la poire avec un haineux misogyne de compète.
1: Alors lui, son occupation favorite, c'est de dire aux femmes qui portent une jupe que la jupe est trop courte. Nota bene, l'homme qui reproche aux femmes d'avoir quelque chose de trop court a bien souvent lui-même
3: le même problème.
1: Et enfin, pour finir, la hater féministe. Pseudo, patriarcat égale caca. Comme dirait une tour jumelle un 11 septembre, « Hey, c'est moi ou ça vole pas haut ?»
2: Ah bah c'est sûr que c'est pas sur les réseaux sociaux qu'on repère les futurs prix Nobel, quoique hein, un certain Donald T. s'accroche à l'idée. Quoi qu'il en soit, on le sait, c'est pas en étant agressif qu'on arrive à ses fins.
4: Une phrase qui dit « La violence ne résout rien ». Alors je pense que la phrase exacte, c'est « Ma violence ne résout rien ». J'ai fait me battre là d'ailleurs, il y a pas longtemps, et j'ai voulu faire comme dans les films. Je dis « Ouais, c'est à moi que tu parles ». Il m'a dit « Oui, c'est à toi que je parle ». J'ai dit « Bon, bah, ok, c'est juste pour être sûr ».
2: Quelle belle leçon de Paul Mirabel qui nous rappelle que quand on a la musculature d'un yaourt 0% et l'envergure d'un cure-dent, mieux vaut faire des vannes que se prendre des mandales. Humour et paix, telle est notre devise.
0: Oh, merci Fred pour toutes ces bonnes choses. Merci, rendez-vous demain 6h58 pour bien se réveiller avec l'humour en tube. Je viens d'être informé d'un accident impliquant plusieurs véhicules. On est sur la zone industrielle du Havre, au pont 7, au point rouge exactement. Ceux qui empruntent le pont 7 chaque jour et bien connaissent bien. Le pont 7, point rouge, les secours n'étaient pas encore sur place et ça bouchonne. Donc sur la zone industrielle du Havre, accident impliquant plusieurs véhicules au pont 7.

0: Houston, chanson pour vous faire danser. On a envie de danser, pas sous la pluie aujourd'hui, enfin sous le soleil. Et pour fêter ce retour du soleil et ce week-end qui nous attend, eh bien on vous demande, et c'est sympa, vous jouez vraiment le jeu, on vous demande de vous photographier avec vos lunettes. Qu'est-ce que vous êtes en train de faire avec vos lunettes de soleil? Elles sont comment les vôtres? Façon aviateur, lunettes rondes ou les cat eye? Qu'est-ce que c'est? Ce sont des lunettes en forme d'œil de chat, très années 50, très élégantes. Alors Gaëlle m'a envoyé les photos de lunettes de soleil rangées dans son étui. Elle m'écrit: changement de lunettes, je retourne devant mon ordi. Et Jenny nous a aussi envoyé une photo d'elle et de ses lunettes de soleil avec ce petit message.
1: Bonjour à toute l'équipe d'ici Normandie. Alors, petite balade pour moi dans les jolies campagnes normandes avec bien sûr les lunettes vissées sur le nez. Avec ce joli soleil, je souhaite un bon week-end à tous les auditeurs et à toute l'équipe d'ici Normandie. Salut!
0: Salut Jenny, merci. Et dites week-end, on est quand même que jeudi. J'ai pris de l'avance. Vous aussi, WhatsApp 02 35 07 66.

0: couturier avec Indochine. Une aventure en Corse, on ira en Corse dans une minute avec Francis Cabrel qui chante en Corse. Et votre radio ici, il sera samedi soir avec la Corse qui débarque à Marseille au Stade Vélodrome avec plein de chanteurs. Je vous en dirai plus dans un instant.
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C'est beau, hein ? On est en Corse. On y sera davantage encore samedi 23, puisque Patrick Fiori et ses amis de Kortsu Mezu Mezu sont à l'origine d'un événement qui va rassembler les plus grands artistes de l'île de beauté, dont Francis Cabrel, Santa, Benabar, Florent Pagny, Marc Lavoine, Julien Clerc. C'est au Stade Vélodrome. Alors évidemment, on ne peut pas y aller, mais Émilie Mazoyer sera dans les coulisses de l'événement demain soir dans Décibel à partir de 20h. Émilie qu'on retrouvera d'ailleurs tout à l'heure à 6h20. Voici Billy Joel pour nous emmener jusqu'à

0: Ça veut de la pêche. Et c'est bon à prendre avec Billy Joel, A Thin Girl.
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0: Bel après-midi, ICI Normandie, 17h. Avec Emmanuel Grabet. Bonjour Emmanuel.
2: Bonjour Annie, bonjour tout le monde.
0: Un mouvement social chez EuroHappy ce matin à Saint-Aubin-les-Elbeuf.
2: Une partie des 300 salariés a cessé le travail quelques heures pour dénoncer la suppression de 10% des effectifs de l'usine d'ici septembre. Le groupe qui fabrique des principes actifs pour l'industrie pharmaceutique a annoncé un plan de sauvegarde de l'emploi il y a deux mois en mettant en cause la concurrence asiatique et une baisse de son chiffre d'affaires. Les syndicats dénoncent, eux, une stratégie sans ambition de l'entreprise créée en 2022 quand Sanofi a abandonné la chimie fine. Vincent Pochon est délégué Sud-Chimie chez EuroHappy.
3: Ce qui est paradoxal, c'était l'une des raisons avancées pour justifier la création d'EuroHappy. On devenait indépendant, on était censé garantir la souveraineté sanitaire de l'Europe. Donc il y avait une belle histoire sur le papier, ça faisait chouette. Mais après, en termes de concrétisation de des projets industriels, pas du tout. Pour preuve, en fait, en termes de nouveaux produits, on a zéro. On est toujours sur nos produits historiques qu'on fabriquait déjà pour le compte de Sanofi. Qu'on soit clair, en fait, même d'un point de vue empirique, toutes les sociétés qui sortent de Sanofi ont à peu près une espérance de vie d'environ 5 ans. Bon, on est sorti en 2022, on arrive en 2026, on est à peu près dans la fourchette. On ne déroge pas à la règle, malheureusement.
2: Vincent Pochon, délégué Sud-Chimie chez EuroHappy à Saint-Aubin-les-Elbeuf.
0: Des dépanneuses normandes sur le périph' parisien ce matin.
2: Pour une opération escargot jusqu'au ministère des Finances, les professionnels du dépannage et du remorquage qui demandent des aides pour faire face à l'explosion des prix du carburant. Le Premier ministre Sébastien Lecornu doit annoncer ce soir une nouvelle série de mesures. Les élus de gauche au Conseil régional de Normandie dénoncent la décision d'Hervé Morin de ne plus organiser les concerts de l'Armada dès l'année prochaine. Information que vous a révélée ICI Normandie ce matin. Ils seront désormais pilotés ces concerts par l'association qui organise l'Armada avec une subvention de la région.
0: Deux médecins de la clinique des Ormeaux au Havre condamnés à de la prison avec sursis.
2: Reconnus coupables d'homicide involontaire après la mort d'une de leurs patientes décédée de complications post-opératoires, c'était en 2018. Le chirurgien qui l'a opéré a été condamné à 2 ans avec sursis. L'anesthésiste à 1 an de prison avec sursis. Je n'ai pas le pouvoir d'annuler un concert, mais Patrick Bruel devrait suspendre sa tournée dans l'intérêt de tous. Voilà ce que dit cet après-midi le maire de Rouen, Nicolas Mayer-Rossi, dans un message posté sur le réseau social X. Plusieurs maires de grandes villes de France ont pris des positions similaires ces derniers jours après la multiplication des accusations et des plaintes pour viol et violence sexuelle à l'encontre du chanteur et qui doit se produire au Zénith de Rouen en octobre prochain. La chaleur fait son retour en Normandie et ça devrait encore s'accentuer ces prochains jours. On peut s'en réjouir, mais il faut s'en préserver. Santé publique France chiffre à 233 le nombre de décès attribuables à la chaleur en Normandie l'an dernier. Dans 2/3 des cas, ce sont des personnes de 75 ans et plus qui en sont mortes, alors que la région n'a pas connu d'épisode de canicule en 2025.
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2: Vous pouvez peut-être nous le confirmer, Anne, il fait chaud.
0: Aujourd'hui ça va encore, mais ça va grimper davantage au fil des jours. Entre 18 et 25 degrés cet après-midi, mais demain on va frôler les 30 degrés, voire les dépasser à partir de samedi et dimanche. Tout de suite, sous un soleil assez franc, il y a des nuages mais de décoration, on a 18 degrés à Saint-Valery-en-Caux, 19 à Dieppe, 23 à Buchy, 24 à Port-Mort, au Havre, à Évreux, 25 degrés à Vernon ainsi qu'à Rouen. Un accident impliquant plusieurs véhicules sur le pont 7 au Havre. Sur la zone industrielle, le pont 7, évidemment, ça bouchonne.
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0: Une chanson toute douce pour votre petit cœur. Parfois on a le cœur serré, on a le cœur en vrac, on a le cœur en miettes, on a le cœur noué, on a le cœur à l'envers, on a le cœur en peine. Et là, avec le soleil, le beau temps, le week-end qui arrive, on on a le cœur tout léger. Et avec Voulzy, on a le cœur grenadine.

0: été chez nous. Le week-end dernier, samedi dernier, Laurent Voulzy à l'abbatiale Saint-Ouen. Qu'est-ce qu'elle est belle cette chanson. Le cœur grenadine de Laurent Voulzy.
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0: C'est vraiment une chanson d'été, une chanson soleil. On fête le retour du soleil. On l'a tellement attendu. Alors montrez-moi vos lunettes de soleil. On les avait pas sorties depuis longtemps. Elles sont comment, vos lunettes? Alors, il y a les incontournables, hein, aviateurs, façon Tom Cruise. Pour celles et ceux qui aiment se faire remarquer, il y a les oversize, on les appelle comme ça. Énormes, glamour. Parfaites pour se cacher, comme une star, ou au contraire, pour se faire voir. Alors, posez vos lunettes quelque part. Vous êtes nombreux d'ailleurs depuis ce matin à les mettre en scène sur une table, sur le bureau, dans leur étui ou alors sur le capot de la voiture. Envoyez-moi vos photos des lunettes sur le WhatsApp de votre radio 02 35 07 66 66 avec un petit message que je puisse vous lire. On a des cœurs grenadines, on a des épines dans le cœur avec Vanessa Paradis. Très belle journée après-midi avec nous.

0: l'épine du cœur de Vanessa Paradis sur votre radio ici. Chaque jour, notre rendez-vous, j'ai testé. Chaque jour, un animateur teste une activité ou un lieu pour vous inciter à nous suivre ou pas. Aujourd'hui, c'est Richard Gauthier.
1: Aujourd'hui, à Rouen, je teste l'église Sainte-Croix des Pelletiers qui va devenir très bientôt un lieu pluridisciplinaire. Oh là, il y a du bruit. Et je tombe sur Mathilde. Mais qu'est-ce que vous faites là ?
2: Comme vous pouvez l'entendre derrière moi, il y a un projet d'installation d'exposition en ce moment même dans l'église.
1: Moi, ça fait des années que je passe devant et des années que je me dis mais comment est-elle cette église ? Et qu'est-ce qu'il reste de l'église originelle ? C'est une église donc qui est désacralisée. Elle remonte à quand cette église ?
2: Alors c'est assez difficile de la dater puisque la première chapelle date du 10e siècle, mais l'église comme on la connaît aujourd'hui, elle date plutôt du 16e, 17e siècle.
1: La dernière messe qui a été célébrée ici ?
2: Alors pendant la Révolution, elle a été désacralisée en 1792 exactement, donc la dernière messe remonte il y a assez longtemps.
1: Le dernier concert, parce que je sais qu'on y a organisé des concerts il y a quelques années.
2: Effectivement, ça a été une salle de spectacle des années 50 jusqu'en 2015 exactement, la date de fermeture de ce lieu.
1: Et c'est vous qui allez hériter de ce lieu ?
2: Tout à fait, l'association donc citoyenne a candidaté pour reprendre ce lieu et continuer à le faire vivre en tant que lieu culturel pluridisciplinaire.
1: Et il existera quand ce lieu ?
2: Alors c'est un projet qui devrait naître à horizon 2031. C'est pour ça qu'on fait aussi des projets en attendant pour réouvrir exceptionnellement les portes du lieu.
1: Par exemple une exposition qu'on pourra voir bientôt.
2: Du 29 mai au 27 septembre exactement. Et évidemment on vous invite toutes et tous à venir nous voir. On a besoin de fonds, on a besoin de bras, on a besoin de cerveaux, on a besoin de plein de choses. Et vous êtes toutes et tous les bienvenus pour rejoindre l'aventure.
1: Je suis à l'intérieur de l'église et je peux vous dire que c'est impressionnant. On a un échafaudage, on a une nacelle, des ouvriers qui travaillent, des hommes, et parmi ces hommes d'ailleurs des bénévoles. Hein. Ça c'est important de le préciser parce qu'ils sont précieux ces bénévoles. Qu'est-ce qu'elle a conservé l'église ? La voûte, les pierres évidemment.
2: Ces éléments remarquables, c'est évidemment cette très belle charpente en forme de coque de bateau. Il y a des poutres en bois sculptées qui sont magnifiques. On a aussi de la pierre sculptée qui est plutôt d'héritage Renaissance. Des motifs floraux, certains décors. Et on a aussi une fontaine qui est classée au monument historique qui donne sur rue que vous pouvez voir.
1: Bah ouais, la rue Sainte-Croix des Pelletiers, c'est impressionnant. C'est la première fois que je rentre dans une église désacralisée. Et je peux vous dire que c'est impressionnant de voir une église nue. Il n'y a plus d'autel, il n'y a plus de chaises, mais les pierres. Et moi, je trouve ça très impressionnant, ces pierres. Parce qu'à chaque fois que je vois ces pierres dans une église, je pense aux hommes qui ont bâti ces églises. On ne peut que penser à eux. C'est le patrimoine, c'est une histoire d'hommes, c'est l'histoire des hommes, c'est l'histoire de l'humanité. Et c'est l'histoire de Rouen. Aujourd'hui, j'ai testé l'église Sainte-Croix des Pelletiers, futur lieu pluridisciplinaire. Toutes les infos sont sur la page Facebook ou le site internet de la Nef Rouen.
0: Merci Richard. À Rouen, donc, dans la ville où sans clocher, ça c'est Victor Hugo qui les a comptés pour nous. Rouen qui réinvente son patrimoine, donc ça c'est plutôt bien. Patrimoine de la chanson française. La Villiers qui sera d'ailleurs au Zénith de Rouen en février prochain, et attention, ça se remplit vite. Hein, on the road again.

0: J'adore cette chanson. Lola Young, la jeune Lola Young, avec Messi. Et ici, vous êtes nos stars ici, hein, toujours, et aujourd'hui encore plus d'ailleurs, pour se préparer au retour du soleil et fêter le beau temps, on vous invite à nous envoyer vos lunettes de soleil, en photo hein, évidemment, et nous en ferons un carousel Instagram, et plus on aura de lunettes, plus on aura de choix. Alors, posez-les dans un endroit sympa et cliquez sur photo et envoyez via WhatsApp au 02 35 07 66 66. C'est ce qu'a fait Corinne. Corinne, j'aime beaucoup votre paire de lunettes de soleil rose, très star, hein, très Festival de Cannes, posée sur le capot de la voiture rouge, une Ferrari, hein, j'imagine. Vous aussi, allez-y, 02 35 07 66 66. Si on partait à Bruxelles, on aura aussi besoin de lunettes de soleil à Bruxelles parce qu'il va faire beau ce week-end. Je vous y emmène dans une minute avec Boulevard des Airs.
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0: Eddie Mitchell, il ne rentre pas ce soir.
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0: Rentrez, rentrez doucement, mais sûrement, profitez du jardin, encore au soleil, ou du balcon. Alors, vous êtes d'ailleurs de plus en plus nombreux sur les routes du retour, mais rien de très méchant. Toujours la Sud 3, ça c'est l'heure et c'est classique. 35 minutes de délai supplémentaire en direction du centre-ville de Rouen. Partout ailleurs, bon, ça ralentit, mais ça va quand même. Au Havre, à Sainte-Adresse, près du Havre, rue du Général de Gaulle, on a 9 minutes de ralentissement. Ça, à mon avis, c'est la proximité de la plage. Ben oui, il y a du monde aussi. Boulevard Maritime et boulevard François 1er. Pas de difficulté ailleurs. Je vous rappelle des travaux sur le pont de Bretonne jusqu'au 29 mai. Circulation qui se fait à double sens. Donc évidemment, à cette heure-ci jusqu'à 18h30, ça ralentit.
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0: Montez le son dans la voiture. Alex Warren pour écouter Fever Dream.

0: Wim avec Alex Warren. On reste avec plein de décibels. Les vôtres, Émilie Mazoyer, salut.
1: Salut tout le monde. Émilie au rapport pour votre dose quotidienne d'actualité musicale. C'est l'anniversaire du plus charmeur des rappeurs. Stomy Bugsy a 54 ans.

plus gros tube de 96, Mon papa à moi est un gangster. Et 30 ans plus tard, franchement, ça marche toujours. Alors n'hésitez pas à aller applaudir Stomy Bugsy à Toulouse au festival Rio Loco le 10 juin prochain et à Châlons-en-Champagne le 4 septembre. Oh là là, le scandale au concert d'Eric Clapton à Madrid. L'anglais de 81 ans, dieu de la guitare je le rappelle, a quitté la scène furieux juste après la chanson Cocaine et il n'est pas revenu. Cocaine. Eric Clapton n'avait pas donné de concert

0: À Madrid depuis 25 ans, il savourait son retour quand un fan, un peu trop enthousiaste ou franchement débile, ça c'est selon votre degré d'empathie, a cru bon de jeter un vinyle en direction de son idole. Et il a malheureusement très bien visé. Le disque a heurté la star en pleine poitrine. Pas de blessure apparemment, mais un agacement manifeste. Clapton s'est cassé sans se retourner. Claudine Longet est morte. Elle était la chanteuse actrice française préférée des Américains. Mystérieuse, charmeuse, Claudine Longet était devenue célèbre aux États-Unis à la fin des années 60 et avait eu affaire à la justice suite à la mort suspecte par arme à feu de son mari en 1976. Claudine Longet, qui avait juré au tribunal que le coup était parti tout seul par accident, avait tout de même écopé d'un mois de prison ferme. Une histoire pas commune qui avait inspiré aux Rolling Stones une sulfureuse chanson, Claudine. Demain sortira Héritage, le nouvel album de Pascal Obispo, un disque à épisodes qui sortira en plusieurs volumes, donc ça peut durer un petit moment. Le concept de Héritage, ce sont des chansons originales avec une jolie couleur années 70, interprétées en duo. Alors vous allez me dire, les albums de duo, c'est pas nouveau. Oui, mais la force d'Obispo, c'est son casting de rêve. Renaud, Zazie, Michel Jonas, Julien Clerc, Francis Cabrel, ça sort demain.
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2: Il faudrait que pleuve l'amour. Obispo et Francis Cabrel. Merci Émilie, rendez-vous ce soir entre 20h et 21h avec Lauric Henton, co-auteur avec Julien Grosso d'un livre qui s'appelle Rock'n'Roll Trip, la route 66 en musique de Chicago à Los Angeles. Donc c'est un voyage musical qu'on vous propose ce soir entre 20h et 21h. Ce qu'on vous propose, nous, c'est de sortir le barbecue. On va le sortir ce week-end. Il est en train de rouiller quand même. Alors, ils seront nombreux au festival des barbecues. C'est le Barbecue Fest. Là, ils seront nombreux, il y aura de la place, parce que ça se passe ce week-end à Deauville, sur l'hippodrome de Deauville-Clairefontaine. C'est la première édition en France, et elle se passe à Deauville avant d'aller à Paris. Trois jours d'ambiance goûteuse, festive, musicale, tout un village barbecue avec des chefs étoilés, des meilleurs ouvriers qui viendront faire des démonstrations de la musique avec des lives, des shows d'artistes et de DJ. Ça dure à partir de la mi-journée jusqu'au soir, sous le soleil de l'hippodrome de Clairefontaine. Il y a aussi le championnat de France, le Piment d'Or, c'est le championnat de France de sauce piquante. Il y aura une halle aux producteurs, vous pourrez faire votre marché. Rendez-vous pour ces trois jours, ou une seule journée, vous faites comme vous voulez, on vous offre votre passe pour le Barbecue Fest. Il suffit de me proposer une petite idée originale, un truc pour améliorer notre recette de barbecue. Je vous invite à me la proposer au 02 35 07 66 66 et vous repartirez avec votre passe pour deux personnes évidemment, c'est 28€ l'entrée par personne. Nous, on vous l'offre, 02 35 07 66 66.

La chanson qu'ils avaient écrite pour Beyrouth, l'île de lumière. C'était Gold. Que faites-vous ce week-end? Il y a un grand rendez-vous. Le Barbecue Fest sur l'hippodrome de Deauville. 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Il y a plein de groupes qui vont se produire. Et aussi votre entrée pour la scène des cooking shows, démonstration de cuisine barbecue, avec évidemment pour vous et rien que pour vous des distributions de petites portions de dégustation. 02 35 07 66 66 66. Faut pas parler de la bouche pleine. Votre petite recette sympa au barbecue. 02 35 07 66 66. Roy Orbison en vous attendant. You got it.

0: Benson, You Got It.
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0: Bonsoir Ingrid.
2: Bonsoir.
0: Bonsoir, où êtes-vous? Que faites-vous? Comment allez-vous?
2: Alors, je suis de Normandie, je suis aide-soignante dans un PASA en campagne à Fauville-en-Caux et je suis maman d'une petite fille de 17 ans qui a passé son bac blanc ce matin.
0: Oh là là.
2: Et elle a réussi, elle était très fière d'elle, hein, vu comment elle a bûché, toute la semaine à regarder ses thèses, lectures, etc. Franchement, bravo, quoi.
0: Bon, donc ça s'est bien passé.
2: Oui, elle était très contente.
0: Elle peut se reposer maintenant.
2: Oui, elle peut souffler, on va aller au concert de Bruno Mars, donc ravi.
0: Oh, d'accord. C'est quand Bruno Mars?
2: Le 18 juin.
0: Au Stade de France, ok. Oui. Et peut-être un tour à Deauville alors ce week-end.
2: Je sais pas, pourquoi pas.
0: Bah oui, franchement, c'est un super rendez-vous dans un super endroit. Ça va être la fête sous le soleil. Qu'est-ce que vous faites comme petite recette sympa au barbecue?
2: Donc comme recette sympa au barbecue, moi je fais du magret de canard avec du thym.
0: Ah ouais.
2: Je fais cuire sur le barbecue.
0: Ouais.
2: Et après, je termine en mettant du miel dessus.
0: Ah bah oui,
2: voilà.
0: Le canard avec et le miel, ça marche super, ça.
2: Avec une petite pomme de terre au barbecue avec du pâté d'aluminium.
0: Alors, au Barbecue Fest, vous allez pouvoir découvrir plein de recettes faites par des chefs étoilés. Hein. Franchement, vous allez passer un bon moment. Profitez bien, je suis ravie de vous offrir ces invitations pour le Barbecue Fest sur l'hippodrome de Deauville-Clairefontaine. Bravo à votre fille aussi. Hein.
2: Bah, merci beaucoup, à très bientôt. J'apprécie beaucoup votre radio.
0: Merci Ingrid, merci de votre fidélité. Comment elle s'appelle la radio que vous écoutez et que vous appréciez?
2: Ici Normandie.
0: Merci Ingrid, passez une belle soirée au soleil. À bientôt. Ciao.
2: Merci, au revoir.
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0: Questions, des mots d'amour avec les Christians. Merci de nous rejoindre pour passer cette fin de journée, début de soirée avec nous.
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0: 18h sur votre radio ici Normandie. Les infos, Emmanuel Grabet. Avec le retour du beau temps, la côte de Seine-Maritime se prépare à accueillir les touristes.
2: Pour le long week-end de la Pentecôte, un littoral qui a dû réparer ces derniers mois les dégâts causés par la tempête Goretti. C'était le 9 janvier, des vents à près de 160 km/h qui balayaient la côte, notamment Etretat et Fécamp. Fécamp, où deux restaurants avaient été particulièrement touchés. Vitres explosées, salles inondées, terrasses détruites, le Red Rock et les falaises de restaurants tenus par Morgane Lemel qui a dû reconstruire une nouvelle terrasse en grignotant sur le boulevard. Et même s'il perd 90 couverts, sa saison est sauvée.
3: Disons que nous avons retrouvé un fonctionnement normal maintenant. Par contre, effectivement, il y a eu des changements au niveau de l'architecture des terrasses, puisque la mairie nous a autorisé, vu que les terrasses sur la digue sont hors d'usage et qu'il y a une mise en sécurité de fait, nous a autorisé de nous installer sur une partie du boulevard Albert Ier en le mettant en sens unique. Là, aujourd'hui, l'usage est tout à fait normal, mais effectivement complètement différent de ce qu'il était l'année dernière et les années passées. Ah, c'est un moindre mal et c'est une chance, puisque la mairie a été très, très collaborative sur le sujet et très réactive. Certes, elle a rapetissé d'un point de vue du nombre de couverts. On a de quoi accueillir. On n'aurait pas eu de solution de terrasse. Effectivement, là, ça aurait été très problématique. Il aurait fallu malheureusement licencier ou en tout cas ne pas recruter. Là, dans l'état actuel des choses, non. C'est plutôt de bon augure et la saison s'amorce plutôt bien.
2: Morgane Lemel, le patron des restaurants Le Red Rock et Les Falaises à Fécamp. Le littoral, près de 5 mois après le passage de la tempête Goretti. Reportage en longueur dans l'info d'ici demain matin. 233 personnes sont mortes à cause de la chaleur dernier en Normandie. C'est le bilan livré par Santé publique France aujourd'hui. Près de 1000 passages aux urgences et plus de 600 hospitalisations ont été recensées à cause des températures élevées. Ça a principalement touché des personnes de 75 ans et plus, et ce alors qu'il n'y a pas eu d'épisode de canicule en 2025 en Normandie.
0: Deux médecins avrés condamnés pour la mort de Marceline en 2018.
2: La jeune femme de 21 ans qui avait succombé à des blessures post-opératoires, des complications après s'être fait poser un anneau gastrique à la clinique des Ormeaux. Le chirurgien qui l'a opéré a été condamné à 2 ans de prison avec sursis, l'anesthésiste à 1 an avec sursis. Le maire de Rouen, Nicolas Mayer-Rossignol, prend position contre la venue de Patrick Bruel à Rouen. Je n'ai pas le pouvoir d'annuler un concert, mais il devrait suspendre sa tournée. Et voilà ce qu'écrit le maire sur le réseau social X. Les élus de Paris, Marseille, Reims ou encore Tours se sont déjà exprimés en faveur d'une suspension ou d'un report de la tournée du chanteur visé par plusieurs plaintes pour viol. Patrick Bruel qui est attendu le 18 octobre prochain au Zénith de Rouen.
0: Le Premier ministre Sébastien Lecornu dévoile de nouvelles aides pour faire face à l'explosion des prix du carburant.
2: Des aides pour les ménages et pour les secteurs professionnels les plus touchés par la flambée des prix de l'essence. Le conflit au Moyen-Orient, responsable de cette augmentation à la pompe, va durer selon le chef du gouvernement. Les aides sont reconduites, mais avec un changement d'échelle, elles sont portées à 710 millions d'euros.
4: Là, on a une économie qui fonctionne et qui tourne. Pas pour autant qu'elle n'est pas impactée. Et donc, au fond, notre obsession, pour ne pas dire plus d'ailleurs, depuis le début, c'est que le pays doit tourner. Au fond, il y a des filières économiques qui tiennent notre croissance, qui tiennent notre activité, qui parfois ont des adhérences avec nos services publics et sur lesquelles il faut évidemment qu'elles puissent tenir dans la durée sur cette crise. C'est vrai de filières économiques, agriculture, BTP, transporteurs. C'est vrai aussi des particuliers travailleurs, parce que par définition, on connaît aussi l'organisation de notre pays. La voiture occupe une place importante et donc il est évident qu'il faut faire attention à ça. On va pas changer de stratégie. Si on ne change pas de philosophie, on va changer d'échelle. Parce que nous étions plutôt partis pour annoncer des aides pour le mois de juin, mais c'est pas ce que nous allons faire. Là, désormais, il faut commencer à donner des perspectives à des pans entiers de l'économie. Et donc, c'est non seulement une réflexion pour juin, pour juillet, pour août, et pour certains secteurs, jusqu'à l'automne.
2: Le Premier ministre Sébastien Lecornu. Et ce matin, les remorqueurs dépanneurs ont manifesté à Paris. Sur le périphérique, opération escargot jusqu'au ministère des Finances pour réclamer eux aussi des aides gouvernementales. Des Normands ont participé à cette mobilisation. Une manifestation devant l'usine Eurohappy à Saint-Aubin-lès-Elbeuf aujourd'hui dans la métropole de Rouen. Une soixantaine de salariés ont cessé le travail pendant plusieurs heures pour dénoncer le plan de sauvegarde de l'emploi annoncé par la direction il y a 2 mois. Une trentaine de postes doivent être supprimés sur les 300 du site qui fabrique des principes actifs pour l'industrie pharmaceutique. Et puis le pont Colbert de Dieppe pourrait rouvrir le 8 juin prochain selon Port de Normandie qui gère l'ouvrage. C'est ce qui ressort du dernier planning de travaux qui a été communiqué par Eiffage qui mène ces travaux. Il y a encore des mesures correctives et techniques à apporter pour pouvoir rouvrir en toute sécurité le pont tournant qui est fermé depuis plus de 2 ans maintenant.
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2: Et les températures vont grimper en flèche.
0: Oui, demain la journée sera encore plus belle, encore plus chaude. Un soleil bien présent dès le matin, très peu nuages et le thermomètre bien au-dessus des valeurs de saison, ça change, hein, ça surprend. Entre 25 et 30 degrés demain, on aura 24 degrés à Portmort. La même chose au Havre, à Évreux. 25 degrés à Vernon, ainsi qu'à Rouen. Sur les routes, d'après mes cartes, je n'ai pas, à part les ralentissements classiques de rentrée du travail ou de l'école, eh bien, je n'ai pas de difficultés particulières ou inhabituelles.
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0: Année 1982, on était loin de la deux chevaux électriques dont on parle aujourd'hui. Hein. Vous rouliez peut-être en Peugeot 205, c'est l'une des voitures de l'année. Vous rouliez sans ceinture, en fumant à l'intérieur, bah oui, à cette époque. Et la cassette dans l'autoradio, c'était peut-être lui.

0: Jean-Jacques Mann, pour vivre heureux, vivons cachés, ben lui il a tout compris, hein. Et il l'a fait en plus. Il suffira d'un signe.
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0: Le signe du printemps, aujourd'hui, vraiment, encore plus demain, avec le retour de ce soleil et de l'anticyclone. On le fête ensemble, ce retour du soleil. Alors j'ai besoin de vous, oui, parce qu'on voudrait faire un carousel Insta avec vos lunettes de soleil, vos photos de lunettes de soleil, genre un diaporama. Donc envoyez-moi une photo de vos lunettes de soleil, vous êtes nombreux depuis ce matin, mais on en veut encore d'autres. Vous les posez sur la table du jardin, la table du salon, sur le capot de la voiture, sans démarrer en les oubliant, ça c'est un classique, dans leur étui, et vous nous les envoyez sur le WhatsApp de votre radio ici Normandie, 02 35 07 66 66. Des lunettes pour scruter les buts de nos clubs normands. Des lunettes de vue peut-être. Non, il n'en porte pas, je l'ai demandé. C'est Greg Godefroy qu'on retrouve juste après Miley Cyrus, ici Normandie, belle soirée. Ah.

0: Dwim Azouane, Miley Cyrus. Pourquoi se prénomme-t-elle Miley? C'est mignon. Alors, elle est née en 92, près de Nashville, dans le Tennessee. Et son prénom est dérivé du smiley. On connaît tous le smiley. Parce qu'il paraît qu'elle souriait toujours quand elle était bébé. D'où Miley Cyrus. C'est mignon.
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0: Avec Greg Godefroy, bien sûr, sans doute pas insensible au charme de Miley Cyrus.
2: Elle est très très belle femme et très belle chanteuse aussi.
0: Absolument, je suis d'accord.
2: Comment ça va, Annie?
0: Bah, ça va très très bien, oui.
2: Bon.
0: Et vous?
2: Très bien, bah, moi ça va très bien.
0: On fait quoi ce soir, le bilan pour les clubs de National 3?
2: Ouais, Annie, c'est ça exactement, parce qu'on a parlé de Dieppe en National 2, oui. De QRM en National, du HAC en Ligue 1,
0: bah oui.
2: Et on va continuer évidemment de parler du FCR, toujours en lice pour la montée en Ligue 2. Mais on a aussi dans notre région des clubs en National 3, le 5e échelon national, 2 pour être précis, le CMS Oissel et le Havre Cocriauville Sportif. Alors on va commencer par le HCS, le club de la métropole havraise qui évoluait pour la première fois de son histoire à ce niveau. Une découverte avec plein d'envie, plein d'ambition, ça s'est vu sur le terrain, puisque le club se maintient, 10e sur 14, 3e meilleure défense du championnat, quand même, c'est à signaler. Une défense solide et une saison réussie. Alors, qu'est-ce qu'il en pense de cette saison, le coach Kalidou Thibou? Eh ben, on l'écoute.
3: C'est une très bonne saison de la part de Cocriauville, là, en première année en N3 pour le club, là. Je dirais pas que c'est un exploit, mais on a quand même fait une bonne saison sans être en danger toute la saison. Il faudra pérenniser le club la saison prochaine en National 2. Je trouve que défensivement, on a été très costaud. On a fait les 3e défense du championnat. Mais on a eu quelques lacunes au niveau offensif, donc on va essayer de se pencher là-dessus au niveau du mercato. Enfin, c'est un peu l'aspect offensif. On a été un peu, on va dire, en difficulté par moment, donc je pense que c'est l'axe prioritaire pour la saison prochaine.
0: Eh bien, on leur souhaite un bel été, hein,
2: évidemment.
0: Et on continuera de les suivre la saison prochaine.
2: Ouais, avec toujours Kalidou Thibou qui sera aux commandes de cette équipe du HCS.
0: Comment ça s'est passé pour Oissel, Greg?
2: Bah ça s'est bien passé aussi. Alors après le CMS Oissel, c'est un club qui connaît bien la National 3, qui évolue depuis un moment. Mais oui, encore une fois, les joueurs de Drammen Dillin ont fait le taf, comme on dit. 7e du championnat, objectif rempli. Écoutez le coach Oisselien.
4: Le contrat est rempli, il est dépassé. Le contrat est dépassé dans la mesure où cette année, on savait qu'on avait perdu quand même des éléments à la dernière trêve. Et puis, on voulait faire un petit truc en plus. Donc, c'était la Coupe de France et on l'a réussi avec quand même cette victoire mémorable contre QRM. Donc, voilà. Après, ce petit voyage aussi est super sympa en Guadeloupe, même si l'issue, elle était un peu difficile avec ses pénaltys perdus là-bas. Mais non, on a dépassé les objectifs. On s'est maintenu depuis plus de 2 mois maintenant, donc la fin était un peu longue, mais on va pas s'en plaindre. Ce qui m'a dérangé un peu, c'est vrai que le jeu qu'on a produit, c'était pas le jeu auquel un peu j'aspire, un peu plus de maîtrise collective. Mais le championnat était tellement athlétique qu'on a dû s'adapter, nous aussi, mettre de la force athlétique pour lutter un peu contre ces Parisiens-là. Et au final, voilà, on s'en sort assez facilement et on a pris évidemment beaucoup de plaisir à faire cette saison-là avec mes gars, quoi.
2: Et puis nous aussi, on a pris du plaisir à les suivre. Donc bravo à eux également, le CMS qui ne sera plus coaché, lui, par Drammen Dillin la saison prochaine, parce qu'il souhaitait prendre un petit peu de recul, de temps pour lui et pour sa famille. En tout cas, le CMS Oissel et le HCS évolueront tous les deux la saison prochaine en National 2, qui est le nouveau nom de la National 3, puisque vous le savez peut-être, il y a une nouvelle pyramide des niveaux la saison prochaine, faudra les avoir en tête. Ligue 1, Ligue 2, Ligue 3, ça c'est la nouveauté. Et ensuite, National 1, National 2. Voilà, on se fera un plaisir en tout cas de continuer à suivre les exploits de nos clubs normands la saison prochaine. Et puis nos joueurs du HAC aussi qui joueront à la Coupe du Monde. Parce que là, ça y est, c'est tombé aujourd'hui. On connaît désormais l'ensemble des listes susceptibles d'accueillir des joueurs havrais à la Coupe du Monde. Eh bien, sachez qu'on a 3 joueurs havrais qui joueront la Coupe du Monde. Ayumu Seko, lui, jouera pour le Japon. On aura Lionel Mpassi pour la République démocratique du Congo. Et puis Moridio aussi pour le Sénégal. Donc 3 joueurs havrais à la Coupe du Monde. Ça, c'est quand même une bonne nouvelle. C'était plus arrivé depuis 1994. Imaginez la présence d'André Canabillic sur la liste du Cameroun.
0: Merci beaucoup Greg pour ces infos. Merci, je vous souhaite une belle soirée. À demain.
2: Et belle soirée à vous, à demain.
0: Avec Sylvain Geffroy demain entre 16h et 19h. Salut Greg, ciao. Et moi, je garde aussi un œil sur vos lunettes. Enfin, sur vos photos de lunettes. Merci à Aurélie qui vient de nous envoyer ses lunettes posées sur un cache-pot apparemment, mais un cache-pot genre girafe. Bravo Roli, c'est très chouette. Via le WhatsApp 02 35 07 66 66, envoyez-nous vos photos. On avance doucement, tranquillement, sûrement, avec Alain Souchon.

0: On avance vers la soirée. On avance ensemble et il y aura du beau monde avant 19h. Et notamment celui qui est le plus écouté actuellement sur les plateformes musicales, Michael Jackson. Parce que c'est vrai que quand on sort du film Michael, on a envie d'écouter Michael. Et nous, on l'écoutera ensemble. Mais dans une minute, c'est Taylor Swift qui arrive sur votre radio ici Normandie.
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0: Right avec Taylor Swift dans la playlist de votre radio ici Normandie que vous écoutez. Vous êtes nombreux à nous écouter en voiture, c'est normal à cette heure-ci. Et merci à Julie et Christelle qui viennent il y a à peine 5 minutes de nous envoyer des photos sur le WhatsApp 0235 07 66 66, des photos de leurs lunettes de soleil posées sur la radio devant l'écran qui affiche évidemment ici Normandie.
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0: Alors justement, on reste sur la route. Tout va bien, plutôt très bien sur les routes. Alors, sauf les éternels points noirs. Sud 3, on est encore à 33 minutes de plus sur le trajet en direction du centre-ville de Rouen. Et à Évreux, ça ralentit aussi. Mais c'est du 10 minutes supplémentaires. Boulevard du 14 juillet et boulevard des Cités-Unies. Sinon, partout ailleurs, ça roule.
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0: Merci de nous. Ben oui, parce que c'est vous qui me ramenez à la maison en fait. Ou c'est moi, je sais pas. C'est une très belle soirée. On va sortir la crinoline avec François Feldman. Et les valses de Vienne.

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1: Claudio Capéo sur votre radio, ici Normandie. Elle est solaire. Lorsqu'elle sourit, la pièce s'éclaire et la scène s'allume, les scènes. Sandrine Bonner, l'une des actrices, l'une de nos actrices préférées, eh bien, sera avec nous dans un instant. Elle est l'invitée de l'événement d'ici, de Sylvain Geffroy. Mais tout de suite, on allume la télé. On l'a d'ailleurs vue souvent sur notre écran. La télé avec vous, Patrice Gascoigne. Vous nous proposez de nous détendre devant notre petit écran. Vous avez repéré un programme proposé ce soir par la chaîne Gulli.
2: Pour présenter ce soir l'émission Les 100 vidéos qui ont fait rire le monde entier, Gulli a fait appel à un humoriste. Lequel ? Celui qui nous confie dans quoi il se réfugiait quand sa carrière n'avait pas encore décollé.
3: Moi, je me réfugiais dans la bouffe, et j'avais ma recette à moi. Nuggets, camembert, mayo, Nutella. Il y a des gens qui me jugent. Respectez-moi ! J'ai besoin d'amour !
2: Et de l'amour, le public en a donné à Issa Doumbia. Il n'a plus besoin de se coltiner ce sandwich au mélange improbable. Issa Doumbia est même l'un des visages du groupe M6, alternant les apparitions sur M6, W9, Sister ou ce soir sur la chaîne Gulli, l'une des petites sœurs de M6, pour présenter les 100 vidéos qui ont fait rire le monde entier. Et ce soir, attendez-vous à une spéciale, les animaux pètent les plombs, entre des chats et des chiens complètement fous, des lamas revanchards, des dromadaires complètement toqués, Gulli nous emmène sur la piste des animaux les plus drôles de la planète. Et pour nous montrer tout cela, Issa est entourée de quatre joyeux partenaires de rire. Le chef Norbert Harrer, la chanteuse Priscilla Betty, l'ancienne Miss France et désormais animatrice Camille Serre et l'humoriste Boudère.
4: Alors que les animaux sont des humains plus vrais que nature.
5: Moi aussi je le fais ça.
4: En plateau, Issa doit domestiquer un véritable zoo.
6: Faut bien dresser les animaux.
7: Je sens qu'il y a un tournant dans ma carrière, la marche de l'empereur.
4: Et quand Boudère s'y met, c'est encore plus poilant.
7: Et là tu ramènes la mouette qui mange le poisson.
2: Issa Doumbia est comme un poisson dans l'eau à la présentation des 100 vidéos qui ont fait rire le monde entier. Mais est-ce pour autant un animateur télé comme les autres ?
8: Je suis pas un animateur de télé comme les autres parce que je viens pas du tout de ce milieu de base. Je suis comédien.

0: J'ai fait des téléfilms et en fait, l'animation, c'est venu par hasard un peu. Hein. On m'a proposé un programme, j'ai dit oui pour rigoler. J'ai accroché et je développe de plus en plus. Et ce qui m'intéresse, c'est que je retrouve mon métier de base et ma passion de base, c'est transmettre.
1: Issa Doumbia qui va encore transmettre ce soir sur Gulli dans les 100 vidéos qui ont fait rire le monde entier. Quant à moi, je vous dis à demain pour vous transmettre de nouvelles coulisses télé.
2: Compte sur vous, merci Patrice. À demain et comme promis, Sandrine Bonner, l'invitée de l'événement d'ici avec Sylvain Geffroy, juste après Enya avec... Orinoco Flow, belle soirée sur votre radio, ici Normandie.

0: avec Orinoco Flo.
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0: L'heure de vous retrouver, Sylvain. Bonsoir, Sylvain Geffroy.
2: Bonsoir, Annie.
0: Ce week-end s'ouvre le festival littéraire Terre de Parole avec ici Normandie. Un festival qui va se balader dans plusieurs villes et lieux de Seine-Maritime, dont les jardins de l'abbaye de Saint-Georges, l'abbaye Saint-Georges de Saint-Martin-de-Beaucherville. C'est dans ce sens-là. C'est ce samedi avec la comédienne et réalisatrice Sandrine Bonner, accompagnée du trompettiste de jazz Éric Truffat pour une lecture musicale. Et Sandrine Bonner est avec vous, Sylvain.
2: Bonjour Sandrine Bonner.
3: Bonjour. Comme si la lune avait du mal à tenir immobile au-dessus de la ville.
2: La clameur des Lucioles, tirée du livre de Joël Bastard, le poète. Vous êtes accompagné sur scène par le trompettiste Éric Truffat. Vous n'en êtes pas tous les deux à votre première collaboration, parce que vous sortez déjà deux ans autour d'un spectacle musical autour de Marguerite Duras, hein, je crois. Hein.
3: Absolument, on s'est rencontrés comme ça. Éric m'a sollicité pour lire des textes de Duras, notamment L'homme atlantique et L'homme assis dans le couloir.
2: Alors là, dans ce nouveau spectacle, il fallait trouver un nouveau défi, tous les deux. Il fallait trouver un texte, surtout. Un rythme un peu à la Kerouac, et c'est ce que nous propose la clameur des Lucioles, une errance d'un poète dans les rues la nuit à Montréal.
3: Absolument, pas forcément la nuit d'ailleurs. C'est vraiment une déambulation d'un écrivain qui observe la ville, les gens, la nature, les animaux, les SDF aussi, une observation de cette ville qui est Montréal et de cette quête d'écriture. Et je dirais que c'est un texte qui est un peu comme un... Joël Bastard, pour moi, représente souvent... je dis que c'est un documentariste avec les mots. C'est quelqu'un qui utilise les mots pour nous décrire des choses, des sensations.
2: Par exemple, des cils assouplis de lumière.
3: Oui, c'est magnifique ça, des cils assouplis de lumière. Ouais. C'est très très beau. Ah oui, il a le sens de la formule. Parfois, c'est ce qu'on aime chez lui, c'est qu'il y a une écriture qui est souvent en double lecture. Dans ce boucan lumineux, ce va-et-vient routier, les bruits de talons sous les arbres noirs du square Saint-Louis.
2: J'imagine que si Jacques Higelin était encore de ce monde, il serait venu vous applaudir. Jacques Higelin, vous avez collaboré avec lui en musique, et puis vous avez aussi signé un documentaire. Il avait cette âme de poète, lui aussi. Il avait cette âme d'errance.
3: Oui, d'ailleurs, j'ai fait des lectures, enfin une lecture, avec Alice Beauté, qui est compositeur et qui a été longtemps guitariste de Jacques Higelin. Et on a fait une lecture de ses textes, de ses lettres, ses correspondances qui sont devenues un livre, qui est le journal d'un soldat. D'un soldat de 20 ans. Et ça, on l'a fait aussi en lecture musicale. Et c'était magnifique.
2: Et c'est un lieu magnifique aussi dans lequel vous allez proposer cette lecture musicale ce week-end.
3: Oui,
2: l'abbaye Saint-Georges de Saint-Martin-de-Beaucherville. Vous allez voir, c'est un joli petit écrin de nature et d'histoire niché au cœur de la Seine-Maritime. Ça va, je pense, vous plaire. Je pense, j'en suis sûr, Sandrine. Voilà.
3: Mais je n'ai aucun doute.
2: Vous êtes la bienvenue avec Éric Truffat qui vous accompagne sur scène. Merci beaucoup, Sandrine Bonner, d'avoir pris du temps pour ici Normandie, en tout cas.
3: Merci à vous et bonne journée. Au revoir.
0: Sandrine Bonner, donc samedi soir, 20h30, dans les jardins de l'abbaye Saint-Georges de Saint-Martin-de-Beaucherville. Et tout le programme est sur Terre de Parole, terre au pluriel, terredeparole.com. Je vous l'avais promis. Chose promise, chose due. Et voici, le voilà. Michael Jackson qui est en tête du top Spotify au monde. Et pour la première fois, plus de 40 ans après la sortie de Billie Jean, eh bien c'est actuellement le titre le plus écouté. Mais on va écouter celle-ci, oui, ça vous dit? C'est tout doux comme on aime, Will You Be There.

0: Maria avec Soirée Mondaine. Non, pas ce soir, je vous invite à une soirée tranquille, une soirée cool, une soirée entre nous, une soirée années 80, et avec notre hôte, Laurent Petit-Guillaume, pour 100% années 80, entre 19h et 20h, sur votre radio, ici Normandie, 18h54, et toute l'actu dans 6 minutes.
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0: C'est sur ces notes de piano très tristes que je vais vous annoncer une mauvaise nouvelle. Non, vous inquiétez pas, rien de grave, mais on vient de l'apprendre. Il n'y aura pas de bac à Ménil-sous-Jumièges demain, entre 9h et 16h. Arrêt du bac de Ménil-sous-Jumièges demain, entre 9h et 16h. Le temps qui court, le temps qui file, encore une journée de passé. Profitez de votre soirée, détente et repos, c'est le bon programme.
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0: Et Laurent Petit-Guillaume arrive dans un instant, il est 19h. Pour l'instant, c'est l'heure de vos infos. Avec vous, Benjamin Mathieu, bonsoir.
2: C'était une conférence de presse très attendue et elle n'a pas apporté que de bonnes nouvelles. Le Premier ministre s'exprimait depuis Matignon en fin de journée pour évoquer la crise au Moyen-Orient. Sébastien Lecornu estime que cette guerre va durer. Il ne prévoit pas de retour à la normale avant l'été, voire l'automne. Ça, c'est pour le constat. Côté annonce, Sébastien Lecornu évoque 710 millions d'euros d'aides nouvelles pour les secteurs et les travailleurs les plus en difficulté. Valentin Bertrand, bonsoir.
3: Bonsoir.
2: On voit le détail avec vous.
3: Le Premier ministre évoque un changement d'échelle. D'abord, pour les indemnités gros rouleurs, ce remboursement de 20 centimes d'euros par litre destiné aux 3 millions de travailleurs les plus modestes. Le plafond est doublé, il passe de 50 à 100 euros. Le dépôt des demandes ouvre mercredi prochain sur le site des impôts. Les professionnels, eux, très dépendants au prix des carburants, voient aussi les aides prolongées de 3 mois. Ça concerne toujours les pêcheurs, les agriculteurs, les artisans du BTP, les transporteurs routiers et désormais les transporteurs fluviaux. Pour les chauffeurs de taxi, pas d'aide directe mais un coup de pouce à la conversion. Un bonus de 5000 euros proposé à partir d'octobre pour l'achat d'une voiture électrique. Même principe pour les aides à domicile avec un système de leasing, de location à partir de 50 euros par mois. Dernier dispositif, les aides, les primes carburant versées par les entreprises. Le gouvernement a simplifié les critères et relève le plafond à 600 euros. Façon pour l'État de ne pas supporter seul toute la facture.
2: Et Sébastien Lecornu qui a aussi annoncé qu'il ne fallait pas emmerder les Français en leur expliquant comment ils devaient vivre. La mère de deux petits garçons français âgés de 4 et 5 ans, retrouvés seuls mardi soir au bord d'une route au Portugal, a été arrêtée par les autorités. Ceux-ci avaient été enlevés à Colmar en Alsace, emmenés en voiture par cette fameuse femme, puis abandonnés dans un bois. Elle était recherchée depuis 2 jours. C'est une décision historique pour les familles des victimes. Airbus et Air France sont condamnés en appel à Paris à 225 000 euros d'amende pour homicide involontaire. 17 ans après la pire catastrophe aérienne française qui a coûté la vie à 228 passagers et membres d'équipage, le fameux vol Rio-Paris en 2009 au-dessus de l'Atlantique. Mais c'est surtout un revirement par rapport à la décision prise en première instance où les deux compagnies avaient été relaxées, Aurélien Tirard.
4: 17 ans de montagnes russes émotionnelles, de décisions contradictoires. Et à la fin, la présidente de la cour d'appel l'annonce clairement dans une lecture implacable. Oui, Air France et Airbus sont les seuls et entiers responsables de l'accident. Philippe Linguet a perdu son frère dans le crash.
5: 17 ans de lutte, de bataille, à peu près 6200 jours. Nous sommes satisfaits du verdict.
6: Aujourd'hui, vous pensez à votre frère ?
5: Tout à fait. Je pense aussi à mon papa, qui est décédé il y a quelques mois, qui verra pas ça, mais nous sommes fiers de ce que nous avons fait.
4: Fiers, soulagés, et les familles se réjouissent de voir que les trois pilotes du vol AF-447 ne sont pas responsables. Eux qui ont fait des erreurs, mais pas des fautes de pilotage, selon la cour. Eux qui n'ont pas pu gérer correctement la panne de sonde de vitesse à l'origine de l'accident en plein océan. La faute à Air France et à Airbus. Une décision de justice que regrette Simon Ndiaye, l'avocat d'Airbus.
7: La cour d'appel vient de prendre le contre-pied de tous les autres magistrats qui ont travaillé sur ce dossier avec une motivation inexistante au niveau du droit.
4: Les familles des victimes, elles considèrent qu'avec ce jugement, une page enfin se tourne.
2: En sport, les internationaux de France débutent ce dimanche avec un temps qui s'annonce estival. Demain, une vingtaine de joueurs, dont le grand favori Yannick Sinner, ont prévu d'écourter la conférence de presse traditionnelle du lancement de Roland-Garros. Ils protestent contre leur rémunération, qu'ils estiment trop faible. Côté sport, Fabrice Adral, c'était aujourd'hui le tirage au sort du premier tour. Et bonne nouvelle, le numéro 1 français Arthur Fils évite la partie de tableau la plus difficile.
8: C'est vrai, Arthur Fils est dans la partie basse, celle d'Alexander Zverev propulsé tête de série numéro 2 après le forfait de Carlos Alcaraz. Le numéro 1 français et 19e mondial ne pourra retrouver Sinner qu'en finale, encore faut-il y parvenir et pour cela, il va falloir gagner 6 matchs et le premier ce sera contre Stan Wawrinka, le Suisse futur retraité, vainqueur en 2016 et qui dispute à 40 ans son dernier Roland-Garros. Soulagement pour Novak Djokovic, lui aussi est dans la partie basse, il ne pourra retrouver Sinner qu'en finale pour espérer, qui sait, remporter son 25 cinquième Grand Chelem. Novak Djokovic affrontera au premier tour un Français, Giovanni Mpechi Péricard. Clément Tabur et Benjamin Bonzi n'ont pas été épargnés non plus. Tabur, le 165e mondial, sera opposé à Yannick Sinner et Bonzi à Alexander Zverev. Il y aura deux matchs franco-français, Hugo Humbert contre Adrian Manarino et Hugo Gaston contre Gaël Monfils, qui, à l'instar de Wawrinka, disputera bientôt 40 ans son dernier Roland-Garros. Chez les dames, Loïse Boisson, 60e mondial, demi-finaliste l'an passé, sera opposée au premier tour à la tête de série numéro 22, la russe Anna Kalinskaya.
2: Et tout ça à suivre évidemment sur ici.fr, tout comme la finale demain au Stade de France de la Coupe de France entre Lens et Nice, avec une nouveauté, la Fédération Française de Football qui va tester un système de détection semi-automatique du hors-jeu pour permettre de prendre des décisions plus fiables.
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0: La journée de demain s'annonce encore plus belle et encore plus chaude. Un soleil très présent, dès le matin, quelques nuages juste pour la déco et un thermomètre qui grimpe bien au-dessus des valeurs de saison. On sera entre 25 et 30 degrés en moyenne demain après-midi et ce sera la même chose pour tout ce week-end de Pentecôte. Un ciel étoilé cette nuit, profitez d'une belle soirée et rendez-vous dans un petit instant avec Laurent Petit-Guillaume pour 100% années 80.
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10: Bonsoir à tous. Le premier CD commercialisé, c'était en 82, un album de Billy Joel. Et oui, cette décennie en a connu des inventions géniales pour nous qui aimons la musique. Bon, ce qui est drôle, c'est qu'aujourd'hui, c'est le vinyle qui a la cote. Comme quoi, on revient toujours à ses origines. Allez, ce soir, ça commence comme ça.

0: Diana Ross, c'était Upside Down. 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
0: Tube mondial pour la divine Diana Ross, un joli cadeau que lui ont offert Nile Rodgers et Bernard Edwards du groupe Chic. Diana Ross, la grande absente du film Michael pour des raisons juridiques, alors qu'une actrice avait déjà tourné des scènes et là, se coupée au montage. Bon allez, on avance dans le temps et on se retrouve il y a tout juste 38 ans, 21 mai 1988. Ce jour-là, le numéro 1 du top 50, c'est Florent Pagny. Grâce à N'importe quoi, son premier succès. Oui, oui, il y a déjà 38 ans. Eh ben oui, eh ben oui.
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0: Les histoires d'A, les Rita Mitsouko. Une chanson d'Erita sortie en 86. Tiens, je vous reconseille vraiment de re-regarder le clip de ce tube. Un live bouillonnant d'énergie funky, enregistré avec des musiciens new-yorkais. Non, mais c'est mythique. Et puisque je suis dans la rubrique conseil, revoyez aussi le film Soleil de nuit sorti en 85. L'histoire d'un danseur russe ayant fui son pays. La BO est signée Lionel Richie. Say You, Say Me, qui arrive juste après ça.
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0: Tennessee, Normandie, 100% années 80. Ça continue, mais avant cela, quelques infos près de chez vous.
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2: À Rouen, au Jardin des Plantes, voici l'événement de ce week-end.
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2: 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Nous y serons d'ailleurs. Serge Baillivet sera samedi matin. On part à la rencontre d'exposants passionnés. Cette année, la thématique porte sur les jardins d'Afrique. Il y aura un vide-jardin, un espace idéal pour échanger boutures, plantes et outils variés. Des ateliers créatifs, des échanges, des animations, une déambulation qui va réunir des artistes autour des musiques africaines notamment, maquillage artistique avec des créations bio et naturelles, 4 musiciens et une dizaine de danseuses pour un voyage autour de la culture du Mali, initiation à la danse et aux percussions et enfin un marché local et bio avec 22 participants et plein de produits gourmands. Graines de jardin avec ici Normandie ce week-end.
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0: Gall, tout pour la musique.
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0: Sorti en 81, tout pour la musique, c'est un énorme tube. Le titre décroche un disque de platine avec plus de 850 000 exemplaires écoulés. Et la bonne nouvelle, c'est que les chansons du duo Berger Gall, on va les retrouver bientôt sur scène. La tournée du spectacle de Michel à France, c'est à partir du 5 décembre avec Léa Delaveau, découverte de la comédie musicale Résiste, et Even, révélé par The Voice en 2020. En attendant, on s'offre un coup de soleil. Richard Cocciante.
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0: Pietri, Ève, lève-toi. Le tube qui a squatté le top 50 pendant 27 semaines et surtout qui a atteint la première place, c'était en novembre 86. Dans un instant, pour la suite de votre soirée, ce sera de la musique toujours et encore. Émilie Mazoyer, Décibel, toute l'actu de toutes les musiques. Mais en attendant, restons encore un peu dans nos années 80. Tiens, en préparation de l'Italo Disco pur et dur, Baltimora, Tarzan Boy, ça arrive.
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2: Il est 20h et c'est Décibel, toute l'actualité musicale avec ce soir, un voyage en musique et en bagnole sur près de 4000 km. La route 66, ici chantée par les Anglais, Rolling Stones, c'est la route mythique américaine du XXe siècle qui part de Chicago pour aller jusqu'à Los Angeles. Elle traverse les lieux incontournables de l'histoire de la musique et est inspirée de sacrées chansons. C'est le thème du livre Rock and Road Trip, la route 66 en musique. On en parle ce soir dans Décibel avec son co-auteur Laurie Kenton. Attachez vos ceintures.
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2: Salut à toutes, salut à tous et bienvenue dans Décibel. En ce jeudi 21 mai, l'anniversaire du jour sera rap français années 90 puisque c'est l'anniversaire de Stomy Bugsy. Nous l'écouterons en fin d'émission pour fêter avec lui ses 54 ans. Le coup de cœur du jour, c'est la toute nouvelle chanson de Camélia Jordana. Le blind test, lui, s'intéressera à une partie du corps qui, soi-disant, ne ment pas. Les yeux en chanson. Si ça vous inspire, appelez-nous pour jouer avec nous. 0810 055 056. C'est Yanis qui vous attend au standard. On vous donnera aussi des nouvelles de Louisa qui a battu un record cette année. Je vous en dirai plus tout à l'heure. Pour le moment, on part en Amérique, l'Amérique qu'on aime. Bonsoir Laurie Kenton.
4: Bonsoir.
2: Bonsoir, vous êtes maître de conférences en études américaines à l'université de Versailles-Saint-Quentin depuis 2007. Et alors, votre spécialité, c'est la politique du rêve américain. J'aime beaucoup ça.
4: Oui.
2: La politique... Ah non, je viens de comprendre, j'ai mal lu la phrase. C'est
4: non,
2: la politique du rêve américain jusqu'à nos jours. Et oui, l'Amérique qui faisait rêver, l'Amérique qui fait moins rêver. C'est ça, bah, en gros, votre champ d'action.
4: Il y a les deux. Que ce soit aujourd'hui ou hier, il y a toujours plusieurs Amériques.
2: C'est
4: et
2: vrai.
4: La route 66 traverse d'ailleurs plusieurs Amériques, mais donc, on ne peut pas s'intéresser que à l'une et avec les cheveux oranges et que à l'autre.
2: C'est vrai. Alors, avec Julien Grosso, vous signez donc ce Rock and Road Trip, la route 66 en musique. Je le disais tout à l'heure, c'est une route qui part de Chicago, qui va jusqu'à Los Angeles, Santa Monica, très exactement, près de 4000 km. On part en haut à droite de la carte des États-Unis, on finit en bas à gauche. Et souvent, quand on parle de la route 66 aujourd'hui, on en parle au passé. Est-ce qu'elle est encore active, cette route ?
4: Alors, on peut en parler au passé parce qu'elle a eu une existence qui s'est arrêtée officiellement dans les années 80. Et puis ensuite, c'est devenu un objet de mémoire. Mais donc, en fait, elle a été ressuscitée parce que c'est devenu un objet de patrimoine.
2: D'accord.
4: Et maintenant, on peut la faire. Alors, on peut la faire de plusieurs façons parce qu'il y a aussi des endroits où il y a plusieurs tronçons. Il y a des endroits où c'est quand même très compliqué de la suivre exactement parce que ça a été remplacé par, comme nos nationales, hein, par des autoroutes.
2: Oui, des rocades.
4: Il y a des endroits, c'est quand même un peu compliqué de suivre. Il y a des endroits qui sont vraiment très, très anciens et très mal entretenus parce qu'il y a quand même de la distance. Et puis, il y a des endroits qui sont hyper touristiques. Alors, pas forcément toujours dans le meilleur sens du terme, mais ça reste quand même, très image d'Épinal, hein, avec des néons, avec des petites stations-service toutes mignonnes. Il y a vraiment un soin très américain qui est mis dans l'industrie du tourisme qui souffre un peu en ce moment d'ailleurs. C'est ce qu'on disait tout à l'heure, il y a une partie de l'Amérique qui n'est pas forcément hyper populaire.
2: Oui, c'est pas rêver
4: et donc,
2: tous
4: nos petits musées, parce qu'il y a ces plein de micro-musées avec trois bagnoles et deux machins, et tout ça, en fait, ça en souffre. Hein. C'est toute l'Amérique du milieu qui carbure beaucoup au tourisme. Alors, beaucoup local, hein. C'est du road trip local des Américains qui font la 66.
2: Ah, c'est du tourisme domestique.
4: Ah oui, oui. Il y a beaucoup d'Américains qui font ça, et puis il y a beaucoup d'étrangers, des Européens essentiellement, qui se font la 66. Alors, qui en moto pour les plus aventureux.
2: Johnny Hallyday, il avait fait ça.
4: Ah, mais il y a plein de gens qui... Il y a des agences, je crois, en France, qui organisent des trucs comme ça, en Harley. Et puis, il y a des choses qui sont un petit peu plus, voilà, avec un toit sur la tête, et oui. on peut faire de la voiture, on peut faire des portions, on n'est pas obligé de tout faire, parce que c'est vrai que c'est quand même un peu, c'est long. Hein.
2: 4000 bornes, ouais.
4: Ouais, on peut faire ça en plusieurs tronçons, et donc ça permet de partir moins longtemps également pour des questions de budget, et donc il y a des gens qui font des tronçons. Julien, par exemple, était parti au Texas, il a rattrapé la 66, et il a fait toute la partie Texas, LA, juste ça, pas l'autre moitié.
2: Julien Grosso, donc votre co-auteur, et vous alors, Laurie Kenton, est-ce que vous avez déjà mis un pied ou une roue sur la route 66?
4: Oui, on a des petites portions, mais
2: des
4: pas
2: petites
4: tout.
2: Portions.
4: Moi, mon coin, c'est plutôt Boston et New York, en fait.
2: Ok, donc plutôt en haut à droite.
4: Voilà.
2: Rock and Road Trip, la route 66 en musique, donc, puisque c'est ce qui nous intéresse. On croise dans cette route 66 énormément de lieux emblématiques, hein, puisque la route 66, elle traverse 3 fuseaux horaires, 8 États. Enfin voilà, il y a vraiment une grosse portion d'Amérique. Vous vous êtes donc concentré sur les chansons qui parlent de la route 66 et les villes traversées par la route 66 qui ont produit des chansons. C'était évident pour vous que c'était un prisme intéressant pour parler de la musique américaine.
4: Ah oui,
2: c'est pas artificiel, je veux dire, il y a vraiment un effet Route 66.
4: Ouais, en 2023, on avait sorti le premier Rock and Road Trip où on était venu ici
2: parler. Ça, c'était tous les États américains.
4: Il y avait absolument tout, même des lieux qui n'existent pas.
2: Ouais.
4: Et là, ce qu'on a fait, c'est une sorte d'extraction. On a rajouté aussi des choses, on a mis à jour, on a mis des tas de petits post-it qui sont un petit peu plus contextuels, on va dire.
2: Ouais.
4: Et donc, en fait, dans les extractions, il y a des lieux qui s'imposent, et puis il y a des itinéraires qui s'imposent. Et la Route 66, c'est le plus évident.
2: Voilà, où on peut donc avoir, en plus, je trouve, dans des styles très différents, une bonne cartographie de la musique américaine.
4: Parce que c'est ce qu'on faisait pas dans Rock'n'Road Trip, c'était une sorte d'abécédaire,
2: oui.
4: C'était encyclopédique, et là, c'est vraiment le road trip, avec un début, un milieu et une fin, et donc il y a vraiment un trajet.
2: Alors justement, le trajet, il commence à Chicago. Alors on va pas pouvoir faire toutes les villes, hein, parce que voilà, le bouquin est épais, les villes sont nombreuses, les chansons encore plus. Mais je me suis dit qu'on pouvait quand même en profiter pour visiter quelques lieux emblématiques. Et puisque ça commence à Chicago, il faut bien dire que Chicago, c'est une ville très importante pour la musique et notamment pour les musiciens du sud des États-Unis. Et pour être encore plus précise, les musiciens noirs du sud des États-Unis, qui ont ensuite influencé des générations de rockers, noirs ou blancs d'ailleurs. Je pense notamment à Muddy Waters.

0: passe. On a fait un peu la playlist idéale des Rolling Stones. Hein. Je pense que c'est toutes leurs influences. C'est trois artistes. Muddy Waters, Bo Diddley et Etta James. Il n'y en a pas un qui est né à Chicago. Pourtant, leur point commun, c'est Chicago. Pourquoi ?
1: Parce qu'en fait, la plupart, en fait, ils sont même nés dans le sud. Alors, Etta James, c'est l'exception, elle est de Los Angeles. Bon, mais sinon, ils sont les Noirs du Sud, en fait, ceux-là, ils sont tous du Mississippi. Et ils sont d'un coin assez restreint dans le Mississippi. Ils vont tous dans les villes du Nord, dont Chicago, parce qu'ils cherchent du boulot et moins de discrimination. Et donc, à partir de la Première Guerre mondiale et jusqu'à la Deuxième Guerre mondiale, il y a un appel d'air parce qu'il y a de la guerre et parce qu'il y a des emplois industriels. Ils vont rejoindre des cousins, des frères, des sœurs, il y a des réseaux familiaux, des réseaux d'entraide aussi. Et donc, il y a toute une sorte de société du Mississippi qui vient s'installer à Chicago, également Détroit, Cleveland, etc. Et donc, à Chicago, il y a une scène de la musique qui est carrément transplantée et l'électrification des instruments aidant, ça devient le blues de Chicago, qui est en fait du blues du Mississippi, mais électrifié, et puis passé à la moulinette d'un label absolument essentiel de Chicago, qui est Chess.
0: Chess en anglais, c'est le jeu d'échecs,
1: ouais. Hein,
0: c'est ça. Ça veut dire que ça mélange les noirs et les blancs, le label Chess.
1: Alors, ça mélange les noirs du Mississippi et les blancs d'Europe de l'Est, parce que Chicago, il y a énormément de juifs d'Europe de l'Est qui sont installés dans un quartier qui était un petit peu le ghetto d'une certaine manière, et c'est là que sont venus après les noirs. Et donc, les juifs et les noirs se sont bien entendus parce que ils ont en commun l'expérience de la discrimination, d'être un petit peu à la marge de la société. Et on a partout aux États-Unis, notamment à LA, pas que à Chicago, des tas de labels qui sont pilotés par des entrepreneurs juifs qui mettent en musique des musiciens noirs, presque exclusivement. Et la seule exception, c'est Sam Phillips, qui n'est pas juif, et à Memphis.
0: Avec Sun Records.
1: Avec Sun Records. Ouais. Mais Chess, ça fait partie de tout cet écosystème, et donc ils veulent faire de la musique noire pour un public noir, et puis, si possible, transcender ça et toucher le public blanc. Alors là, Sam Phillips à Memphis, c'est exactement le même deal. Pourquoi ? Parce que 9 dixièmes de la population, donc du marché, c'est des blancs.
0: Dans Rock'n'Roll Trip, vous allez apprendre plein de choses sur cette musique de Chicago, ce blues de Chicago, qui n'a de Chicago, oui, vraiment que la localisation.
1: C'est le terroir.
0: Ça se visite encore
1: Ouais.
0: Les bureaux de Chess, est-ce qu'il y a un musée, il y a quelque chose.
1: Il y a un petit musée, il y a une fondation, mais c'est vrai que ça a changé de lieu. Il y a un endroit avec une adresse, le 2120 2120 South Michigan Avenue.
0: Waouh, il connaît vraiment son bouquin par cœur.
1: C'est une chanson des Stones. Ouais. Les Stones arrivent en pèlerinage en 64. C'est des tout petits. Ils font des concerts avec 400 personnes devant. Mais ils vont louer les studios de Chess parce qu'ils sont en adoration. Il y a cette fameuse histoire de Keith Richards qui est complètement pipeau de Muddy Waters en train de peindre le plafond. Il y a que Keith Richards qui y croit. Hein. Mais ils enregistrent plusieurs fois d'ailleurs des chansons. Ils y enregistrent une partie de Satisfaction l'année d'après. Mais ils sont au paradis. Et ils écrivent une chanson qui, paradoxe, n'est pas un blues, qui s'appelle 2120 South Michigan Avenue, parce qu'ils veulent rendre hommage à cette mec du blues qui les a tant inspirés.
0: Cette mec du blues, elle est bien mise en avant dans Rock'n'Roll Trip, la route 66 en musique, et nous aussi, on rend hommage en écoutant sans doute un des plus gros tubes sortis de cette merveilleuse maison Chess Records. C'est Johnny B. Goode, Chuck Berry.

Johnny B. Goode, Chuck Berry pour représenter la première ville étape de la route 66. Si jamais vous tentez le road trip, c'est Chicago, la maison mère de Chess Records. Laurie Kenton qui est notre invitée donc ce soir et qui a coécrit ce rock and road trip, la route 66 en musique de Chicago à Los Angeles. On salue Julien Grosso qui est votre co-auteur. Étape, si on fait le voyage de la route 66, c'est une sacrée étape. C'est même nous, depuis qu'on est tout petit, on associe beaucoup l'Amérique à un endroit.

0: tous un ami.
1: Et voilà, moi j'avais 4-5 ans, j'avais compris que l'Amérique cool, où il se passait des choses, où il y avait des aventuriers, des gens qui osaient, c'était autour du Mississippi. Alors déjà, est-ce qu'on se met d'accord? C'est un fleuve ou une rivière, le Mississippi?
2: C'est un fleuve parce qu'il se jette dans la mer. Mais en anglais, on dit river.
1: The river.
2: Et ouais. River peut signifier à la fois rivière et fleuve. Donc il y a une ambiguïté. Le Missouri est une river. Ouais. C'est le plus long cours d'eau aux États-Unis. Il se jette dans le Mississippi, qui n'est pas le plus long, mais qui est peut-être symboliquement le plus important. Celui qu'on traverse pour passer vraiment de l'autre côté. Et à Saint-Louis, justement, il y a cette arche gigantesque, monumentale, qui est la porte de l'Ouest. Traverser le Mississippi, longtemps, ça a été la frontière des jeunes États-Unis. Et au-delà, c'était autre chose. Et puis, à partir du moment où on a pu franchir le Mississippi et aller commencer à s'encanailler de l'autre côté, on est allé, après, le
1: prochain... Nouveau monde, quoi.
2: La prochaine étape, c'est les Rocheuses. Hein. Donc, il y a quand même de quoi s'amuser. Et puis après, il y a le Pacifique. Donc, le Mississippi, c'est la première grande frontière. Et puis, c'est le moment où on passe d'une Amérique à une autre. Et même pour les stations de radio, il y a celle qui commence par un W, celle qui commence par un K. Et le Mississippi, c'est vraiment l'épine dorsale où on change les noms des stations de radio, par exemple. Donc, c'est vraiment un lieu de passage où on traverse et on entre dans autre chose.
1: Donc évidemment, la route 66 traverse le Mississippi. Dans votre livre aussi, on traverse le Mississippi. C'est vrai qu'il y a une chanson, peut-être, il y en a plein d'autres, hein, mais il y a une chanson qui rend tellement hommage à cette river. C'est Proud Mary. Alors, vous la connaissez peut-être en version Tina Turner.

0: Creedence Clearwater Revival qu'on va pas tarder à écouter. Mais avant, je voulais qu'on s'arrête sur le Mississippi, Laurie Kenton, parce que dans cette chanson, c'est plutôt un fleuve bienveillant avec des gens sympas. Ouais. Voilà, c'est quelque chose de très positif dans Proud Mary. Mais il y a plein de légendes un peu flippantes autour du Mississippi. Il y a un côté, parfois un peu sulfureux aussi.
1: C'est un fleuve, donc c'est un endroit où on passe. Il y a un côté et puis l'autre. Quand à l'époque de la Prohibition, il y avait un côté où l'alcool, enfin après la fin de la Prohibition, il y avait un endroit où l'alcool était encore interdit, un endroit où on pouvait se procurer de l'alcool, et donc il y avait plein de petits établissements où on pouvait aller s'encanailler, danser, rencontrer des madames. Il y a un certain nombre de bluesmen, Robert Johnson, qui est connu essentiellement pour avoir vendu son âme au diable, quand même pas mal.
0: Ça
1: fait des points. Tous les carrefours du Mississippi, ils vendent ça, comme c'est le truc touristique.
0: Est-ce qu'on a trouvé le vrai carrefour, Crossroads, où soi-disant il a vendu son âme au diable?
1: Alors, le plus photographié, il est à Clarksdale, au croisement de la 49 et de la 61. Alors c'est moche comme tout, hein, c'est deux nationales, tous les touristes s'arrêtent là et toute l'économie locale tourne autour de ça. Et tous les carrefours, donc il y a ce côté un petit peu diabolique.
0: Ouais, hein.
1: Et puis ce côté aussi, contrebande ici, et puis on peut acheter de l'alcool là, et puis il y a des filles, et puis voilà. Donc entre Memphis et la Nouvelle-Orléans, mais c'est quand même beaucoup plus bas que notre route 66.
0: Oui, c'est ça. Alors pour revenir sur la route 66, on parle des chansons, mais il faut bien se rendre compte que dans la construction du rêve américain, alors pas vu d'Amérique cette fois-ci, mais vu de nos yeux d'Européens à nous. Il y a des films aussi, il y a Paris, Texas de Wim Wenders, il y a Sur la route de Madison de Clint Eastwood, il y a Little Miss Sunshine avec son petit combi Volkswagen, ouais. Qui passe aussi par la route 66. Il y a Cars.
1: Eh oui, Cars.
0: Le film d'animation, pardon. Oui. Disney, Pixar.
1: A fait beaucoup pour remettre la route 66 un petit peu au goût du jour. C'est-à-dire qu'il y a un tourisme Cars. Cars a eu un effet boost sur le tourisme et a vraiment été une sorte d'accélérateur.
0: Donc Cars, c'est récent. Est-ce qu'en musique, on a des choses récentes aussi, ou est-ce que quand même cette route 66, elle est là pour ressusciter des vieilles gloires?
1: Ouais, c'est quand même très marqué. Il y a une exception à laquelle je pense, mais c'est très vintage, mais il y a une exception, on parlait des femmes tout à l'heure, il y a Grace Potter avec Mother Road, et alors ça, c'est extraordinaire. Grace Potter, c'est une des plus grandes rockeuses actuelles. Elle est extraordinaire, et alors l'album Mother Road et la chanson Mother Road, ça envoie du pâté.
0: Mother Road, la mère de toutes les routes, c'est un des surnoms de la route 66. On dit aussi Main Street USA, c'est
1: ça? Oui, il y a plusieurs.
0: La grande rue de l'Amérique.
1: Il y a plusieurs surnoms comme ça, mais c'est vrai qu'il y en a quelques-uns qui survivent mieux que d'autres, en fait.
0: Il faut que vous nous parliez aussi, alors on s'éloigne un peu de la musique, mais comme vous êtes un vrai spécialiste, et c'est pas tous les jours que j'ai des profs de fac dans décibels, vous le savez les amis, et puis moi-même à la fac, j'y allais pas tous les jours non plus, donc bref, puisque je vous ai sous la main, vous parliez des petits musées.
1: Ouais.
0: De trois fois rien qu'il y a au bord de la route. Il y a aussi c'est même pas des musées, mais des side road attractions, ça s'appelle, des attractions de bord de route, où on s'arrête et il y a par exemple la plus grande sculpture d'épis de maïs du pays, ou ensuite, quelqu'un qui a fait une soucoupe volante pour agrémenter le bord de route. Ça n'existe pas chez nous.
1: Quand on regarde sur les bords de l'autoroute, il y a des petits machins, mais
0: c'est différent chez nous, non?
1: Et puis il y a une grosse différence, c'est que il y a pas la grosse baleine bleue de Catoussa, qui est très kitsch. Et deux, il n'y a pas les 10 Cadillacs plantés dans le sol qui ont été chantés par un certain Bruce Springsteen. Quand Bruce Springsteen chantera les aires d'autoroute en France, on reviendra. Parce que à la sortie d'Amarillo, il y a un truc. Et alors c'est assez dingue parce que c'est vraiment en bord de route.
0: Ouais.
1: C'est-à-dire on pose sa voiture et puis on peut aller taguer les trucs. Bon, ça n'a pas grand intérêt.
0: Non.
1: Mais on peut. C'est accessible. Et puis voilà, c'est 10 Cadillacs plantés un petit peu en épi dans le sol. Et c'est une œuvre d'art des années 70 qui est toujours là d'ailleurs et qui est à la portée vraiment du public. Et donc, qui a été chanté par Cadillac Ranch, par un certain Bruce Springsteen.
0: Ça, c'est la clé.
1: C'est pas rien, quand même.
0: C'est pas rien du tout. Allez, Proud Mary, dont on a écouté quelques mesures tout à l'heure par Ike Tina Turner, puis par Elvis Presley. Rendons à Creedence, ce qui appartient à Creedence. Proud Mary, on se balade, nous aussi, au bord du Mississippi.

0: sont passionnés par ce qu'ils font. Ils mettent un niveau d'enthousiasme absolument dingue dans tout ce qu'ils font. Et puis quand ils font les choses, ils font jamais ça à moitié.
1: Puis ils ont une histoire très courte, donc finalement ils la chérissent.
0: Ouais, et puis ils sont passionnés. Ouais. Ils sont à fond et ils ont un petit musée au milieu de nulle part, mais ils sont à fond et c'est génial parce que c'est très communicatif et ça a un côté vivant mais figé ou figé mais vivant, et donc on est toujours dans cette Amérique un petit peu éternelle, et donc les présidents passent mais cette Amérique là elle reste. Et donc bon, là le problème principal, outre le fait de pouvoir rentrer aux États-Unis, c'est de pouvoir dépenser de l'argent parce que tout est devenu assez dingue au niveau des prix. Oui. Alors, en dehors de New York, parce que bon voilà, les grandes villes c'est quelque chose. Après, la route 66, elle passe aussi beaucoup par des petits patelins où c'est quand même beaucoup plus accessible.
1: Hein. Bien sûr. Ouais.
0: L'Oklahoma en particulier, c'est un des États les moins chers des États-Unis. Il y a plein de trucs. On se demandait ce qu'il y aurait parfois entre Chicago et LA. Bon, on situe quand même pas mal, hein, Chicago et LA. Et entre les deux, parfois on se disait, est-ce qu'on va réussir à meubler un bouquin entre les deux ? Ben en fait, oui.
2: Oui.
0: Parce qu'il y a énormément de trucs, même sur l'histoire de la musique. Saint-Louis, Tulsa. Tulsa, c'est une des villes les plus importantes dans le top 5 à 10 des villes américaines en musique. Il y a tout le rock des années 70 et à Tulsa, il y a plein de musiciens qui sont sur tous les disques d'Eric Clapton, etc. J.J. Cale, Leon Russell, tout ça, c'est Tulsa. Et en fait, personne ne le sait. Ouais. Et donc, il faut qu'on parle de ça pour que ça sorte un petit peu. Oklahoma City, c'est une ville où il y a plein de musées. Il y a énormément de choses. C'est pas juste un coin de redneck. Alors, évidemment, il y a quelques rednecks. Mais il y a énormément de choses. Et puis, c'est extrêmement divers. Il y a le Texas, il y a l'Arizona, il y a des endroits où c'est quasiment désertique. Ouais. Mais on n'est jamais loin des grands monuments et des grands parcs. Et donc, il y a toujours des choses qui, en fait, ne changent pas.
1: Dans Rock and Road Trip, la route 66 en musique, vous proposez donc un itinéraire hyper réjouissant. Il y a des rappels historiques, il y a des bons plans aussi, des endroits à pas rater. Donc, si pour le moment, pour tout un tas de raisons, vous ne pouvez pas aller vous faire en vrai la route 66, bah sachez qu'avec ce livre qui est dispo aux éditions hors collection, ça va vous faire quand même drôlement voyager et évidemment donner envie d'écouter plein de musique. Alors il y a une chanson, on a écouté quelques mesures tout à l'heure en tout début d'émission pour vous accueillir, c'est Route 66, chanson donc ode à cette route. Le premier enregistrement que j'ai trouvé date de 1946 et c'est Nat King Cole qui la chante.
0: Exactement.
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1: Route 66. Quand elle existe pour la première fois, cette chanson, donc dans les années 40, la Route 66, alors elle est déjà culte ?
0: Elle est en train de le devenir. Elle a 20 ans.
1: Ouais.
0: C'est d'abord une route qui sert à connecter des villes perdu au milieu, donc Tulsa et Saint-Louis, aux deux grands pôles que sont Los Angeles d'un côté et Chicago de l'autre. Donc la première raison d'être de cette route, c'est qu'il y a de plus en plus de voitures et il s'agit de mieux connecter des villes du milieu avec les deux gros marchés que sont Chicago et LA. Donc c'est d'abord une raison économique. 10 ans après, il y a ce qu'on appelle le Dust Bowl, c'est-à-dire c'est une série de tempêtes qui font que les champs sont tellement secs qu'à la moindre tempête, eh ben, il n'y en a plus. C'est-à-dire que des champs verticaux, c'est-à-dire ces images absolument délirantes où on voit des murs de poussière, mais en fait c'est un champ qui est en train de se déplacer, qui va se déposer sur le champ d'un autre. Et donc en fait personne n'a plus de champ. Et donc quand on ne peut plus rien faire pousser, il reste un truc. Comme dans les chansons de Springsteen, il reste la bagnole, on met tout ce qu'on a dans la bagnole et on va vers la Californie où on pense qu'on sera accueillis comme des rois, on pourra recommencer une vie. C'est un peu plus compliqué, mais la route 66, c'est l'échappatoire des raisins de la colère. On est carrément dans Springsteen. On peut aller trouver une autre vie ailleurs grâce à la 66. Nat King Cole, quand il chante ça, la chanson est écrite par Bobby Troup, qui est un jeune auteur qui part avec sa femme. À travers l'Amérique et écrit cette chanson. Et là, on est dans quelque chose de nouveau. On est en 46. Il n'y a plus la Grande Dépression, il n'y a plus la Deuxième Guerre mondiale. On peut enfin commencer à vivre. Et on arrive dans quelque chose de nouveau, c'est les loisirs. Et le road trip, on n'est plus dans la destination. On ne va pas en Californie, on ne va pas à Chicago, on fait un voyage. Et la destination est presque secondaire. Et c'est ça qui est important dans cette chanson, c'est que la

0: l'itinéraire devient l'objet du désir et la destination, bon, elle est presque anecdotique finalement.
1: On voyage. Et cette chanson a été reprise par Chuck Berry. Par les Rolling Stones. Plus étonnant, par Depeche Mode. Comme quoi, ça fait des petits partout, hein, ce rêve américain.
0: Et Depeche Mode, encore des Anglais d'ailleurs.
1: Encore des Anglais, ouais.
0: Et on voit bien la différence entre Chuck Berry, qui reprend vraiment Nat King Cole.
1: Oui.
0: Et les Stones qui reprennent Chuck Berry, mais avec les doigts dans la prise. Hein.
1: C'est vrai.
0: On voit bien, il y a 3 ans entre les deux.
1: Hein. C'est fou. Hein.
0: C'est absolument dingue. Et c'est là. Rolling Stones.
1: Et puis, autre type de tempête, bien française, celle-ci, mais tellement amoureuse du rêve américain. Eddie Mitchell aussi a chanté La Route 66.

0: vous nous dites, Laurie Kenton, c'est que quoi qu'on pense de la politique extérieure des États-Unis, en ce moment, la route 66, ça vaut le coup d'aller vivre ça.
1: Cette année en particulier, alors c'est compliqué de rentrer, il y a un petit sujet pouvoir d'achat, mais cette année, on est en plein centenaire de la route 66, et donc il y a des manifestations partout, tout le temps sur la route 66. Il y a des sites web qui les répertorient et c'est absolument dingue. Des trucs qui sont microscopiques. Il y a toujours un petit festival, il y a un petit défilé.
0: Kermesse, un truc.
1: Ouais, des vieilles bagnoles, il y a un petit concert, il y a des tas de trucs, il y a des conférences, il y a des choses qui se passent tout le temps sur l'ensemble de la route 66, en dehors de LA, en dehors de Chicago.
0: Et puis, pour réviser avant de partir, je vous recommande donc la lecture de votre livre, Lauric, Rock'n'Road Trip, la route 66 en musique de Chicago à Los Angeles, aux éditions Hors Collection. Merci beaucoup d'être venu nous voir. Pour se dire au revoir, je vous propose d'aller faire un tour, évidemment, au bord de la route 66. Il y a un petit endroit assez sympa qui s'appelle le Bagdad Café. Si jamais vous avez une énorme scène de ménage sur la route 66 et que votre mari vous abandonne sur le bord de la route, c'est là que vous pouvez aller au Bagdad Café et vous entendrez dans vos oreilles cette chanson qui a été un énorme tube au moment de la sortie du film Bagdad Café en 1987. C'est Calling You de Jevita Steele. À bientôt, Lauric. Merci.
1: À bientôt.

0: Jevetta Steel dans vos oreilles. Vous écoutez ici. On était pas mal sur la route 66, mais là, on va changer d'ambiance.
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0: Vos festivals d'été, oui, c'est un autre genre de route, mais ça fait plaisir de se balader un peu partout en juin, juillet, août et même un petit bout de septembre en France pour se faire un festival. Alors on a fait les comptes et c'est officiel, le podium des artistes les plus programmés sur vos festivals d'été en 2026. Alors en bas du podium, Sam Sauvage et Feu Chatterton, 29 festivals chacun. Deuxième marche du podium, la jeune Mickey, 31 festivals. Et la grande gagnante 2026, c'est Louisa, révélée avec Soleil Bleu. Elle est à l'affiche de 38 festivals cet été, alors qu'elle fait la promo de son tout premier album. On la félicite et on lui souhaite pas de bonnes vacances, mais nous on se souhaite bien du plaisir.

0: 38 festivals cet été pour Louisa. Et ben c'est la grande gagnante de la saison.
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0: Le livre Rock'n'Road Trip dont on parlait avec son co-auteur Laurie Kenton est à gagner ce soir au Blind Test. Et le thème du Blind Test, bon, n'a pas grand-chose à voir avec la route 66 en musique, mais c'est pas très grave. Le thème du Blind Test ce soir, ce sont les yeux en chanson. Alors, est-ce que c'est un thème qui va inspirer Serge et Mathieu? On va pas tarder à le savoir. Bonsoir messieurs.
2: Bonsoir, bonjour.
0: Bonjour, merci beaucoup de venir jouer avec nous au Blind Test. On joue avec la musique ici dans Décibel. Mais à la fin, tout le monde gagne. Ça, il faut que vous le sachiez, c'est très important. Parce qu'on ne va pas vous faire jouer pour rien du tout. Donc, quoi qu'il arrive, et Serge et Mathieu, vous gagnez un exemplaire du livre de Laurie Kenton, ok?
2: D'accord, très bien.
0: Bon, voilà, ça c'est noté. Rock and Road Trip, la route 66 en musique, c'est gagné. Alors, les yeux en musique maintenant, pour jouer ensemble, on va donc vous passer des chansons et il va falloir retrouver le plus rapidement possible le nom des interprètes de ces titres. A priori, c'est des gros tubes, mais bon, ça va plutôt être une question de rapidité. Est-ce que vous allez retrouver le plus vite possible le nom de ces chanteurs, chanteuses et groupes? Mathieu et Serge, n'oubliez pas de donner votre prénom avant de donner la réponse, d'accord?
2: Oui, d'accord.
0: Okay. Pour que je sache lequel de vous deux a trouvé en premier les yeux en chanson. Mais qui sont les interprètes? On y va, premier titre. Dites-moi messieurs, qui chante ça?
3: Viens là.
2: Mathieu.
0: Oui, bravo.

0: Indochine. Et un premier point pour Mathieu. Bravo. On continue. On change de style. Les yeux sont toujours là. Mais qui chante ça?
1: Mathieu.
0: Ah, Serge. Qu'est-ce qu'il a dit, Serge? Pardon.
1: Francis Cabrel.
0: Oui, c'est ça, Serge. J'aimerais.

0: Qu'est-ce qu'elle est belle cette chanson de Cabrel, l'encre de tes yeux. Ça fait un point pour Serge, un point pour Mathieu. Mais qui va gagner? Bon, tous les deux vous gagnez le livre, ça c'est sûr. Mais pour l'amour du sport, qui sera celui qui remportera le dernier point de notre blind test? Après l'encre de tes yeux et tes yeux noirs, encore des yeux en chanson. Messieurs, dites-moi, qui chante ça?
1: Mathieu.
0: Mathieu. Oui, bravo.

0: Revolver, signé Marc Lavoine. C'est pas mal les chansons avec les yeux, n'empêche. Est-ce que vous en avez une préférée, vous, Serge, tiens, par exemple, une chanson qui parle des yeux préférée?
1: Pas vraiment, non, je sais pas, ça me vient pas l'idée pour l'instant.
0: Non, et Mathieu?
2: Ben moi, c'est la première, Indochine.
0: Ah, c'est Indochine? Ah bon, ben alors, ça tombait bien. Oui, je me disais, Mathieu l'a trouvé très très vite, donc oui, a priori, c'est un connaisseur. Bah, moi, je vais pas vous mentir, il y en a une qui me plaît bien et je me dis que ce serait sympathique de l'écouter ensemble pour terminer cette petite séquence de jeu autour des yeux. C'est Les yeux d'Émilie, signé Joe Dassin, ça vous dit?
2: Ah oui?
0: Ah oui, alors c'est parti, Les yeux d'Émilie, Joe Dassin. Pour celles et ceux, bah, soit qui aiment les chanteurs de charme, soit les Émilie, bravo pour votre bon goût, soit le rugby aussi, je sais que c'est un de vos hymnes, les amis. Alors c'est parti, Joe Dassin. Et merci beaucoup à Mathieu et Serge d'être venus jouer avec
1: merci.
0: Nous.
1: Merci, au revoir, merci.
2: Merci beaucoup.
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0: chanter chez vous. Franchement, ça me fait trop plaisir. Cette chanson, mais quelle décharge de joie. Le meilleur des années 70. Hein. On est en 77 quand Joe Dassin chante cette chanson Dans les yeux d'Émilie, écrite par Pierre Delanoë et Claude Lemel. En plus, alors que voulez-vous que je vous dise, là, on est vraiment sur du grand art. Qu'est-ce que ça fait du bien. Oh, allez, on continue.
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0: La bonne nouvelle, c'est que Camélia Jordana prépare activement son 5e album. Le premier était sorti en 2010, juste après sa participation à La Nouvelle Star, qu'elle n'a pas gagnée. Mais bon, je vais vous dire, peu importe, elle a été remarquée, c'est bien le plus important. Ensuite, il y a eu en 2014 Dans la peau, puis Lost en 2018 et Facile, fragile, disque d'or en 2021. 5 ans donc qu'on attend un nouvel album de Camélia Jordana. Elle est venue dans Décibel nous dire que bien oui, il allait sortir, enfin en tout cas elle travaillait dessus, mais pour le moment il n'était pas prêt. Elle a quand même déjà sorti 3 chansons qui nous donnent quand même une idée de ce à quoi ça va ressembler. La première est arrivée l'an dernier, elle s'appelait Win Rack, elle était chantée en français, en arabe, en espagnol et peut-être même un peu en anglais.

de l'anglais à l'arabe, au Delija très exactement, et au français. Voilà, elle fait ça. Camélia, elle vient de sortir un troisième titre qui s'appelle On se quitte, qui est mon coup de cœur du jour. On se quitte, tiré donc de l'album à venir de Camélia Jordana. Le clip vient de sortir aussi. On sait qu'elle est devenue une femme de cinéma, hein, actrice récompensée au César et également bientôt réalisatrice. Et on le sent, hein, qu'elle s'amuse à ça dans ses clips. On se quitte, comme son nom l'indique, le clip d'une rupture que je vous recommande d'aller visionner sur YouTube. Pour le moment, juste le son, vous allez voir, c'est encore une belle chanson. On se quitte, signée Camélia Jordana. Coup de cœur.

0: Le clip est disponible, la chanson est magnifique. On se quitte, Camélia Jordana.
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0: C'est un artiste qu'on a beaucoup, beaucoup, beaucoup écouté il y a 30 ans, qui fête aujourd'hui son anniversaire. Stommy Bugsy a 54 ans aujourd'hui. Stommy Bugsy, de son vrai nom Gilles Duarte, d'origine capverdienne. Stommy Bugsy, il est né le 21 mai 1972 à Paris, dans le 9e arrondissement. Alors, vous allez me dire, il ne les fait pas? Je sais, absolument. Est-ce que c'est parce qu'il est vegan? Est-ce que c'est parce qu'il va à la salle? Ou est-ce que c'est parce que le rap, ça conserve? Je n'en sais rien, mais il se trouve que toujours beau comme le jour, il souffle aujourd'hui 54 bougies, notre monsieur Stommy. Je vous propose de remonter le temps, donc à il y a environ 30 ans, on découvrait son album, Le Calibre qu'il te faut, et sa chanson, qu'on n'a pas fini de chanter encore aujourd'hui, Mon papa à moi est un gangster, Stommy Bugsy. Bon anniversaire.

0: Roxy, et merci à vous d'avoir écouté l'émission Décibel. C'est terminé pour ce soir. Alors attention, nous on va rentrer chez nous et faire nos valises, car demain nous partons pour Marseille. Décibel sera en direct du stade Vélodrome. Et oui, demain ce sont les répétitions générales du grand concert Corsu Mezzu Mezzu, la bande de Patrick Fiori, les artistes corses et les continentaux qui vont faire des duos. Ça sera incroyable. Demain soir, on vous révélera donc les coulisses de ce grand spectacle Corsu Mezzu Mezzu. Rendez-vous ici même demain à 20h en direct. Et merci à l'équipe de l'émission, Iris, Arnaud, Elodie, Yanis et Franck.
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0: Il est 21h, merci d'avoir choisi ici et bonne soirée.

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0: Connaissez-vous le point commun entre un génie russe, un inventeur fou et notre dev national? C'est le tube Vanina.
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0: Tout commence en 1931, quand Igor Stravinsky compose un concerto pour violon. 30 ans plus tard, le claviériste Del Shannon s'inspire du mouvement final pour créer le hit américain Runaway. C'est en 1974 que Dev adapte le titre en français.

En sortant du studio, Dev trouve sa voix trop aiguë et le résultat clownesque. Il supplie sa maison de disques de tout annuler. Mais à la suite d'une erreur de bureau, les disques partent en rayon. Résultat, 1 million d'exemplaires vendus.

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3: Pierre Donoré, on le fait.
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3: Auteur, compositeur, interprète, l'annécien Pierre Donoré, avec son optimisme militant, se définit comme un troubadour accroche-cœur. Amoureux des mots, de la vie, de l'amour, son nouveau single est une invitation à suivre ses envies et à passer à l'action.

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0: C'est un précurseur de la musique électronique en France qui se cache derrière le titre « Où sont les femmes ?»
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0: 1977, Patrick Juvet devient l'icône absolue du disco. Mais saviez-vous que derrière les paillettes de « Où sont les femmes ?» se trouve le talent de Jean-Michel Jarre. C'est lui, le futur pape de l'électro, qui signe le texte. Inspiré par le vide sentimental des nuits parisiennes, il écrit une mélancolie rythmée qui interroge l'évolution des rapports hommes-femmes.

0: un contraste saisissant qui transforme un simple tube de club en un véritable phénomène de société.
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1: 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Je crois que c'est mon premier souvenir de clip. 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Mais je me rappelle être subjuguée par ce gars qui chante sa chanson. Il a une tête d'acteur. Les images du clip m'ont marquée.
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3: Et Olivier, ce matin, on retourne à l'école primaire aujourd'hui.
2: Eh oui, et pour y trouver du gaga. Mais blé, je voudrais aujourd'hui vous parler du mémoire de Judith Boucher, réalisé l'an dernier à l'Université Jean Monnet de Saint-Étienne, et qui s'intéresse à une question rarement étudiée. Comment le parler stéphanois, le gaga, circule encore aujourd'hui dans les écoles primaires, et dans quelle mesure le parler des enseignants influence le parler des élèves? Son travail porte sur toutes les classes de l'école primaire, en milieu urbain comme en milieu rural. Judith a formulé trois hypothèses. Premièrement, le gaga serait peu utilisé par les enseignants en situation d'enseignement. Deuxièmement, lorsque les enseignants l'utilisent, les élèves aurait tendance à le reprendre. Et troisièmement, le gaga serait plus présent dans les écoles rurales que dans les écoles urbaines. Pour répondre à ces questions, elle a observé des classes, mené des entretiens avec les enseignants et avec les élèves, et elle a mené des observations dans les temps informels à l'école. Son analyse porte à la fois sur le vocabulaire gaga et sur des structures spécifiques comme le pronom neutre Y, employé comme complément direct, j'y ai fait, l'inversion des pronoms personnels après un impératif, donne-moi-le au lieu de donne-le-moi, ce qui nous vient du patois, hein, puisque Pierre Duplay écrivait déjà en 1896, Alain inverse du français, quand un verbe à l'impératif a deux pronoms pour complément, l'un direct, l'autre indirect, c'est ce dernier qui s'énonce en premier. Exemple en patois, by my loo. Et puis aussi la formation d'adjectifs à partir de participes passés. Il est trempe de chaud, ses joues sont enfles, la reloge est arrête. Donc qu'en est-il des résultats du travail de Judith? Les observations révèlent une situation un peu plus nuancée que ce qu'elle attendait. Très surprenant, 54% des enseignants utilisent au moins une fois un régionalisme en cours au cours des séances observées. Un élève sur 6 emploie spontanément un mot ou une expression gaga lors des entretiens. Et dans les classes, un régionalisme apparaît dans 20% des situations que Judith observe. Il semblerait donc que le gaga soit encore bien présent dans nos écoles. Mais quels sont les mots, les expressions, les tournures qui ressortent le plus, ou plutôt qui ressortent le mieux? Un peu de patience les amis, la suite, c'est pour bientôt.
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4: Là, je suis à Saint-Amand-Talande et je me dirige vers la librairie de la Monne. Alors, c'est pas le diminutif de Simone, donc c'est pas Momone qui tient la librairie de la Monne. Ça aurait pu, oui, non, mais c'est pas ça. La Monne, c'est la rivière, hein. Et donc, il y a déjà, par exemple, le tennis club de la Monne et la librairie de la Monne. Rentrons. Bonjour madame.
5: Bonjour.
4: Au revoir madame.
5: Au revoir.
4: J'irai voir Anne-Laure tout à l'heure, mais on va déjà saluer Johan. Bonjour Johan.
6: Bonjour.
4: Alors Johan, c'est vous avec Anne-Laure qui avez ouvert cette librairie de la Monne ici à Saint-Amand-Talande.
6: Tout à fait, on a ouvert en décembre 2023. On a repris le local d'une fleuriste et on a créé la librairie. Voilà.
4: Ça fait café ?
6: Ça fait café, il y en a aussi des jeux de société, de la carterie, un petit peu de papeterie, surtout des livres, hein, mais et une petite partie café et salon de thé.
4: Vous venez ici à la librairie de la Monne, vous êtes de Saint-Amand ?
7: Je suis à côté, à Saint-Saturnin, oui. Donc c'est bien pratique parce que du coup, ils ont tout ce qu'on veut, puis c'est dans les mêmes tarifs, donc et puis en même temps, ben, c'est sympathique, c'est convivial, et puis voilà.
4: Et puis ça a amené de la vie, hein ?
7: Ça a amené de la vie parce qu'il y en avait besoin. Il y en avait une ancienne, je suis là depuis très longtemps, donc il y en avait une avant et c'est vrai que ça manquait énormément, voilà.
4: Eh bien, ça va bien faire plaisir à la patronne, j'imagine.
6: On a eu un très très bon accueil de tous les habitants du secteur, là. À la fois des trois communes, Talande, Saint-Amand et Saint-Saturnin, mais plus largement, en fait, on touche des gens un peu de toute la communauté de communes Mont-d'Arverne.
4: Là, on est sur une librairie où il y a tout le temps du monde.
8: Hein. Oui, tout le temps. Puis même au niveau des jouets, des livres pour enfants. Moi, j'ai deux arrière-petits-enfants. C'est génial, on repart toujours avec quelque chose. J'ai dit à mon mari, j'en ai pour 2 minutes parce que c'est un livre commandé. Mais des fois, il sait que je reste une demi-heure.
4: J'en ai pour 2 minutes, chérie, je reviens dans 2 heures. Eh bien, je vis un moment très sympathique. Là, je vais m'installer avec mon petit café. Et tout est mignon, la tasse à café mignonne. Et ce mini tagine là pour mettre les sucres me fait penser que vous avez passé une partie de votre vie, me semble, à Casablanca, vous.
6: Oui, c'est ça. On a passé 3 ans, avant de venir s'installer ici dans le Puy-de-Dôme, on a passé 3 années à Casablanca. On a ramené plein de jolies vaisselles et notamment dans cette collection là, on a trouvé c'était à Essaouira, je me rappelle, une boutique en fait où ils avaient des poteries un peu particulières et du coup on a fait le plein et on a ramené ces petits tagines qu'on utilise maintenant pour le salon de thé.
4: Pour mettre le sucre.
8: Cette
5: librairie, on a voulu qu'elle soit aussi un petit lieu où les gens puissent se poser, boire un petit café, un thé, s'asseoir, bouquiner avec les enfants. Ça fait une ambiance agréable. Il y en a qui viennent travailler, même des fois l'après-midi, ou peindre, ou voilà.
9: Ah, il y en a qui viennent s'installer avec un ordi, par exemple.
5: Ouais, ouais, ils viennent avec leur ordinateur, ils travaillent. On a des artistes qui font des livres ensemble, avec une illustratrice et une autrice qui travaillent ensemble. Elles se posent à la librairie avec un petit thé. Ouais, ça fait une petite ambiance sympa.
9: C'est pratique, hein, d'être ici. Voilà, un bel endroit, là.
10: Et fabuleuse. Donc, on est toujours très bien conseillés. Enfin, c'est pour ça.
9: Quand on pousse la porte de la librairie de la Mone, en fait, et c'est écrit là, d'après Georges Sand, l'esprit cherche et c'est le cœur qui trouve.
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11: Pour moi, c'est compliqué parce que la personne qui pleure, elle me fait beaucoup de peine. Bah, après, moi aussi, je pleure parce qu'elle m'a fait beaucoup trop de peine et que voilà.
12: Pour moi, c'est difficile parce que parfois, la personne, elle est très, très, très énervée, donc elle veut pas nous écouter. Sauf que nous, on a envie de, par exemple, redevenir amis avec elle. Mais elle voudra pas forcément, donc du coup c'est dur de lui dire pardon.
13: Et ben des fois ça peut être compliqué parce que ça dépend dans quelle situation tu es. Et puis même des fois ça peut être dur de pardonner une personne parce que ça se trouve des fois elle t'a fait beaucoup trop de peine ou qu'elle t'a fait quelque chose que t'as vraiment pas aimé.
14: C'est facile de dire pardon, mais des fois selon la situation, et ben les autres ils vont dire c'est trop tard.
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1: Oui, avec un agriculteur exploitant qui a 39 ans à Angluzel et Courcelles, on est à 10 km de Cézanne. Bonjour Alexis Leherle.
2: Bonjour.
1: Quel est votre parcours pour arriver jusqu'ici en tant qu'exploitant agricole?
2: Alors moi, je suis agriculteur, donc installé à Angluzel depuis 4 ans. Donc avant, j'étais double actif pendant 2 ans. Avant de m'installer, j'étais 10 ans conseiller agricole, donc notamment sur l'installation en agriculture.
1: C'est 10 ans d'expérience en tant que personne spécialisée pour l'installation de nouveaux agriculteurs, agricultrices. Ça consistait en quoi? Combien de personnes vous avez accompagnées et comment?
2: Je recevais toutes les personnes qui souhaitaient s'installer en agriculture, viticulture, maraîchage, élevage, tout projet agricole. J'étais là pour les accompagner, pour les renseigner sur les démarches à faire pour devenir agriculteur. Donc j'en rencontrais à peu près 200 personnes par an sur tout le département de la Marne.
1: Et c'était quoi l'étude de faisabilité, la reprise d'exploitation, la création d'exploitation?
2: Alors j'étais vraiment là sur la partie renseignement dans les démarches, notamment les formations, tout ce qui était réglementation à respecter lors de l'installation, et puis quelle aide on pourrait bénéficier pour s'installer en tant que jeune agriculteur.
1: Quel est le profil des personnes que vous avez accompagnées pour l'installation? C'est plus des jeunes, des personnes en reconversion professionnelle qui décident de se lancer dans l'agriculture?
2: Alors, en 10 ans d'expérience, j'ai vu le profil légèrement évoluer. Alors, on voit que l'âge moyen d'installation a progressé. Donc, les gens s'installent de plus en plus tard. Et donc, en termes de profil, on avait beaucoup de profils donc sur des exploitations, on va dire, assez classiques de la région. Donc, grande culture, céréales, viticulture. Mais on voit de plus en plus de projets avec de la diversification, production de maraîchage, développement de nouveaux élevages sur les exploitations.
1: Quand on entend parler des agriculteurs, souvent, c'est la reprise d'une exploitation familiale, c'était essentiellement le cas ou pas?
2: Alors dans la Marne, oui, on est essentiellement sur des reprises d'exploitation familiale, donc des enfants, filles ou neveux, neveux, nièces d'exploitants agricoles qui reprennent la suite dans l'exploitation familiale. Mais de plus en plus, on a des personnes donc extérieures au milieu agricole qui reviennent, qui ont un projet de revenir sur l'exploitation. Donc dans ces cas-là, la difficulté, c'est aussi l'accès au foncier. Donc c'est pas facile de trouver des surfaces agricoles pour exploiter dans la Marne.
1: Alexis Leherle, pendant 10 ans, 200 agriculteurs et agricultrices par an reçus pour l'aide à l'installation. Quelles étaient les principales sources de motivation et les freins de ces personnes que vous avez rencontrées et aidées à s'installer?
2: La première motivation, c'est continuer l'entreprise familiale, donc poursuivre cette activité avec souvent des projets de diversification, de nouvelles activités sur cette exploitation avec de nouvelles cultures ou création ou développement de certains élevages. Après niveau frein, les freins c'est aussi souvent quand même le financement de ces projets d'exploitation, car une reprise d'exploitation c'est quand même relativement onéreux à reprendre avec des emprunts sur une durée assez longue, donc faut avoir les capacités financières de pouvoir assumer ces reprises.
1: Voilà Alexis Leherle qui a aidé des agriculteurs à s'installer pendant près de 10 ans en Champagne-Ardenne. Merci Alexis.
2: Merci.
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3: On est au Hall, Vauban.
4: Et on est dans votre bar, Muriel.
3: Le bar des Halles, exactement.
4: Bon, qu'est-ce qui s'y passe dans ce bar qui est ouvert sur les Halles, mais aussi sur la terrasse extérieure?
3: Les gens peuvent aller chercher à manger et boire et se mettre où ils veulent dans les Halles. C'est libre.
4: Et vous avez le bar et juste en face, l'approvisionnement.
3: Oui, et là on a la cave à vin, donc ce qui permet aux gens qui ne veulent pas boire le vin des Halles de choisir une bouteille, que ce soit blanc, rouge, rosé, et de se faire plaisir sur les tarifs en fonction de chacun.
4: Et vous travaillez avec différents producteurs?
3: On a des vignerons en direct, après on a d'autres fournisseurs, et c'est surtout des vins de la région.
4: Ah, c'est votre spécificité.
3: Oui, on va en avoir un petit Morgon ou un petit Chablis, mais sinon c'est que des vins de la région, en priorité. Des vins du Roussillon, de Maury, de Collioure, on a déjà un très bon choix.
4: Qu'est-ce qui est très demandé ici?
3: Il y a quand même beaucoup de gens maintenant qui se rabattent sur le blanc. C'est vrai qu'avant, on était vraiment sur du rouge. Et là, le blanc a presque dépassé le rouge. Après, best-seller, ça dépend de chacun, de son palais, de son choix, de son budget. Beaucoup de gens apprécient le fait d'aller chercher à manger à droite, à gauche, de se prendre une bonne bouteille s'ils en ont envie, ou de boire un vin qui est bien aussi, mais qui est un peu plus abordable.
4: En tout cas, il y a une ambiance très festive. Hein.
3: Oui, oui, oui. Et c'est vrai que c'est super. Il y a tous les âges. On se régale.
4: Merci Marielle.
3: Merci, enchantée.
4: Allez, on va se diriger à présent vers le restaurant libanais. Ça a l'air bon ce que vous mangez.
5: Très bon.
4: Qu'est-ce que vous avez choisi?
5: C'est du mezzeh. Donc il y a du poulet, il y a de la viande hachée, donc j'ai fait kefta, taboulet libanais, tambal.
4: C'est bon?
6: Oui, très bon. On se régale. Il faut venir ici, hein, honnêtement, c'est un délice.
4: Vous connaissiez cet endroit?
6: Oui, oui, oui, parce que mon papa est syrien, donc voilà, on vient rechercher ce qu'on a l'habitude de manger. Et c'est excellent, honnêtement.
4: Et alors, ça ressemble vraiment à ce qu'on mange en Syrie, du coup?
7: Tout à fait, ressemble exactement la même chose, même le goût, il ressemble énormément, quoi.
4: On voyage ici dans les Halles Vauban. Merci, messieurs, dames, bon appétit.
6: Merci.
4: Alors, vous régalez ces messieurs, dames.
8: Hein, bah, merci beaucoup. Donc, bah, on essaye de faire au mieux, donc, avec notre belle cuisine libanaise et syrienne.
4: Qu'est-ce que vous avez sur la plancha?
8: Shawarma à la viande de bœuf, avec un assaisonnement avec de l'oignon rouge, avec du persil, coriandre et du sumac. Et bien sûr, évidemment, donc là, l'hummus et le tahiné.
4: Évidemment servi sur le pain libanais.
8: Absolument. D'ailleurs, qu'on va les griller encore un petit peu pour le rendre encore plus croustillant. Excellent repas donc pour nos clients.
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9: Itinéraire bis à Saint-Fargeau cette semaine. Aujourd'hui, j'ai décidé de m'arrêter chez Europe Militari. Antoine Guyot, bonjour.
10: Bonjour.
9: Europe Militari, c'est quoi Antoine?
10: Europe Militari, c'est une entreprise que j'ai créée il y a plus de 15 ans. L'année de mes 20 ans, et où nous rachetons du matériel militaire aux armées françaises que nous reconditionnons et que nous vendons majoritairement à l'export.
9: Ici, on ne parle pas de surplus militaire. Hein.
10: Non, on ne parle pas de surplus militaire parce qu'on ne vend pas d'accessoires, d'habits, de treillis ou autres. Nous, on stocke des véhicules et de la pièce détachée.
9: On peut donner une idée à nos auditeurs, combien de véhicules, qu'est-ce qu'on a comme véhicules également?
10: La gamme de véhicules va de la moto au blindé, en passant par les véhicules logistiques. Tout dépend des flux entrants et sortants, mais on peut stocker en moyenne entre 500 et 800 véhicules. Voilà.
9: Qui sont vos clients?
10: Pour les petits véhicules, on a beaucoup de clients, agriculteurs, chasseurs, résidents secondaires pour ce qu'on appelle les Peugeot P4, hein, un petit véhicule polyvalent 4x4. Ça, on en vend, c'est constant, on en vend une soixantaine par an en France depuis une quinzaine d'années. Et tout le reste, c'est l'export. C'est l'export hors Europe, donc pour des pays souvent en voie de développement, majoritairement en Afrique, où les routes sont totalement impraticables et où on a besoin de véhicules rustiques, à forte motricité, donc 4x4, 6x6, et qui ont fait leurs preuves pendant leur service aux armées pendant maintenant plus de 35 ans. Et que, d'ailleurs, l'armée française a toujours ces véhicules-là, qu'elle reprolonge sans cesse parce que ce sont de bons véhicules. Voilà.
9: Vous fournissez en temps de guerre? Mais vous fournissez également après, en temps de paix.
10: Oui, effectivement, nous avons plusieurs clients, dont l'ONU, qui a plusieurs bataillons et détachements partout dans le monde, et notamment en Afrique. Et effectivement, on intervient, on leur vend des véhicules, sont sans électronique, à forte motricité, qui peuvent aller partout, et y compris la pièce détachée.
9: L'armée française est client également chez vous?
10: Oui, absolument. Alors nous, on achète depuis longtemps à l'armée française, quand elle vend, donc on achète, on stocke beaucoup de choses, et il arrive quand même parfois, effectivement, elle ait besoin, alors pas forcément de véhicules, mais de pièces détachées, parce que le véhicule ne va pas sans la pièce détachée, et on a développé, on a fait fabriquer énormément de pièces détachées, et quand on peut rendre service à l'armée, on le fait, voilà.
9: Oui, ça c'est un autre marché, c'est la pièce détachée également chez vous. Hein.
10: Et oui, vous pouvez pas décemment dire à un client, quel qu'il soit d'ailleurs, français ou à l'export, qu'on vous vend un véhicule et que vous n'avez pas la pièce pour le réparer, ça n'a pas de sens. Donc il faut ce qu'on a développé depuis 6 ans, une vraie infrastructure avec du palettier, un magasinier, et donc on a un vrai service de pièces détachées, on exporte tous les jours, on envoie palettes, petits colis, ainsi de suite. Voilà.
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9: Itinéraire bis à Saint-Fargeau cette semaine, et aujourd'hui j'ai décidé de m'arrêter à la boutique Ardissi. Aurélie Boulomier, bonjour.
11: Bonjour.
9: Cette boutique Ardissi, Aurélie, expliquez-moi, elle est juste à côté ou dans l'Office de tourisme de Puisaye-Forterre ?
11: Elle fait partie intégrante de l'Office de tourisme de Puisaye-Forterre depuis 2021. Anciennement, c'était un espace d'exposition et on a décidé de créer un espace dédié à l'artisanat d'art local qui est une réelle identité de la destination touristique et de la Puisaye-Forterre. On compte plus de 130 artisans d'art installés en Puisaye-Forterre, ferronniers, encadreurs d'art, céramistes évidemment, hein, c'est l'identité artisanale locale, des luminaires en papier, des travaux de couture, récemment découvert du dessin à la loupe et le mobilier en béton.
9: Comment vous choisissez les artisans que vous exposez ici ?
11: On lance un appel à candidature à la base de données des artisans d'art qu'on a créé avec la communauté de communes. Et à cet appel de candidature répondent environ une quarantaine d'artisans d'art. Et on les insère soit dans la boutique de Saint-Fargeau, soit dans la boutique de Saint-Amand-en-Puisaye.
9: Alors ici par exemple, autour de nous, quels sont les artisans d'art ? Allez, on va en citer quelques-uns. Je vois de très très beaux luminaires juste en face de moi.
11: Effectivement, Ale Casanova qui est basée à Toussy, l'atelier galerie, est là en permanence avec ses luminaires. Elle est la seule sur le territoire à créer ce type d'objet d'art. On a également Isabelle Delin, céramiste en Puisaye-Nivernaise et formatrice au CNIFOP. Coralie Rago, qui est couturière sur le petit village de Trény. Pour la première fois, nous accueillons Annie Carcaillon, qui fait du dessin à la loupe.
9: Et puis des meubles en béton, c'est étonnant ça.
11: C'est assez étonnant, c'est assez exceptionnel. C'est Rudy Baucher, la bétonnerie à Aiglenie.
9: J'imagine que les expositions ventes qui se font ici, elles tournent.
11: On décline 3 sessions d'exposition par an. On a novembre, mars, avril, juillet et août, octobre.
9: On est à quelques jours de Noël. Ici, on peut trouver un cadeau original et à tous les prix.
11: Oui, effectivement. Et réalisé localement, c'est ça l'important.
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9: Itinéraire bis à Saint-Fargeau cette semaine et c'est la pause gourmande comme chaque semaine. J'ai choisi de m'arrêter chez Fléchet, pâtissier, chocolatier, glacier, biscuitier. Mélanie, bonjour.
13: Bonjour.
9: Cette maison, est-ce que vous pouvez nous la présenter ?
13: Alors, c'est mes beaux-parents qui ont créé donc la maison Fléchet, donc Monsieur Patrick Fléchet et Madame Lucette Prost. Donc, il y a 34 ans de ça. Ensemble, ils ont tout d'abord repris le côté juste pâtisserie. Ça s'est agrandi après en salon de thé. Et dernièrement, en 2019, ils ont ouvert donc le côté boutique des spécialités, où là, on peut retrouver tous nos produits ainsi que des produits locaux, régionaux, pour agrémenter un peu, faire des paniers garnis, tout ça.
9: Nous sommes dans cette boutique qui est magnifique, avec, on est à quelques jours de Noël, pas mal de chocolat et autres gourmandises. Il y a des pièces très particulières que vous faites pour Noël ?
13: Oui, alors bon, la pièce maîtresse que j'adore, c'est le sapin qu'on fait en chocolat au lait ou chocolat noir dans sa belle petite boîte avec son beau petit nœud. Après, on fait toujours les bonbonnières de différentes manières, en forme de cabosse, en forme de bonbonnières rondes et ovales, qui ont chacune leur particularité de garniture. Après, on peut retrouver le croquet phare des fêtes, c'est le croquet de Noël. C'est un biscuit, donc comme les croquets qu'on fait habituellement, qui est très tendre et friable en bouche, mais avec des épices de Noël dedans, des amandes, de l'abricot et de la figue. Et ça peut très bien accompagner le foie gras comme un petit thé ou un petit café.
9: Vous parlez des croquets, c'est l'une des spécialités de la maison avec le macaron de Puisaye, c'est ça ?
13: C'est ça. Alors on a les croquets tendres qui sont sur différentes versions, noisette raisin, mande orange, citron, chocolat, cranberry ou noix. Et on a le macaron de Puisaye qui est là vraiment le produit phare de la maison. Donc une macaronade à l'ancienne aux amandes, très moelleuse sur un petit biscuit sablé.
9: Et on ne donne pas la recette, c'est un secret de fabrication.
13: C'est ça, c'est un secret de fabrication. À part Monsieur Fléchet, donc père et fils qui connaissent la recette, sinon personne ne la sait, même pas moi. Je sais juste les ingrédients, mais je ne sais pas la recette exacte.
9: Dites-moi Mélanie, quand on vit dans un univers aussi gourmand, est-ce qu'on résiste encore ?
13: Pas toujours, ça dépend. Bien sûr, on a tous nos petites faiblesses. Moi, ça va être le chocolat, ça va pas être forcément les biscuits. Mais bon, après, il faut quand même goûter un peu pour pouvoir conseiller le client.
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9: Itinéraire bis à Saint-Fargeau cette semaine et à quelques jours de Noël. Eh bien, il fallait que je vous parle. Je suis à Château de Cartes, la boutique Château de Cartes à Saint-Fargeau. Yanis, bonjour.
14: Bonjour.
9: Le château de cartes, Yanis, c'est quoi ?
14: Le château de cartes, donc, c'est une boutique où vous trouverez des jeux de société, principalement, des jouets, un peu de jouets pour les petits, pour le premier âge. Vous trouverez également aussi quelques produits cadeaux, comme des bougies de charou.
9: Ces jeux de société, moi je suis restée à l'époque du Monopoly. Il y a eu une grosse avancée dans ces jeux de société.
14: Ah oui, complètement, effectivement. Donc l'avancée a commencé dans les années 2000 déjà, où de nouveaux jeux comme Catan, qui ont révolutionné le genre, sont arrivés. Et depuis, en fait, ça n'a pas arrêté de s'accroître, en fait. Chaque année, on a une quantité phénoménale de jeux de société qui sortent. Ça n'arrête pas. Donc maintenant, il y en a pour tout le monde, en fait. Ce qui est bien, c'est qu'il y en a pour tout le monde, tous les âges, des joueurs, des non-joueurs, des enfants, des personnes âgées. Tout le monde y trouve son compte, en fait, maintenant.
9: Il y a combien de jeux ici, dans cette petite boutique sous la porte d'entrée de Saint-Fargeau ? Est-ce que vous les avez comptés, Yanis ?
14: Il y en a environ dans les 400 ou 500, ça dépend du roulement en boutique, mais oui, on doit être dans ces eaux-là. En tout cas, du nombre de références depuis le début qu'on a ouvert cette section, oui, il y en a eu beaucoup en tout cas.
9: Et ça veut dire que chaque jeu, vous le connaissez. Vous connaissez les règles, à qui il peut s'adresser.
14: Alors, on essaie d'en connaître le maximum possible. Une grosse partie des jeux qu'on propose, effectivement, on essaie de les connaître. On en a testé une partie. On ne peut pas tout tester non plus, c'est impossible.

0: Non, c'est qu'en fait, tout le monde peut y trouver son compte.
1: Contrairement à Internet, le jeu, ça rassemble. C'est ça qui est important à dire aussi.
0: Ah, complètement, oui. L'avantage, c'est qu'on passe de très bons moments en famille, entre amis. Voilà, on vit des sacrés moments qu'on vivra jamais forcément sur Internet.
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1: Itinéraire BIS à Saint-Fargeau cette semaine. Et aujourd'hui, eh bien, j'ai décidé de m'arrêter dans un endroit totalement merveilleux. C'est le théâtre du Picuccio. Florent Amar, bonjour.
3: Bonjour.
1: Ce théâtre, racontez-moi son histoire.
3: Son histoire, elle a démarré maintenant, oh là là, il y a 20 ans. En ce qui me concerne, j'ai repris cette salle qui était une salle de cinéma à l'époque et je suis arrivé avec l'envie de transmettre du livre théâtre. Et du coup, on a commencé à monter une pièce, deux pièces, trois pièces, quatre pièces. Ça a touché des enfants, des adolescents et des adultes. Et aujourd'hui, je suis plus axé sur les adultes, c'est vrai. Mais ce théâtre est merveilleux parce qu'il est parti de zéro. Et que maintenant, il a une petite histoire et qu'il y a des gens qui l'envient.
1: Effectivement, là, on est juste derrière le château, dans un endroit assez magique. Lorsque vous avez poussé la porte de ce tout petit théâtre, qu'est-ce que vous vous êtes dit ?
3: Tout de suite, il y a une harmonie entre le bois, l'ambiance et la disposition de la salle qui offrait, juste pour celui ou celle qui avait un peu d'imagination, de quoi faire, puisque ça fait 20 ans que ça existe. Voilà. Et qu'il y a eu 20, 21 comédiens qui déambulaient sur cet espace qui est magnifique, qu'on appelle la scène.
1: Vous avez commencé avec des ateliers pour les enfants. Aujourd'hui, vous m'avez dit que ce sont plutôt les adultes qui viennent à vos ateliers. Que viennent chercher ces gens dans vos cours de théâtre ?
3: Au début, le plus souvent, ils venaient chercher, régler un peu des comptes avec une certaine timidité. Pour les parents, il y avait deux versions. Ils me prenaient pour un orthophoniste, pour être honnête, pour certains. Et en plus, je pouvais permettre de sortir d'une inhibition, de bouger, de calculer, de mieux phraser, de mieux s'exprimer. Donc, du coup, voilà, il y avait cet aspect-là. Pour d'autres parents, c'était plus radical. C'était, c'est moins cher que le cheval, c'est moins cher que le tennis. C'était aussi bête que ça. Mais c'était génial parce qu'il permettait quand même à des gamins d'aller voir une activité. Par contre, pour les adultes, eux, ils venaient chercher quelque chose de différent. Déjà, du plaisir.
1: Au bout de 20 ans, Florent, vous avez créé de vraies générations.
3: Ouais, il y a eu de tout. Il y en a qui sont devenus artistes, d'autres qui ont ouvert des portes du conservatoire, d'autres qui produisent, d'autres qui font de la scénographie. Puis j'en ai qui deviennent des merveilleux comptables, des merveilleux bouchers. Il y a eu de tout, mais ça a permis vraiment d'impulser, de gagner en assurance pour certains, de découvrir le plaisir du mot, du verbe. Si jamais un jour je devais faire la fête avec tous ceux qui sont passés au Picuccio Théâtre, je crois que ça ferait une bonne moitié du village.
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1: Monsieur le jardinier, ce nom vous dit peut-être quelque chose. Il donne de nombreux conseils sur les réseaux sociaux pour tenter de garder nos plantes en bonne santé et surtout en vie. Elle vient de publier un livre qui va vous intéresser si vous aimez le jardinage. Tout le monde peut jardiner. Bonjour monsieur le jardinier.
2: Et bonjour.
1: À quel moment vous avez compris que le jardinage allait devenir un petit peu plus qu'un loisir?
2: Dès que j'ai goûté mes premières récoltes, la qualité qui était incomparable et c'était vraiment des produits d'exception, j'ai été piqué.
1: Vous expliquez avoir commencé avec des échecs comme tout bon jardinier qui se respecte. Qu'est-ce qui a changé dans votre approche entre vos premières frustrations et la méthode actuelle que vous avez pour jardiner?
2: Alors, je n'ai pas une méthode en particulier pour jardiner et c'est pour ça que ce livre il est intéressant parce qu'il y a plusieurs méthodes et chacun va pouvoir utiliser les méthodes qui sont adaptées à sa situation. Que ce soit un climat qui est différent, un sol qui est capricieux, peu importe, une exposition particulière. En fait, il n'y a pas une vérité, il y a des vérités. Donc, il n'y a pas une méthode mais des méthodes à mettre en pratique en fonction de sa situation.
1: Vous parlez du jardinage comme d'un art de vivre. Ça veut dire quoi concrètement dans le quotidien?
2: Le jardinage, c'est vraiment un art de vivre. Pourquoi? Parce qu'on va récolter nos propres produits, on va consommer de saison, on va vivre en harmonie avec la nature. C'est pas juste cultiver des plantes, c'est un véritable art de vivre. Après, tout le monde peut jardiner, mais c'est vrai que tout le monde n'y parvient pas.
1: Vous avez grandi en Moselle, dans les jardins ouvriers. Ça vous a donné des sources d'inspiration?
2: Oui, on a tous en Lorraine une grand-mère ou une arrière-grand-mère qui cultivait son jardin et qui nous a nourris quand on était petits avec des bons petits plats faits maison.
1: Dans ce livre, vous affirmez que la main verte, justement, elle n'existe pas. C'est un mythe un peu qu'on essaye d'entretenir?
2: Oui, parce qu'en réalité, tout le monde peut jardiner. Du moment où on a les bonnes compétences. C'est pour ça que ce livre a été créé. Je l'ai découpé en deux parties. La première partie, c'est 7 règles qu'on doit respecter pour pouvoir jardiner en harmonie avec la nature. Et la deuxième partie, c'est un calendrier mois par mois que pour pouvoir suivre et savoir quoi faire.
1: Est-ce qu'on peut vraiment nourrir une famille toute l'année avec un potager, même ici en Moselle?
2: Si on prend par exemple mon arrière-grand-mère, elle nourrissait 9 enfants avec son potager. Donc nous, justement, on a une histoire culturelle où vraiment, je pense qu'on est les meilleurs jardiniers en France parce que le climat, il est vraiment pas facile. Plus être sur les légumes du soleil, donc tout ce qui va être tomates, aubergines, melons, ça, on va avoir des difficultés. Mais pour le reste, au contraire, vu qu'on a quand même pas mal d'eau, on va pouvoir se nourrir plus facilement qu'à Marseille, par exemple.
1: Vous fédérez plus d'un million de personnes sur Instagram, c'est assez énorme. Qu'est-ce que ça change dans votre manière de transmettre?
2: Je me rends compte surtout qu'il y a de plus en plus de gens qui veulent se mettre au jardinage, qui veulent retrouver une nourriture qui a vraiment du goût. Et en fait, justement, c'est ce million d'abonnés, il m'a permis de savoir un peu les questions que les débutants se posent. Je suis passé par là aussi. Mais toutes les questions, toutes les semaines, j'ai des questions, et j'y ai répondu dans le livre.
1: Tout le monde peut jardiner, c'est le livre que vient de sortir Monsieur le Jardinier, notre star du potager ici en Moselle. Je vous conseille de vous le procurer, de l'offrir même à ceux qui n'ont pas la main verte. Ça pourra peut-être fonctionner. Merci à vous.
2: Merci, à vous aussi.
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3: En Pays de Savoie, la place du village, c'est d'abord une émission de télé, c'est une grande communauté sur les réseaux sociaux et c'est aussi un rendez-vous quotidien sur votre radio ici Pays de Savoie avec Jean-Noël et Philippe de Paris. C'est l'heure d'une nouvelle histoire, quelque part en Savoie, avec vous Philippe, bonjour.
4: Bonjour Laurent, bonjour à toutes et à tous.
3: Ah, parmi vos rencontres, là vous êtes allé dans une étonnante série de Montémont.
4: Eh oui, on est allé à Montémont, c'est la direction de la Maurienne. Et on s'arrête justement dans le hameau de la Scie, au-dessus du beau village de Montémont à 1300 mètres d'altitude. Et là, on rencontre Joël Gontier dans une scierie, mais pas n'importe quelle scierie, une scierie complètement dans son jus, une scierie d'époque. Et Joël nous dit, c'est une scierie qui a été mise en place par mon grand-père et je tenais absolument à la remettre en route. Elle a commencé à fonctionner en 1905. Elle a été créée de manière assez curieuse lorsqu'un village d'à côté a brûlé et comme on ne pouvait pas tout refaire tous les toits avant l'hiver, il a fallu créer la scierie justement pour faire le bois, pour faire les chalets du village qui avait brûlé, vous avez compris.
3: D'accord.
4: Un bel exemple de solidarité à l'époque.
3: Et puis ce qui manque, il a été fidèle à la scie. Combien de temps il a mis pour la refaire?
4: Il a mis 4 ans pour la refaire de A à Z, un énorme travail. Aujourd'hui, cette scierie à l'ancienne marche parfaitement. C'est un véritable plaisir d'avoir fonctionné. Elle fonctionnait autrefois à l'eau avec un petit barrage en amont, comme toutes les scieries, avec une conduite forcée, bien sûr. Au bout de la conduite, il y avait une roue à aube, hein, comme autrefois d'ailleurs. Il fallait 12 heures pour remplir la retenue d'eau. Et à l'époque, on sciait, nous dit-il, tous les jours, y compris le dimanche, dès qu'il y avait de l'eau, on skiait. Et le torrent sur lequel se trouve la scierie a une particularité. Il ne gèle pas en hiver. Je rappelle qu'on est à 1300 mètres d'altitude, c'est-à-dire qu'on peut travailler toute l'année.
3: Est-ce que cette scierie fonctionne encore aujourd'hui ?
4: Absolument, Laurent, elle fonctionne toujours. Et si quelqu'un a besoin de couper un sapin pour faire quelques planches, aucun problème. Il nous dit aussi, Joël, qu'on fait des chevrons avec la charpente, et tout ceci se fait dans la plus grande convivialité. Or, c'est pas industriel, attention. Et Joël nous précise que c'est justement la scierie qui a donné le nom du village. La scierie, mais ça, on s'en est
3: douté. Oui. Est-ce qu'on peut la visiter ?
4: Oui, on peut la visiter. Il y a même des touristes qui viennent la visiter, cette scierie, par l'intermédiaire de l'Office du tourisme de la grande station d'à côté, c'est Saint-François-Longchamp,
3: que vous connaissez bien.
4: Et ça se fait durant l'hiver, un jour par semaine. Il y a même des touristes qui veulent repartir avec une planche, nous dit Joël. Joël qui montre aussi ses outils, hein, pour aller chercher le bois, pour descendre dans la scierie à tous ces touristes. Et si vous passez un jour par Montéban, n'hésitez pas à vous arrêter. Demandez à Joël, il se fera un grand plaisir de vous montrer sa scierie à l'ancienne. Il est intarissable, il est passionné et passionnant.
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5: Là, on est vraiment dans l'ambiance. Hein.
6: Voilà.
5: Pour découvrir...
6: Ça, c'est par là.
5: Oh ! Bonjour ! Donc là, parmi les bruits que vous entendez, on est vraiment dans l'ambiance du début de vinification dans un domaine viticole en Bourgogne. Alors, Nathan Drouin, on est chez vous et on est un petit peu pas chez vous.
7: Exactement, ouais. On est chez Vincent Girardin, donc au 5 impasse des Lampennes, à Meursault. Et donc, j'ai la chance de pouvoir vinifier ici, dans cet espace, chez, du coup, mon patron.
5: Toi, t'as été mis en tonneau déjà ?
7: Oui, tout à fait.
5: De ce millésime 2025 ?
7: Exactement. Pour l'instant, seuls les aligotés sont en fermentation. Et les Saint-Romain et les Hauts-Cédures, qui ont été récoltés un petit peu après, eh ben, eux ne sont pas encore partis en fermentation. Ah. Ils sont en demi-muit, en fait. Ah. C'est pas la pièce traditionnelle bourguignonne, mais c'est des fûts de 500 litres. Pour pas justement marquer trop le vin et donc avoir vraiment la fraîcheur de la ligotée sur ce que je recherche.
5: Le fait d'avoir son petit rond de serviette.
7: Oui.
5: Dans un domaine a priori assez gigantesque, hein, parce que là on est vraiment dans une forêt de tonneaux.
7: On est bien équipé, et c'est ça la chance.
5: C'est ça en fait, voilà, parce que le fait de démarrer une activité viticole aujourd'hui.
7: Exactement.
5: En Bourgogne, ça vous aurait demandé des millions d'euros, j'imagine.
7: Oui. Beaucoup d'investisseurs, beaucoup d'investissements de ma part aussi. Et donc là, c'est vrai que j'ai la chance d'avoir les vignes et de me consacrer aux vignes et d'avoir cette partie-là pour vinifier. Donc oui, très chanceux et très reconnaissant aussi.
5: Est-ce que d'un point de vue organisation, ça ne doit pas forcément être facile non plus. Je me dis, vous partagez quoi, un calendrier, un tableau Excel sur « Attendez, je viens bosser tel jour pour moi, je viens bosser
7: non,
5: tel jour pour le domaine ?»
7: Non, je travaille au domaine et puis le soir, ben, je fais mes petites cuvées et ou le matin en arrivant, je m'organise comme ça. Ou entre midi et deux aussi.
5: Sur vos temps de pause.
7: Exactement.
8: Vigneron pour son domaine en dehors de ses horaires de travail, dans un autre domaine viticole, c'est le quotidien de Nathan à Meursault. 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
1: Bonjour, je m'appelle Antoine. Comme j'ai l'habitude de le dire, je suis un petit con d'école de commerce, orienté finance entreprise. J'ai eu l'occasion de reprendre l'agence immobilière familiale et j'ai décidé de changer de voie suite au Covid.
2: Bonjour Antoine. Alors Antoine, vous avez 37 ans et c'est déjà votre troisième vie que vous êtes en train d'écrire ici à Périgueux. C'est quoi un petit con qui sort d'école de commerce?
1: C'est une personne qui applique ce qu'on lui apprend. Le sketch des inconnus sur le monde de la communication est très parlant et notamment il y a une expression qui reflète bien l'enseignement qu'on a en école de commerce. Ne jamais prendre les gens pour des cons et ne jamais oublier qu'ils le sont. Et que ce soit en marketing, que ce soit les business plans où on valorise le chiffre d'affaires futures, ce qui était vraiment très prégnant.
2: Et pourtant, c'est ce parcours qui vous a fait venir là, à Périgueux, parce que vous dites que la crise Covid a joué un rôle majeur. Je crois que vous tombez sur une vidéo sur Internet où vous découvrez le métier de boucher-charcutier, c'est ça ?
1: Oui, un jour, je regardais un fonds de commerce à reprendre et on me parle d'un charcutier, le charcutier Charlot à Piégut-Pluvier. Et j'arrive la dernière semaine avant qu'il ferme et je trouve que les productions qu'il fait sont assez exceptionnelles. Et je me renseigne sur un métier que je ne connaissais pas, qui était le métier de charcutier. Et je tombe sur la vidéo de Bernard Marie, un meilleur ouvrier de France, qui était le monsieur charcutier de Paul Bocuse. Je me suis vraiment plongé dans le métier de ce charcutier. C'était vraiment un hasard que le saint patron des charcutiers, c'était Saint-Antoine, m'appelant Antoine. Et donc, suite à ça, j'ai travaillé en Alsace, à Deauville et en Périgord Vert.
2: Et là, depuis quelques semaines, vous vous êtes installé à Périgueux. Vous avez repris le commerce d'un périgourdin qui était bien connu, Christophe Orteil. Quelles sont les surprises ou les nouveautés qu'on va pouvoir retrouver, par exemple, sous la halle du Coderre, les mercredis et samedis, jour de marché à Périgueux?
1: On garde tout pareil, ça c'est important. On fera des petites modifications petit à petit. J'aime bien tout ce qui est à base de croûte. On continuera peut-être à augmenter le feuilletage, ce qu'on appelle les pâtisseries charcutières. Peut-être offrir différentes recettes. Christophe avait une très grande variété de produits frais et faits maison à disposition des clients, qui était déjà en soi un tour de force. Donc on va garder cette production et au fur et à mesure, on changera des petites touches. Là, on vient de lancer les crèmes caramel. On va voir si le public est réceptif.
2: Cette aventure, elle est toute nouvelle. Ils ont dit quoi, vos anciens collègues d'école de commerce, quand vous leur avez dit que vous étiez maintenant patron d'une PME à Périgueux, dans le secteur de la boucherie-charcuterie?
1: Mes anciens collègues d'école de commerce ne le savent pas forcément. Et mes amis ne sont pas forcément surpris. Mais comme certains clients me l'ont dit, j'ai la tête du boucher. Voilà. Je ne sais pas ce que je dois en penser. Sûrement de très bonnes choses, parce que, comme je le disais avant, j'ai l'impression d'être à ma place. Mais voilà.
2: Merci beaucoup, Antoine.
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3: Un chien a des comportements quelquefois qui ne sont pas forcément appréciés en société. Et donc, l'idée, c'est de réduire les mauvais comportements et mettre en place des bons comportements.
4: Un chien, alors, une fois, on parle de chien agressif. Est-ce qu'on peut les changer?
3: Oui, on peut les changer. Alors, un chien agressif, c'est une étiquette. Moi, ce qui m'intéresse, c'est clairement le comportement. À quel moment est-ce qu'il mord? Dans quel contexte? Et en modifiant ce contexte, on s'arrange pour que le comportement n'apparaisse pas. Ensuite, on peut mettre en place un nouveau comportement. Ça prend du temps, c'est une thérapie comportementale. Mais en effet, on obtient d'excellents résultats, en réalité, avec le temps. Et le travail.
4: Qu'est-ce que tu leur proposes aux propriétaires qui viennent avec leur chien? Qu'est-ce que tu leur proposes?
3: En premier lieu, j'aime construire une relation et enrichir cette relation, de manière à ce qu'il y ait vraiment une connivence qui se mette en place entre les deux. Et puis ensuite, je fais les choses pour que le chien joue un rôle social dans sa cellule familiale. Ce qui est important, c'est que le chien rende des services parce que ça lui fait plaisir.
4: Tout à l'heure, je t'ai vu faire tomber un chiffon. Le chien t'a apporté naturellement, sans que tu lui demandes, le chiffon.
3: Ouais, elle a compris ça, et donc je cultive ça, bien sûr, mais dès qu'on va dans le jardin, je fais tomber un outil, ça peut être un arrosoir, un gant, et elle sait qu'elle doit me rapporter les choses.
4: Et ça leur plaît aux chiens, ça les stimule, ils aiment bien ce côté-là de se dépenser et de se rendre utile?
3: Ils ont un cerveau qui est très proche du nôtre, donc il faut stimuler ce cerveau en réalité. Et un chien qui mange et qui dort toute la journée, il n'est pas super heureux. Il a besoin et d'être reconnu par son groupe, donc de jouer ce fameux rôle social. Et puis surtout, il a un cerveau qui a besoin d'être motivé, en fait. Il a besoin d'apprendre des choses.
4: Là, on a Aria, qui a 4 ans, qui est avec nous.
5: Qui vient de la SPA de Poitiers.
4: Qui vient de la SPA de Poitiers, très bien. Et qui est très mignonne et très à fond, en fait.
3: Elle est plus connectée que mon téléphone, en fait. Elle cherche le regard en permanence parce qu'elle a envie de faire des choses.
4: Elle est assise devant nous, elle ne bouge pas, les oreilles bien dressées. Coucou Aria, qu'est-ce qu'on peut lui faire faire comme exercice? Parce que franchement, il y a plein de petites choses sympas.
3: Alors nous, on a l'habitude de terminer les exercices par un son de cloche, en fait, ce qui marque la fin de la session. Elle le sait, donc ça, c'est quelque chose que tu peux demander si tu veux te tester.
4: Oui, parce qu'on a une petite cloche qui est un peu plus loin, qui est accrochée à un fil, et du coup, si je lui dis « Aria, va sonner la cloche !» Et je vous jure que c'est réalisé sans trucage, avec sa petite patoune. Elle a mis un petit coup dans la cloche. « Aria, va chercher la casquette !» Et elle apporte la casquette. C'est incroyable. Alors, le but, c'est pas d'en faire des animaux de cirque, mais ça prend combien de temps à éduquer un chien à décrypter son comportement et à faire en sorte qu'il veuille s'adapter à ce qu'on lui demande?
3: Alors, merci de préciser que c'est pas pour faire un animal de cirque, ça c'est important. L'idée, c'est juste de l'intégrer à ma vie et de lui montrer que j'ai besoin d'elle et qu'elle me rende des services. Ça, c'est une première chose. Ensuite, combien de temps ça prend? En fait, ça va assez vite.
4: Tu peux lui demander à n'importe quoi, elle le fera?
3: Ouais, je pense qu'elle a un répertoire qui est assez large. Ouais.
4: Non, je vais tester un truc, je suis pas sûr que ça marche. Aria, envoie un message à mon directeur et dis-lui que je suis malade. Non, elle veut manger la bonnette. Dommage, je vais devoir retourner au boulot.
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5: Nous sommes avec Joaquim Cordero dans le centre historique de Montferrand. Joaquim, vous avez un parcours assez atypique. Papa était déjà là, le grand frère, la grande sœur, déjà bien installé. Et vous, finalement, vous êtes resté quasiment une dizaine d'années au Portugal avec maman et les autres frères et sœurs avant de venir.
6: C'est ça.
5: Vous voilà, êtes de Guarda, grandi. Que l'on dit feia, farta e formosa.
6: C'est ça. Alors, farta, généreuse, fria, parce qu'elle est à 1000 mètres d'altitude.
5: Voilà, fria, c'est la ville la
6: plus haute du Portugal. Après, une mauvaise langue disait qu'elle était vilaine. Et moi, je dirais plutôt qu'elle est formose, c'est les charmeuses, quelque chose un petit peu dans ce genre.
5: Bon, en tout cas, c'est là où vous êtes né, c'est là où vous avez passé vos premières années, enfin, à proximité, dans un petit village, Montsoito.
6: C'est ça.
5: Un beau jour, donc, vous décidez de partir. Votre papa est venu vous chercher avec votre sœur. Racontez-nous.
6: On part. À l'époque, on était mal informés.
5: Oui, les gens disaient que, attention, vous n'avez pas de papier, il faut se cacher, etc.
6: Il faut se cacher, Alors, moi, j'ai passé la frontière donc d'Espagne, d'abord.
5: Villa Formosa,
6: par les petits chemins. Je me suis retrouvé de l'autre côté. Donc, on a pris le train à Fontes du Nord, donc côté Espagne. J'étais accompagné de ma soeur, le beau-frère, le papa. On arrive à la frontière donc de France. Et là, bon, à la douane, ils m'arrêtent, ils me disent, bon, papier. Donc, j'ai montré ma pièce d'identité. On m'avait dit qu'il fallait que je dise que j'étais seul, parce que sinon, ils pouvaient accuser le papa qu'il n'était pas sœur. Enfin, c'était tout un truc qui ne tenait pas debout. Mais bon, à l'époque, c'était comme ça.
5: Là, ça a été un vrai problème.
6: Eh bien, ça a été un vrai problème, parce qu'il m'envoie dans une salle. Et au bout d'un petit moment, un gendarme me prend, il me ramène. Donc, on était deux. Marche arrière, direction la douane espagnole. J'étais pas majeur, j'avais pas le droit de voyager. Il me laisse donc à la douane, il prend l'autre gars, il l'amène ailleurs. Et moi, j'étais là tout seul.
5: Seul? Qu'est-ce que vous avez ressenti, la joie?
6: Là, j'ai dit, je sais pas comment ça va se passer, mais.
5: Vous n'aviez pas un sou en poche?
6: Pas un sou en poche, c'était mon père qui avait tout. Je sors de la gare et je prends la route en direction d'Andaï, donc de la frontière française. Je vais essayer de voir si je trouvais mes parents. Au bout d'un petit moment, qui sait que je vois un taxi qui s'arrête à côté de moi? Ma sœur à l'intérieur, je peux vous dire que ce jour-là, j'ai dit, bon voilà, ça y est, je suis sauvé. Elle a été très courageuse parce qu'elle a dit, arrive ce qui arrivera. Mon frère, je ne vais pas le laisser comme ça. C'est quelque chose que je lui dois, ce geste qu'elle a fait.
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Autrice, compositrice, interprète, Domi a 28 ans. 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
4: Tous les jeudis, vous partagez avec nous un lieu de Provence. Et ce matin, vous allez nous faire découvrir une source.
5: Eh ben non.
4: Ah bon?
5: Non.
4: Mais qu'est-ce que vous m'avez écrit alors?
5: Ben, c'est faux ce que vous... Sur le coup, je voulais, puis après je me suis dit non, une source, ça se dit pas.
4: Vous faites un peu comme vous voulez.
5: Exactement. Non, ça se dit pas une source. Alors c'est pas moi qui le dis, c'est l'île des Bellons dans le château de ma mère. Voilà. Mais je vais quand même vous parler de source à travers Manon.
4: Oui.
5: Hier, vous vous rappelez, je vous ai parlé d'expression patin couffin.
4: Oui.
5: Hein, qu'on emploie dans le sens de etc. Et j'ai mentionné l'expression et le con de Manon. Et pour n'offenser personne, j'ai dit ne le prenez pas pour vous les Manon, c'est juste une expression. Et j'ai ajouté on vous aime d'amour. Ok. Problème, c'est qu'à peine ma chronique finie, ma chérie m'a demandé c'est qui cette Manon que tu aimes d'amour?
4: C'est vrai.
5: Alors je lui ai dit mais personne, c'est une expression. Et elle me dit mais pourquoi tu me dis que tu l'aimes d'amour? J'ai dit mais t'as pas la ref, c'est Pagnol, c'est Manon des Sources, c'est Hugolin, hein. Vous savez Manon, je t'aime d'amour.
4: Oui, oui. En fait, c'est non Eric.
5: Manon, je t'aime d'amour.
4: Je t'aime Manon.
5: Voilà, on est d'accord là. Mais désolé, on va quitter la poésie bucolique et romantique de Manon des Sources et les collines pour que je vous explique cette expression, le conte de Manon. Alors pour tout vous dire, on ne sait pas trop d'où elle vient, elle ne semble pas typiquement provençale, en tout cas on la connaît dans le sud-ouest, jusqu'à chez Francis Cabrel, même si elle est très attachée à la Provence, notamment à travers l'œuvre de Pagnol, bien sûr. Comme je vous l'ai dit, on l'emploie pour exprimer là aussi une suite que l'on n'énumérera pas, comme pour dire etc. Exemple dans un roman de Jean-Paul Delfino, et tout le conte de Manon et tout le tremblement. Ou encore chez Maurice Gouirand, il regrettait la prospérité de Marseille, mais aussi le respect de la religion, de la morale, de la discipline, du patin couffin et du conte de Manon. Oui, le conte de Manon, c'est l'équivalent de patin couffin et tutti quanti. Autre subtilité décrite par Rivo Nora dans son dictionnaire des parlers régionaux, l'expression serait utilisée pour couper court aux exigences de son interlocuteur. Exemple, et le conte de Manon, non, pendant que tu es, leur dire, allez, c'est bon, hein, arrête-toi, tu m'as gonflé. Dans la lignée des fatueux de